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7: Magnifique soirée, mesdames et messieurs, en direct du Salon de l'érotisme de 3e édition. Vous écoutez l'univers de Mel en compagnie de Mel Trudel et Mel Paré. On a commencé ça en force avec Joe Roberge.
8: Oui.
7: L'unique Joe Roberge.
8: Oui.
7: Ensuite, Joe Moisan de Passeport Plaisir. Stéphane Lachance. Rien de moins. Puis là, ben, on poursuit ça en beauté, Mel.
8: Ben, on finit ça en
7: avec
8: beauté,
7: avec quelqu'un
8: certain.
7: Que tu connais bien.
8: Je le connais un peu.
7: Je pense que tu le connais. Puis j'en reviens pas qu'il soit là. Carbo!
9: Bien, je te l'ai promis, bonsoir!
7: L'unique Carbo qui est venu.
9: Allô, Mel et Mel!
8: Allô!
9: Je suis accompagnée de mon amoureuse,
7: ben
9: Stéphanie.
7: Oui!
9: Ben oui!
7: La
9: très beau salon,
7: Stéphanie.
9: Très beau salon, merci de l'invitation, oui. Hein!
7: T'es content? T'as fait le tour un petit peu, là, hein?
9: Oui, bien là, chez moi, tu sais, Mélanie, bien Mélanie, c'est aussi.
8: Mélanie Corée.
9: Moi, je suis un jugeur en chef.
7: Bon, vas-y, OK, mais... OK, premièrement, avoue que c'est quand même classe comme salon. C'est pas quelque chose de comment dire, de mauvais goût,
9: non,
7: là,
9: non,
7: mettons.
9: Ça
7: de...
9: rapport. Ben non,
7: non, non, non, c'est
9: ben
7: beau,
9: non, c'est
7: hein?
9: Bien plus dans le sens de l'enseignement que d'autres choses. Là.
7: Exactement, c'est un salon sexo-éducatif.
9: Il y a des affaires que je comprends pas, là, comme la madame tantôt là, qui s'est palantée là, par elle-même, là, avec les cordes, tout ça, là. Très sexy.
7: On dit shibari.
9: Shibari. Bon. Écoute, moi, le baril, je connais ça, les barils, là. Mais shibari...
7: Shibari.
9: T'sais, tu comprends, là, j'essaie d'apprendre. T'sais.
7: Ah! C'est une forme de ligotage japonais.
9: C'est quoi le but,
7: c'était
9: hein?
7: C'était réservé autrefois aux prisonniers japonais, OK, comme okay. Forme de torture.
9: Bon.
7: Et c'est devenu au fil du temps une espèce d'art,
9: okay.
7: Une façon de tomber en comment dire, en subspace. Ça peut être très, très excitant de pratiquer le shibari avec un ou une partenaire.
9: D'abord,
7: puis il y a différentes formes de shibari.
9: Avec
7: aussi.
9: Ma forme sphérique, je suis pas certain que ça tente là, de me voir comme un jambon ficelé là, dans le comptoir des viandes chez Métro.
8: Ben, on sait pas, là. Peut-être
7: ça le ferait.
9: Ah, ouais.
7: Ça le ferait, ça le ferait.
9: Ouais. Je vois ton sourire, mais je pense pas que je le ferais.
7: Imagine ta femme.
9: Ah, ben là, peut-être.
7: Imagine ta femme avec un corset de corps.
8: Bon, pas Stéphanie est vraiment
9: intéressée. Ben non, là, c'est Stéphanie, mais non. Ben non, là, Stéphanie est allée se réconforter avec Ghislain du tir de tracteur de Saint-Agapi.
7: Ah, c'est ça.
9: Qui est avec nous. Ben oui, Ghislain est là. Ben oui, parce que c'est là quand les grands se rencontrent.
7: Ben oui.
9: Ghislain et Dani, puis mon chum Dani de Transpro BSL était là tantôt
7: aussi.
9: Avec son amoureuse.
7: Mais voyons!
9: Ben oui. Je te dis, j'ai rencontré des gens de tout azimut. Là.
7: C'est le fun, hein?
9: Oui.
7: Faut venir faire un tour,
9: donc,
7: gang.
9: Je m'excuse, mais j'ai pas été gentil. Shibari, OK. C'est bon.
7: Bon, Shibari. Après ça, qu'est-ce que tu as vu?
9: Moi, j'ai vu plein d'objets. C'est
7: oui.
8: Ben, on peut le dire.
9: Une noun en caoutchouc, un
7: bisoune. Oui.
9: Ouais.
7: Un phallus.
9: Phallus,
7: oui. OK.
9: Ouais, j'ai vu ça. J'ai pu mettre les doigts dedans. C'est spécial.
7: T'as touché
8: le produit?
9: Première fois de ma vie, je prends des gros seins comme ça. Parce qu'il y avait une madame en caoutchouc avec des gros, gros, gros seins.
7: As-tu mis ta face entre les deux?
9: Ben non, mais j'ai demandé à Stéphanie, peux-tu pogner des gros seins comme ça? Puis c'est Dani à Blonde à Ghislain qui l'a fait.
8: Ben...
7: Oh my God, OK. Et là, t'as vu... Parce que là, ça, c'était une poupée, finalement,
9: oui,
7: en caoutchouc.
9: Oui, mais grandeur comme vraie, là. Comme une vraie madame.
7: La texture de peau,
9: C'était cœur, hein? Je te dis, c'est pareil comme la vraie peau. C'est juste, c'est froid.
7: OK.
9: Mais sinon, là, parce que c'est pas chaud comme un corps humain, là, mais c'est incroyable. J'ai
8: peut-être
9: vu du body painting.
8: Ça,
9: j'ai dit à Stéphanie, ça serait hot, ce body painting.
7: Ça c'est Atelier Giffred qui fait ça.
9: Oui,
7: c'est extraordinaire.
9: Elle a le body pour le faire, Stéphanie.
7: Ah oui,
8: bon,
7: vraiment.
8: Mais Stéphanie, demain,
9: ça prend
8: body painting.
9: Body painting.
7: Oui, on a un projet, Stéphanie.
9: Oui, mais ça prendrait une coupe de gallon de peinture parce qu'à 6 pieds, c'est long, là.
8: Il va falloir de la peinture, ici, là.
9: Ah oui, ça prendrait. Non, pour vrai, Mélanie et Mélanie, c'est j'invite les gens à venir faire un tour pour vrai. Pousse tes limites un peu. Tu es capable de venir avec ta blonde, ton chum, deux gars, deux filles, parce que des gars habillés en filles, il y en a en masse à soir.
8: Ben oui,
7: oui, il y en a aussi.
9: Des filles habillées en gars aussi.
7: Oui, oui, il y a des drag queens, des drag kings.
9: Ouais, c'est ça.
8: Hey, je vois la fille du body painting.
7: Mais oui, justement.
8: Elle est là.
7: La mannequin.
8: Ouais.
7: Mais
9: puis
7: oui.
9: Elle est complètement nue coco en passant. Oui. Hein,
8: hey, c'est beau.
7: Elle est magnifique.
8: Ouais, c'est elle rouge.
9: Elle est très assumée, cette jeune
8: oui,
9: demoiselle.
8: Oui, vraiment.
9: Oui, elle est très assumée.
7: Et donc, là, qu'est-ce que tu aimerais essayer? Y a-tu des trucs quand même qui piquent ta curiosité?
3: Mais là, Ah ben!
7: Ah, on peut aller là? C'est intime, hein? C'est
9: non,
7: personnel.
9: Non, mais...
7: C'est personnel.
9: Ben, ça, c'est quelque chose que... Écoute, j'adore à la blague parler de ça.
7: Oui.
9: Tu sais, de ça plus, c'est ça. C'est, on aime ça, oh, jaser. Hein? Mais de là à dire... ouais, Mélanie, je pense que je vais essayer ça, là, à soir, m'habiller en cuir et me faire fouetter comme la madame là-bas, là, qui est en train de se faire fouetter. Ben, je comprends pas.
7: Ah, oh, c'est vrai, parce que là, il y a des ateliers, on peut oui. vivre, parce que Jonathan nous expliquait justement, lui, il oui. s'est fait claquer, là.
9: Oui, oh, c'est oui. ça, il s'est fait claquer.
8: Mais t'aimes ouais. découvrir ce genre de choses-là.
9: Ben, j'aime voir. Ce que j'aime pas, voir, mais... là, j'aime voir la diversité, j'aime ah, ça
7: ouais.
9: voir. J'aime voir le regard de ma blonde posé sur les autres aussi. C'est hot,
8: oui.
9: ça. Moi, je trouve oh. ça, je trouve ça le fun. Et, tu sais, je regarde, tantôt, ma blonde a regardé la fille se faire peinturer. Ben, elle a un string d'attitude, là. C'est tout ce qu'elle a, là.
8: Toutes les messages. Fil de pêche, en plus, hein, Carbo?
9: Je regardais ma blonde regarder.
8: Fil de pêche qu'elle a, là, là.
9: C'était comme une curieuse, hein, ma blonde, hein?
8: Ben oui, elle aime ouais. ça.
9: Fait que c'est ça qui est le fun. Fait que, non, c'est pour vrai, tu peux goûter.
7: Tu serais peut-être adepte de candolisme.
9: C'est quoi, ça?
7: Ben, c'est d'aimer voir
8: explique-y le terme,
7: son partenaire avoir du plaisir.
9: Ah!
7: Mais ah pas au point de la partager. Tu comprends? Tu
9: non.
7: pourrais, là, mais...
9: Non.
7: Cas, mais t'aimes... Ouais. Ben, mais vous devriez essayer Passeport Plaisir. On a reçu Jonathan Moisan tantôt
9: ouais.
7: qui proposait des jeux virtuels pour couple, pour pimenter. On parle de Trévané à Kinky. Bon, ça
9: rentre ah, ouais.
7: tranquillement. Oui, selon le degré.
9: En tout cas, moi, dire, il n'y a rien qui n'y a pas
7: fun.
9: Ici, là.
7: Non, non, ici, il y a tout.
9: Il y a du pole dance que j'ai vu tantôt.
7: Mais t'aimes... ouais. ben, mais vous devriez essayer Passeport Plaisir. On a reçu Jonathan Moisan tantôt
9: ouais.
7: qui proposait des jeux virtuels pour couple, pour pimenter. On parle de Trévané à Kinky. Bon, ça rentre
9: ah, ouais.
7: tranquillement. Oui, selon le degré.
9: En tout cas, moi, dire, il n'y a rien qui n'y a pas ici, là.
7: Non, non, ici, il y a tout.
9: Il y a du pole dance que j'ai vu tantôt une belle
7: oui.
9: grand-fille faire ça. J'ai

0: On a vu Danny Audette d'ailleurs qui est avec sa conjointe.
1: Oui, j'ai vu Danny. Il est en train de choisir un ring là, pour sa vibre sur le bout. Là.
2: Oh, OK, ouais. Il va essayer ça.
1: Très, c'est pas très dans la confidence. Hein.
0: Oh non, mais Danny, tu savais ce qu'il nous a conté.
1: Ah oui?
0: Ah oui, il nous a raconté ses premières expériences.
1: Tu sais, des belles madames, elles viennent même là, comme elle corbeille.
0: Justement, Sonia Van Sacher qui passe devant nous, mesdames et messieurs. Sonia, là, toi, tu commences bientôt, là. Oui, Sonia, pour les gens qui veulent te voir, t'es ici. Oui, t'es ici ce soir et demain.
3: Oui, dans pas long, je monte sur le stage et demain aussi.
0: Yes!
3: Les deux shows vont être, pour vrai, tu veux pas manquer
0: ça. Podcast Filles de joie, venez voir ça ce soir et demain. C'est Sonia Van Sacher en live avec nous.
3: Je vous aime.
0: Nous autres aussi, on t'aime.
3: Ma chérie.
0: Tu es la plus belle de toutes.
3: Continue.
0: Merci. Ben oui, vas-y, on te laisse aller.
1: Bon, mais tu vois,
0: elle a son podcast qui commence dans très peu de temps, même pas 15 minutes.
1: Quand Sonia t'a penché, j'ai regardé ma blonde, j'étais tabarnouche, bravo. Hein, c'est les yeux de... Hein, puis j'ai vu l'autre Mélanie aussi, tabarnouche. T'es avais proches, hein?
3: Ouais.
0: Tu as montré, c'est fouf.
1: Bon, ben écoute, on fait bien des blagues, mais je vais vous dire honnêtement, c'est une belle nécessité, ça, pour bien des gens qui ne sont pas nécessairement assumés. Il faut s'assumer. Faut pas se gêner. J'étais content de voir Stéphane Lachance tantôt aussi.
0: Hey, ça, là, c'est ma surprise, là.
2: C'est une belle surprise.
0: Sérieusement, tu sais, j'ai lancé ça comme ça, puis en disant, hey, t'en sors de ta zone de confort, blablabla. Mais le gars, il en a vu, là.
1: Ben oui, il y en a
0: On s'entend, là, avec sa compagnie événementielle.
1: Hey, écoute, c'est ça.
0: Hey, il racontait que ce qui arrivait souvent dans les parties, dans les mariages, c'était commun. C'était la mariée qui partait avec un autre.
2: Le gars d'honneur.
0: Le gars d'honneur.
1: Ouais.
0: Hey, c'est pas entendre.
1: C'est pas très honneur, hein?
2: C'est red flag en Christine.
1: Ah, c'est red flag.
2: On va se le dire.
1: Ah oui, hein.
0: Bon, fait que là, Stéphanie, est-ce que tu vas oser, ou toi, là, le moulage, non?
1: Non.
0: Le moulage de vulve, non?
1: Non, j'ai pas besoin. Je la connais par cœur.
0: Tu sais, on peut s'assumer, puis on n'est pas obligé de s'exposer non plus. Vous pouvez venir ici, vous acheter des trucs. Joe, lui, est parti avec de la cire.
1: Ah,
0: il y a de la cire qui.
1: Ouais, la feuille de jetage de cire sur toi, là, pour avoir un chaud.
0: C'est
2: il y a même de la cire qui devient de l'huile de massage.
0: Oui. Ça, sérieusement. Puis d'ailleurs, je vois I One Love là, qui était ici.
1: Ouais.
0: Eux en ont une. Là. Oh mon Dieu. L'odeur de la chandelle,
1: c'est
0: elle est extraordinaire.
1: Ça sent quoi?
0: Ça sent. Ça se décrit pas. Ça sent bon. Là.
2: Ça sent le bonheur.
0: Et si je ne me trompe, plusieurs de leurs produits sont à base de chanvre, il me semble. Il faudrait que je valide, là. C'est
1: chanvre,
0: vraiment
1: ça, c'est
0: des produits
1: pot,
0: que j'adore.
1: Chanvre, c'est du pot, ça?
0: Compagnie de potes, comme dirait Fréchette.
2: Oh.
1: Non, mais je vous trouve cool, les filles, de venir animer ici.
0: Mais
1: moi,
0: là,
1: la plupart du temps, quand je foule... La plupart du temps, quand je foule le sol du centre de foire de Québec, c'est pour des événements...
0: Des
1: ben oui, c'est
0: des camions.
1: Des camions, des chars, des motos, des tout ce que tu voudras. C'est assez rare que je viens voir des choses en caoutchouc, là.
0: Et bientôt, l'intelligence artificielle va embarquer là-dedans, imagine.
1: Tu penses?
0: Hey, c'est déjà ça au Japon,
1: mais
0: là.
1: Mais si tu savais
0: les
1: que...
0: Love doll.
1: Ouais, j'ai... Ben oui. Ben, j'ai un chum qui est en amour avec l'intelligence artificielle.
0: Non.
1: Un AI partner.
0: Oh non.
1: Ouais.
0: Hey, mais il y en a de plus en plus, là.
1: Mais c'est d'une tristesse épouvantable, les filles, là.
0: Oui.
1: Tu sais, la personne, là, moi, regarde, j'étais avec ma blonde, on a du fun, on juge le monde, on regarde le gars lancer le bâton dans les airs, bing, bing, bing, bonsoir. Mais l'autre, là, il est chez eux puis il parle à son personnage IA.
0: Oui, mais c'est parce que le personnage IA est constamment d'accord avec lui, va constamment le flatter dans le sens du poil. Tu comprends? Il n'y a pas de défi, là.
2: Tantôt, là, tu parlais de ta poupée, grandeur nature, là.
1: Oui.
2: Bien, ta poupée, à un moment donné, elle va te parler, là, dans pas long, là. Puis elle va te faire ce que tu as besoin, là.
1: Mais là, moi, la madame est occupée. Mais tu sais, j'ai des questions, moi. Tu sais, une poupée, là. Tu sais, moi, ma blonde, elle va prendre sa douche. Hein, à un moment donné.
2: Ben oui.
1: Mais la poupée, faut-tu lui faire prendre la douche?
0: Ben
1: aussi?
0: Oui.
2: Ben oui.
1: Ah oui, hein?
0: Ben oui,
2: ben c'est comme un jouet sexuel, là. Faut que tu le laves, là.
1: Oui, oui, mais je veux dire, la grandeur nature, elle, là.
2: Ben
1: c'est
2: oui, ça. Mais
1: elle se laisse pas faire.
2: Les bons produits.
1: Elle se laisse pas.
0: La lingette humide en grande quantité dans la chambre. Mais j'imagine, là.
2: Une bonne lingette, les
0: dans la douche. Peut-être que dans la douche, je sais pas. Mais ça doit être.
1: Antibactérienne.
0: Ça doit être hydrofeu.
2: C'est sûr qu'il y a des produits. Comme un jouet sexuel, t'as le petit push-push. Ben, t'as le push-push grandeur, peut-être.
0: Mais oui. Mais moi, j'ai le push-push pour ma robe en latex. Je peux pas croire qu'il y en a pas pour
2: des
0: mannequins en silicone.
1: C'est ça, j'ai le push-push pour mon Corvette. Donne-en avoir un.
2: Ben oui, c'est ça. Regarde. Il y a des push-push pour toutes, là.
1: Il y a des push-push à toutes. Ben oui, c'est vraiment le fun.
0: Bon, puis là, ici, il y a aussi. Est-ce que vous restez encore un peu?
1: Oui, ben là, il va y avoir un spécial, là, tantôt, là, la fille.
0: Le podcast Fille de joie.
1: Oui, c'est ça, on va regarder
0: drôle,
1: ça.
0: Ça.
1: Ouais.
0: Si je ne me trompe, Chloé Fitgamer va être là aussi.
1: Fitgamer.
0: Chloé Fitgamer, qui est une créatrice de contenu.
1: Ah ben.
0: Je pense qu'elle est encore, là. J'avoue que j'ai perdu le fil. Elle est venue quelques fois à la exploratrice. Je l'ai invitée à mon podcast, je suis allée à son podcast. On a vraiment...
1: Est-ce que pourquoi nos collègues ne viennent pas faire un tour?
0: Ben, là, tout est...

0: sont
1: mais là, on est quand même trois collègues ici.
0: Oui, c'est bon.
2: Non, non, mais ça, c'est correct. On est le team.
1: J'avoue
2: on est Fabulous
1: Three. Danny là. Jordan, ça aurait été le fun. On pourrait peut-être les convaincre de venir en fait.
0: Jordan est au rempart. Puis oui aussi. Ben oui, il y en a deux qui ont des excuses.
1: Mon chum va probablement venir me rejoindre, par contre.
2: OK, ouais. Ça finit à quelle heure, ça?
0: 11h.
2: 11h, OK, parfait. Puis Dominique Moret, mettons, Pierre Couture.
1: Mais là, demain, il y a le tailgate. Il y a deux tailgates hein, aussi.
0: Il y a demain aussi.
1: Il y a le tailgate demain des carabins.
2: Et ben moi, je te l'avais promis, j'ai pas lâché.
1: Oui, moi, j'apprécie énormément ta présence. T'es un gars de parole.
2: Ouais.
1: Puis, t'es vraiment... c'est vraiment, vraiment, vraiment apprécié que tu sois venu ici. Puis là, je pense qu'on approche de la fin. Hein. Je sais plus trop où ce qu'on en est dans
0: il
1: le temps.
0: Il reste quelques temps encore.
2: Il reste quelques temps?
0: Oui.
1: Oui.
2: Ah ouais,
1: on a notre cher Mathieu Dugal. Bon, j'ai oublié. Mathieu Dugal qui est à la console.
2: Ah oui, Mathieu qui est à la console là-bas à la station. Ben oui, parfait.
1: Mathieu, est-ce que tu peux nous dire d'où est-ce qu'on en est là?
3: Ben certainement, mesdames, avec cette belle conversation, il vous reste encore un gros 5 minutes.
1: Wow!
2: Ah, bon, ben parfait.
1: Génial, OK.
2: Parfait.
1: Super. Bon. Donc, pour le salon d'érotisme, OK, c'est tout le week-end. Il y a des ateliers que vous pouvez prendre. Des ateliers de plein de trucs, là, de shibari, entre autres. Vous pouvez venir au QG des Libertins.
2: Moi, ce que j'ai aimé, là, c'est Mélanie, là, c'est les piercings.
1: Hein?
2: Oui, il y a un endroit pour se faire percer, là.
1: Toi, t'es-tu percé, Carbo?
2: Non, je suis pas percé, je suis pas tatoué. Je pense pas.
0: T'es vierge de
2: je trouvais ça cool pour, mettons, là, je sais pas, il y en a qui trippent bien raide, là.
1: Bon, oui, on peut se faire tatouer sur le fly aussi. Oui. Hey, Mel, on se fait faire un...
0: Ben là, moi, je...
2: Toi, t'es sur le tuer comme moi, toi, hein?
0: Non, moi, j'ai des tatous, mais t'es vois pas.
2: Ah, oui. OK.
0: Ouais, t'es bien chanceux si t'es vois. Mais non, c'est pas vrai, gars, j'en ai un juste là.
1: Ah, ben... J'aimerais savoir une manche.
2: Mais mais t'as toujours des bas, là, toi.
0: Ouais, j'en ai plein de petits, là...
1: Ouais. Oui, de cacher. À un moment,
2: mais l'affaire des Libertins, c'est quoi? Parle-moi donc
1: le
2: ça.
1: Le QG des Libertins. Okay.
2: Parce que là, il y a des rideaux, là. On peut pas... c'est pas
0: comment
2: comme...
0: Ben,
2: c'est pas comme Eros et compagnie qui est en avant de moi, là. C'est pas ça, là. C'est...
1: Bon, le QG des Libertins, c'est vraiment pour les gens, soit du milieu libertin ou des gens qui voudraient juste découvrir ce que c'est sans nécessairement passer à l'acte. Donc, QG des Libertins, tu t'installes, c'est beau, là, c'est... Je suis allée tantôt, là, Martin, l'organisateur, avec Nathalie-Anne Roy, qui est une auteure de... mon Dieu, jouissive, en tout cas, bref, il y a plein de beaux livres érotiques là, qu'elle a écrit, Nathalie-Anne, et elle est sur le CA, justement, de libertinage.ca, puis c'est également en partenariat avec Le Club Belle et L'Orage. Okay. Donc, sur place, ça, c'est vraiment un petit espace lounge, super cool, les gens jasent entre eux, faites connaissance avec d'autres couples qui sont dans le milieu, ils vous expliquent comment ça fonctionne. Tu peux ou pas passer à l'acte, là, tu comprends? Il n'y a rien, absolument
2: mais les
1: rien.
2: Les gens qui sont là, ils ont-tu des intentions nécessairement de façon automatique ou...
1: Non, c'est très... c'est super discret, c'est super... C'est classe, c'est beau, c'est... Moi, j'adore la philosophie des libertins, là. La philosophie de vie, là.
2: Mais moi, c'est parce que... C'est... Moi, ma philosophie de vie, c'est à la vie, à la mort, là. J'étais avec mon amoureuse, puis...
1: Ben oui.
0: Tu peux faire du voyeurisme.
1: Ben, c'est correct.
2: Ah, regardez.
1: Ben oui, tu pourrais très bien aller dans un club libertin, juste regarder ce qui se passe.
2: OK,
0: c'est
2: plus...
0: C'est du voyeurisme, hein, merde.
2: C'est plus qu'un centre, un simple club de danseuses, là.
1: Là, les gens mélangent club libertin et club échangiste.
2: Ben oui, mais c'est pour ça j'ai besoin d'enseignement, Mélanie.
1: Bon, OK. Ce n'est pas un club échangiste.
2: Non.
1: C'est un club libertin. Donc, le libertinage anglais. Le voyeurisme, l'exhibitionnisme, le candolisme.
2: Candolisme. C'est
1: quand ton partenaire s'amuse avec quelqu'un d'autre devant toi.
2: Ah non.
1: C'est du candolisme.
2: Ben, c'est triste.
1: Tu dis non, mais si c'était une femme, tu dirais peut-être oui, non?
2: OK, une femme pourrait s'amuser avec ma blonde?
1: Oui.
2: OK, ça, c'est candolisme.
1: C'est du candolisme.
2: OK.
1: Si tu participes, c'est du triolisme.
2: Triolisme.
0: Ben oui, parce que
2: moi, t'as dit que mon dictionnaire,
0: personnes.
2: Elle se remplit là.
1: Hein? Le petit lexique, il dit
0: mais demain matin, je vais te faire un examen.
2: Fait que c'est pas échangeage, là.
1: Mais non, c'est ça. Là, les gens comprennent pas. Il y a une différence
2: entre faut que tu nous
1: club libertin et club échangiste. En fait, ça n'existe pas, des clubs échangistes. Parce que tu vas dans un club libertin, tu peux juste aller prendre un verre. Moi, je suis allée, là, comme célibataire, je suis allée souvent juste prendre un verre, jaser avec du monde. Une fois, je suis allée en haut, là, je me suis installée dans la salle de conférence, puis c'était beau ce qui se passait, sur la table de conférence.
2: OK.
1: Ben, je me suis
2: mais t'es là comme spectatrice.
1: Juste regarder.
2: OK.
1: Voilà. C'est pas plus que ça.
2: C'est pas tu t'en vas aux toilettes, ta blonde est partie avec un autre.
1: Mais non, mais ça peut être ça si c'est votre trip, tu comprends?
2: Ah non.
1: Ça pourrait. Tout est possible, mais dans le respect. Il nous reste une minute, Carbo.
2: Ouais.
1: Je tiens à te remercier sincèrement d'avoir osé de venir avec ta conjointe ici au Salon de l'érotisme.
2: Ben, tu sais qu'on est en paquet de deux, nous autres.
1: Voilà.
0: Stéphanie est là. Stéphanie est là.
1: Merci beaucoup. T'es vraiment une belle personne. Merci, Stéphanie, aussi, d'être
2: écoute,
1: là.
2: Je vous lâche pas. Moi, regarde, j'apprends à ce soir, là. Le triolisme.
1: Oui, il y a vraiment plein de choses que tu vas apprendre aussi. Puis je te garantis que pour le podcast Filles de joie, gang, venez faire un tour parce que... Oreilles sensibles, s'abstenir. Oreilles et yeux sensibles.
2: Ben ça, j'ai pas de trouble en dehors du micro.
1: Ah non, ça va être quelque chose, là.
2: OK.
1: Oui. Mesdames et messieurs, merci beaucoup d'avoir été à l'écoute ce soir. Jonathan Roberge en première partie, Jonathan Moisan, passe par plaisir en deuxième, Stéphane Lachance et Carbo pour finir la série sur le Sunday.
2: Ah ben.
1: C'est-tu pas une belle émission, ça? Merci beaucoup, tout le monde, grâce à vous. On passe des moments derrière le micro. C'est une chance qu'on a de pouvoir faire ce métier-là. Merci, Mel. Merci, Mathieu, à la console. Et c'était l'univers de Mel en direct du Salon de l'érotisme, ici, au Centre de Foire, pour tout le week-end.
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5: Bienvenue à Radio X. Faites de la radio, je vais changer mes écouteurs. J'ai les écouteurs. Ça va bien, les gars?
6: Ça
5: va
6: oui.
5: Bien?
6: Ça va top shape.
5: C'est vendredi. On a-tu du
6: semaine plus...
5: On a.
6: En plus, c'est vendredi.
5: Oui, mais diète.
7: Non, j'ai dit 7-up
6: d'Inven n'est pas à peu près. J'ai hâte de voir si Phil Magnan
5: va être de bonne humeur. T'es déjà rendu à 9h15?
6: Mais non, je suis pas rendu à 9h15. C'était une façon de vous dire que les Falcons d'Atlanta ont quand même battu les Packers de Green Bay.
5: Oui, hein. Grosse victoire. Hein. Bijan, un jour fut un petit bébé qui est sorti du ventre de sa maman. Et son papa et sa maman ont dit, tu t'appelleras Bijan. Et le bébé de dire, pourquoi? Parce que c'est comme ça. Il y a combien de personnes qui s'appellent Bijan aux États-Unis? Il n'y en a pas beaucoup, là.
6: Des Bijan,
5: peut-être une fille, bijoux. Tu sais, des fois, il y en a qui sont fait donner des noms olé-olé. Mais Bijan, c'est quand même assez rare. Il a donné un show hier, c'est ça? C'est grâce à lui pas mal?
6: Il a donné un solide show hier. Il a couru le ballon. Écoute, c'est l'enfer quand même, 194 verges.
5: Wow.
6: Deux touches au sol. Ça, c'est sans compter les 19 verges qu'il a faites en réception de passe.
5: Fait qu'on va voir la mauvaise humeur de Phil ce matin.
6: Ouais, ben je pense que les Packers, tu sais, je regardais les différents forums de Packers de Green Bay ce matin, puis je pense que les Packers sont. C'est l'année 100 où on va se débarrasser du coach pour recommencer l'année prochaine.
5: C'est triste?
6: Oui, oui.
5: Parce qu'il était en feu, notre Phil. Ouais, ça allait bien.
6: Mm-hmm. Ben, ça allait bien.
5: Une bonne fin de saison l'année passée.
6: Une bonne fin de saison l'année passée, mais jusqu'à là, depuis le début de la saison, ils ont perdu un match qu'ils auraient dû gagner contre les Vikings. Ils ont gagné contre les Jets, mais en fucking prolongation.
5: Oh, oui, c'est ça. Il y a eu beaucoup de misère. Dan, t'es salué. Nick,
8: salut.
5: On est vendredi. Beaucoup de choses à vous relater. Et on va y aller tranquillement, pas trop vite, avec des choses. On commence avec les choses pas importantes pour nous autres. Le meeting Xi et Trump, j'ai ça ici sur mon ordinateur devant moi. Beaucoup de pomp, c'est-à-dire beaucoup de diplomatie, beaucoup de protocoles et peu de substance. Je sais pas ce qu'ils ont mangé, hein?
8: Je sais pas. Des nouilles chinoises.
5: Des nouilles. Des dumplings.
8: Peut-être.
5: Hier, je me suis... claquer un dégât de dumplings.
6: Oh, les a pris où, hein?
5: J'avais beaucoup de 7-Up dans les veines, donc fallait que je dégaze. Je suis allé au Izakaya, ici, pas trop loin. Hiru Izakaya. Mm-hmm. C'est une brasserie japonaise. Donc, finalement, mon histoire n'a absolument rien à voir avec Trump et Xi, là. Vous avez compris que je m'en vais hier.
6: Absolument.
8: Hier, il y avait des Japonais et des Coréens. Fait que,
5: C'est spécial asiatique, vous aurez compris.
6: C'est arrivé, effectivement.
5: C'est un buffet asiatique, Morey Live. Non, mais hier, je m'installe au comptoir, seul, comme un homme seul. Et j'ai demandé le menu. Ah non, hier, là, j'étais en sacrifice. Puis il fallait que je dégase, garde, une coupe de vin avec des dumplings, dont, entre autres, des dumplings au foie gras.
6: Oh. Hey, des dumplings, on est loin de l'époque où on mettait du beurre avec du porc avec des échalotes.
5: Non, c'est pas les dumplings comme grand-maman Germaine achetait aux aubaines alimentaires.
6: Non.
5: Elle arrive avec une espèce de plat en fonte. Là, je dis, c'est pas ça que j'ai commandé. J'ai commandé des dumplings. Là, c'est dans des assiettes, habituellement, ouais. sur le dos de long. Elle ouvre ça. La boucane. Les dumplings fumés au pommier, au bois de pommier. Dedans, le plat de fonte. La boucane, toi, chose. Et c'était hallucinant. Cœur de pomme, un cube de pomme, foie gras dans le dumplings. C'est pas donné, vous me direz, mais hier, j'étais en mode de dépense.
6: Bon.
5: Donc, voilà. Who cares? Who cares? J'étais en mode de Québec. Hein?
8: Ben
5: on paiera, nous ne paierons que plus tard.
8: Visa, ça va.
5: Et je m'en suis fraisé une trentaine. Donc, je vous dirais que ce matin, je n'ai pas sauté sur la balance. Mais je n'ai pas juste mangé du foie gras. J'ai mangé aussi des dumplings au bœuf. J'ai mangé aussi mes légumes. Donc, voilà.
8: Ah, mais t'es correct.
5: Je suis en pleine forme.
8: La balance. T'as juste ta balance.
5: On s'en balance de la balance ben ce matin. Les Livers, 88-670-9098. Patrick qui dit, es-tu encore fâché? Oui, oui. Ben, je suis fâché.
6: Oui, oui.
5: Je réalise que j'apprends pas. Et je me regarde, puis je suis sûrement comme tous les humains. Je réalise que finalement, la politique, ça va rester de la politique et que Radio X, ben, ça va être toujours manipulé, c'est-à-dire ça va toujours être utilisé. Radio X, depuis que je travaille ici, c'est une importante tribune. Évidemment, il y a eu l'époque de la marche 50 000, il y a 22 ans, de ça que moi je suis arrivé à Chouette. Puis, il y a eu beaucoup de changements dans le staff. Il y a eu, vous savez, beaucoup de brouhaha, puis beaucoup de changements de grille horaire. Mais grosso modo, au fil du temps, on peut dire que ça a toujours été une antenne dominante. Les chiffres n'ont jamais été pareils comme au tout début, vous le savez. Mais c'est une antenne qui est non seulement dominante, mais très dominante. Et les politicos nous utilisent. Je me parle à moi, là, actuellement. Ils nous utilisent. Donc, eux ont plus besoin de nous autres que nous autres, on a besoin d'eux autres. Because Morel Live peut très bien vivre en recevant pas de politiciens. Je vous dirais même qu'en général, on n'en reçoit pas de politiciens. Oui, on parle à la chance une fois de temps en temps, parce que Marchand veut pas nous parler, puis on n'aime pas Marchand à cause de ce qu'il fait, de ce qu'il préconise. Donc, vous comprenez, il y a une joute là-dedans. Là. On a des positions politiques et on ne s'en cache pas, et même qu'on en est fier. De les afficher ouvertement, sans hypocrisie aucune, contrairement à d'autres stations de radio et contrairement à d'autres chroniqueurs et chroniqueuses. Mais c'est ça que je remarque. T'sais, allons droit au but, puis on va vider le sujet, puis ensuite, je pourrais passer un autre appel. Là. Mais PSPP, au fond, le PQ fait comme la CAQ. La CAQ en 2018, moi, je me souviens très bien de ça. Mais même avant! Les libéraux fédéraux, et ça, là, je remonte loin. Hélène Scherrer, la licence de choix, quand je suis arrivé, elle était en péril. La station que vous écoutez a passé très, très proche de mourir. Peut-être que vous ne le savez pas, mais il y a quand même tout un historique là-dedans. Et je me souviens, comme si c'était hier, Hélène Scherrer qui vient s'asseoir dans le morning show pour faire du blabla. Elle rencontre Patrice Demers. Faites-vous-en pas, je vais vous défendre et tout, mais cette gang d'écœurants-là du Parti libéral fédéral, c'est eux autres qui ont tenté de faire fermer la station. En prenant en considération une collection de plaintes anonymes, et c'est comme ça que le CRTC estimait que la station devait mourir. Parce qu'on n'était pas fin, parce que si, parce que ça. Alors que pourtant, il y a eu des procès, puis je vous dirais que les sanctions sont tombées, puis les montants ont été assez élevés. Mais bref, tout ça pour vous dire que ça a toujours été ça. Mangez de la merde Radio X, on vous aime pas, vous êtes toxique. Allô, la bombe? Ah, c'est un autre qu'on peut mettre dans le diaporama. OK, je viens de la pogner. Donc, mangez de la merde, vous êtes toxique, vous êtes des niaiseux, vous êtes des tatas. Mais hey, je suis disponible pour une entrevue. Et là, je ne suis pas en train de dire que PSPP a dit ça. Là. Il n'a pas dit ça, soyons honnêtes, c'est pas ça. Je vous dis, je vous parle de l'utilisation d'une tribune à des fins partisanes. Je suis peut-être trop naïf, tu sais. Je suis peut-être trop naïf et je ne suis pas fait pour faire de la politique, je le sais. Ça ne m'intéresse pas d'en faire anyways. Je sais pertinemment bien, et la presse me donne raison ce matin, quand on dit, par exemple, que c'est par Québec que va se décider la nature du prochain gouvernement. C'est Jean-Marc Léger ce matin, c'est dans le soleil. C'est dans le soleil ce matin, je le reproduis sur le Facebook de Morel Live. C'est ici qu'il y a une guerre. Et c'est une guerre de tranchées, à savoir est-ce que ce sera majoritaire ou minoritaire. Ça sort un matin. Fait qu'hier, nous autres, après avoir poussé, tu sais, on a du M beaucoup, puis du M, on l'aime. C'est mon chum, du M. Je veux dire, c'est de tout temps, ça fait 25 ans que je le connais, Eric, puis j'ai toujours eu une affinité de penser avec, là, puis j'en suis fier, il n'y a pas de honte là-dedans. Mais le pharmacien, je tiens à le remercier, il est venu au bat. Ouais. Les autres sont invités. Cri-cri aime mieux aller se faire sécher ses belles grandes dents blanches sur d'autres tribunes. Libre à elle. Puis elle dépense un dégât de pub ridicule dans les journaux de Québécois, un cahier spécial.
4: Ah oui.
5: Comme si on avait vraiment le goût de lire ça. J'y reviens. Tout le monde a été invité.
6: As-tu laissé ta TV allumée à TVA récemment?
5: Moi?
6: Ouais.
5: Non, pourquoi?
6: Ben parce que c'est hallucinant. C'est une par bloc à peu près le nombre.
5: Ah, les pubs, non, c'est un dégât. Donc, on y va pas à choix, on va pas à choix. Gary Epi, c'est quasiment sous la torture qui est allé dans le midi. Parlez-moi pas de l'entrevue de Claude Scott. Là. Ah, il est allé. Non, c'est des bébelles, ça, cette affaire-là. Gary Epi qui va jaser des Nordiques. C'est pas ça, une entrevue. Une entrevue, c'est one-on-one. Tu t'assises sur le pouf, crucifié, puis tu réponds pendant une demi-heure. C'est ça, une entrevue. Il est pas venu en entrevue, Gary Epi. Ils nous l'ont pas donné. Et Jean-Claude me l'a raconté. C'est quasiment sous la torture qu'il est allé. Ah, faut que je parle à Montréal, faut que je parle à ci, faut que je parle à ça. Mais finalement, il est allé, ça a bien été. Puis il est allé à Martineau, à Montréal. Il n'est jamais venu ici. Puis Claude est venu. Je vais y donner. Claude Villeneuve est venu. Mais encore là, c'est très mal géré, les communications. Jean-Claude courait après. Je vais y aller. Il croise dans le corridor, il sort du studio, il est avec Pierre Couture. C'est n'importe quoi, là. C'est n'importe quoi. Là, il va dans le midi, c'est parfait. Garde, on le fait de corps consentant. On est manipulé, donc venez ici, puis venez parler aux auditeurs. Puis à quelque part, c'est un service public qu'on fait parce qu'on est une antenne publique. Respecté et fort respectable. Donc, c'est tout à fait correct. Hier, midi, on apprend qu'aujourd'hui, il sera dans le midi. Là, je suis en crise. J'appelle Nick. Toi, Nick, tu as un message par la suite.
4: Il était 15h39.
5: Fait que là, je dis, c'est correct.
4: Ouais.
5: Il vient. Bon, par la suite, qu'est-ce qui est arrivé?
4: Ben là, ils nous ont offert, en fait.
5: Ils nous ont offert quoi?
4: Ben, PSPP de demain matin, 8h en studio, est-ce que ça vous intéresse?
5: À quelle heure?
4: 15h39.
5: Non! T'es pas sérieux!
4: Très sérieux. T'écris. Les écrits restent qui disent.
5: Toi, t'as répondu quoi?
4: Ben, il est pas déjà booké avec GC demain?
5: Qu'est-ce qu'ils ont répondu?
4: Oui. Nous sommes à l'aise pour y aller dans les deux émissions de notre côté. Tu me le diras. Effectivement, on a refusé.
5: Waouh!
4: Si ça vous intéresse.
5: À quelle heure?
4: 15h39.
5: Non! T'es pas sérieux!
4: Très sérieux. T'écris. Les écrits restent qui disent.
5: Toi, t'as répondu quoi?
4: Ben, il est pas déjà booké avec GC demain?
5: Qu'est-ce qu'ils ont répondu?
4: Oui. Nous sommes à l'aise pour y aller dans les deux émissions de notre côté. Tu me le diras. Effectivement, on a refusé.
5: Wow! Évidemment, on a refusé. On protège l'antenne.

0: Et on se fait attention. T'sais, on est une équipe, ouais, là. Morelai fait partie d'une équipe. Pas de problème là-dessus. Sans hésitation, j'ai refusé. Mais vraiment, je te French, j'ai Frenché l'autre avant, je suis prêt à Frencher l'autre. Non, je l'ai pas Frenché, mais encore, est-ce qu'on peut se voir après que je te Frencherai dans le lit? Non, on fait ça dans la voiture, je t'ai pas vu, il y a personne qui nous a vu. Ça m'écœure au plus haut point, là. Et D.H., je me l'ai fait remarquer hier d'entrée de jeu, durant la pause avant que je fasse mon segment avec lui, que les politiciens, et là, lui, c'est la CAQ, ils nous grêlent pendant des semaines et des semaines, manger de la marde, mais là, on est inondé de textos. Hey, voulez-vous nous parler? Ça, là, c'est vraiment... Je trouve ça dégueulasse. Mais, encore là, c'est comme j'ai dit précédemment, je me regarde et je plaide coupable de naïveté criminelle. C'est toujours comme ça, Moret. T'as-tu compris? Maudit cabochon. Je me parle à moi, là. Ça me fait du bien. On est du bétail. Après ça, PSPP, il viendra pas nous voir. Je me le dis à moi, là. Souvenez-vous de ce que Legault avait dit, assis sa chaise à Nick devant moi. Je vais venir vous voir. Gigi avait dit ça aussi. Je vais revenir. Mais Gigi, elle est parti. Puis, à quelque part, était une ministre parmi d'autres. Là, on parle des boss. Legault avait dit ça. Couillard avait dit ça. Marchand avait dit ça. Labeaume avait dit ça. Et ils ne reviennent jamais. Ça, il va falloir le comprendre à un moment donné. Là, qu'on se fait... Je vais faire attention à mes mots. On se fait avoir. Là, je suis rendu soft. On se fait avoir, on se fait rouler, on se fait rouler dans la farine. On va le dire de même, là, pour pas dire d'autre chose autrement plus vulgaire que ça. Donc ça vient me chercher. Vous avez pas idée comment ça vient me chercher. Là, j'ai eu le temps de décanter, là. Puis on va passer un beau vendredi, puis ça va être un beau week-end. On va aller au tailgate, puis j'ai déjà le sourire. Ça paraît pas, là, mais je suis de bonne humeur. Mais oh oui, je sais pas si vous me comprenez, les amis, là, à quel point ça vient me chercher tout ça. Puis c'est pas... qui va dans le midi ou ça. Ça, j'en ai rien à foutre. C'est la tentative de manipulation, puis...
1: Ah, c'est l'après.
0: C'est l'après, puis c'est le 180. Hey, là, on est disponible, gang!
1: C'est depuis deux semaines.
0: Mais t'étais où, sacrément, il y a deux semaines?
1: Depuis deux semaines que je talonne pour au moins avoir une réponse.
0: Ouais, Max aussi, je te dirais.
1: Ben, je le sais.
0: Là, Max, il se fait mettre ça dans les dents. Ouais, puis là, ils sont contents. C'est parfait! Mais le point n'est pas là. Le point, c'est que il magasine toutes les tribunes, il appelle DH, Pierre Couture, ils veulent être partout. Pourquoi? Je le répète, le soleil ce matin, c'est la région de Québec qui va décider si c'est minoritaire ou majoritaire. Donc, ils font le beau, ils font la belle devant vous, les livers, pour avoir votre vote. C'est tout ce qu'ils veulent, votre vote. Et après ça, ils vont vous dire manger de la marde. Si c'est majoritaire, on le sait comment ça vire, majoritaire, ça serait la pire nouvelle au Québec. La pire nouvelle, gouvernement majoritaire. Éric, il donnerait des codes, donnerait des clips, mais il n'y aurait pas de pouvoir. Regardez, conservateurs. Il y en a une trollée à Ottawa, des conservateurs.
1: Oui, oui.
0: Il y en a, je ne sais pas le nombre exact, mais il y en a beaucoup, là. Ils ont-tu du pouvoir?
1: C'est tough.
0: Ben, Deltel, Plosy, l'autre qui se lève.
1: Mais il y a eu magouillage.
0: C'est, hein? Ça a eu du magouillage.
1: C'est
0: exact.
1: C'était minoritaire.
0: Et
1: au
0: d'ailleurs,
1: début.
0: N'excluez pas si c'est minoritaire par trois. N'excluez pas que PSPP va inviter... C'est de la politique.
2: Mais non, mais c'est sûr qu'il va le faire.
0: Mais c'est ça. Il va faire un corny.
2: C'est sûr que ça va arriver.
0: Ben oui.
2: C'est une courte minorité. Ça
0: donc, on déplorait ce que les fédéraux faisaient, mais les souverainistes vont faire pareil.
2: Et tu sais qui est-ce
0: parce que politico is a politico is a politico.
2: Oui, c'est le même, ça se joue. Quand t'es en échappée, il faut que tu lances au but. Il y a des codes, puis quand t'es minoritaire, on le levait avec Bruno Marchand, plus près de nous, à l'Hôtel Leville, on le levait avec Régis Labeaume. Lors de
0: son premier... Ça fait mal, Gosselin, ça.
2: Lors de son premier débat.
0: Arrête, Dan.
2: Ça arrive tout le temps. Stéphane Harper a essayé de faire ça quand il est devenu minoritaire en 2006 aussi. C'est la game.
0: Ça vient me chercher, les amis. Vous n'avez pas idée. Je suis désolé.
2: Mais le problème, c'est pas les politicos dans ce cas-ci, c'est notre christie de système électoral de tout croche. Moi, je veux.
0: Mais on est dans le système
1: proportionnel. Quand est-ce qu'on va le faire?
2: Je sais, Doom, qu'on est.
0: Oui, mais on est prisonnier de ça.
2: Ouais.
0: On est prisonnier de ça. Trudeau, puis

0: Legault avait promis de le changer, mais ils l'ont pas changé.
1: Non. Mais là, lui, il a promis aussi de le changer. C'est ça qu'il faut faire.
0: Il a déchiré sa signature, Legault.
1: Faut obliger les gens à gouverner pendant 4 ans en mode minoritaire. C'est ça qu'il faut faire. C'est ça. C'est la meilleure façon d'avoir une vraie démocratie au pouvoir.
0: Oui.
1: Ouais, mais on sera pas capable de rien faire. Négocie. Comprends? Ça, c'est une autre affaire, là. Les gens veulent plus négocier rien.
0: On va revenir peut-être au sujet terminer, là. Eux viennent vous quêter à midi. Puis Drainville aussi, dans le retour. Savez-vous quoi? Éric aussi, mercredi, à 7h ici, il va faire la même affaire. Éric aussi veut gagner. Pourquoi Éric était à Bécancour hier? Bécancour ou Nicolette?
2: Ah, bon,
0: dans ce
2: compte-là,
0: c'est serré. Ben, il veut des votes. C'est des politiciens. C'est moi qui ai un problème. C'est moi qui ai un problème. Regardez, j'ai un problème, ça vient me chercher. Je suis candide avec ça. Ça me fait perdre la boule. Je capote, j'aime pas ça. J'aime pas le fait d'être manipulé et comme acheté. C'est comme... tu sais, on est comme utilisé, puis après ça, ben, ils nous jettent à la poubelle. Ça vient me chercher, regarde, c'est comme ça, tu sais. Puis ça va être comme ça aujourd'hui. Lui, ça en va au pouvoir, là. Il va être premier ministre, là. Tu sais, Duhem, c'est différent, Duhem, mais c'est... Y a-tu une minorité ou non? Mais c'est plus grave, à mon avis, PSPP, parce que lui, il veut gouverner... puis faire un référendum, ça, on y reparlera, on parlera de ça plus tard. Là. C'est pas vraiment l'enjeu de la campagne, là, je vous dirais, le référendum. Là. Mais c'est ça. C'est donc, voilà, c'est tout. Je fais des. Je passe aux aveux ce matin, ça vient me chercher, ça vient me virer à l'envers. Vous n'avez pas idée. On se fait utiliser, puis j'apprends pas, c'est ça. Je suis fâché après moi-même, dans le fond. Avec le recul, je suis entré quasiment de m'auto-psychanalyser.
1: Oui.
0: Je suis fâché après moi-même parce que je n'apprends pas de ça. Que des politiciens, dans le fond, c'est juste des menteurs. C'est des gens qui vous disent des trucs pour vous réconforter, pour vous amener à voter pour eux. Mais une fois au pouvoir, ils font à leur tête. Regardez Carney, regardez les autres, ils sont tous pareils. C'est ça que je me dis à moi ce matin. Et je me sens bien par rapport à tout ça. Par rapport à mes aveux, ça me fait du bien.
1: Ben, moi aussi, ça me fait du bien. Parce que
0: je ne sais pas si vous pensez de même, les gars. Là. Moi, je vous donne mon opinion. Vous pensez quoi de ça, les livers? Vous pensez quoi de ça?
1: Ben, tu sais, moi, j'ai pété une coche lundi matin à cause de ça. Je me doutais très
0: lundi.
1: Bien.
0: Qu'est-ce qui s'est passé lundi?
1: Ben, lundi matin, voyons, Dom, on a fait une vidéo parce que j'étais fâché du fait que les PSPP refusaient de venir en entrevue ici.
0: Oui.
1: Donc, tu sais, c'est... moi, je l'ai pogné. Puis, tu sais, je le dis depuis le début de la campagne, puis souvent, puis j'ai arrêté de le dire aussi parce que souvent, je recevais une volée de bois vert. Moi, je vais répéter ce que j'ai dit au jour 1 de la campagne électorale. Moi, je suis pas certain que je préfère PSPP que Christine Fréchette au gouvernement. Mm-hmm. Je suis pas certain, là. Tu sais, j'ai déjà lu un livre d'histoire, là. Je le sais, c'est quoi? C'est les pères et les mères de quel programme social le Parti québécois dans l'histoire de l'humanité, là. Ils nous ont déjà mis ça à paille. C'est pas...
0: c'est un programme green très, très de gauche.
1: Ben,
0: veulent empêcher nos enfants d'aller à l'école en anglais au cégep. Il y a beaucoup de liberticides, de mesures liberticides, là, quand même, là.
1: Tu sais, c'est pas...
0: C'est pas les immigrants aussi, la chicane sur le web, là. Les immigrants... Oui, il y en a deux partis qui veulent mettre au pas les immigrants, là, on le sait. Il y en a un qui donne des chiffres, il y en a un autre qui donne pas de chiffres. Là.
1: C'est pas les cowboys de Dallas de 94 là, qu'on envoie au Parlement. Mm-hmm. C'est loin d'être un club étoile, là. C'est le...
0: Ben non, ça c'est clair. Qu'est-ce qu'il y a, Dan? La chaise? Tu prends-tu? Dan, c'est le temps que tu te croises la jambe. Elle est pas bonne, la chaise? Y a-tu quelqu'un qui critique que ça craque?
1: Elle craque.
0: Elle craque.
1: Ah non, y a personne
0: qui... Et craque.
1: Y a personne qui a critiqué. Juste moi, je l'écoutais, je l'entendais. Mais donc, moi, c'est le fait que de voir tout ça, moi, cette semaine, j'étais fâché de voir que ça twistait puis qu'il s'en allait vers une majorité. Ça me mettait dans tous mes états.
0: Oui. Ben, je suis d'accord avec toi, là.
1: Tu sais, c'est...
0: Mais c'est une guerre. À la guerre comme à la guerre, il reste une semaine, les amis. Je sais pas ça va être quoi sa cassette ce midi. Très confiance en Jean-Claude, vous posez les questions, mais je veux dire, on est en mode cassette. Puis gardez en tête que il répondra pas à Jean-Claude. Lui utilise, c'est ça là qu'il faut se réaliser, faut le réaliser, là. Il vient nous utiliser pour parler à des gens qui pense voter PQ,
1: yep,
0: et va vouloir les convaincre. C'est donc, Jean-Claude n'est pas important. Mm-hmm. Dans sa tête à lui. C'est ça qui se fait dire par ses apparatchiks. Il passe le message, ouais, c'est ça. Il va s'asseoir ici, possiblement sur ta chaise, mon cher Nick, ouais, devant l'Éternel. Il va prendre le micro.
2: Je vais essayer de passer.
0: Il va parler à l'univers. Il va parler à des gens. Puis il va parler à qui? Jacques et Louise, possiblement. Il va parler à Jacques et Louise. Les gens qui ont peur. Ça peut être une twist, ça. Trump n'est pas là. Trump est parti. On va, parce qu'il y a la peur là-dedans. Il y a une espèce d'anxiété, vous comprenez? Mais pour ce qui est des jeunes, ben, Duhaime lui a décidé d'envoyer des lettres. Moi, encore là, savez-vous quoi? Moi, mon opinion personnelle, j'aime pas ça. J'aime pas ça. Puis ce qu'Éric a fait, sauf que le journal aurait pu être plus honnête, toutefois, là. QS a fait pareil. On le dit pas, ça. Moi, j'ai sorti ça lundi, ici, et je le reproduis à nouveau sur le Facebook de Montréal Live. QS, Sol Zanetti, QS a obtenu la liste des jeunes électeurs et par la poste, ils ont envoyé une belle lettre aux jeunes électeurs. Là, je la lirai pas, la lettre, là, mais c'est du baratin gauchiste, là, la qualité de l'air, puis les épiceries pas chères, puis vous comprenez un peu là, ce qu'on a entendu de la part de QS. Ils l'ont fait. J'ai déploré ça. Ouais, je vais déplorer ce qu'Éric a fait. J'aime pas ça faire ça. Mais c'est moi le problème. Eux font ce qu'ils ont à faire. Puis ils le font. Puis Dan, tu as déjà été dans des organisations politiques. Moi aussi, d'ailleurs. Moi, j'ai été attaché d'Allen Rock à Ottawa en 1994. J'avais un bureau à côté de la Cour suprême. J'avais une secrétaire, un coffre-fort, secret clearance. J'ai fait une dépression. Je le dis, là. Puis j'en ai déjà parlé précédemment, là. C'est pas fait pour moi, la politique. Les saletés qui se passent en politique, vous avez pas idée, les amis. Ça m'a fait capoter. Je pense que c'est là qu'est devenu le syndrome post-traumatique. Je pense que je suis post-trauma de ça. Tu sais, avec le recul, là, je le réalise, là. Les mensonges, la manipulation, vous avez pas idée de ce qui se passe en coulisses. Vous avez pas idée. Mais il y en a qui aiment ça, là. Ça n'en prend aussi, je suis pas naïf. Sinon, c'est une anarchie. Donc, ça prend des gens qui s'engagent. Il y a des gens de bonne valeur aussi qui s'engagent, je tiens à le dire. Mais c'est le processus, c'est la machine, c'est la gamique. Je suis pas fait pour ça, puis ça me lève le cœur. Qu'est-ce que vous voulez que je vous dise? Je vous le dis un matin. J'aime pas ça. Le parti, bon, conservateur un matin, il a envoyé des lettres, c'est Éric. Puis c'est pas des lettres d'insultes de quoi que ce soit. Eux autres veulent attirer les jeunes. Puis ça, je le dis, il faut que les jeunes aillent voter. C'est correct. Mais le fait de s'adresser directement aux jeunes, en tout cas, moi, c'est par la malle. Là, j'ai vraiment pas aimé ça, ce que QS a fait. Eux autres ont la liste des adresses des jeunes. Ça, j'ai pas aimé ça. Excusez-moi. Là. Les adresses personnelles de jeunes, je sais pas comment ils ont eu ça. Encore là, peut-être que je suis trop naïf. Vous comprenez? C'est une guerre, là. C'est une guerre électorale, c'est une guerre politique, et je suis pas fait pour ça.
2: Tu sais, d'un autre côté...
0: C'est pour ça que je fais de la radio. Je suis pas capable de faire de la politique. C'est trop sale.
2: Ouais, c'est sûr.
0: C'est plate, mais c'est ça.
2: Mais en même temps, ils savent très bien... Moi, je n'haïs pas l'idée d'envoyer des lettres. Ils savent très bien qu'en porte-à-porte, par exemple...
0: J'apprécie que tu aies une opinion différente, Nick. Pas vrai, c'est... Non, mais c'est vrai. C'est
2: oui,
0: correct.
2: Moi, je dis ce que je pense.
0: C'est correct. Exactement, c'est ça que je veux, boy. C'est parfait. Let's go.
2: Tu sais, ils savent très bien qu'en porte-à-porte...
0: Puis, parfois, vous me faites changer d'idée, puis on change d'idée, puis c'est de même qu'on jase en société.
2: Il aurait envoyé, mettons, il aurait eu le numéro cellulaire de tous les jeunes, il aurait envoyé des textos, QS le fait, by the way, là. Envoie des textos pour dire « Est-ce que je peux compter sur ton vote? » En porte-à-porte, les jeunes ne sont pas là. Puis effectivement, il faut qu'ils sortent voter. Je te donne l'exemple de mon gars qui m'a appelé hier. Lui, il trippait.
0: 20 ans, là. Reste dans Bellechasse.
2: Il trippait. Hey, j'ai reçu une lettre d'Éric Duhaime.
0: Ben oui, lui, les kids vont t'impressionner.
2: Ben oui.
0: Alors que c'est du mass mailing, ça tu as dit, en tant que père responsable.
2: J'ai expliqué que...
0: Éric, il connaît pas.
2: C'était pas le seul.
1: C'est comme les lettres de Winnie Lourson quand on avait notre
2: Mais si ça peut faire sortir le vote des jeunes, qui vote parti conservateur ou non...
0: Je suis d'accord avec toi.
2: Je suis pas en désaccord avec ça.
0: Oui, mais j'aime pas le... En tout cas, regarde, je l'ai dit, de toute façon, ce que je pense. Mais tu sais, avec le recul, là... Peut-être que le No Politico Zone aurait peut-être été une bonne idée. Ceci étant dit, la campagne est finie. Ceci étant dit, on a fait le travail et on n'a pas abusé. On a tenté d'organiser un duel dans le sens du monde. On a reçu 1 milliard. Éric vient la semaine prochaine. Donc, mais Je me rends compte que j'ai un enjeu avec la politique. Je me suis brûlé au fédéral. J'ai vu des choses, j'ai entendu des choses. J'aime pas la politique de l'intérieur. J'aime pas ça. Puis vous avez le droit de penser le contraire, les amis, là. C'est moi qui ai un problème. Ça me met à l'envers. Je le dis, là. Dan.
1: Ouais, non, je te
0: croise
1: file.
0: Croise ta jambe, ça va aider.
1: Je te file 100%. Tu sais, je donnerais une suggestion cinéma là, pour le week-end, pour les gens.
0: On est rendu là déjà?
1: Non. Je n'ai rien à voir avec la chronique, là.
0: Je suis dû pour un Jason Statham.
1: Non, mais je vous dirais, les Marches du pouvoir, je suis certain que tu as vu ce film-là, avec George Clooney et Ryan Gosling. Ou okay. Ryan Gosling, ça vous montre vraiment ce que c'est, la politique, là. Oh. Ryan Gosling est reconnu comme étant le meilleur organisateur de campagne électorale. C'est lui le top. Il travaille pour le démocrate. Il est là. Il est bon. Puis à un moment donné, il se fait offrir de l'argent pour aller avec les Républicains en pleine campagne.
0: Ben, c'est ça.
1: Il part, il va. Puis il est aussi bon.
0: Ben oui.
1: Avec un programme électoral qui est complètement différent. Là, le gars, lui, il s'en torche. Aucune valeur. Je suis là pour faire gagner une équipe puis engraisser mon portefeuille.
0: Olivier Primo.
1: Ouais, c'est un peu ça.
0: Ah, regardons.
1: Un peu ça.
0: Ça m'écœure.
2: La Poutine Strategy.
0: Ça m'écœure. Ouais. Il n'a pas fait ça pour s'enrichir. Il a fait ça pour se montrer. Ben, à quelque part, il l'a peut-être fait pour s'enrichir, dans la mesure où c'est de l'exposure, c'est de la broue, c'est garder le brand. Le brand, lui, c'est Primo. Prime, les drinks. Il garde le brand vivant, sauf que ça virait catastrophe. Ouais. Cri-cri, c'est sûr qu'il n'y a pas de bonne humeur. Là. Mais ça fait partie de ce qui me dégoûte en politique. Tu sais? Il se promène avec une chevivante de cri-cri, puis il vient nous dire que c'est pas Christine Fréchette, dans le fond, qui est apolitique. Mais finalement, c'est rendu qu'il est rendu conservateur. Ouais, arrêtez ça, le gueudounage. Je vous le dis, ça me fait virer fou, là. Ça me fait virer fou, ça m'écœure. Je vais y aller voter, parce que Duhaime mérite d'être à l'Assemblée nationale. Je vais voter pour Héloïse, je viens de le dire. Bon, je vais voter pour Héloïse. Je pense que les boys chez nous sont conscients du péril qui les guette, de l'inflation, de l'inaccessibilité du logement. Donc, faut aller voter.
1: Moi, ce que j'aime de mon vote cette année... Hein.
0: C'est juste que la gamique, les communications, on te parle pas. Là, ça vaut à peine de te parler. Là, t'es mon ami, là, t'es un trou de cul, t'es une antenne toxique. La bombe nous a beaucoup brûlé, là. La bombe, j'ai participé à le bâtir humblement. C'est sûr que la Karine, dans son livre, elle n'en parle pas. Mais ça, c'est la vérité, là. Et tous ceux qui étaient à l'antenne le savent, c'est en passant, à l'époque, que la bombe a été bâtie grâce à Radio X. Ça, c'est la vérité. C'est la vérité. Mais il n'y a personne qui le dit. Mais à quelque part... On l'a bâti et là, on est devenu une antenne toxique.
1: Absolument.
0: Mais c'est ça, la politique. La politique, c'est de l'ingratitude, c'est du mensonge, c'est de l'hypocrisie, c'est de la manipulation, c'est de l'intimidation.
1: Moi, je vais voter cette année avec beaucoup, beaucoup, beaucoup de cœur et de joie et d'allégresse. Parce que ça fait des années, des années, des années que je vote pour l'option conservatrice, depuis 2008, en fait. Ça fait presque 20 ans que je vais voter.
0: Tout en ton honneur, Dan. Je suis un cacu.
1: Oui, en plus. Ouais. En plus, t'es cacu. Ouais.
0: Comme ben du monde.
1: En plus, enfin, là. Le gars qui.
0: Il y en a une crise trollée, si on regarde les chiffres. Là.
1: Le gars qui accrochait ses chemises dans ton walk-in, là, il déménage. Il déménage dans deux semaines. Oui. Enfin, des bonnes nouvelles. Mais moi, ça fait depuis 2008 que je vote pour le Parti conservateur.
0: Cacu 2018, tiens.
1: Mais moi, j'ai été cacu. Ben, c'est AD cacu. Moi, j'ai été AD CAQ en 2007 parce que non seulement j'ai voté pour le... Depuis que j'ai le droit de vote, j'ai voté pour l'ADQ. Mais en plus, ils ont été élus dans l'opposition en 2007 puis ils ont échappé le ballon à ligne de 2.
0: Ah ouais, ça, je sais. Ça, c'est cruel. Il y en avait trop.
1: Ils se sont fait reprendre. Ils ont repris le ballon à ligne de 25. Ils l'ont encore échappé à ligne de 30.
0: Faut pas souhaiter ça, Eric.
2: Ah, il va en avoir 30 quand même.
0: Non, faut pas souhaiter ça. Prenez pas de Kool-Aid, les amis.
1: Absolument, faut.
0: On peut-tu commencer par 12?
1: Un éléphant, ça se mange une bouchée à la fois.
0: Exactement.
1: Donc, tu sais, j'ai commencé à voter pour Adrien en 2008. Après ça, j'ai voté. Il y a eu l'élection de Pauline Marois. Moi, je votais dans le vide, Parti conservateur. La première élection de François Legault, j'ai voté dans le vide, Parti conservateur. Deuxième élection de François Legault, c'est la première fois que je votais Parti conservateur et j'avais pas l'impression de voter dans le vide. Je savais qu'il n'y aurait pas de député, Éric, lors de la dernière élection, mais tu sais, j'étais content de voter pour eux autres. Mais là,
0: moi,
1: cette année.
0: Je savais pas qu'il n'y aurait pas de député, Dan. Moi, j'étais persuadé qu'il était pour en avoir des députés à la dernière élection.
1: Non, je sais. Il y avait.
0: Moi, j'étais convaincu qu'il y en aurait, là.
1: Je sais.
0: Ça a été une grande déception.
1: Ça a été une grande déception. Je me souviens du lendemain.
0: Avec Joe Poulin, là.
1: Du lendemain.
0: Par un poil de fesses, père.
2: Ouais.
0: Pas mal,
1: là. Eric dans Chauveau, où on savait qu'il y avait eu une.
0: Lui, il y a eu un gangbang contre lui, Anybody But Eric.
1: Il y a eu une campagne Anybody But Eric.
0: Menée, entre autres, par Robert Lepage.
1: Tout le monde votait.
0: Grand homme de théâtre.
1: Puis là, tout le monde, soudainement, s'est mis à trouver plein de qualités au drôle de petit monsieur qui était le député jusqu'à maintenant dans Chauveau.
2: Ouais, puis ça avait été une campagne sale aussi. Les médias, rappelez-vous, là. Tout ce qu'on veut trouver sur Éric Duhem, on le sortait.
1: Mais cette année, là, pense-y, là. Tu sais, quand ça fait aussi longtemps que tu votes pour une option parce que tu y crois, t'as confiance, puis t'as espoir. Parce que je l'aime, que le Québec, là. J'espère rester ici jusqu'à la fin
0: on
1: de mes jours.
0: On l'aime tous, le Québec, Dan.
1: Puis je sais.
0: C'est quoi, Ruba Gazal, elle l'aime aussi.
1: S'il y a quelque chose que je doute pas.
0: Tu comprends-tu qu'eux autres, ils ont des solutions différentes?
1: S'il y a quelque chose que je doute pas, des 575 personnes qui se présentent aux prochaines élections et des 5 chefs de parti,
0: on aime tous le
1: c'est qu'ils aiment tous le Québec.
0: Exactement.
1: Sauf que c'est la voie que je pense qu'on doit prendre pour pouvoir aller mieux collectivement. Et là, soudainement, il y a une option, il y a une chance qu'il puisse rentrer au pouvoir.
0: Comme chien de garde, quelle belle expression.
1: Exactement. Donc c'est
0: que j'utilise depuis des années, en passant.
1: C'est sûr que je vais aller voter avec...
0: Chien de garde.
1: Je vais aller voter avec joie. Puis tu sais, normalement, mais je vais toujours voter par anticipation. Là, je vais aller voter le jour du vote. Tu sais, je veux...
0: Comme les autres.
1: Je vais le vivre. Je vais le vivre, mon moment PCQ, cette année. Tu
0: comprends? Non, mais moi, je vais le vivre beaucoup. Le dimanche, je pense que j'arrive à 4h du matin. Comme si je m'achetais des tickets dans le temps pour Bon Jovi en 93. J'arrive de bonne heure. Ça me tente pas d'attendre. Mais je vais peut-être arriver à 4h15. Là. Tu ne prenais pas ça au mot.
1: Tu mettras le gilet, ton gilet de tournée. Là.
0: Oui. Je vais demander à Guerrier Pi, il en reste sûrement. OK. qu'est-ce que ça dit ici sur les textos? Ben, continuez de... Duhem sera notre Koski. Ouais, pas vraiment. Not really. Non, je comprends le gag, là. Koski de Husky. Je comprends le gag. 6h35. On fait-tu le ménage parmi les écœurants du jour? Qu'est-ce qu'il y a, Dan? Dan qui vient de l'échapper. C'est quoi, Dan?
1: Parce que Éric sera de Koski. Je trouve ça malade.
0: Koski de Husky, mais en même temps, c'est de sinistre mémoire.
1: Regarde, je sais que c'est de sinistre mémoire.
0: Mais il sera notre Husky.
1: Je suis pas certain qu'il est si loin que ça, là. Ouais, selon moi, il est vite au bout d'un iPad, là.
0: Oui. Koski?
1: Koski.
0: Ben oui. Avec Fréchette et tout.
2: Ben oui.
0: Ouais, wow. On parle-tu des écœurants du jour?
1: Oui, là.
0: On est rendu là. Il voulait empoisonner des Canadiens.
1: Bon.
2: Ouais,
0: ça. Je pense que c'est le temps d'honorer les policiers, les amis. Évidemment, Dora l'exploratrice, la mairesse de Montréal, doit être en sacrifice. Elle qui dit qu'il faut faire des fingers aux polices. Donc, elle ne doit pas être contente. Ça s'est passé dans sa ville. Donc, c'est dommage. C'est dommage pour Dora l'exploratrice. La police a fait sa job. Donc, c'est bien plate. Ils ont arrêté un terroriste, donc, aux grandes dames de la mairesse de Montréal. C'est plate. C'est plate. Il aurait pu se poigner le cul, le laisser aller. D'autant plus que c'est quelqu'un de la diversité. Oh! Ça aurait été beau, ça, pour le vivre ensemble. Loué Angoud. Quel nom bizarre. Qui a été en contact avec des membres de l'État islamique. Demeurait sur chemin Saint-Louis. Oui, oui, du talent local. Sort of. Il vient de la Tunisie. Là. Puis, son papa et sa mouman sont partis. Donc, tentative. Je pense que c'est dans le devoir de le dépeindre comme une victime un peu. Là. Il était seul. Ses parents l'ont laissé derrière lui. Vous voyez le genre. Là. Mais encore, c'est tough. Là. Il y a quand même une côte à remonter là, pour le dépeindre comme une victime. Là. Le gars fait face quand même à des accusations de terrorisme. Là. Avez-vous vu ça, le show? Le police show? J'aime ça quand il y a un show de police comme ça. J'ai reçu. Avez-vous vu, boys?
2: Non.
0: Hein? Dan, as-tu vu ça?
1: Non, j'ai pas vu.
0: Hé! Ça, je te montre une saisie d'écran, mais moi, j'ai vu le film. C'est TVA qui a le film de l'arrestation.
2: Wow.
0: C'est carrément à l'américaine.
1: Oui, oui.
2: Oh, oh, oh, ouais. Oh, oh.
0: C'est des vrais polices avec des vrais guns qui ont fait leur job. Donc, je sais pas encore une fois si. Les recommandations de la mairesse de Montréal ont été appliquées. Je ne sais pas s'il y a des gens qui ont fait des fingers aux polices. Je pense pas, par exemple. Je pense pas. Je pense qu'on n'a pas le goût. Je pense qu'on n'a pas le goût de faire un finger. Et de tuer pan de mur. D'après moi, c'est une belle ligne offensive qui est tombée sur le dos de Loué Angoud. Quelle vidange sale. Et on apprécie le commentaire ici de Guillaume Raté-Côté qui, justement, témoigne. Je pense qu'il était le propriétaire de la maison de chambre.
1: Pour vrai. C'était Guillaume qui était propriétaire de ça.
0: Tu le connais, ce gars-là?
1: Ben, je le connais pas.
0: Un ancien de la radio de Lévis.
1: Je le connais pas personnellement, mais oui, c'était un des grands Manitou à la radio de Lévis. Je pense même qu'il est encore qui est pour Arsenal Media maintenant. Il travaille encore. Mais oui, ça semble être un sympathique individu, Guillaume.
0: Mais lui, oui. Mais en même temps, il n'y a pas rapport là-dedans.
1: C'est ça, exactement.
0: Lui... On tient juste à le dire. Mais sa quote dans le Journal de Québec, mais sa quote est vraiment, en gros, dans la presse. Là. Ça saisit pareil. Là. Lui a travaillé... je vais la lire. « Moi, j'aime discuter. J'ai eu une émission de radio à Lévis pendant 12 ans à CJMD que je dirigeais. J'ai même déjà parlé de lui à la radio. Pourquoi, entre autres? Parce qu'il m'avait dit un jour qu'il ne pouvait pas travailler parce qu'il célébrait le 11 septembre. » Ça, c'est une coche de plus que même Danny. Ça, c'est beaucoup de sauce. Là. Donc, c'est un salaud, un écœurant. Mais qu'est-ce qu'on va faire avec? Je sais pas. T'sais, est-ce qu'on va dépenser beaucoup, beaucoup d'argent ou l'incarcérer? Là-dessus, je sais que Dan et moi... on n'a peut-être pas le même avis là-dessus. Moi, je le mettrais sur un avion, me débarrasse. Mais en même temps, ça se tient aussi ce que tu avais déjà dit à propos d'autres individus.
1: Si vous l'envoyez...
0: Ils vont faire sa peine ici, puis ils vont l'envoyer à peine. Mais moi, j'ai un bug à dépenser des fonds publics, à incarcérer une vidange comme ça. J'aime mieux que l'argent soit utilisé à d'autres fins. Mais en même temps, le punir...
1: Lui, il pourrait bien le renvoyer de suite, mais si vous le renvoyez demain matin...
0: Il va venir.
1: Dimanche, il recommence à mélanger des poudres.
0: Ouais, c'est ça. Puis, il n'y a pas de panique non plus. T'sais, il n'était pas à la veille de l'asperger du monde à Place Laurier, mettons. Là. Ouais. C'est juste que les polices ont fait le job pour vrai. C'est un Christy beau travail de police.
1: Absolument.
0: De filature, j'imagine. Ils l'ont détecté. C'est vraiment sophistiqué maintenant. Là. C'est des conversations, des chats en arabe avec du monde en Syrie. Puis ils l'ont pogné. Donc, des faits qui sont survenus entre le 4 juin et le 22 septembre. Puis, et ça s'est passé à Québec, Laval, Boucherville et Montréal et ailleurs en province. Donc, il y avait vraiment... je ne sais pas s'il y a d'autres individus qui pourraient être arrêtés. Ça, là-dessus, j'ai pas cette information-là. Je ne sais pas si les individus impliqués étaient tous à l'extérieur du Québec. Mais bravo, thumbs up. L'autre salaud du jour, je vais en parler. Ces agressions sexuelles, vous savez, ça me touche. Puis là, il faut parler de condamnation. T'sais, dans le fond, les accusations, oui, bon, c'est vraiment... Les accusations, tu n'as pas été jugé coupable. Moi, je parle de ceux qui sont coupables. Donc, lui, il est coupable de crimes sexuels. C'est Mathieu Martel, le petit coach de cheerleading Phoenix de Québec. 8 athlètes agressés. 29 infractions à caractère sexuel. Sur 8 athlètes, dont 7 étaient mineurs. How low can you go? C'est un écœurant à votre goût, ça?
1: Ben.
0: Le petit coach pourrait être déclaré délinquant contrôlé. On est tous protégés! Non, je pense que ça en va en dedans pour un bout. Je vais faire attention aux détails, mais quand même, je veux en même temps qu'on prenne conscience de la gravité.
1: Mais c'est très grave, cette histoire.
0: Très grave. Il y avait une plaignante qui avait juste 14 ans. Et ce soir-là, son entraîneur, qui était deux fois son âge, a eu deux rapports de pénétration avec elle. 14 ans, vous avez une petite fille de 14 ans. 14 ans.
2: Hélas.
0: Pas 17 ans,
1: c'est un coach.
0: 11 mois et 25 jours. Là. Hein? Qui est mineur aussi, en passant. Mais là, c'est parce qu'on parle de mineur beaucoup. Là. On parle de mineur beaucoup, beaucoup. Là. Son coach, effectivement. Donc, relation de pouvoir, etc. Donc, c'est vraiment un salaud de la pire espèce.
1: Parce que c'est souvent en plus des gens qui sont dans une position d'ultra-confiance avec les parents.
0: C'est ça. Oui!
1: Ouais.
0: Oui!
1: Puis ça, là...
0: J'ai pas vu de détails là-dessus, par contre, Dan. Mais en général, les parents font confiance aux petits coachs. Ben oui, ils amènent ça. Dans telle ville.
1: Exactement. Le sensei de karaté, tu y fais confiance. Le coach de soccer...
0: Comme ma mère qui faisait confiance au curé, quand le curé m'a amené au Vermont.
1: Doom.
0: Et à Kingston, en Ontario. Alors voilà. De triste mémoire, mais c'est comme ça. On va passer des écœurants aux niaiseux. Possiblement, j'ai pas fait d'études. Je pense qu'on se trompe pas beaucoup en disant que c'est... parmi les plus idiots du Canada.
1: Bon, salut l'idiot.
0: Les résidents de ce quartier qu'on appelle Central Park à Ottawa.
1: Oui.
0: Il y a un quartier à Ottawa qui ont donné des noms de rues de New York, en tout cas. Peut-être pas des noms. C'est ça, ils ont donné des noms
1: Des
0: rues d'Ottawa.
1: Ah, oh, man. Écoutez ça, gang. Pour vrai, là, vous allez vous rendre compte que les Daumiens sont pas si pires qu'on pense.
0: Non. Qu'est-ce qui est plus Daumien qu'un Daumien? Un Daumien anglais. Il n'y a pas plus Daumien qu'un Daumien anglais. C'est que c'est ça, c'est. Là, on est dans l'imbécilité. Je vous amène à Ottawa. Le conseiller Riley Brockington du quartier River, qui a d'ailleurs présenté la motion, lui a dit que ça n'avait pas d'allure. En tout cas, on va y aller au cœur du sujet. Je vais vous faire entendre le reportage. Moi, c'est le reportage de Radio-Canada qui m'a appris ça. Ils ont fait une pétition. Ils ont amené ça au conseil de ville. Et ça a été unanime, changement de nom de rue Trump. C'est ça l'histoire. La rue s'appelle Trump because, des années 90, c'est un développeur Trump. C'est comme si, Home Alone 2, on enlevait Trump. C'est un peu ça, là?
2: Oui.
0: Ben non, Trump,
2: faut plus le voir.
0: C'est important.
1: Ouais, c'est comme un fantôme. C'est comme... Tu fais un deepfake, c'est Bill Clinton.
0: Ouais, c'est ça. Il est important. Mais tu sais, c'est pas un personnage, mais je veux dire, le petit gars, il est perdu... Le plaza. Puis
1: il est important parce que Trump, c'est New York. Puis le film...
0: Là, il avait les cheveux jaunes beaucoup. Là.
1: Le film Home Alone 2, là, principale vedette, c'est Macaulay Culkin. Puis la deuxième vedette, c'est New York.
0: Oui. Puis c'est un petit cul, Macaulay Culkin qui arrive. Son nom là-dedans, son nom, c'est...
2: C'est Kevin.
0: C'est Kevin. Fait que Kevin, lui, il est perdu bien raide.
1: McAllister. Kevin McAllister.
0: Il est perdu le plaza, c'est un gros hôtel. Puis il faut se mettre dans la peau. Puis il croise Donald Trump. Ça fait partie de l'histoire. Là. Mais c'est comme si les réalisateurs faisaient une réunion pour dire on le censure sur toutes les tribunes.
2: Ouais, mais...
0: mais c'est on est dans l'idiotie consommée. Là. Écoutez le reportage à Radio-Canada. Montre le son, mon Danny Boy.
3: Et puis en terminant, le conseil municipal d'Ottawa a adopté hier une motion pour renommer l'avenue Trump, nommée d'après le président des États-Unis il y a plus de 20 ans, alors qu'il était un mania de l'immobilier new-yorkais. Une première tentative avait échoué en 2021. Le quartier où se trouve l'avenue Trump a été construit entre la fin des années 90 et le début des années 2000.
1: Voilà.
0: C'est ça. Là, tu as un reportage au complet. Même plus tard, Radio-Canada, lui, ils ont fait des entrevues. Là. « I don't like Trump, I hate him. » Mais il y en a d'autres qui disent « Mais ça n'a pas de bon sens ce que vous avez fait, parce que moi, j'ai une business à la rue, je suis obligé d'appeler au registre des compagnies, mes clients, mes ici, mes ça, Post-Canada. » On est dans l'imbécilité et dans l'abrutissement consommé, les amis. Trump va s'en aller. La rue, elle vient faire quoi dans le dossier?
1: Tu sais, ça me fait penser... À moindre mesure, là. Quand la ville de Lévis a décidé d'appeler la 132, là, qui s'appelait le boulevard de la Rive-Sud, là, la route Guillaume-Couture. Moi, je travaillais chez Desjardins à l'époque. Combien tu penses que ça coûtait à Desjardins, ce changement de nom de rue, là?
0: Je sais pas.
1: Ça coûtait une fortune.
0: Ah oui. Ah oui. Oui, ça, c'est... Faut que tu appelles tous tes clients, puis...
1: Faut que tu fasses tous tes changements d'adresse.
0: Changement d'adresse, la corporation.
1: Faut que tu prennes toutes tes enveloppes, tes cartes d'affaires, que tu charries ça au vidange.
0: Oui.
1: Allume le feu.
0: Trip de politicien. Donc, en pleine guerre commerciale avec nos voisins, ça, je lis QMI, là, avec nos voisins du Sud. On n'est pas en guerre commerciale, en passant. C'est un conflit économique qui est encouragé par des politiciens aux gros égaux. Ah, encore une fois, la politique, ce qui m'accœure le plus au monde. Puis c'est beaucoup Carney qui alimente ça, en passant. Là, on est pas en train de dire que Trump est parfait. Très loin de là, Trump est complètement... hors de ses pompes, là, entre autres concernant l'Iran. Là. Quelle guerre inutile en passant. Là. Quelle guerre inutile. C'est ça qui va le couler. Savez-vous quoi? J'espère. J'espère qu'il y a des démocrates qui vont être élus. C'est assez, là. C'est assez l'idée. Quelle mauvaise décision! Je vais faire référence ici à M. McTeague. Allez réécouter l'entrevue. L'histoire du diesel, c'était peurant, là. C'était peurant ce qui s'en vient pour vrai, là. Il y a vraiment une crise économique qui nous pend au bout du nez. Et je n'exagère pas, là. Puis Brookfield là-dedans, puis tout, regarde, c'est ça. Mais là, les gens sont intoxiqués, là. Ah ouais, Trump, là, j'ose même pas dire le nom de ma rue, blablabla. Le conseil de ville a voté mercredi à l'unanimité en faveur du changement de nom de l'avenue Trump située dans le quartier Central Park de la capitale. Lors de la séance, tous les élus se sont entendus pour entamer le processus visant à renommer l'avenue Trump qui porte le nom du président américain depuis plus de 25 ans.
4: Trump, gagagou,
0: ben oui.
4: Gagagou, Trump, gagagou, gagagou, Trump,
0: ben oui.
4: Trump.
0: Aude niaiseux, Starbucks. Les amis, je ne sais pas où vous êtes, Seattle peut-être, je ne sais pas si c'est là que ça se décide. Mais quand vous établissez une franchise, vérifiez donc avant si ça va être viable. J'ai jamais vu une compagnie comme ça, moi. On ouvre, on ferme. Hey, c'est arrivé ça il y a plusieurs années, moi je me souviens de ça. Parce que j'allais chercher mon café là quand les petits gars jouaient au deck. L'Ormière. Je sais pas si vous êtes de ça. Ouais,
1: absolument, ouais. C'est à côté de chez nous.
0: Ben, c'est ça. Starbucks, L'Ormière. C'est là que j'ai rencontré Pierre Couture pour la première fois. Puis c'est là que Pierre m'a dit, je vais aller travailler à Radio X. Quand même un souvenir intéressant. Puis on prenait un café là, mon José, Pierre, puis moi. Démoli. Ben, ils l'ont... C'est parti. C'est, ouais, ça n'existe plus.
1: C'est rendu.
0: Parce qu'il y avait un drive, puis le drive était fucké, parce que c'est dur de ressortir après, de rentrer puis sortir. L'Ormière, là, ça ben, reste cowboy.
1: C'est une défaite, parce que c'est rendu une shop à tartare qui fait du drive aussi.
0: Bon, c'est toujours. Ça, exact. Ça marche. Donc, ils sont en train de dire que c'est des niaiseux. Ils savent pas ce qu'ils font, Starbucks, pour vrai. Moi, je suis allé à Donnacona parce que je suis allé voir Marcel Bouchard au début de la campagne. Je suis allé chercher un café à Donnacona.
1: Mm-hmm.
0: Donnacona. Le plus beau Starbucks de la région. Il ferme. Il vient d'ouvrir. Il vient d'ouvrir. Il ferme. Merci aux Livers de partager ça. Starbucks ferme à Donnacona. Il venait d'ouvrir. C'est fermé. Ils vont en fermer 250 dans le monde. Je comprends qu'il y en a 18 000 en Amérique du Nord, là, mais quand même, ils vont en fermer 250, dont celui de Dona. Flambant neuf. Les meubles sont neufs.
2: Ouais, ça, c'est...
0: Je suis allé travailler deux fois, là. Savez-vous quoi? La Sainte Paix. C'est grand. Il y avait des petits fauteuils, le fun. Ça va fermer.
1: Moi, le Starbucks que j'aimais, c'était celui sur le boulevard Laurier. Fermé.
2: Ils l'ont mis dedans à Laurier Québec, là.
1: Celui de Beauport, c'est encore ouvert.
0: Beaucoup, là.
1: Je vais pas souvent à Beauport.
0: Ouais, je suis toujours là.
1: C'est
0: le quartier général des étudiants, je vous dirais. C'est parce que t'as pas besoin de code Wi-Fi. Il y a des étudiants qui vont là de 8 heures le matin à 20 heures le soir.
2: Ah oui.
0: Ils vont là pour... comment t'appelles ça?
2: Le Wi-Fi. Bon,
0: non, mais ils vont s'installer. C'est quasiment des campements. Ah oui. Je trouve ça le fun. Ça fait de l'action. La maison des jeunes. C'est la maison des jeunes. Là.
1: Mais parce que là, je sais qu'ils sont beaucoup dans les centres d'achat. Mais tu sais, les centres d'achat, c'est pas toujours... Tu sais, toutes les fois qu'ils vont à Starbucks, je pense entre autres au Starbucks de Lévis. Je m'en vais chez Meubles RD faire du remote. Je me dis
0: tabarnouche. Starbucks Lévis, très beau, j'adore. Il est grand.
1: Ah oui, je me dis tabarnouche, je vais arrêter de me ramasser au Starbucks avant. J'ai...
0: 90% drive, Dan.
1: Hein?
0: Oui.
1: Hein? Je rentre ça, là, ça file au service sur... à l'auto, là. Ouais. Puis moi, ce que je fais dans ce temps-là, je me dis.
0: Ça refoule sur Kennedy.
1: Je me dis, bon, je peux pas prendre le service à l'auto. Ils vont ouvrir le pot, mon premier remote, puis ils vont entendre.
2: Le vide.
1: Oui, c'est ça.
0: Tu es déjà arrivé en retard au remote. Non,
1: pas tout. Je ne serais pas arrivé en retard au remote. Je me serais passé de mon café. Puis je me dis, je vais essayer d'aller chercher en dedans, voir. Quand je fais ça, je remarque toujours les chars pour savoir si ça va aller plus vite en dedans ou non.
0: Oui.
1: Puis? Man, je suis sorti de là. Je pense qu'il avait fait 3 chars sur les 12 qu'il y avait.
2: Ouais, imagine.
0: Alors, ça roule. Beaucoup de café cher. Moi, je prends un ordinaire. 3 piastres.
2: Ben, c'est ça l'affaire.
0: Je tombe aussi pas là-dedans. Là. Oui, si tu peux t'amuser. Il y a des cafés à 12 piastres.
2: Ouais.
0: Avec la crème fouettée. Puis,
1: Latte matcha à la pistache. Tu as le choix entre glacé ou chaud. Qu'est-ce que tu prends? Tu finis?
0: Les filles sont très là-dedans. On va se le dire. Là.
2: Ah oui.
0: Hein? Colique, ça n'a pas d'allure. Caramel. Là, je vais dire n'importe quoi. Là. Caramel macchiato extra matcha. Extra caramel. Une once de vanille. T'écoutes des fois les commandes à l'auto, hein? Hé! Hey, crème fouettée. Mais là, ça, c'est la première commande. La chum de fille à côté. Hé! Hey! Là, c'est des noms à coucher. C'est des cafés à 15
2: moi,
0: piastres.
2: Que
0: c'est quasiment des Sundays rendus là.
2: Dans la trentaine, là, il y a un standing. Starbucks. Il y a un standing avec ça.
1: Ouais. Ouais, ça vient, tu sais. J'ai une hypothèque, je peux me payer un Starbucks.
2: Genre.
1: Maintenant que je suis passé au crédit.
2: T'arrives au bureau, t'as ton Starbucks, t'as un collègue à son Starbucks, l'autre a son Starbucks.
0: Starbucks, c'est une place pour les jeunes ou les vieux? En tout cas, je ne sais pas trop. Peut-être que Cricri, elle va nous donner son opinion avec Clo-Clo. Voici Clo-Clo et Cricri.
5: Parmi les premières personnes qui subissent les hausses du coût de la vie, il y a les personnes âgées. Et avec notre plan aîné, on va réduire la pression sur le portefeuille. D'une part, on va bonifier le crédit d'impôt qui est offert aux aînés. On va également placer à l'abri de l'impôt les premiers 35 000 $ de revenus pour les personnes de 65 ans et plus qui travaillent dans un secteur qui fait face à un manque de personnel. Je pense par exemple aux enseignantes, également aux infirmières, infirmiers, également aux préposés aux bénéficiaires. Donc, l'idée, c'est de permettre aux personnes de 65 ans et plus de continuer à être actives sur le marché du travail sans que leur pension ou leurs prestations ne soient pénalisées.
6: On sait que c'est une période difficile pour beaucoup d'aînés. Vous savez, vous avez donné beaucoup au Québec. Sachez, vous pouvez compter sur nous.
0: C'est Clo-Clo qui va être la nouvelle Marguerite Blais.
1: Sera jamais la nouvelle Marguerite Blais. Elle ne sera pas élue.
0: Et c'est ça que PSPP va venir contrer ce midi.
1: Elle se présente dans Joliette, elle?
0: Oui, je pense que oui. C'est Elsie Lefebvre qui va passer.
1: Belle petite ville pour partir sur la go vendredi soir, Joliette.
0: Breaking news, Elsie Lefebvre ne retournera pas à Joute.
1: Il n'y a aucune chance, moi, mais Elsie Lefebvre n'est pas là, là.
0: Dans Joliette, Elsie Lefebvre.
1: Elle était dans Joliette.
0: Ah, ils l'ont changé de place?
1: Avant, que, son premier passage en politique était dans Joliette, je pense.
0: Elle est là encore. Non. Oui, elle s'est fait critiquer.
1: Je sais, elle se présente.
0: Oui, mais moi, t'appelles ça, dont Lanaudière, si je ne m'abuse.
1: Ça se peut, je
0: vais chercher. Elle dit, oui, j'ai le droit, je viens de Montréal, mais ma grand-mère est de Joliette. Une autre patente, là.
1: Mais c'est...
0: Une autre patente, là.
1: C'est une fille qui s'appelle Véronique Venn.
0: OK.
1: T'as de la veine.
0: Je m'en allais là, mais... Il y a d'autres jeux de mots aussi qu'on peut faire, dont on peut se passer, je pense.
1: On les fera pas. Hein?
0: On fera pas ces
1: jeux. Croire que c'est vendredi, mais il reste...
0: Ouais.
1: On est
0: commercial.
1: On est surtout en 2026.
0: C'est ça.
2: Véronique Venn, beaucoup, beaucoup d'avance.
1: Véronique Venn, en fait, Claudine va se faire venner.
0: Ah non, Clo-Clo, là. Elle va retourner de l'anonymat. Breaking news. Breaking news. La voici de retour de l'anonymat. Qu'est-ce que je pourrais jouer d'autre avant de passer à Poc? Toi, t'as bien aimé Fréchette avec Savard ou je l'ai pas écouté?
2: Ben, moi, je trouvais que c'était à cassette. La question de Savard était bonne parce qu'il demandait comment ça se fait qu'à chaque fois qu'on a des projets à Québec, comme, mettons, troisième lien tramway, c'est toujours, ça devient des scandales, ça devient des chicanes. Tandis qu'à Montréal, on dirait que tout passe dans le beurre, puis elle répond rien, là. Elle dit n'importe quoi.
0: Oh, je le pense.
2: Puis il. Non, parfait.
1: C'est réglé. Elle, si la fève, c'est dans Berthier.
2: Non, mais ce que je trouvais le fun aussi, c'est qu'elle revient, il pose la question sur la voix dynamique.
0: Comment je la marde?
2: La voix dynamique, c'est le bord de la porte.
0: Ah, oh, c'est assez. Je suis plus capable de crier. J'aime mieux Claude Scott.
2: Mais c'est au vidange.
0: Claude Scott, deux extraits vite comme ça. Puis je pense pas à l'appel de Gary. Yeah. On va... Hâte de mourir. Ça m'a touché, par exemple. Claude Scott, hâte de mourir. Là. Ça, je vais vous dire une chose, ça vient me chercher. Moi, je l'ai pas connu, Claude. Je sais c'est qui, là. Mais je suis pas allé au Nordique. Moi, je prenais... Canadien, vous connaissez l'histoire. Je viens de Shawinigan, mais vous autres, vous êtes
1: bien. Je l'ai connu d'aplomb. Claude Scott, on le rencontrait dans les corridors. Je cherchais Stimon, il faisait signer des autographes. Là.
0: Parle-moi de Claude Scott.
1: C'était une méga star, Claude Scott, dans le Colisée. Il faisait n'importe quoi. Il se tenait en équilibre au travers. Il chantait de la musique. C'était unique, là. Il chantait de la musique. Il jouait de la trompette, là. C'était unique comme ambiance. Puis tout le monde embarquait.
0: Tu
1: à cheval, c'est la baie vitrée, genre? À cheval, c'est la baie vitrée. À cheval, c'est rampe. À cheval, c'est...
2: Il grimpait partout.
1: Il était vraiment partout. Puis
0: tu connais Nick, toi?
2: Non, moi, j'ai jamais été au Nordique.
0: Mais toi, t'es pas de Québec, anyway.
2: C'est ça, j'ai jamais été au Nordique. Okay. Mes parents...
0: T'as jamais été au Nordique?
2: Non. Moi, j'habitais à Berthier-sur-Mer. Hein? Puis mes parents étaient pas des fans de hockey.
0: OK, t'étais pas dans cette histoire-là. Ça te touche-tu, ce qui se passe avec
1: Claude
0: Scott?
1: Ah oui, ça me touche. Puis après ça, on l'a revu, Claude Scott, là. On a revu Claude Scott.
2: J'ai vu la télé, là.
1: On a vu Claude Scott à Petite Cabane, entre autres, pendant les matchs du Radio X. On a vu Claude Scott dans les bars. La vraie vie, c'est ça, là. Je me souviens, j'ai des souvenirs de ça. On allait prendre une bière, puis maintenant, on rencontrait Claude Scott, puis on avait du plaisir, là. C'était jamais dans « On rit de lui », c'était toujours « On rit avec lui
0: oui. ».
1: Parce que c'est un idole. Ben, une idole. Tu comprends ce que je veux dire, là?
0: Je comprends.
1: C'est un gars qui...
0: Symbole d'une époque.
1: Il mettait le feu devant 16 000 personnes. Il mettait le feu en place, là, tout le temps. Nordique perdait, Nordique gagnait. Tu pouvais t'assurer que Claude Scott arrivait à côté de Max Gros-Louis, jouait de la trompette. C'était ça, c'était des personnages. Jean Gravel, c'était... C'était ça, les Nordiques. C'était notre petit village à nous autres qui se réunissait 80 fois par année. Ben, en fait, au Colisée, c'était 40 fois par année. pour aller regarder une game de hockey. Puis Claude Scott faisait partie de ce spectacle-là. Il faisait autant partie du spectacle que Michel Bergeron qui criait, que Badaboum qui se faisait aller. C'était les Nordiques.
0: J'ai deux, trois... Ça vaut la peine, là, quand même. D.H., je pense qu'il a fait une bonne entrevue avec. Ça a été long. Je n'ai pas écouté au complet, là, humblement, là, mais paraît-il que ça a duré 45 minutes. Mais c'est très bon. Je veux faire entendre cet extrait-là.
7: C'est sûr. J'aurais aimé mieux vivre. Mais là, j'ai hâte de mourir. C'est épouvantable de dire ça. À cause de tout ce que j'ai vu dans le passé, puis quand ma fille est décédée, j'ai jamais été un gars qui croyait à un fantôme, puis j'ai eu des expériences avec ma fille, puis où ce que je croyais pas dans ces affaires-là, puis j'ai posé le plus grand mystère de l'humanité. Qu'est-ce qui arrive quand on meurt?
0: Là, il va avec un extra sauce. Vous pouvez croire, vous pouvez pas croire. C'est comme moi, je suis croyant, mais personnellement, je trouvais que c'était extra sauce. Ceci dit, des fois, je fais des prières, je pense à mes parents. Tu sais, quand les parents meurent, là, à un moment donné, ceux dont les parents sont morts, ils savent en Christi de quoi je parle. Là. Mais tu sais, Claude est allé quand même extra sauce avec D.H. On prend le temps de l'écouter, puis on va intégrer ça ensemble.
7: J'ai demandé de faire de quoi dans ma chambre, puis elle l'a fait. Il y a eu de la lévitation, OK? Tu te suis mis à flotter dans les heures. Et si tu t'es là, Marie-Claude, là, faites quoi? Essayez de revoler sous moi. Ben, j'ai dit, non, c'est niaiseux, ça. Là. Ça faisait au moins un mois, deux mois qu'elle était décédée, puis c'est pour ça des affaires bizarres. Puis là, j'ai dit, juste tu fasses quelque chose d'extraordinaire. Fait que la lévitation est arrivée. J'ai dit, OK, redescends, parce que là, je suis écrit, mon fils, il voulait rentrer dans la chambre, puis j'ai poussé sa porte. J'ai dit, OK, Marie-Claude, redescends ça. Puis après ça, j'ai dit, regarde, Marie-Claude, tu m'as jamais parlé là, avec ta voix. Je m'as juste demandé de parler une fois. Puis, je te parlerai pas de religion, rien de ça. Mais tu sais, même on se, je recevais des téléphones, puis c'était ma fille qui parlait, mais on dirait qu'elle était sur une autre planète. Puis Mario, ça y est arrivé aussi. Puis là, j'ai dit, c'est quoi qui arrive, Marie-Claude? J'ai dit, là, je m'en choquais, là. Ça a pris cinq minutes avant qu'elle me réponde. Elle m'a répondu avec sa voix.
8: T'as entendu sa voix dans ta chambre?
7: Sa vraie voix. Parce que le soir d'avant, quand elle avait fait l'éviter les affaires, là, quand je me suis couché, j'ai dit, Marie-Claude, je l'entendais dans la chambre. J'ai dit, peux-tu me donner la main? Elle m'a donné la main, puis c'était comme un choc électrique. J'ai dit, c'est assez. Puis là, j'ai freaké.
8: Ah, ça doit saisir, c'est sûr.
7: Mais c'est que c'était comme de l'énergie, là. Mais c'est pareil, j'ai envoyé un petit choc. Puis, en tout cas, finalement, deux jours plus tard, j'ai dit, quand on meurt, Marie-Claude, on va tous à une autre planète. Tu sais qui arrive? Elle m'a répondu, on n'a pas le droit d'en parler, papa.
0: Oui, ça y appartient. C'est, savez-vous quoi, ça y appartient? C'est à lui. C'est ses souvenirs, c'est ses paroles, c'est à lui. Je ne sais pas si tu as un commentaire à faire, mon cher Dan.
1: Ben, pas vraiment.
0: Mais c'est à lui, c'est à lui. C'est à Yaparcy.
1: Je trouve ça bien plate qu'on ait ces grandes entrevues-là avec Claude Scott alors que...
0: Alors qu'on aurait pu parler il y a deux ans.
1: Le sablier viré de bord. Là.
0: Ouais. Je vais finir avec un extrait où il a pleuré quand même en ondes. C'est la réalité. Là. C'est une entrevue qui a été réalisée à Radio X. Je sais qu'il a fait d'autres antennes. Je sais qu'il a accordé beaucoup d'entrevues aux médias. Il se sent partir. T'sais, il veut parler. Il se sent partir. Puis je vais jouer cet extrait-là. Puis par la suite, on va aller dans le Deep Dan ce matin. On est vendredi, il est 7h02. On est en direct de Grande Allée à Québec.
7: J'ai pleuré comme un enfant hier. Je voulais pas pleurer, puis je veux pas vraiment pleurer parce que j'étais content. C'était la plus belle journée de ma vie. Ça va passer. Mais j'aime Québec. J'aime la foule de Québec. C'est ça qui va me manquer énormément, mais je vais regarder d'en haut. C'est... je veux que mec que je meurs, là, je veux pas que le monde pleure. Je veux qu'il fasse que ça aille dans les bars pis en vrai à la santé de Claude. Je voudrais qu'il fasse ça comme un héros de party, là, OK? Parce que je pars en voyage, il va être long. Il va être long, puis il va être beau. Puis j'espère d'être capable de voir les matchs là, à TV ou je sais pas quoi.
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0: Doom.
1: Oui.
0: Ce matin, je suis arrivé ici, on réglait des patentes par rapport à la campagne électorale, on faisait nos affaires. Puis tu sais, normalement, le vendredi matin, c'est là que je m'installe, que je réunis tous les articles que j'ai glanés pendant la semaine de cinéma, puis que je prépare la chronique. Puis ce matin, ben tabarnouche, j'ai pas eu le temps. Fait que j'ai pensé à Télésun, Aurélien.
1: Qu'est-ce qu'il a fait?
0: Fait que là, j'ai
1: lui dit... a écrit un livre grâce
0: à lui
1: Claude et compagnie.
0: Exactement. Donc moi, j'ai été sur les différentes plateformes d'intelligence artificielle. Je leur ai dit, il y a deux films desquels je voulais absolument parler, je l'ai mis dedans. Puis j'ai dit, concocte-moi une chronique cinéma pour faire à Québec en ce vendredi 26 septembre.
1: Aucun problème avec ça, by the way.
0: Mais non, le non, plus drôle...
1: Tu sais, je vais te donner l'exemple. Facebook ce matin, parce qu'on parle beaucoup d'immigration. Juste un court exemple. Mm-hmm. Grok, compare-moi les deux plateformes d'immigration, oui. PCQ, PQ. Lui, il va avec des sources. Il y a à peu près 75 sources. Mm-hmm. Boum, boum, faites vos opinions. Exact. Qu'est-ce que vous aimez le plus? Ça, c'est un outil utile.
0: Oui.
1: Mais là, c'est sûr que tu parles d'Aurélien. Comment il s'appelle, Aurélien?
0: Télésun,
1: whatever. Là. Lui, c'est sûr que là, il s'est auto-bisboyé, je te dirais. Là. Lui, il a écrit un livre prétendant que c'est de la fiction. Ça, mais regarde, c'est parfait, ça. C'est-tu donc, Claude que t'as pris, Grok? Moi, j'adore Grok.
0: J'ai pris Gemini.
1: OK, Gemini de Google.
0: Gemini. Pour ce genre de patente, Gemini, c'est pas pire parce que c'est Google.
1: Ouais. C'est parfait.
0: Donc, on y va, je vous livre ça exactement comme ils me l'ont écrit.
1: J'adore. C'est quoi ça? Ah, et t'as-tu fait un montage vidéo?
0: Salut, mes petits loups!
1: C'est écrit. Non, arrête ça, là.
0: Salut, mes petits loups!
1: T'es pas obligé d'aller là, là.
0: C'est l'heure de votre dose hebdomadaire de potin, de tapis rouge et de popcorn croustillant.
1: Non, je débarque, là. Non, je débarque, là. Je débarque de Gemini, là.
0: Installez-vous confortablement, car la planète Hollywood a tremblé cette semaine. Et les salles du Québec s'apprêtent à chauffer en ce vendredi 25 septembre 2026.
2: C'est les magazines culturels.
1: C'est de la merde. Tu as demandé... Oh non, man. Tu as demandé de faire ça sous forme de chronique radio.
0: C'est ça? Non, j'ai dit...
1: Chronique... Voici ce qui est bon pour la radio.
0: J'ai dit chronique people.
1: Martin en redemande là, sur le texto.
2: Si le magazine 7 jours avait été en audio, ça sonnerait de même.
0: Oui, c'est à peu près ça. Là.
1: C'est très salut bonjour. Là.
0: Très salut bonjour.
2: Continue, Dan, let's go.
0: Ah, non, regarde, ça va être correct. Là,
1: tu t'auto-écœures?
0: Oui, je m'auto-écœure. Il y a des nouveautés cette semaine, il y en a en masse au clap. Si vous passez du côté du clap, c'est Robert Pattinson, le roi de l'été, il est un peu. Robert Pattinson.
1: C'est Spider-Man.
0: C'est Batman.
1: Batman, pardon. Oui. L'homme masqué.
0: Le roi de l'été. On murmure dans les coulisses que notre ex-vampire préféré fait tourner toutes les têtes après un phénomène au box-office. Robert Pattinson est officiellement la mine d'or du moment et les studios s'arrachent ses prochains contrats à coups de dizaines de millions de dollars. Chaud, chaud, chaud, les amis!
1: J'adore ça, continue.
0: Alerte braquage à la québécoise. Le réalisateur chouchou de l'action David Leitch, Deadpool 2, prépare son prochain coup d'État. Comment braquer une banque? La rumeur folle sur les tapis rouges. Le film aurait une petite saveur québécoise très prononcée. Est-ce qu'on va y voir nos stars locales? Nos radars sont activés. Donc voilà, c'est ça.
1: Continue! Non, t'en as assez. Il y a quelqu'un qui cherche un safe space actuellement.
0: Ben là, c'est ça. Là. On va arrêter. Il y a beaucoup de films à sortir. On parlait de...
1: Je m'excuse pas. Je tiens à réviser mon tir en passant. J'étais vraiment pas sûr concernant le film que tu décrivais la semaine dernière sur Pete Rose. Je recule le char. Et je pense que tu as raison, Dan. Je pense que ça va être bon. Mark Wahlberg, qui est un excellent acteur. J'étais pas sûr au début. Je dis, oui, il ressemble dessus. Ça fait un peu folklore. Non, ça va être bon. Ça va être bon.
0: Mais ça, c'est la glace.
1: Biopic Pete Rose.
0: J'ai encore des nouvelles de biopic à vous faire.
1: Parfait.
0: En direct, live avec Pete, avec Robert Pattinson. Ça sort en salle cette semaine.
1: Quoi son nom? Pattinson?
0: Oui.
1: Oui, OK.
0: C'est lui qui jouait dans voyons, comment ça s'appelait l'histoire de vampire? Hein?
1: Oui.
0: Twilight. Oui, c'est lui qui joue dans Twilight, qui fait le Batman à l'heure actuelle. Là,
1: okay.
0: Et qui dit qu'il le fera pas très très longtemps parce qu'il est plus assez en forme pour... Le gars est en forme, là, mais semble-t-il que Batman, il faut être en forme sur un autre coach. Donc oui, ça c'est en salle dès aujourd'hui. Également Le Grand Saut. C'est un film d'action, un film drôle avec Jay Baruchel qui sort également en salle. Au cœur de la bête, ça c'est le film qui est là depuis hier avec Brad Pitt, son chien. C'est un film dans lequel, tu sais, on dit beaucoup, beaucoup, beaucoup de bien. Là, j'ai demandé à Gemini de sortir. Veux-tu savoir ce que Gemini dit sur cette sortie-là?
1: Oh, go, j'aime
2: Vas-y.
1: Ça.
0: La film raconte la survie d'un militaire de son chien Odin en Alaska. On dit que le vrai héros, c'est le chien. On va voir un alchimie fusionnelle. Brad Pitt avoue en conférence de presse avoir eu un véritable coup de foudre émotionnel pour l'animal pour maximiser leur complicité à l'écran. L'acteur et le chien ont partagé leur repas et bu dans le même bol durant les semaines de préparation. Il y a beaucoup d'improvisation dans le film parce qu'on y allait avec un chien dans lequel il est dans toutes les scènes. C'est un film duquel on entend quand même beaucoup de bien. C'est en salle dès aujourd'hui. Vous pouvez aller voir ça au clap. Avengers, Phase Finale, Endgames, Encore. En fait, on ressort le film de 2019 avec 4 minutes de plus. Puis ces 4 minutes-là, c'est vraiment pour mettre en place les nouveaux Avengers qui vont sortir au mois de décembre. Le documentaire Linkin Park également sur l'après. Tout ce qui s'est passé dans le groupe depuis la mort de Chester Bennington, ça aussi, c'est en salle à partir de maintenant. Le film Digger avec Tom Cruise sort le jeudi prochain. C'est un film qui commence à être vu dans différents festivals. Ça surprend.
1: Bien coté?
0: Bien coté. Les gens sont quand même pas mal surpris. C'est une satire. Là. C'est une satire. Attendez-vous ce qu'on rit des milliardaires américains. Là. C'est vraiment...
1: Tom Cruise très, très, très transformé.
0: Ultra transformé. Parlant de transformé, je te parle du biopic également de John Madden qui va être fini. Ouais.
1: Il y a des livers qui parlent de ça là, actuellement. Le film Madden.
0: Je te fais entendre un preview.
3: Joue. I love this game! Passing like crazy. Here's the answer.
4: Wally, disguise!
5: Time witches.
6: He's a genius.
7: John Madden.
8: My dad says once you start working, you'll never stop.
1: Joué par qui, Dan?
0: Nicolas Cage.
1: Donc, c'est straight to video, straight to streaming.
0: C'est Prime. Donc, ça va être,
1: c'est Prime.
0: Ça va être sur Prime.
1: Suprême.
0: Thanksgiving. Américaine.
1: OK, on va. Hey, ça va pas aller ça?
9: Ah, ça va être très bon.
1: On a juste les chiffres de streaming, tu sais, on a le box-office, on en parle.
0: Écoutez,
1: mais le chiffre, on l'a-tu? Ça sort-tu, ça, des fois, Dan, la popularité sur streaming?
0: Non. Écoutez le bout.
10: Oui.
0: Où il parle avec Pat Sullivan de Fox, qui est mort aussi, c'est un acteur qui le joue. Mais on dirait que c'est les deux mêmes.
11: This guy right here. He's got a steaming head. You see that heat coming off of his head? You could have a barbecue right there. You could have a barbecue.
12: I don't think I'd want to eat anything cooked on a man's head.
0: Man, on dirait que c'est John Madden puis Pat Sullivan. Là, c'est hallucinant.
1: Question de même sur le fly. Est-ce qu'on a pu utiliser peut-être l'intelligence artificielle?
0: Sûrement. Parce que oui. Sûrement.
2: C'est ajouté à la voix de Cage, là.
1: Oui.
2: Ben oui.
0: Sûrement.
1: Parlant de ça se fait, ça, là, toi, avec tes patentes de musique, là.
2: Ça fait certain.
1: Tu peux modifier la voix un peu, ouais. Le pitch et tout ça, là.
0: Parlant de biopic aujourd'hui en salle, un film qui était quand même assez attendu au Québec, on s'entend. C'est dès aujourd'hui que vous pourrez aller voir. Ouais, la trame, ça n'a rien à voir avec Pauline Junior.
13: Quand je chante, je deviens chanson.
14: Moi, j'ai un problème avec ce mariage, ça m'intéresse pas. Si l'homme avec qui je vis dit ma femme, je dis.
15: Je suis la femme de personne, je suis la femme avec qui tu vis.
16: Mm. Vous voulez dire?
0: Biopic sur la vie de Pauline Julien.
1: Ça a l'air bon, excusez-moi, là, ça a l'air réel. Pauline Julien était comme ça. Elle était comme ça. Ça sonnait de même, elle chantait de même. C'est toute une actrice. C'est Clément?
0: Suzanne Clément.
1: Toute une actrice. Toute une actrice, cette femme-là. Oh oui, elle a débarré lors d'un party de la Saint-Jean. Là. Mais je veux dire, on parle du talent, là. C'est une excellente actrice. Elle et Anne Dorval, là, on est dans les grosses ligues, je pense, au Québec. Là, ouais. Je l'aime bien, mais en tout cas, puis c'est sûr que là, ça s'adresse au public nationaliste. Les gens qui sont pas politisés, ils vont pas voir ça, Dan. T'sais, c'est niche, là.
0: Mm-hmm. Hein? Oui, c'est très niche. C'est très niche, mais en même temps, c'est...
1: La femme de
0: c'est un peu l'histoire du Québec
1: de
0: aussi.
1: De Godin. Oui, absolument. C'est important.
0: C'est un personnage quand même central dans la Révolution tranquille.
1: Oui, puis après, Gérald Godin, qui était quand même très important au PQ... Moi, Gérald Godin m'intéresse quasiment plus qu'elle. Bravo, by the way, pour le casting. Il ressemble à Gérald Godin. Tu sais, quand on dit il ressemble, il ressemble vraiment à Gérald Godin. Le monsieur, l'acteur, mais le monsieur, l'acteur. L'acteur qu'il joue, je ne sais pas c'est qui, là, mais bravo. Puis c'est une bonne actrice, donc c'est une belle sortie québécoise. Faut le dire, quand il y a des bonnes affaires au Québec, on le dit.
0: Là, je vais confirmer une rumeur que tu as lancée il y a deux semaines, Doom. Ça s'est passé cette semaine. Il y a des différents festivals. Fait que les acteurs se rencontrent. On est dans cette période-là, là, des festivals de cinéma. Et puis Tom Cruise et Anne Hathaway se sont retrouvés dans les mêmes activités de promotion pour deux films tout à fait différents. Dagger qui sort la semaine prochaine. Et Verity également qui sort la semaine prochaine. Un autre, un énième film. Ça s'est passé cette semaine. Il y a des différents festivals, fait que les acteurs se rencontrent. On est dans cette période-là, là, des festivals de cinéma. Et puis Tom Cruise et Anne Hathaway se sont retrouvés dans les mêmes activités de promotion pour deux films tout à fait différents. Dagger qui sort la semaine prochaine et Verity également qui sort la semaine prochaine. Un autre, un énième film avec Anne Hathaway qui sort cet été.

0: sais, honnêtement, si j'avais pu le gérer, le calendrier, je l'aurais fait différemment, là. C'est beaucoup, beaucoup, beaucoup de Anne Hathaway.
1: Quasiment overexposed.
0: Oh, c'est overexposed.
1: Quasiment comme Madonna dans les années 90.
0: Mais il sort des films qu'elle a tournés il y a 4 ans, tu comprends?
1: 80. Oui, c'est
0: donc,
1: ça.
0: Donc, ils sont comme dans une mouvance où elle accepte les contrats, mais elle sait pas quelle date le film va sortir.
1: Ça débourre en même temps.
0: Là. Fait que là, tout débourre en même temps, t'as raison. Et puis, elle a rencontré Tom Cruise également. Puis toi, tu nous avais lancé la rumeur qu'Anne Hathaway allait jouer.
1: Une photo, là.
0: Elle a joué dans Days of Thunder, ouais. Mais ça semble se confirmer. Le retour de Cold Trickle va se faire. Quand est-ce qu'on tourne le film? Bon, on attaque à la couche. Anne Hathaway est enceinte. Elle peut pas tourner ce film-là. Tant et aussi longtemps qu'elle a pas accouché. Il y a pas 36 000 façons de le dire. J'ai bien beau chercher un synonyme. Donc,
1: Yark, diront certaines féministes.
0: Yark, oui.
1: Elle n'a pas adopté. Elle n'a pas adopté un migrant. C'est triste.
0: Donc,
1: la maternité, je trouve ça, donc on a, ça dégueulasse, encore une fois.
0: On a posé différentes questions à Tom Cruise. Ce qu'on sait, ce qu'on sait, c'est qu'il va reprendre le rôle de Cole Trickle.
1: Oh oui. Lui, c'est une machine.
0: 35 ans après son premier volet, Cole, plus âgé, de retour sur les circuits de NASCAR pour se mesurer à une toute nouvelle génération de pilotes plus jeunes, plus féroces. Moi, ça me sonne un peu... Je prends le rôti de palette puis je le mets au micro-ondes parce qu'on a eu F1 quand même il y a deux
1: ouais.
0: ans. Qui représentait à peu près ce genre d'histoire-là aussi. Anne Hathaway, elle reprend pas le rôle. C'était ça les rumeurs, là, qu'elle allait reprendre le rôle de Nicole Kidman. C'est juste que Nicole Kidman puis Tom Cruise peut pas se retrouver sur le même tournage parce qu'il y a un juge qui a dit non. mais il dit qu'il va créer un personnage fort et inédit, une ingénieure. T'sais, c'est elle qui va être l'ingénieure de course, je vous le dis. C'est du F1 en NASCAR. C'est ça que j'ai trouvé un peu plate.
1: Okay.
0: Tu te souviens, F1, c'est une ingénieure de course. Là, ça va être une ingénieure de course.
1: Avec
0: F1,
1: un old-timer conducteur.
0: C'est un vieux pilote qui revient. Ouais, là, ça va être un vieux pilote qui revient.
1: Oui.
0: Un peu jackass.
1: Il y a de l'argentaire.
0: Oui, c'est sûr.
1: Il y a de l'argententaire, Dan. C'est qu'est-ce qu'on fait quand il y a de l'argentaire? On se penche.
0: Exactement. Puis Tom Cruise, il est reconnu pour ça. Là. Tom Cruise ne marchera jamais par-dessus un 20$ qui traîne à terre. Il va toujours se pencher pour le ramasser. Voilà. C'est une grosse semaine de sortie de cinéma. C'est une grosse semaine de nouvelles de cinéma également. Gâtez-vous. Allez voir des films.
1: Dans Sports, vite demain. Roger Hart demain.
0: On va deeper.
1: Ouais? Parfait. C'est le deep du vendredi, mesdames, messieurs. On est en direct de Grande Allée à Québec. Et vous écoutez Mort et Live.
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1: Ça, c'était la belle époque où Dom Zuma. En commandait à peu près 25 par jour.
0: Ouais.
1: Il est tombé là-dedans, hein? Légionnaire, à un moment donné.
0: Ouais.
1: Ça n'était quasiment tannant. À toi, Joe, hey, écoutez ça. Une toune sur Fréchette, une toune ouais. sur le même argent, une toune...
4: On s'en est lassé.
0: Une toune sur Morelai.
1: Ouais. Ouais. Ça, c'est la seule toune qui a survécu vraiment, c'est le thème du deep du vendredi.
0: Voilà. Donc, il y a un paquet d'affaires à jaser dans le monde du sport, là, premièrement. Le Canadien joue en fin de semaine. Êtes-vous prête?
4: Deux games
0: hors concours, après ça, on sera en ligne pour mardi. Mardi, c'est le début de la saison.
4: Ah ouais?
0: Début de la saison officielle, ça se fait mardi, là.
4: Mais j'aime ça, c'est quand même assez rapide. Pas de matchs qui s'éternisent, là, des matchs pré-saison. Là.
0: C'est très, très rapide. C'est, t'es obligé de le dire, là, c'est forcément très, très rapide.
1: À quand le départ de Kirby Dack? C'est
4: là,
1: ça
4: là.
1: L'histoire, là. Là, c'est là, le matin, là.
4: 9h15,
1: là, Nick?
4: Ouais,
1: 9h20?
4: 9h05.
0: Mais 9h05. Pas. Martin Saint-Louis, il a encore défendu hier.
1: Ah, pas d'allure.
0: Si c'était pas blessé, c'est meilleur que
1: dégueulasse.
0: Ça.
1: Dégueulasse. Ce gars-là mérite pas de jouer pour les Canadiens. Mais ils vont le garder, Dan. Il y a une autre chance. Ah, une carte chouchou.
0: Il y a une autre chance.
1: Demidov, je sais pas ce qui se passe avec.
0: Blessé, là, visiblement.
1: On va parler à Max, il en sait sûrement plus que moi. Ce matin, on va parler avec Max Schumann. Blessé, mais blessé. Si. Long terme, court terme, ça fait deux pratiques qui a manqué, je pense.
0: Hier, bonne entrevue qui a été faite de Stéphane Richer. Cherchez là, je vous dirai pas c'est où. C'est un poste qui veut pas qu'on joue d'extrait. Je trouve ça bien plate, mais ça fait la nouvelle, pareil. Stéphane Richer, il s'est fait poser. Mais en fait, il s'est même pas fait poser la question. Il a répondu à une question qu'il s'est pas fait poser.
4: Oui.
0: Il a dit là, je veux tout de suite parler aux fans du Canadien. Parce que tout le monde que je rencontre depuis un bout me demande pourquoi est-ce que j'étais pas là quand Cole Caulfield a marqué 50 buts. Il dit, je veux juste vous ramener à l'ordre, là. Moi, je dois rien au Canadien, puis le Canadien me doit rien. Fait 39 ans, ils m'ont jamais appelé. Jamais ils m'ont appelé, ne serait-ce pour faire une mise au jeu. C'est le dernier marqueur de 50 buts avant Cole Caulfield. On a attendu 40 ans.

0: Hein,
1: ça sont bien...
0: Jamais ils l'ont appelé.
2: Bien grave, ça.
0: Jamais ils l'ont appelé, ne serait-ce que pour le centième, pour l'honorer ou ce genre. Jamais, il le, tu sais, jamais lui est arrivé sur le terrain de golf, son téléphone sonnait, c'était marqué Chantal Maccabé ou Canadien de Montréal.
2: Les autres avant, là.
1: Serge Savard.
0: Ouais, c'est jamais, jamais arrivé. Fait qu'il a dit, quand le Canadien m'a appelé pour ça, j'ai décidé de pas y aller. Par contre, le lendemain, j'ai appelé Cole Caulfield.
1: Okay.
0: Pour le féliciter.
1: Ouais, c'est sûr, parce que.
0: Sur
2: ça,
0: son cellulaire.
2: Ça n'a pas rapport avec Cole, là.
0: Fait que Cole a répondu au téléphone, puis il a dit « Salut Cole, c'est Stéphane Richer. » Ah, puis Cole était bien content. Là, il a trouvé que c'était une belle marque, mais voilà pourquoi Stéphane Richer n'était pas au Centre Bell quand Cole Caulfield a battu le record de 50 buts. Parce que le Canadien...
2: Manque de respect du Canadien.
0: Ben, le Canadien, c'est politique.
2: Réjean, dans son livre, j'ai pas fini, mais il accroche le Canadien. Là. Deux, trois petits commentaires sur Chantal Maccabé, qui nomme... Si Chantal est d'accord, il va parler. Tu sais, il y a comme des petites pointes. Ah, c'est sûr que le Canadien, c'est un gouvernement. Hein? C'est contrôlé. Ils passent contrôlé. Puis des fois, ils font des mauvais calls. Des fois, ils font des bons calls. Claude Lemieux, c'était bon, mais là, c'est devenu sinistre un peu par la force des choses, malheureusement. Mais c'était un bon call quand même, Claude Lemieux. Tu sais, ils en font des bons, mais effectivement, Stéphane Richer mériterait. Bien là, à la lumière de ce qu'il vient de dire, il faut que tu l'invites, là. T'sais, je veux dire, à la lumière de ce qu'il vient d'exprimer, il faut que Chantal l'appelle, si c'est pas déjà fait. Là. C'est corriger ça, là, quand même. Il a scoré 2 fois 50, quand même. Puis, non, c'était un Christy de bon joueur, c'était un gunner.
0: On s'assidait les cours d'école. C'était qui le meilleur? Stéphane Richer, ouais, Michel Goulet.
2: Vraiment. C'était-tu le numéro 44,
0: oui.
2: Stéphane? Moi, je pense que oui.
0: Puis oui, puis Joe Sakic avait pris le numéro 88 parce que le 19 n'était pas disponible. Mm. C'est Alain Côté qui l'avait.
2: À sa première saison.
0: Puis il avait dit que c'est parce qu'elle allait être deux fois meilleure que Stéphane.
2: C'est vrai, ça?
0: Oui, c'est vrai. J'aime ça, ces petites affaires de cockiness-là.
2: Un petit potin.
0: Tant qu'à être des potins, là.
2: Juste répéter mon scoop que j'ai eu cette semaine, et là, tout le monde va en parler... En fin de semaine ou lundi, là, comme si les gens venaient de l'apprendre, mais vous l'avez apprécié avant hier. Alain Crête sera la voix de Prime. On l'aura avec nous. Et ça donne bien. C'est la rentrée du Canadien mardi, Dan?
0: C'est la rentrée
2: on
0: du Canadien mardi.
2: On l'aura mardi, 7h20, ici, dans Montréal Live.
0: Parfait.
2: La nouvelle voix de Prime du Canadien, parce qu'il fait juste les matchs du Canadien, Alain Crête. Il ferait pas les 30. Lui, tu sais, il est conscient qu'il veut se reposer, mais 7 matchs du Canadien, ça faisait son affaire.
0: Parfait. Vous dire également que oui, Rouge et Or, demain, on va être là au Stade TELUS à partir de quoi? 16h, 16h30. Nous y serons.
2: Oui.
0: Pour célébrer ce tailgate avec vous. Moi, demain, je vais au match d'ailleurs. Là. Ma blonde vient avec moi. On va s'habiller. On va nos manteaux. Aussi, puis on s'en va voir. Le Rouge et Or contre le Carabin. Ça risque d'être une super partie. Espérons-le. Ça va être difficile. Le Rouge et Or. Les Rouges ont besoin de vous autres, gang. Les Rouges ont besoin de nous autres, ont besoin du 13e joueur dans le stade TELUS parce que ça va brasser sur un moyen temps. Le club du Carabin est rodé au quart de tour. Le Rouge et Or, avec un nouveau carrière, est en train de se refaire une chimie. On le voit de match en match. Ils progressent, ils sont meilleurs. Puis là, ça donne que le premier match contre les Carabins, c'est ici au stade TELUS. On va y aller, on sera là en grand nombre demain. Venez nous revoir. Même si vous n'avez pas d'étiquette de tailgate, venez faire un tour, là. Tu sais, quand même que c'est pas la même bière que nous autres que vous buviez. L'important, c'est pas ce que vous buvez, c'est avec qui vous le buvez. Puis nous autres, on va être là, on va être disponible pour jaser avec tout le monde à partir de 16h demain.
2: Tu es de faire le tour des commanditaires vite? Oui. En même temps, il y en a tellement qu'on a peut-être peur d'en oublier, là.
0: T'sais-tu quoi, Dom?
1: Vas-y.
0: Il y a une personne qui peut les faire.
1: C'est
0: par cœur, c'est moi.
1: C'est pour ça que je te le demande.
0: 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That's it, voilà.
1: As-tu
0: les commanditaires sont nommés.
2: Enfin,
0: ben je savais qu'il y en avait un 7e. Mais... En fait, il y a 8 commanditaires. Fait, c'est pour ça que je compte mes doigts.
2: Oh,
0: vois.
2: C'est correct. C'est correct. On va être là. Nick, tu vas être là?
1: On va être là.
2: Parfait.
0: Également, NFL.
2: Les gens vont pouvoir te toucher.
1: Oui, mais moyennant un montant, évidemment. Ouais,
2: 20 piastres, 25.
0: Je veux toucher à ça.
2: Oui, comme PSPP, pas bonne femme. Ouais.
1: Pas en bas de 20 dans une casquette.
2: Vous pouvez toucher à Nick.
0: C'est ça.
1: Ouais, c'est ça.
0: Puis prenez donc les 20 piastres dans le compte de... dans votre budget de compte de taxes.
1: Oui, oui.
2: Ouais, c'est ça. Vous verrez plus tard.
0: C'est ça. On salue. Salut. Quand la NFL fait ça, je les trouve pathétiques. OK? Le joueur de centre des 49ers de San Francisco, Kyle Juszczyk.
2: Plus connu de sa main.
0: Ouais, connu des partisans. Il a fait semblant de boire une bière suite à un toucher.
2: OK. C'était interdit.
0: Il n'y a pas eu une amende. Là.
2: Non, c'est débile, ça.
0: Faites semblant, il n'y a pas de bière dans les mains.
2: Débile.
0: Là,
2: alors que ça pourrait être de l'eau.
0: Ça pourrait être de l'eau. Mais ça pourrait être...
2: C'est donc bien crétin, ça.
0: C'est sûr que de l'eau, on n'ouvre pas ça de même.
2: Non, mais...
0: Ah, que c'est... 15 000 piastres, quand
2: ça
0: même.
2: Ça me rend sans connaissance des stupidités pareilles.
0: 15 000 piastres. Qu'est-ce qui est interdit pour un centre arrière, on s'entend pour dire que c'est pas du monde qui gagne...
2: Faire semblant de parler au cellulaire, je pense que c'est interdit. Il y a quelqu'un qui avait caché... Il y a quelqu'un qui avait caché un cellulaire dans le fond autour du début.
1: C'est la même gang qui vote pour changer un nom de rue.
2: Non, mais Dan, il le sait.
0: Ah oui.
2: C'est quoi que c'est? Il y a de quoi là qui est arrivé?
0: Il a caché son cellulaire dans le coussin autour des poteaux des
2: villes. Oui, c'est ça.
0: Puis après avoir fait un toucher, il a pris un cellulaire puis il a appelé sa mère.
2: Oui, c'est ça. Ça, je me souviens de ça. Je sais pas c'est qui faisait ça. Là. Mais ça, c'est niaiseux, ça. La NFL, c'est too much.
0: Ah oui.
2: T'es pas d'accord avec ça, Dan?
0: Ben non.
2: Ils sont bien stupides,
0: ben non, je suis pas d'accord avec ça.
2: Ils sont bien niaiseux. Ils peuvent faire quoi? Ils peuvent faire... Il y en a qui déposent juste le ballon à terre, regardent dans les airs, ils font le...
0: C'est la mauvaise influence.
2: La merveille faisait, là, dans le temps du Rouge et Or, là, dans le temps, la merveille. Là.
0: Ouais, mais la merveille, on s'ennuie.
2: Oui. Mm.
0: Faut que je te parle, puis je finis avec ça. Greg Popovich est un entraîneur dans la NBA.
2: Oh oui. Était.
0: Là, il marche avec une canne.
2: Ouais. C'est un grand prêtre, je te dirais. Comme même calibre que Phil Jackson.
0: Il était... quand il coachait jusqu'en 2013, je pense que c'était avec les Spurs à l'époque.
2: Oh oui.
0: Il y avait comme adjoint coach un entraîneur qui est maintenant entraîneur qui s'appelle Mike Budenholzer.
2: Okay. Oui, ancien coach des Bucks qui a gagné le championnat avec les Bucks et avec Greek Freak. Oui.
0: En 2013, Budenholzer se sépare de sa femme Mary. OK?
2: Oui.
0: On ne sait pas ce qui s'est passé. Mais ce qu'on sait, c'est pas bien. C'est que depuis 2016, elle est en couple.
2: Non, tu n'es pas sérieux.
0: Avec
2: toi.
0: Greg Popovich.
2: Ah, ouais. Qui a à peu près 20 ans de plus que Budenholzer.
0: Et ils sont maintenant mariés.
2: Budenholzer, comment tu l'appelles? Il ne coache plus, lui. Malheureusement, c'est un bon coach, ça.
0: Popovich ou Budenholzer?
2: Non, ouais, comment tu le prononces?
0: Budden.
2: Budenholzer.
0: Ouais.
2: Son ex est parti avec le coach, mais il y a peut-être eu un overlap.
0: Ben ça, oui, c'est sûr qu'il y a eu un overlap.
2: Ben oui.
0: Tu sais, le gars part soudainement, se sépare de sa femme, puis tabarnouche.
2: Bon, 20 ans de plus, d'après moi, je vais checker, là.
0: Moi, je pense que...
2: Pops, c'est son surnom. Pops, d'après moi, il s'en pop deux, trois petites pelotes bleues.
0: Ah,
2: là,
0: c'est sûr, lui. Pops. Les jujubes qu'on faisait entendre en début de semaine, il n'y a pas besoin de ça, lui.
2: Les Popeyes, là. Deux, trois en arrière de la cravate.
0: C'est marqué sa prescription de son médecin. Une avant de dormir, puis une au matin.
2: Ah non, la canne à revol, là. La cacane.
0: Ah, parce qu'il marche.
2: Il y a un gros clou sur le mur. Il lance sa canne sur le clou.
0: Mais moi, je pense
2: que canne.
0: La règle du vestiaire pour les joueurs devrait aussi s'appliquer pour les coachs.
2: Et pour les temps de repose. Très bon. Merci. Au revoir. Hey, on appelle Nathalie Grabli. On est en retard. Et Dieu sait que je veux pas mettre en furie Nathalie. On l'aime, on l'adore. Nathalie El Grabli, au retour dans Morel Live.
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7: Deux minutes, bienvenue à Couture dans le Mid. Jusqu'à midi. Oh, on va avoir un très bon show pour vous autres, Frank. Tout yes. est beau, t'es en forme.
0: On est en feu.
7: Fait beau, là.
0: Oui.
7: Incroyable. Écoute, depuis le début de la semaine, il fait beau, puis il va faire beau aujourd'hui, il va faire beau demain. Hier, il faisait super beau. Quand le soleil tombe, ça commence à être un petit peu plus frisquet, là, mais quand même, 22, 23, 24 degrés aujourd'hui. Fait que profitez-en, les amis.
0: On s'en plaindra pas. Hein?
7: Tu sais, je comprends que les élections s'en viennent, là, mais allez dégazer dehors. Là, hein?
0: Allez, oui, dégazer.
7: C'est dégazer, allez débarrer, course, une petite marche. Il fait beau, les plaines, c'est merveilleux. Voilà. Je sais pas, as-tu écouté hier le match de NFL? Les Falcons d'Atlanta ont pilé sur les Packers de Green Bay. Écoute, Phil, il est sorti de site. Lui, son équipe, c'est les Packers. Là.
0: C'est pour ça qu'il était déboîté.
7: Non, il était déboîté. Là. Il était déboîté. Écoute, ils se sont fait piler dessus, mais...
0: Non, il y avait le même moral que Youri Chassin quand je l'ai croisé.
7: Non, oui. Puis Youri, il file pas, là. En tout cas, quand on l'avait eu, le gars, il parle plus. Et puis, écoute, Phil, il tripait pas. Jean Carrier va être là 11h20. À peu près, on va parler de la NFL, le match d'hier. On va revenir sur les matchs de la fin de semaine dernière. Puis, ce qui s'en vient, des match-ups. Voilà. 10h20, on va avoir Louis Deschaines, Monsieur Radio X, va nous faire un peu un round-up festicote de la semaine, une espèce de condensé de tout ce qui s'est passé là, à la sauce Monsieur Radio X.
0: Exact.
7: Et 10h40, Étienne-Alexandre Beauregard va être là aussi. On va parler de la campagne électorale. Étienne-Alexandre travaillait dans le bureau de François Legault. C'est ça qui est intéressant. C'est une espèce de conseiller politique, si on veut. Là. Il va nous parler un peu de la campagne, comment il voit les choses. Il conseille quoi à qui, puis qui peut faire quoi d'ici la fin, d'ici le 5 octobre, pour essayer de faire changer les tendances de bord. Y a-t-il des tendances possibles? Ben, j'en doute un peu, là, mais quand même, ça va être intéressant. Le roman d'Aurélien, là, Tillesson Aurélien.
0: Oui.
7: Ça, c'est un Québécois. Ben, en fait, lui, il vient d'Haïti, mais il vivait au Québec, donc c'est un Québécois. Et lui, là, écoute, ça déborde partout. Là, c'est Goncourt. Il est en liste pour le prix Goncourt.
0: Oui, là, on le retire.
7: On le retire. On retire son nom de la liste parce que là, on dit qu'avec l'utilisation de l'IA, en tout cas, c'est dur à prouver à 100%, là, mais on a pas mal de doutes sur sa façon dont lui écrivait des romans. Et l'autre chose, le plagiat. Il évoque aussi le plagiat parce que là, il y a 5 cas de plagiat assez flagrants. Fait que le gars, c'est un imposteur. Hein, c'est un arnaqueur, oui, c'est un crosseur, je sais pas comment. Là, lui, il se promène, puis là, il dit qu'on veut faire taire. T'as quand même en France. Hier, il y avait un débat, puis l'autrice, là, Virginie Despentes, elle défend encore. Elle dit qu'il y a le droit d'utiliser l'IA pour écrire un roman. Moi, j'ai pas de problème avec l'IA. Là. Si tu veux écrire un roman avec l'IA, vas-y. Mais dis-moi-le, par exemple. Parce que là, moi, si tu me dis. T'as écrit un roman puis tu n'as pas mentionné que l'IA a fait le travail. Ben là, c'est-tu de la fraude, Frank? C'est-tu de l'arnaque? Je peux-tu avoir un recours collectif contre toi? Je sais pas, là, tu sais. Moi, si j'apprends, comme tu disais, Joe Satriani, qui joue de la guitare, me dit que sur l'album, c'est pas lui qui joue. Là, à un moment donné, c'est de la fausse représentation, là.
0: Ben, surtout, il peut pas gagner un prix du meilleur guitariste. Tu lui donnes une guitare, il sait pas jouer.
7: Ben oui, mais Aurélien, qui est en liste pour un prix Goncourt, là, bye-bye, là, tasse-toi de là. Mais lui, en plus, c'est un crosseur, là. Je veux dire, il copiait des mots pour mots des textes parus par d'autres auteurs, puis il dit que c'est lui qui a écrit ça. Voyons, c'est un arnaqueur. Là, on essaye de... Je sais pas, y a-t-il une histoire de faut pas brutaliser nos immigrants, puis... Tu sais, parce qu'il joue la question ben hier, raciale là-dedans.
0: Oui, ben hier, j'écoutais France Télé. Tu vois, pendant que tu écoutais le football, là, moi, je regardais des émissions de plateau françaises. Et il y a une femme qui est venue dire là, que c'est parce que vu qu'ils parlent, dans le fond, vu qu'en Haïti, ils ont une langue, un français créolisé, on nous dit que dans le fond, les AI n'étaient pas capables, selon eux. Il y a un gars sur le plateau qui les a complètement débunkés.
7: Mais là,
0: attendez, là, il dit les AI est entraîné sur à peu près toutes les. Sont capables, certains modèles d'AI sont capables de déchiffrer et de reproduire des dialectes
8: chinois, parce que en Chine, il n'y a pas juste le mandarin, tu as des dialectes locaux dans des communautés.
7: Exact.
8: Ça, puis il dit, ils sont capables, tu sais. Fait que non, le créole n'est pas un. Puis d'abord, le livre, il est écrit en français, là.
7: Ben oui, c'est un français très lisible, là. C'est
8: pas... dire, y a pas de...
7: Mais là, c'est drôle, parce que là, t'as du monde qui l'avait critiqué, ce livre-là, qui l'avait encensé. Là, il commence à backtracker en disant, ouais, finalement, quand je le lisais, là, on s'apercevait que les chapitres finissaient toujours pareil. Puis, bon, c'est correct. Ben, regarde, que ça illustre, puis, tu sais, ça revient. Dans le monde littéraire, il y a beaucoup plus de livres qu'on pense qui sont écrits à l'IA. Et là, je crois qu'on vient d'ouvrir une boîte de Pandore. C'est-à-dire que là, il va falloir que les éditeurs le disent. Ben, si vous vendez des livres avec l'utilisation de l'IA, Frank, mets-le, écris-le, puis ça va être final. On va passer à autre chose. Là.
8: Oui, parce que moi, je pense que ça ouvre une boîte de Pandore qui est encore plus grosse que ça. C'est que depuis toujours, les écrivains connus, plusieurs écrivains connus, pensez à des Dan Brown, mettons, des Stephen King, tu sais, des gros noms.
7: Des gros qui sont devenus des industries, là, qui te sortent 3-4, tu sais, comment s'appelle le gars, là, Coben, là, Harley Coben, là, il est à Netflix, là, il y a plein de séries de lui, mais le gars, il sort 3-4 livres par année. Es-tu capable de pondre 3-4 livres par année, ce gars-là, là?
8: Ben non, c'est ça.
7: Moi, ce qu'on entend, c'est qu'il y a des pôles de scénaristes qui gagnent très bien leur vie. Parce que ces livres-là se vendent à des grands tirages. Là. 1 million de copies, 2 millions de copies. Donc, ils font beaucoup de cash. Les maisons d'édition font beaucoup de cash avec ces gens-là. Puis le nom, c'est le nom de l'auteur qui est dessus. Mais c'est pas lui qui a écrit ça ou à tout le monde.
8: Mais regarde, mettons, tu prends l'autobiographie de Keith Richards. OK? Life, qui est une autobiographie des plus connues dans le monde de la musique. Donc, le célèbre guitariste des Rolling Stones. Si tu vas voir sur Amazon pour te l'acheter, là, c'est écrit Life. De Keith Richard, virgule James Fox.
7: Ça, c'est son écrivain ghost.
8: C'est qui ce James Fox? C'est le ghostwriter du bouquin.
7: Exact.
8: Mais moi, je pense que l'IA, en réalité, est en train de remplacer
7: les ghostwriters.
8: Les ghostwriters. Ben oui, c'est
7: ils
8: ça.
7: Ils envoient la job, les ghostwriters.
8: Parce que, tu sais, il y en a plein là-dedans. Là.
7: Il y en a qui volent des lunchs.
8: Même les politiciens. Pensez-vous que les politiciens écrivent des livres pour vrai? Pour la vaste majorité d'entre eux, il y a une maison d'édition qui est venue avec 3-4 pundits autour de la table. Ils ont dit, racontez-nous votre vie, parlez-nous un peu de vos idées. Ils s'en vont, ils font un manuscrit, renvoient ça au gars qui fait un peu ses commentaires. Puis c'est ça, là. Mais c'est écrit son nom sur le top. Là.
7: Mais c'est-tu la revanche des ghostwriters? Là, qu'on assiste là, les ghostwriters qui ont perdu leur job, qui commencent à dénoncer les maisons d'édition qui font affaire maintenant avec l'IA, puis qui ont remplacé les ghostwriters.
8: Ça pourrait être quelque chose qui est en filigrane de tout ça, qu'on parle pas pantoute. Mm. Parce que c'est pas vrai qu'avant l'IA, tous les écrivains faisaient 100% de la job. Tu sais, il y a des écrivains là, connus, là, ils sortent 2-3 livres par année.
7: Mais là, Harlan Coben, là, lui, il sort 3-4 livres par année. Lui, c'est rendu une industrie. Là. Le gars, il est multimillionnaire. La maison d'édition capote sur son cas. Eux autres, ils revendent ça à plein d'autres maisons d'édition dans le monde. Il y a des pôles d'écrivains scénaristes. Fait que là, l'IA est en train de manger le lunch de ce monde-là aussi. Fait que, regarde, la morale de l'histoire, mettez donc. Si vous avez écrit un livre, mettez donc. Ce livre a été écrit à l'aide de l'intelligence artificielle ou je sais pas trop, là. Donne Claude Anthropique, n'importe quoi. Puis, révision linguistique aussi. Puis, regarde, on va régler ça. Puis, demain matin, je peux avoir ma propre boîte, moi, d'édition, là. Puis, je vais faire affaire avec les boîtes d'intelligence artificielle. Tu me soumets ton manuscrit, Frank. C'est écrit so-so. Moi, je repasse ça dans le blender. On se fait des rencontres, puis bang, on édite ça. Sur Amazon, il y en a combien, tu penses, de livres écrits à partir de l'IA? On dit que c'est entre 40 et 50 % actuellement. Fait que, moi, je pense que c'est une hypocrisie dans le monde littéraire. Puis on va, puis écoute, c'est la beauté de la chose, c'est que quelqu'un qui dit, moi, j'ai écrit mon roman vraiment là, à l'huile de bras au complet, là. Ben bravo, cette personne-là va pouvoir se valoriser. Puis je pense que c'est ça aussi, l'idée d'écrire un roman, c'est de la création, là. C'est que t'es un artiste, puis tu crées quelque chose. Tu vas pas piquer des idées aux autres, là. Fait qu'on est là-dedans, on est allé loin, on est allé jouer dans l'IA, puis on s'est fait pincer. La maison d'édition Boréal, tu sais, si c'est à Montréal, là. C'est une Québécoise, c'est eux autres qui avaient découvert Tillesson Aurélien. Ben eux autres, ils ont vendu les droits de Tillesson Aurélien puis son roman partout dans le monde, dont Grasset qui a acheté. Là, on est en train de découvrir que finalement, la maison d'édition avait pas fait son travail, puis les autres maisons d'édition n'ont pas fait le travail. On est là.
8: Parce qu'il y en a eu plusieurs scandales d'histoire de ghostwriter. Là. Rappelle-toi Bill Clinton, quand il a sorti son autobiographie, My Life, que ça s'appelait. Il y a plein de gens qui ont sorti que, en réalité, celui qui l'a écrit, ce sera un gars qui s'appelle Robert Gottlieb, un ancien journaliste du New Yorker.
7: Ben oui, c'est connu, là. Les gars, dans le monde de la presse écrite, là, les gars prennent leur retraite puis ils vont écrire des livres pour d'autres, là. J'en connaissais un gars de la presse. Là. Le gars, il vit à Paris à cette heure, puis il écrit des livres pour d'autres.
8: Ben écoute, moi, je sais, parce que je connais quelqu'un qui l'a déjà fait, qui a écrit des chroniques de journal pour quelqu'un d'autre.
7: Ah, ça, c'est...
8: C'est-à-dire que toi, tu t'ouvres le journal, là, je sais pas, le Devoir, peu importe c'était quoi, c'est peu importe, le Figaro. Puis là, tu t'écris, mettons, le nom de la personne, t'es sûr que t'es en train de lire telle personne, mais en réalité, c'est quelqu'un d'autre qui a écrit cette chronique-là.
7: Comment il s'appelait, le joueur de hockey, le Maurice Richard, là?
8: Oui.
7: Maurice Richard, c'était pas un gars qui parlait, là. C'était un gars qui agissait, là. Mais Maurice Richard avait une chronique à un moment donné, je pense que c'était dans un grand média, là. Ben, la personne, il y a quelqu'un qui appelait Maurice Richard ou qui allait s'asseoir avec, puis là, il comptait deux, trois histoires, puis le gars fignolait un article, une chronique, c'était écrit Maurice Richard. Mais c'était pas Maurice Richard qui avait écrit l'article.
8: Ben non, c'est ça, je t'ai
7: dit. Pas en tout.
8: Il y a beaucoup d'hypocrisie. T'sais, beaucoup d'hypocrisie. Puis, tu sais, moi, je suis rendu là, je pense que le vrai point, c'est la transparence.
7: Ben, moi, je pense que c'est là
8: moi,
7: que la game
8: est. Aurélien, là, il peut bien écrire des romans de science-fiction, s'il veut, ah, ou des affaires. Déjà, à base, le roman est une fiction. Donc, tu sais, il y a une part de fantaisie là-dedans, puis de trucs qui sont, fictionnels, justement. Fait que, tu sais, il peut avoir utilisé les AI pour se donner des idées, pour corriger, pour reformuler des tournures de phrases. Moi, j'ai pas de problème. Mais il faut juste pas qu'il fasse croire que c'est pas arrivé.
7: Exactement.
8: Mais je pense que le pire dans son histoire à lui, qui est en train, qui a vraiment fait déborder le vase, c'est l'histoire du plagiat, là. Tu sais, les articles copiés mot pour mot. D'ailleurs, on dit qu'il y en a une nouvelle qui est sortie ce matin où on dit qu'il y avait volé, dans le fond, il y avait un recueil de poésie, puis c'est des poèmes d'une poète cubaine qui aurait 100% ah. traduit de l'espagnol pour le qui s'est copié littéralement.
7: Ah non, mais c'est comme je te dis, on commence à voir la pointe de l'iceberg. Là, la presse se perd en conjoncture. Hier, on écoutait François Cardinal, c'est l'éditeur de la presse, là, qui disait qu'on a découvert. Ben oui, mais vous l'avez édité pareil, là. Ils ont passé plein de textes, puis ils collaboraient avec eux autres. Fait que eux autres même n'ont pas été capables de le débusquer. Mais tu sais, sous une espèce de vertu, hein,
8: ouais.
7: un immigrant haïtien qui a réussi dans le monde littéraire, le gars a de la misère à parler, de faire deux phrases sans bafouer, là. Donc, on l'a d'en face. Voilà, ça continue, le défoulement de Télisson Aurélien. Je pense qu'on n'a pas fini, mais tout le monde qui l'ont d'en face, les maisons d'édition, ils sont en train de rentrer. Écoute, ils ont été subventionnés aussi. Là. N'oublie pas que toutes ces maisons d'édition-là sont grassement subventionnées ben avec oui. des fonds publics. Puis ils sont pas capables de faire le travail. Ça aussi, ça commence à être gênant. Là. C'est des milliers de dollars que ces grosses maisons d'édition-là reçoivent de fonds publics pour éditer des auteurs vrais. Là. Puis là, finalement, on s'aperçoit que tout est fauné. Quand même capoté. Voilà. Campagne électorale, ça continue. Madame Fréchette continue de donner des entrevues. Elle vient pas à Radio X. Je sais pas pourquoi. As-tu peur de Radio X, Madame Fréchette? Si je regarde dans son comté à Trois-Rivières, ben, elle est en retard. Elle pourrait se faire battre. Elle était là hier, puis on me dit qu'elle va être là aujourd'hui. Elle doit faire lever le tout comme une bonne pâtissière qui doit faire lever le gâteau dans Trois-Rivières. Elle n'est pas capable. Actuellement, c'est le Parti québécois qui est devant elle. Et Mme Fréchette qui aussi doit composer avec ton chum, Frank, Louis-Charles Thouin.
8: Oui.
7: Lui, il n'y a pas. Écoute, ça, c'est le gars qui distribuait les 20$ puis les 10$ la semaine passée.
8: Ouais, ça va bien. Hein. Il aurait dû les garder pour payer ses taxes municipales.
7: Ben là, on apprend qu'il n'avait pas payé ses taxes municipales à Québec. Il y a un condo. Ouais. Parce que vous savez que les députés de l'Assemblée nationale se font donner un per diem. Si vous n'êtes pas de la région de Québec, vous en recevez un per diem à chaque pays de l'Assemblée nationale. Et c'est pour payer votre loyer, notre amant. Puis lui, avec son loyer, se payait un condo. C'est correct, il peut faire ce qu'il veut avec, là. Mais lui, ce qu'on s'est aperçu, c'est le Journal de Québec qui a mis la main là-dessus, c'est que lui ne payait pas ses taxes. Il y avait des taxes municipales impayées. On dit que quand il a su que c'était sorti des médias, ben il a fait le paiement. Donc, on avait un 600$ de taxes impayées, près de 600$. Et on dit que l'immeuble aurait pu être vendu éventuellement parce que tu as des warnings, tu as un avertissement. D'ailleurs, Duhaime, lui, a fait un tour de char avec ça, hein? L'an 2022, dans la dernière campagne électorale, l'histoire de taxes pas payées.
8: Oui.
7: Là, lui, Louis-Charles, toi, on passe. Comme là, elle a dit qu'elle va le garder, elle n'a pas le choix. La date.
8: La date
7: cancellée est dépassée, là. Mais ce qu'on dit, c'est que Louis-Charles, toi, on lui a dit de se tenir tranquille. Et là, dans le caucus de la CAQ, on avait comme prévenu aussi Mme Fréchette, l'entourage, pour lui dire hey, lui, il est dangereux, là. Lui, puis il devait même pas se représenter. Là, on dit qu'à la dernière minute, il a décidé. Parce que la CAQ cherchait des candidats partout, partout. Tu te souviens, là?
8: Oh oui, ils ont présenté beaucoup de staffers, d'ailleurs.
7: Des poteaux, là. On appelle ça des poteaux, là. Mais là, écoute, lui, dans son cas, ils ont dit, gars, représente-toi, là. Lui, il avait déjà fait deux mandats. Il se représente, puis là, les histoires sortent. Et il est en train de couler. On dit que dans le caucus de la CAQ, ça fait jaser beaucoup, là. Sous le couvert de l'anonymat, il y a beaucoup de membres de la CAQ, des députés sortants, puis même des députés qui sont plus là, mais qui sortent, là, qui reviennent pas. Eux autres disent, hey, attends, là, lui, c'est un dangereux, puis on l'avait dit de le mettre sur la liste de surveillance. Et on se demande pourquoi on est allé avec lui. Là, ce matin, elle le défendait encore. Il y a deux prises, là, mais elle peut pas aller plus loin que ça. Je veux dire, elle peut même pas l'enlever de sa liste. Le pire, c'est qu'il pourrait dire, genre, tu sais, il y a pas le choix. Il faut qu'il soit sur la liste pour les élections. On peut pas retirer son nom du bulletin.
8: Ouais, c'est ça.
7: Il est trop tard. Fait qu'on est là-dedans. En plus, le Parti québécois, PSPP, va être avec JC à midi, ici à Radio Week. Ça va être très intéressant. Ouais. Là, le PQ, tu vois, là, sont en point de presse à Québec. Les autres, il y a pas de troisième lien. Oublie ça. Pas de troisième lien, pas du tout. On fonce avec le tramway pour la région de Québec. D'ailleurs, le tramway, on arrête ça à quoi?
8: C'est fini leur histoire de tunnel de transport en commun.
7: Ben, semble-t-il. Là, pas de troisième lien dans un premier mandat. Lui, dit, on va s'attaquer à la congestion routière. Lui, penses-tu qu'avec un tramway, on va enlever de la congestion routière à Québec?
8: Bon, ça va avoir aucun impact.
7: Lui, là, il est pour le tramway, là. Lui, c'est un tramway forever. Lui, c'est 10 milliards, 12 milliards, un projet de tramway, 15 milliards, ils vont y aller, là. Ils vont rentrer là-dedans comme...
8: Ben, son candidat dans Tachereau, là, Christian Savard, c'est un militant pro hardcore du tramway.
7: Oui, ben c'est tous les groupes environnementaux de la rue Salaberry.
8: Puis il y a aussi un très fort militant anti-troisième ligne.
7: Ben, tu vois, lui, il n'est pas sûr de rentrer. Là dans Tachereau, c'est Étienne Grandmont qui mène. Dans Jean Lesage, c'est Claude Villeneuve, mais c'est Sol Zanetti qui est en avant. Il y a deux candidats de la région. Puis ça, c'est drôle, hein, parce qu'ils ont fait un caucus ce matin là, dans la région de Québec à la TV.
8: Mais je pense que c'est pour ça qu'ils prennent cette position-là, Pierre. C'est que les comtés qui peuvent gagner, c'est des comtés...
7: Anti,
8: tu sais, c'est des comtés de les Bessic, le transport en commun, puis tout ça. Puis je pense qu'ils se rendent compte qu'ils sont en train d'échapper les banlieues, puis la Rive-Sud. Fait que...
7: Les deux députés qui peuvent rentrer, là, c'est Paradis, Pascal Paradis, dans Jean Talon. Puis l'autre.
8: Ouais, puis t'as Louis Hébert aussi, où ce serait possible. Là, je sais pas c'est qui le candidat, par exemple.
7: Et t'as Gary. Mais Gary, même pas dans le point de presse. Ils sortent plus, Gary. Ils ont demandé à Gary, tasse-toi carrément.
8: Ouais, ils l'ont serré, je pense.
7: Ils l'ont serré dans le tiroir. Donc voilà, c'est le Parti québécois. Mais tu comprends que le Parti québécois, avec cette position-là, va perdre des votes, là, dans la région de Québec, là. C'est sûr qu'il. Là-dessus, là. Mais de toute façon, sa position est intenable. Il nous avait parlé d'un bitube. Il nous avait parlé d'une espèce de troisième lien juste pour le transport en commun. Là, tu vois, là, il est mêlé. Là, PSPP complètement égaré.
8: Non, mais là, si on a autant besoin de ça que d'un clou dans le front.
7: Puis pour Montréal, les projets volent. Hein. Je ne sais pas si tu as vu. Là, on envoie des projets. Là, envoie en vue de ça, en vue du côté de Montréal pour le Parti québécois. Fait que, regarde, on est là-dedans. C'est, n'ajoutez pas votre appareil. On est dans la politique... de jour le jour parce qu'on s'en va en élection le 5 octobre. Puis pour le PQ, ben on leur reproche beaucoup hein, de ne pas avoir été assez agressif. Là. Il y a des militants du PQ dans certains médias là, qui disent que PSPP aurait pu être plus agressif en partant, notamment. Voilà, ça fait le tour.
8: Yes.
7: Notre gars, il est là. Louis Deschamps, comment ça va, monsieur Radio X?
9: Salut, ça va super bien. Ah oh bien, il fait beau. Hey. Quelle belle semaine, pareil.
8: Yes.
9: C'est de valeur qu'on travaille.
7: Ben,
9: non, mais il va faire beau en fin de semaine.
7: Ben oui, puis il va avoir du football, puis oui. Tout le monde va être content.
9: Mais hein.
7: Écoute, toi, tu t'es promené pas mal cette semaine-là.
9: Oui, ben on est allé voir les gens, on aime ça, on va sur le terrain, c'est la campagne électorale, puis on est allé dans le coin de Beauport. On peut commencer sans fort, comme on dit, le festicote là, cette semaine.
7: Ah oui, vas-y.
9: On voulait faire une vidéo justement parce que on se disait que de voir la réaction des gens avec la photo des chefs, pour leur demander est-ce qu'ils les reconnaissent, ces chefs-là? Connaissez-vous vos chefs? Pour qui vous allez voter?
7: Le monde, les gens sont mêlés. Hein?
9: Les gens connaissent pas les chefs. Même avec la photo, là.
7: Même si tu passes à la TV à tous les jours, puis ils connaissent... Ouais. Une photo de Trump, ça, ils l'auraient reconnu. Là.
9: Mais souvent, ils disent, « Hey, je l'ai déjà vu, lui. » Mais ils sont pas capables de le nommer.
7: Non,
9: mais là,
7: c'est ça.
9: Quand ils sont capables de le nommer, là, c'est comme tu passes à une étape supérieure. C'est de leur demander pour quelle partie ils sont. Là, écoute, c'est quasiment 90% des gens qu'on a interrogés qui ne savaient pas, qui ne pouvaient pas passer à la deuxième étape, là.
8: Puis peut-être me mentionner une chose, parce que moi, j'ai vu la vidéo.
9: Ouais.
8: Là, on voit pas, tu sais, là, vous allez entendre, évidemment. Mais dans la vidéo, on voit très bien que c'est des gens de tout groupe d'âge, de toute origine. Tu sais, c'est très, très diversifié, là. Fait que c'est pas ciblé. Ah, mais vous avez pris juste tel type de personne. Non, non, c'est plein de genres de monde.
9: Oui, puis ça a donné comme ça, parce que... Puis pour vrai, là, je lisais les commentaires hier sur, sur Facebook... parce qu'on a publié la vidéo sur la page du retour de Radio X.
7: Yes.
9: Là, il y a des gens qui disaient, avez-vous sélectionné? Je vous le jure, là.
7: OK, ouais, ça, c'est bon. Ta démarche journalistique, là.
9: J'étais avec Mel, là. Puis Mel...
7: Mais c'est quoi, c'est one take, là?
9: C'est one take.
7: Un après l'autre.
9: Oui, puis non seulement one take, c'est qu'on a peut-être interpellé au total 12 personnes.
7: OK.
9: Puis il y en a 8 qui ont accepté de se faire filmer.
7: Puis de prendre se prêter au jeu, là.
9: Se prêter au jeu. Puis les 8, on les a passés, là. Fait que, tu sais, on n'a pas fait 70.
7: T'as pas fait, genre, on va faire un tri pour aller dans le sens qu'on veut aller, là.
9: Non, exact. Okay. Puis même quand on a eu fini les 8, un peu comme Frank disait, Mel et moi, on se disait, tabarouette, sais-tu que, juste comme ça, au hasard, on a des plus vieux, on a des plus jeunes, on...
7: T'as comme un échantillon.
9: C'est ça, exact. On a des natifs, on en a d'autres qui sont arrivés au Québec il y a 15 ans. Tu sais, finalement, ça représente bien la société québécoise. Ouais. Là.
7: Et au final, on en jasera du résultat, là, mais vas-y, je suis curieux.
9: Oh, on part ça. Oh, ça joue pas, on dirait.
8: C'est supposé.
9: Supposé, on y va, on essaye ça.
8: Non.
7: Il y a du son, là, à part, je la vois partir.
9: Ouais. Benoît, je vous montre quelques photos, puis vous allez me dire si vous reconnaissez ces personnes-là, OK?
10: Christine Fréchette.
9: C'est une excellente réponse, ça. On change de photo.
10: Je sais, mais je me souviens plus de son nom, par contre.
9: Non, c'est ça?
10: La CAQ, je pense. Pas ouais. La CAQ, non. Je me souviens même plus du parti.
9: Québec
10: solitaire.
9: Ils sont assez tout seuls, c'est vrai. OK, le prochain.
10: Pierre-Paul Plamondon.
9: Qui est cet homme?
11: Le chef du Parti libéral. Du Québec.
9: Vous êtes fait souffler une réponse, je pense, hein? Mais c'est pas grave. Son nom, vous connaissez pas.
11: Aucune idée.
9: Charles Milliard. Avez-vous déjà entendu ce nom-là?
11: Non.
9: Pas nécessairement. Okay. Attendez-moi une seconde, je vais la placer comme il faut. OK. Qui est cette personne?
11: Christine Fréchette.
9: Elle, mettons qu'il y a personne qui vous le dit, là. Elle est pour quel parti?
11: C'est...
9: La CAQ?
11: Ouais.
9: C'est la première ministre. Première photo.
11: Aucune idée. La politique?
9: On est en politique, là.
11: C'est pas Éric Duhem?
9: Non.
11: Gabriel?
9: Nadeau-Dubois?
11: Ouais. Ça se peut-tu?
9: Non,
11: c'est pas lui. Puis sa face me dit quelque chose.
9: Oh oui. OK. Paul Saint-Pierre Plamondon?
11: C'est ça.
9: C'est un nom que t'as déjà entendu?
11: Oui.
9: Puis lui, Paul Saint-Pierre Plamondon, il est pour quel parti?
11: Québec solidaire?
9: Bon, celui-là.
11: Dieu, il est pas dans la politique.
9: Ils sont tous en politique, mais il a l'air d'un acteur, par exemple.
11: Ouais.
9: Charles Milliard, du parti...
11: Québécois solidaire?
9: Libéral?
11: Libéral.
9: OK, on y va avec ça.
11: Moi, j'y suis plus... Ah, mon Dieu, Christine Fréchette.
9: Vous l'avez reconnue tout de suite?
11: Ouais.
9: Elle est... Pour quel parti?
11: Parti québécois? Non? Solidaire. Hein? Conservateur? Ben non.
9: La CAQ.
11: OK, ouais, c'est ça. Ouais. Ils ont changé ça, c'est pas la carte, hein?
9: Oui, ils ont changé ça. Ils ont écrit équipe Fréchette. Il n'est pas écrit la CAQ.
11: Non, c'est ça. Je pense que c'est pour peut-être duper un peu une couple de personnes.
9: Ouais. Pour ça, dans le fond, ils t'ont mélangé.
11: C'est
9: ça. OK. Je pense qu'il m'en reste une ou deux, ouais.
11: Ah oui, elle, je l'aime full. Mais je m'en souviens pas de son nom. Je sais qu'elle a un nom peut-être plus particulier, un nom de famille.
9: Ouais.
11: Elle, c'est Québec solidaire.
9: Oui, c'est ça.
11: Mais je m'en souviens plus de son nom.
9: Tu l'aimes beaucoup, mais tu ne souviens pas de son nom.
11: Je regarde ses vidéos sur TikTok, mais je m'en souviens pas de son nom. C'est, okay. C'est bizarre, là, mais.
9: Ruba. Gaza.
11: C'est
9: okay.
11: Ça.
9: OK.
11: Lui, c'est Éric Duhem.
9: Éric Duhem, lui, tu l'as reconnu tout de suite?
11: Oui. Il est plus. Je pense qu'il est un peu plus populaire, peut-être, que les autres.
9: Il est un peu plus populaire. Tu le vois plus souvent, ou?
11: Oui.
7: Quand même, hein?
9: Oui. Ça vient confirmer des trucs également. Souvent, les gens. Éric Duhem, là, on nous a. Ceux qu'on a interrogés nous confirmaient que c'est lui qui voyait souvent. Ruba Gazal aussi, on s'est fait dire. Elle, je la vois sur TikTok, mais. Je sais pas, je sais pas c'est qui, mais je
7: on
9: la vois
7: de
9: souvent
7: la musique,
9: sur TikTok.
7: Y a-tu de la musique?
8: C'est pas supposé.
7: Ouais, mais c'est ça. Mais là, tu vois, les gens sont mêlés, mais ils ont une opinion sur tout pareil. Hein?
9: Ouais.
7: Parce que là, on va voter pour lui ou pas lui. Hier, on a eu, pendant la ligne ouverte, une madame, elle aimait pas les yeux. à Duhem.
9: Ben oui, j'ai entendu
7: elle
9: ça.
7: Elle écoute pas, elle. Là, tu vois, il y a un travail à faire parce que là, ils sont en surface, là. Ouais. Ils connaissent même pas les gens, mais après ça, il faut que tu te fasses une idée sur les idées.
9: Mm-hmm.
7: Imagines-tu comment t'es loin, là, quand tu veux gagner des votes avec des gens un peu très indécis, là. Ouais. Les autres sont indécis, là.
8: Mais comment quelqu'un peut confondre Éric Duhem, Gabriel Nadeau-Dubois puis PSPP?
7: Ben, c'est quelqu'un qui suit carrément pas politique, là.
8: Ouais. Nous autres, on est là, ouais, peut-être un positionnement un petit peu plus à gauche. Lui, il arrive avec des idées sur le modèle québécois. Les autres sont pas là pour tout, là.
9: Mm-hmm.
8: Pas là, pas tout, là. C'est lui. Ouais, lui, il anime pas une émission, là, découverte, quelque chose. Non, madame, c'est PSPP, ça.
7: Mais,
8: ouais.
7: Tu sais, en même temps, tu sais, s'il écoute TVA, je veux dire, TVA en parle, là, tout ça, là. Puis TVA joue la politique.
8: Ça, c'est
7: en
8: des
7: masse,
8: gens déplogués de l'actu de la vie publique.
7: C'est du monde qui ont pu, là, sont pu. Tu sais, ils vivent un peu en. Ils vont chercher un peu des brides, là, mais l'actualité, ça les intéresse pas. Là. Ils sont ailleurs, ils ont leur passion peut-être, ils ont d'autres choses, là, mais clairement.
9: Ah oui, sincèrement. Puis c'est ça. Tout le monde nous disait, il y en a qui n'iront pas voter, il y en a qui vont aller annuler leur vote, il y en a d'autres qui étaient indécis. Comme la dernière là, disait, je sais pas encore pour qui je vais voter, mais elle nous avouait que son chum, là, c'était un maniaque d'Éric Duhem puis de Radio X, puis que lui, il va voter pour Éric Duhem, là.
7: OK.
9: Tu sais? Fait que.
8: Là,
9: elle
8: pas sûr,
9: elle dit,
8: pas
9: c'est sûr que je penche un peu de ce bord-là, là. Fait que, tu vois, il y a aussi les conjoints qui influencent parce que des fois, ça fait plus partie, mettons, on va dire, du quotidien du conjoint ou de la conjointe, tout dépendant, là, de suivre l'actualité, tandis que l'autre s'en fout un peu, là.
7: Mais t'as été fair play parce que t'avais une photo.
9: Oui.
7: Parce que si tu demandes, mettons, qui est le chef de la CAQ, là, tu sais, Nantel fait ça, mais il n'y a pas de photo, là.
9: Non, il n'y a pas de photo.
7: Là, hey, là, tu aurais eu du monde complètement dans le champ.
9: C'est un peu comme Max Lacasse, tu sais, Max, il n'arrive pas avec des photos, puis on entend les résultats, là, c'est pas toujours.
7: Exact.
9: C'est pour ça que l'idée de Mel, c'était d'arriver avec tu sais,
7: au moins un élément graphique.
9: Un
7: là,
9: indice supplémentaire avec la photo.
7: Parce que tu sais qu'au Québec, il y a 50% de la population, il y a pas ça des analphabètes fonctionnels, là, où sont capables de lire un titre, mais l'article au complet, ils pourront pas le lire et le résumer comme il faut, là.
9: Absolument.
7: Ils vont arrêter. Donc, ils arrêtent au titre, photo. D'ailleurs, quand je travaillais chez Québécois, on disait beaucoup ça, là. Titre, photo, vignette, le lead.
9: Ouais.
7: Tu sais, les éléments graphiques qu'on mettait l'accent, là, pour que les gens accrochent, là. C'était vraiment le titre, la photo. Ouais.
8: Mais j'ai envie, moi, ce monde-là. Dans le sens que. Non, mais dans le sens que.
7: La vie est belle.
8: Moi, j'essaie de faire ça quand je vais en vacances, mettons.
7: Ah, tu vas aux États-Unis?
8: Tu mettons, tu pars une semaine. L'année passée, je suis parti une semaine
7: en Europe,
8: au Mexique avec ma blonde. Ouais. Là, tu te dis, on va profiter de la vie, on est sur la plage, tu prends des mojitos, tu relaxes. Même là-bas, le téléphone, tu te dis, je le prends le moins possible. À un moment donné, tu regardes pour voir c'est à quelle heure que telle affaire t'avais réservée. Puis là, tu dis, OK, telle personne m'a écrit. As-tu vu Tucker Carlson a fait une entrevue avec un tel? Je suis même pas capable. Faudrait que j'aille plus le courant.
7: Exact.
8: Plus rien. Fait que je me dis, ces gens-là, ils font comment?
7: Mm-hmm.
8: Dans quel monde ça existe?
7: Je sais pas. C'est du monde qui manœuvre à vue, là. Il y a pas de boussole.
8: Tu navigues à vue.
7: Non, navigues à vue. Puis tu dis, on va pogner le fond à un moment donné, puis on va reculer.
9: Ouais.
7: On va repartir. Fait que.
9: Souvent,
7: moi, je le vois de même, là.
9: Quand tu discutes avec les gens, parce que, tu sais, moi, l'idée, là, c'était pas des influencés nécessairement, mais là, je leur demandais, ben, qu'est-ce que vous changeriez au gouvernement ou si vous aviez à parler avec un politicien, qu'est-ce que vous lui diriez? Et là, c'est drôle parce qu'on m'arrivait avec vraiment soit des points qu'on entend souvent, là, ça pouvait être, ah, moi, ça serait de baisser les taxes, ça serait baisser les impôts, ça serait coût de la vie. Puis là, je leur disais, ben, savez-vous que ce que vous dites là, c'est en lien un peu avec le Parti québécois qui a annoncé certaines baisses, mais beaucoup en lien avec le Parti conservateur qui a annoncé, évidemment, les plus grosses coupes.
8: Ouais.
9: Et là...
8: Il était pas au courant.
9: Il était pas au courant. Okay. Donc, mais là, ça... Ah, oh, ouais, mais, tu sais, est-ce qu'ils vont finalement répondre après l'élection à ces promesses-là?
8: Ouais. Mais c'est pour
9: est-ce qu'ils vont tenir promesses?
8: Mais c'est pour ça aussi que, tu sais, nous, quand on regarde beaucoup l'actualité, des fois, on dit, hey, les politiciens sont-ils fatigants? La cassette, ils répètent tout le temps les mêmes affaires. C'est pour ce monde-là.
9: Ben oui,
8: effectivement, parce que, une année, si tu le répètes 5000 fois, t'as peut-être une chance que cette personne-là l'ait entendu.
7: Regarde, il y a un auditeur qui nous écrit, dit, est-ce que tout ce que vous évoquez là, c'était moi à 100% avant que je commence à écouter Radio X.
9: Ah oui.
7: Parce que à Radio X, veut pas, on est un peu politisé, là. Un peu.
8: Un peu.
7: Un peu pas mal. Mais, tu sais, notre but, nous autres, c'est pas de vous dire votez tel parti, tel parti. C'est de vous allumer sur la chose publique, la chose politique. sur des choses très simples, puis les états financiers de l'État, vos états financiers, c'est un peu
8: oui.
7: la vie autour de vous autres. Là.
9: Oui.
7: Donc, tu sais, moi, c'est juste ça. Là. Moi, c'est ça qui m'anime, là, c'est de transmettre mes connaissances. T'es tout seul chez vous, tu spins, Frank. Ça serait plate, nos vies, là. Mais si on peut partager nos connaissances avec l'auditoire, il y a du monde, on allume du monde. Bon, des petites mèches comme ça. Mais ça, tu vois clairement, il y a un travail à faire.
9: Il y a un gros travail à faire. À part ça, vous en voulez d'autres?
8: Ah oui, j'en veux.
7: J'en as-tu d'autres?
9: Ah, ben, en lien avec le Vox Pop ou c'est quoi?
8: Vous vas-y, comme tu veux.
7: Mais t'as eu quand même une grosse semaine. Là.
9: Bon, oui, c'était une belle semaine de rencontres, je vous dirais. Il y a quelque chose que je voulais vous amener parce que en passant, ce qui est drôle, c'est que cet extrait-là, j'ai pas eu le temps encore de la faire passer, donc c'est exclusif
8: okay,
9: au
8: MID. Bon,
9: non, shoot. Mais... j'ai trouvé ça vraiment intéressant parce que cette semaine, OK, la Ville de Québec fait une conférence de presse pour nous dire qu'on va prendre de l'eau recyclable ou en tout cas, on espère, pour laver des rues.
7: Ce qu'ils font ailleurs, là, ouais. dans bien des grosses villes partout dans le monde.
9: Là. Exact. Mais ce qu'il y a de fou là-dedans, là, c'est de voir comment des fois des politiciens se rendent compte dans une conférence de presse
7: qui ont de la fou.
9: Comment au Québec, on est en retard de 40 ans sur ce qui se fait ailleurs, puis sont comme victimes de leur propre système.
8: Ouais.
9: Tu comprends? Parce que là, on a des gens, évidemment, full environnementalistes, qui adorent l'État, là. Tu sais,
7: le tout à l'État, ouais, et puis c'est des takers, là. Oh, ils prennent les autres, ils se servent, là.
9: Absolument. Mais qui, en même temps, viennent te dire, ben, on aimerait ça faire ça, mais on est tellement tata au Québec qu'on n'a pas le droit à cause que les lois nous l'empêchent. Alors, on va écouter là-dessus. Son nom, c'est Alexandre Guindon. C'est un des gestionnaires à la ville, là, en ce qui concerne l'eau potable et l'eau recyclée.
12: Il n'y a aucune bonne raison d'utiliser de l'eau douce, de l'eau potable, pour nettoyer des rues. Et aujourd'hui, on fait un pas majeur en ce sens. En fournissant des infrastructures municipales en eau recyclée pour des travaux de nature industrielle. Nettoyage de rues, arrosage de plantes, nettoyage d'équipements industriels. Au niveau réglementaire, il y a des réglementations à développer, à changer. On est dans un processus actuellement de réalisation d'un protocole avec le gouvernement du Québec pour démontrer que de recycler de l'eau, c'est possible. Et de la distribuer ensuite à des joueurs industriels, ça devrait être quelque chose de régulier dans notre société.
7: Mais là tu vois ce qu'ils s'en vont, là. Hein?
9: Ben oui.
7: Là, ils vont charger de l'eau à des industriels. Ils n'auront pas le choix d'utiliser de l'eau recyclée. Puis ils vont leur faire un prix là-dessus. Là. D'après moi, c'est ça.
9: C'est sûr.
7: D'après moi, tu as un crédit carbone qui va venir avec ça.
8: Quand tu dis qu'il n'y a aucune bonne raison, c'est pas vrai. Si c'est plus cher d'avoir des installations pour prendre de l'eau réutilisée, t'es mieux de prendre... de l'eau qui est déjà là, parce qu'au final, il va falloir qu'ils fassent le traitement des eaux.
7: C'est l'usine de traitement des eaux qui va le faire.
9: Parce que le projet actuel pour le recyclage de l'eau, là, à long terme, là, le projet qu'on a, là, c'est comme une unité mobile où on recycle de l'eau. Ça a coûté quand même $1 million.
7: C'est quand même pas rien. Mais faut le rentabiliser, ça.
9: Attends un peu. Le projet total... T'sais, si un jour, on veut dire là, on lave nos rues avec l'eau recyclée, on arrose nos fleurs, on en vend justement aux industriels, ça, le projet, on nous l'a confirmé, entre 200 et 300 millions
7: ben,
9: de dollars.
7: Mais c'est ça.
9: L'usine, dans le fond, qu'on devrait construire
7: pour transformer
9: l'eau usée en eau recyclable.
7: Puis là, ils vont obliger peut-être les industriels à utiliser cette eau-là. Donc, ils vont faire une passe avec ça. Je vous le dis, les histoires de compteurs d'eau, ça s'en vient.
9: Ah non,
7: la Ville de Québec triple là-dessus. Là. Ils vont charger l'eau à tout le monde. Ça va venir.
9: Ah, ça s'en vient, là. On le sent. Mais écoute, malgré tout qu'on disait là, que on se donne un horizon de 5 à 10 ans. Vous savez comment c'est compliqué avec le gouvernement. Déjà là, faire changer des lois, c'est assez long.
7: Les villes aiment ça, se créer des nouveaux programmes. Tu comprends?
9: Ouais.
7: La ville, elle existe. C'est le blob. Hein? Le blob avance. Puis le blob s'auto-gère, s'auto-donne, congratule avec des programmes. Puis là, on va chercher de l'argent. Puis là, on avance. Lui, il dit qu'au provincial, il n'y a pas de programme là-dessus. C'est ça qu'il est en train de nous dire. Là.
9: Exact.
7: Fait que lui, on va faire débloquer des programmes. Donc, plus d'argent pour de l'eau recyclée. Comprends, patente, là, ça va être pas mal, ça.
9: Une petite dernière en terminant.
8: Oui.
9: Le carton, les entrepreneurs, on vous le dit, là. Watchez ça,
7: parce qu'il
9: va falloir le recycler à Québec.
7: En Québec, Marchand est parti après les entrepreneurs. Là.
9: Sinon, il y a des amendes assez salées. Marie-Josée Asselin, c'est celle que vous allez entendre. Là. Elle est de l'équipe Marchand, l'Hôtel de Ville.
13: C'est des amendes journalières. Là. Fait qu'à 2000, c'est pas une fois 2000. C'est 2000 par jour jusqu'à ce qu'ils se conforment. Donc, la facture peut être salée. Là. Puis je répète, l'idée, l'année prochaine, ce qu'on veut pas, c'est avoir... un gros revenu en infraction. Ce qu'on veut l'année prochaine, ça va avoir moins de carton à l'incinérateur.
7: Quand tu parles avec les gens de la FCEI, là, la Fédération canadienne d'entreprises indépendantes, là, ça, c'est des coûts qui s'ajoutent. Là.
9: Ouais.
7: Ils payent déjà... Tu as eu l'histoire du provincial qui a mis des règles, consignes, actions, puis tout ça. Là,
9: ouais.
7: Là tu as les municipalités qui retapent encore sur la tête des entrepreneurs avec des nouvelles taxes, des frais, des amendes, des ci, des ça. Demandez-vous pas pourquoi l'inflation, puis ça monte, ça monte, ça monte. Là. Les villes ont faim. Là.
9: Ah oui, on sort la vis, puis hey, mais 2000 piastres par jour pour une première offense, ben c'est de 300 à 2000 pour une première offense, tout dépendant. Et ça, c'est par jour. Puis deuxième offense et offense multiple, on va dire, tu tombes jusqu'à 4000 piastres par jour d'amende. T'sais, si c'est pas une nouvelle taxe. Mais on dit que faites-vous-en pas, là, on veut pas ramasser de l'argent avec ça. On veut juste mieux gérer la gestion des matières recyclables.
7: Ils ont besoin d'argent. Les villes ont besoin d'argent. Puis là, ils voient là, qu'il y a, il y a une pogne à aller chercher sur le dos des entreprises. Les entreprises payent très cher là, actuellement.
9: Ouais, ouais.
7: Il y a des taxes liées à leur utilisation là, de ce que tu fais en ville, là, ouais. Des taxes municipales.
9: Est-ce que les citoyens seront les prochains? C'est la question.
7: Ah, ben mais on recycle déjà, là. Je veux dire, il y a
9: Non, mais je veux dire, à avoir des constats d'infraction.
7: Ben oui, mais parce que tu mets aux poubelles du papier qui aurait dû aller. Je vais dire, là, les gens recyclent, là, les gens embarquent, là. Ça fait juste 25-30 ans qu'on fait ça, là. Ouais. Puis là, on regarde les conteneurs qui partent vers l'Asie, là. Hein, du stock recyclable, là, qui nous ont dit, hey, ça va être transformé ici. Puis ça part, puis c'est vendu en Asie. Puis ce qu'ils font, les autres, ils brûlent ça pour faire des pneus.
9: Ça n'a pas aidé, là. Ça n'a pas aidé à conscientiser les gens, ça c'est sûr.
7: Merci Louis.
9: Salut.
7: Merci. Super apprécié. Après la pause, Étienne
8: Alexandre. Étienne Alexandre.
7: Étienne Alexandre Beauregard.
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8: Comme le dit l'adage, une fois n'est pas coutume. Aujourd'hui, c'est un show spécial, vendredi 25 septembre. Un vendredi, en plus, je salue quand même ma collègue Patricia, bonjour.
20: Bonjour, bon vendredi.
8: Bonjour, et je salue Maxime qui est dans le boot pour l'instant, parce qu'aujourd'hui, on a de la grande visite. Et là, ben, long time, nous aussi, on prend la visite quand elle passe. Et on nous a dit midi, on serait là. On a dit parfait, midi, on va être là aussi. J'ai en face de moi le chef du Parti québécois en pleine campagne électorale, Monsieur Paul Saint-Pierre Plamondon, bonjour.
21: Ça va bien?
8: Ça va très bien, vous-même?
21: Très bien.
8: Fatigué un peu, j'entendais la discussion en...
21: Ben, après 3 débats, c'est sûr que tu ressors de là. Il y a une fatigue qui est normale, mais en même temps, c'est ce que je disais, une campagne qui se déroule comme on veut, puis je suis encore là pour donner plein d'entrevues aujourd'hui, puis ça va bien.
8: Beaucoup dans la région de Québec aujourd'hui, j'ai cru comprendre.
21: Ouais, on voulait déposer la plateforme au complet, donc on a fait un certain nombre d'annonces à Québec dont on peut parler. Mais là, on voulait fermer la boucle avec 33 engagements pour la Ville de Québec. Et ensuite, je consacre ma journée à donner le plus d'entrevues possible à tous ceux qui veulent me poser des questions.
8: Avez-vous de l'interne, parce qu'on sait que vous faites du pointage puis vous regardez vos affaires de près dans les stratégies politiques. Avez-vous de l'info où on vous aurait appris que ça va pas si bien que ça dans la grande région de Québec? On regarde les sondages, c'est bleu marin pas mal?
21: Non, c'est pas mal serré dans beaucoup de comtés. En fait, là, dans la très grande majorité des circonscriptions de Québec, c'est PQ ou PCQ. Puis c'est là que moi, il faut que je m'adresse dans les tribunes qu'on me donne à la population en disant, regardez notre programme, on s'attaque au coût de la vie, on gèle notre propre salaire jusqu'à temps qu'on revienne à l'équilibre budgétaire, on s'attaque au gaspillage de la CAQ,
16: ouais.
21: On a une équipe solide, puis regardez ce qu'offre le PCQ. Puis moi, ce que je pense qui est arrivé à Québec, c'est que beaucoup de gens ont voté CAQ en 2018 puis en 2022 sur la base de fausses représentations. Puis regardez le cadre financier d'Éric Duhaime, il invente 20 milliards de dollars de revenus.
16: Là, je vous arrête évidemment tout de suite, monsieur Saint-Pierre Plamondon, c'est vous que c'est votre parti. Là. Je veux parler de vos promesses, de votre cadre financier, de vos affaires. Là, vous me parlez d'Éric Duhaime depuis...
21: Vous me demandez si la lutte est serrée entre le PCQ et le PQ.
16: Ben non, mais clairement, puis on le voit. Là,
21: vous me permettrez de parler librement puis de répondre comme je veux
16: absolument,
21: à la réponse.
16: Absolument, mais je vais aligner les questions.
21: Ma réponse, c'est qu'on est dans un dilemme. À nouveau à Québec, c'était la CAQ en 2018 et 2022, mais il y a un choix à faire. Soit on prend un programme qui se peut pas, qui est inventé sur la base de 20 milliards de revenus fictifs, puis un troisième lien qui passe par l'île d'Orléans qui n'aura pas lieu.
16: OK, on va tout avoir ça.
21: Un programme avec du monde solide qui se tient, puis qui, des choses qu'on peut faire qui vont se faire pour de vrai dans un
16: gouvernement. Parfait. Parlons de votre cadre financier. On part. Donc, retour à l'équilibre budgétaire 2028-2029, un surplus un peu famélique si on compare quand même en proportion au budget du Québec de 49 millions au bout de l'exercice. 6,5 milliards de nouvelles dépenses sur 5 ans. 6,6 milliards d'économies via votre lutte à la bureaucratie. Réduction de 2,5 % de la masse salariale de l'État. Là, je lance les chiffres que vous avez donnés dans votre cadre financier.
21: Ouais.
16: 1,6 milliard par an à terme. Et ce
21: de
16: qui
21: contraction
16: vaut...
21: des dépenses
16: absolument.
21: De l'État.
16: Ce qui donne en équivalence 16 000 postes coupés. Mais vous ne voulez pas le chiffrer. Vous ne voulez pas nous dire combien de postes vont être coupés.
21: Oui, parce que c'est une moyenne. Mais évidemment, les gens ne gagnent pas tous le même salaire. Donc, quand tu enlèves des couches de bureaucratie puis que les personnes qui traitaient cette bureaucratie-là doivent laisser leur poste, il y en a qui gagnent 120 000, il y en a qui gagnent 90 000. En moyenne, si tu divises la baisse de la bureaucratie qu'on prévoit, 1,6 milliard, en moyenne, ça donne 16 000 postes. Mais c'est un estimé, évidemment.
16: Il y a deux choses qui tiquent, et pas que moi, des économistes aussi. J'ai des Louis Lévesque, entre autres, à qui on a parlé hier, quand même que vous devez considérer comme un économiste crédible. Monsieur Godbout aussi, j'imagine?
21: Oui, je le connais bien, Monsieur Godbout.
16: Donc, 1,9 % Je vais vous faire écouter, je vais juste vous demander de mettre les écouteurs une seconde. Je vais vous faire écouter ce qu'a dit Louis Lévesque sur votre cadre financier hier.
17: J'ai des hypothèses héroïques là-dessus que les dépenses vont croître de 1,9 % en moyenne dans les 4 prochaines années pour pouvoir retourner à l'équilibre budgétaire. Puis c'est même pas encore assez. Il va falloir trouver 2 milliards de plus. Si vous prenez, par exemple, le cadre financier du Parti québécois qui dit qu'ils vont couper 500 millions dans l'année 2026-2027, là. Qui a commencé au 1er avril, on est rendu au mois d'octobre, il y a 6 mois de l'année qui est fait. Ça, sans impact sur les services, ça m'apparaît extrêmement difficile.
16: Vous répondez quoi, M. Lévesque?
21: Deux choses. On s'est engagé à ne pas couper de postes qui offrent des services à la population. Deuxièmement, sous la CAQ, on a augmenté la bureaucratie par 24 %. Ça, concrètement, c'est plus de 50 000 postes de bureaux qui n'offrent pas de services à la population. Si on revenait juste au niveau de bureaucratie d'avant la CAQ en 2018, c'est 5 milliards de dollars qu'on vient d'économiser. Donc, il faut réaliser...
16: Donc,
21: c'est
16: M. Lévesque n'a pas pensé à ça, lui.
21: Ben, c'est-à-dire qu'ils ne font pas la séparation entre faire fondre la bureaucratie versus les services puis la croissance des coûts de services. Nous, on dit on ne coupera pas dans les services, mais il s'en vient un coup de barre au niveau de la bureaucratie. Quand j'ai dit on abolit Santé Québec, c'est pas que Santé Québec qui s'en vient. Parce que tu as beaucoup trop de gestionnaires de bureaux qui offrent pas de services. Pendant ce temps-là, il n'y a pas d'argent pour soigner le monde puis s'occuper des tout-petits à l'école. Ouais. Donc, il s'en vient un gros changement. Et les chiffres tiennent si on réalise qu'on ne coupera pas dans les services, mais qu'on va s'attaquer à ce que la CAQ a fait. Et c'est pas de ma faute, moi, si la CAQ a fait l'inverse de ce qu'elle avait promis dans les proportions.
16: Dans les cadres et les balises de ce qu'on appelle le modèle québécois, moi, ce que vous me dites là, je me le suis fait dire combien de fois, c'est-à-dire toute ma vie.
21: La CAQ
16: ne
21: l'a pas fait, en effet.
16: Les libéraux non plus et les péquistes d'avant non plus. C'est quelque chose, ça ne fait que grossir. C'est ce que moi, j'appelle le blob. Je sais pas si vous avez écouté
21: le fameux
16: film.
21: De tous les...
16: Ça fait des années que je vois l'État québécois comme un blob. C'est-à-dire, au début, c'est cute, ça donne des services, c'est le fun. À un moment donné, ça siphonne tout ton argent, ça mange ta maison, ça t'empêche de vouloir avoir des enfants. Il y a quelque chose de malsain là-dedans. Pourquoi pas un coup de barre dans le modèle? Parce que je regarde vos autres promesses, entre autres concernant, mettons, les CPE. Là, vous me dites, dans le cas des CPE, mais vous me dites si je me trompe, là, on ajoute 10 000 nouvelles places. Et il y a déjà 15 000 places en cours de réalisation. Donc, il n'y a rien de certain là, dans les dépassements de coûts. Puis dans le... Donc, 25 000 places d'ici 2030.
21: Ouais.
16: Et vous tablez sur un modèle 100 % CPE.
21: Ouais.
16: Ça, c'est très modèle, c'est très péquiste. Là.
21: Oui, totalement.
16: Puis ça, vous assumez ça. Donc, quelqu'un...
21: Totalement. Moi, là, quand je vais m'attaquer aux subventions puis aux milliards de dollars gaspillés dans des Nordvolt, puis quand un gouvernement du Parti québécois va vraisemblablement, parce que c'est probablement ça le résultat là, vers lequel on se dirige aux élections, quand on va s'attaquer à la taille de la bureaucratie, moi, je veux que la population obtienne des services dont elle a besoin.
16: On veut tous ça. On est
21: donc,
16: tous ensemble.
21: Si vous comparez avec le Parti conservateur qui dit « Trouvez une classe de garderie, bonne chance, mais on vous donne un chèque.
16: Ouais. »
21: C'est une autre approche. Moi, mon approche, c'est donner le service dont la population a besoin. Puis la raison pourquoi on n'y arrive pas, quand on va s'attaquer à la taille de la bureaucratie, moi, je veux que la population obtienne des services dont elle a besoin.
16: On veut tous ça. On est
21: donc,
16: tous ensemble.
21: Si vous comparez avec le Parti conservateur qui dit « Trouvez une classe de garderie, bonne chance, mais on vous donne un chèque.
16: Ouais. »
21: C'est une autre approche. Moi, mon approche, c'est donner le service dont la population a besoin. Puis la raison pourquoi on n'y arrive pas, c'est que l'argent du gouvernement, l'argent des taxes, a été utilisé.

0: est vérifié par des économistes.
1: Oui.
0: On n'a pas inventé
1: celui
0: de revenus.
1: Du PCQ et des autres aussi, là, le PLQ aussi,
0: le
1: tout
0: PCQ,
1: le monde.
0: Je ne sais pas qui l'a vérifié, mais on invente 20 milliards. Je te donne trois exemples.
1: Okay.
0: On dit qu'on va avoir 13 milliards de dollars parce qu'on déréglemente et on libéralise l'économie. On dit qu'il va y avoir 7 milliards de revenus supplémentaires parce qu'on enlève les barrières entre les provinces. En passant, Éric Duhem ne contrôle pas les barrières entre les provinces.
1: Mais contrôle les nôtres, en tout cas.
0: On est déjà rendu à 20 milliards de nouveaux revenus qui sont fictifs.
1: OK, ça, c'est fictif. 4,4 milliards de plus en transferts fédéraux, c'est beau fictif, ça.
0: Mais
1: pour quelqu'un qui veut faire un pays dont je suis maintenant, by the way, là-dessus, on risque de s'entendre, mais un jour, il va falloir peut-être réussir à se rapprocher puis se donner la main, sinon le pays... Bonne chance, là, si on n'inclut pas tout le monde. Là.
0: En passant, quand on a additionné Gary, c'est ça qu'on envoie aussi.
1: Gary,
0: que
1: vous cachez, là?
0: Non, il était avec moi tantôt en point de presse.
1: OK. Ben,
0: on l'a envoyé en entrevue.
1: C'est une première en plusieurs, le vois pas.
0: C'est peut-être le candidat qui a donné le plus d'entrevues radio et télé de tous les candidats de la région de Québec.
1: Dans des médias régionaux, j'imagine, chez lui, dans Charlevoix.
0: Non, il a fait du national à Montréal.
1: Okay. Il a fait Martineau.
0: Exact, mais pas mal plus que n'importe quel candidat.
1: Je le vois pas souvent sur vos podiums, là.
0: C'est celui qu'on a mis le plus.
1: Sur les podiums quand vous faites vos conférences de presse en région de Québec?
0: À côté de moi, il y a une heure.
1: Oui, un matin, oui.
0: Bon. Mais revenons...
1: À nos moutons.
0: À nos moutons. Moi, le but du coup de barre qui s'en vient,
1: non, mais
0: c'est de trouver des solutions.
1: Je veux juste une réponse avant, là, quand même, là, par respect. Là.
0: Oui.
1: 4,4 milliards du fédéral de plus.
0: Oui, c'est notre argent, ça.
1: Ça sort de où? Oui, mais...
0: Non, mais attention. Non, un instant. Vous me faites un parallèle entre inventer 13 milliards en raison de la déréglementation qui est dans le cadre d'Éric Duhem, puis vous dites c'est complètement irréaliste de rapatrier notre argent qu'on a envoyé à Ottawa.
1: Oui.
0: Dans quel univers parallèle le Parti québécois qui prône de rapatrier 100% de cet argent-là va pas demander sa juste part d'Ottawa?
1: Demander, c'est une chose. Vous l'aurez pas, monsieur.
0: C'est exactement comme le TGV. On est exactement comme dans la même discussion que le TGV. J'ai été le seul à dire... Êtes-vous tombé sur la tête un projet à 150 milliards de dollars pour aller plus vite à Toronto?
1: Il y a plusieurs qui ont dit ça.
0: Et tout le monde disait, ben, t'as pas le choix de le prendre parce que si tu le prends pas, t'auras jamais le 150 milliards en investissement en provenance du fédéral. Ce à quoi j'ai répondu un instant, un gouvernement du Parti québécois, comme l'avait fait Lévesque et Parizeau, va se tenir debout puis on va demander notre juste part parce que c'est de l'argent qu'on a envoyé à Ottawa, donc le 1/5 du budget du fédéral doit revenir au Québec.
1: Okay.
0: Puis avec un gouvernement du Parti québécois, historiquement, on les obtient, ces gains-là, parce que on est sérieux puis on se couche pas à terre à la première occasion.
1: Donc, un séparatiste qui veut briser le Canada, c'est ça l'objectif? Moi, je l'assume. Moi, je veux briser le Canada parce que je suis tanné de me faire planter des couteaux dans le dos. OK, là-dessus, on va être d'accord.
0: Oui.
1: Mais moi, j'ai aucune vision ou aucun moment où je vois un séparatiste arriver à Ottawa dire « Donne-moi 4,4 milliards de plus ». Et on va lui dire, t'as bien raison, prends ton chèque.
0: Et voici ma
1: réponse. Dans quel monde ça arrive, ça?
0: Le monde de René Lévesque avec Pierre-Éliott Trudeau, le monde de Jacques Parizeau avec Jean Chrétien.
1: Ouais.
0: Les gouvernements du Parti québécois ont obtenu pas mal plus pour le Québec vis-à-vis Ottawa.
1: Ils ont perdu beaucoup avec les deux
0: référendums
1: aussi. Que
0: les gouvernements à plat ventriste des libéraux et de la CAQ. Parce que c'est sûr que si t'arrives puis tu dis, peu importe si tu me dis non ou pas, c'est sûr que je vais faire le tapis.
1: Mm-hmm.
0: T'en auras pas, là. Ouais. Les 21 demandes de la CAQ.
1: Et c'est quoi pour faire le tapis?
0: C'est
1: une crise de bacon, une barrière en Outaouais.
0: C'est de pas. Non, c'est d'être dans une démarche d'accession à l'indépendance qui gagne de l'attraction parce qu'on expose ce qu'Ottawa fait vraiment.
1: Mark Carney est à 85% là,
0: Alors que François Legault, ce qu'il faisait, c'est quand il y avait un échec, il a fait 21 demandes. Là. Il disait que c'était une question de survie de la nation d'avoir les pleins pouvoirs en immigration, par exemple. Quand il se faisait dire non, qu'est-ce qu'il faisait? Il faisait semblant que ça n'avait pas lieu. Un gouvernement du Parti québécois lâchera pas le morceau. Et c'est un peu gagnant-gagnant.
1: Je pense pas que la CAQ a lâché le morceau là-dessus. Là.
0: Ben, mon Dieu. Hey,
1: non, mais Fréchette tu te fais dire non.
0: Christine
1: toutes les fois.
0: Fréchette n'ose même plus dire si elle pose la question ou pas, si elle fait les demandes ou pas, tellement qu'elle sait.
1: Oui, mais il n'y en a pas de oui. Il n'y en aura pas plus de oui.
0: Et dans quel cas, c'est gagnant-gagnant, puis c'était ça qui est arrivé sous Lévesque et sous Parizeau. Soit à chaque fois qu'on se fait dire non, puis qu'on le cache pas, puis qu'on en parle, notre option de décider par nous-mêmes avance. Ou soit, comme c'est arrivé sous Lévesque et Parizeau, on obtient des gains parce que le fédéral sait qu'on a un pouvoir de négociation puis qu'on tient notre bout dans cette négo-là, ce qui n'était pas le cas,
1: la souveraineté,
0: malheureusement, sous la carte.
1: Malheureusement, puis j'en suis désolé pour vrai, est à 30 %. Mark Carney bat des records de popularité ici chez nous.
0: Ah oui.
1: Mais vous me dites que ils vont comprendre que vous, vous êtes menaçant. T'sais, est-ce qu'on pourrait au moins s'entendre pour dire que ce 4,4 milliards-là est optionnel? Donc, ça fait un méga trou dans votre carte. Vous êtes certain qu'on va avoir 4,4 milliards de plus, là, de plus que

0: qu'on reçoit déjà du fédéral.
1: Il est dans l'autre cadre, il est dans les cadres financiers de d'autres partis également. Puis le cinquième, on est 20% du Canada. On est 20% du Canada. On envoie 20% des taxes et des impôts à peu près. Je vais toujours considérer que notre proportion de nos taxes et de nos impôts.
0: Oui, le considérer, je peux être d'accord.
1: Ben, il est dans mon cadre
0: financier. Mais l'avoir dans le compte, c'est une autre histoire.
1: Je vous rappelle que l'histoire du Québec, c'est que les gouvernements qui en ont obtenu le plus dans ce genre de situation-là sont les gouvernements Lévesque et Parizeau parce que leur doctrine n'était pas d'être fédéraliste en tout temps, peu importe combien de fois on se fait dire non puis on se fait pas respecter. Et un gouvernement du Parti québécois va faire respecter le Québec. C'est ça que je vous dis.
0: OK. Est-ce qu'il y a de l'imputabilité là-dedans? Là, si on n'est pas capable, qu'est-ce qu'on fait?
1: Bien, évidemment, là, mais ça, c'est pour toute promesse.
0: On verra.
1: L'imputabilité,
0: on montre les impôts.
1: Non, j'ai pas dit ça.
0: Ben, en fait, je sais pas. Il n'y a pas mille solutions.
1: Ben, soyez de bonne foi. Là.
0: Je le suis.
1: J'ai jamais dit qu'on montrait les impôts, donc pourquoi dites-vous ça?
0: Si on l'a pas,
1: c'est engagé, en fait, à ne pas faire ça.
0: Si on l'a pas, on fait quoi?
1: C'est comme n'importe quel des engagements qu'on a pris. Si on obtient un gouvernement majoritaire, c'est notre responsabilité entièrement de réaliser nos engagements. Puis après 4 ans, moi, ce que je pense, c'est qu'on va redonner confiance à la population. On n'aura peut-être pas 100%, mais on va avoir un score assez élevé pour que les gens se disent, d'accord ou pas d'accord, le PQ ne nous bullshit pas. L'engagement est en fonction d'une réflexion sur chaque sujet.
0: Ben...
1: Puis ils ont réussi à livrer la très grande majorité de ce qu'ils nous avaient promis. Ce serait déjà le jour et la nuit avec ce qui vient d'arriver avec 8 ans de caquisme, c'est-à-dire toutes sortes d'affaires qui ne tenaient pas la route sur un coin de table. On a niaisé le monde, puis ça crée de la colère dans la population que je peux comprendre.
0: Ouais.
1: Mais d'où le fait qu'on dit aux gens, on a la possibilité d'un changement important. On est la seule formation en position d'offrir ce changement-là, puis on a du monde brillant.
0: Oui, mais il va manquer 4,4 milliards peut-être.
1: Ça, c'est ce que vous vous dites, mais moi,
0: ben,
1: je pense
0: que. Non, mais c'est parce que vous n'avez pas. Tu sais, vous ne pouvez pas montrer un chemin vraiment franc où on arrive au bout du chemin et il y a 4,4 milliards.
1: C'est comme
0: vous
1: si
0: me dites, on va essayer. C'est ça que vous me dites.
1: Non, c'est comme si vous me dites, vous avez assumé une croissance économique, supposons, à 1,5 % par année. Qu'est-ce qui arrive si c'est 1,3? Qu'est-ce qui arrive si c'est 1,7?
0: Ben...
1: Par définition, un cadre financier a des variables que tu contrôles, que tu contrôles pas, mais tu déposes un cadre que tu fais vérifier par des économistes qui sont venus dire,
0: oui,
1: ce cadre-là a du bon sens.
0: Ben, l'économiste va dire, si vous l'avez, votre 4,4 milliards, ça marche.
1: Non, mais c'est vrai pour toutes les variables.
0: Là, on est dans la politique, on nous le promet. D'accord. Autre affaire qui me dérange et qui dérange beaucoup d'auditeurs, c'est votre propension à être vraiment très, très amoureux du modèle. Puis tantôt, j'avais l'exemple des CPE où on veut même pas donner le choix peut-être à des parents de rester à la maison. Vous voyez ça comme misogyne ou...
1: Non, c'est pas ça. C'est juste une politique. D'ailleurs, Éric Duhem, en débat, m'a dit c'est un chèque symbolique. Puis ce à quoi j'ai répondu, mais qu'est-ce que ça donne de faire des chèques symboliques si ce que la population demande, c'est d'avoir le service puis qu'on a le meilleur système, un des meilleurs systèmes dans le monde qui fonctionne très bien à un coût modique? C'est comme l'école primaire.
0: Oui, mais le choix, la liberté est où là-dedans?
1: La liberté,
0: moi, j'ai 3 enfants, ma conjointe est restée à la maison.
1: C'est
0: un choix, c'est un sacrifice qu'on a fait. Pourquoi moi, je paye mes impôts pour payer le modèle CPE?
1: OK, mais un coup parti, c'est quoi la logique pour l'école primaire? On donne-tu la liberté aux gens de ne pas avoir de place en l'école primaire en se disant peut-être tu vas en avoir une, peut-être pas, puis ça dépend du choix de chacun. Il y a un moment donné, c'est un système d'éducation pour lequel, en ce moment, la seule liberté que les gens ont, c'est de ne pas avoir de place puis de ne pas arriver à la fin du mois.
0: Donc, nous autres, il y a des gens qui n'en veulent pas de place.
1: Nous autres, qu'on propose, c'est la création de place à un prix modique. Puis on offre ensuite des baisses de taxes sur l'essence, des baisses de taxes, l'abolition de la taxe sur les biens usagés, puis des soutiens aux familles à travers une bonification des allocations familiales en disant, si vous n'arrivez pas à la fin du mois, nous autres, ça nous intéresse, puis on fait ce qu'on peut dans un cadre réaliste vérifié par des économistes. Donc, notre offre, elle tient la route. Puis elle n'est pas magique non plus. C'est juste, moi, je crois qu'on est mieux d'offrir le service que d'envoyer un chèque symbolique qui va changer quoi après pour la personne qui
0: n'a
1: pas le service?
0: Là, symbolique ou pas, je vous parle à vous, je ramène ça. Il n'y a aucune liberté là-dedans. C'est CPE ou arrange-toi. Là.
1: Non, non. Le modèle...
0: Vous, vous donnez de l'argent pour faire des enfants pour les mettre en CPE.
1: Non. On crée des places en CPE parce qu'il en manque. C'est pas sorcier.
0: Oui, mais il y a des gens qui aimeraient ça rester à la maison. Et s'ils avaient leur part...
1: à la maison?
0: S'ils avaient leur part qu'ils ont payé en impôts...
1: C'est un chèque de combien qu'Éric Duhem propose?
0: Je parle de vous, puis je parle d'un concept. Je parle d'un principe et d'un concept qui a été proposé par l'ADQ à l'époque. Qui existe dans l'opinion... Non, je vais juste finir ma question.
1: Oui.
0: Qui existe dans l'opinion publique.
1: Oui.
0: C'est le concept du choix et de la liberté. Je veux rester à la maison. Je veux m'occuper de mes enfants, que je sois papa ou maman. Oui. Pourquoi est-ce qu'on ne me donne pas la liberté d'avoir l'argent que j'ai investi pour les CPE alors que je n'utiliserai pas ce réseau-là?
1: Alors, moi, je vous réponds. Vous faites référence à la proposition d'Éric
0: Duhaime. Non, je fais référence à un concept qui existe.
1: D'Éric Duhaime de renvoyer un chèque à des gens qui n'auront pas plus le service.
0: Je trouve que ce n'est pas assez, 100 $ monsieur PSPP. Ça. Mon point, ce n'est pas ça.
1: Là, c'est vous qui me laissez
0: mais
1: pas répondre.
0: Mais je parle d'un concept et vous ne me répondez pas sur la question du tout.
1: Vous me coupez puis vous ne me laissez pas répondre.
0: Bon.
1: Est-ce que je peux répondre?
0: Pas si vous me parlez d'Éric Duhaime.
1: OK, mais je ne répondrai pas. Quelle est votre prochaine question?
0: Vous ne répondrez pas.
1: Mais vous ne voulez pas me laisser répondre. Cessez de me couper de grâce.
0: Là, je vais reposer la question simplement, là, mais pensez pas à Éric Duhaime.
1: Je demande juste de la bonne foi. Là.
0: On est à la même place, c'est bon.
1: J'ai commencé une réponse.
0: Oui, mais vous me parlez d'Éric Duhaime. Je recommence. Selon le concept de liberté dont n'est pas propriétaire Éric Duhaime.
1: Laissez-moi répondre, s'il vous plaît.
0: Allez-y.
1: Bon. Votre liberté consiste à laisser des gens sans le service puis leur envoyer un chèque.
0: À choisir la maison plutôt que le CPE.
1: Exactement, avec 100 piastres.
0: Non.
1: Vous pensez
0: qu'ils
1: vont aller où? Mais non, mais c'est parce que la capacité financière n'est pas magique, là. Vous voulez envoyer 5 000 $ par personne? Vous la prenez où, cet argent-là?
0: La part d'impôt qu'on paye pour le modèle de CPE, il existe, là. Ce chiffre-là existe à quelque part.
1: Oui.
0: Bon, pourquoi est-ce que vous ne laissez pas à ces gens-là l'argent pour qu'ils puissent s'occuper de leurs enfants à la maison?
1: Parce que le réseau CPE a fait ses preuves et que les possibilités d'envoyer un chèque en n'ayant pas les places placent les familles dans une situation où ils n'ont pas assez d'argent pour faire un choix qui les compense et qui n'ont pas le service. Donc moi, si c'est ce que vous proposez, c'est la liberté de ne pas avoir le service, moi je dis les gens ont payé puis ils méritent le service, okay. Je vais m'arranger pour qu'ils aient le service.
0: Parfait.
1: C'est tout.
0: Le privé en santé, pas du tout.
1: Ben, c'est-à-dire qu'il ne faut pas être dogmatique, mais en général, si tu prends un médecin qui est au public puis tu le transfères au privé, il va faire le même travail en chargeant en moyenne 35 % plus. Il y a des fois où le privé est une solution parce que l'activité existe déjà puis c'est vraiment pointu sur des choses que le public est moins habile. Il ne faut pas être dogmatique, mais en général, l'Ontario l'a essayé là, récemment, ça n'invente pas de médecins. Puis le problème qu'on a, c'est que regarde le nombre de médecins pour 100 000 personnes.
0: Mm-hmm. Ah,
1: on est en dessous de partout dans le monde.
0: C'est un problème.
1: Donc,
0: vous êtes tous d'accord d'ailleurs sur le...
1: C'est ça.
0: Le
1: dans quel cas, moi, si la solution, c'est de prendre un médecin qui est en train de travailler au public puis de le transférer au privé, on vient d'essayer ça avec les infirmières dans les dernières années. On les a tous envoyés dans des agences privées. Puis le résultat, c'est que ça nous coûtait 2 milliards pour moins de services parce qu'il y avait des horaires plus allégés. Puis pendant ce temps-là, au public, ça fonctionnait plus, puis ça nous coûtait une fortune. Donc, je préfère avoir une première ligne qui est forte au CLSC pour des urgences mineures, puis à produire plus de médecins, donc changer les cohortes, que d'essayer de transférer un médecin du public vers le privé, puis il va juste nous charger un peu plus cher.
0: Mais je sais que vous adorez les modèles scandinaves, entre autres, puis c'est tout à votre honneur, en passant, d'être capable d'aller voir ailleurs ce qui se fait de mieux. Oui. Et le privé est souvent un allié précieux dans ces pays-là où ça va pas si mal, le système de santé. Vous envisagez pas du tout d'amener ça pour la gestion des hôpitaux, pour le débordement des attentes?
1: Le cas suédois a été quand même assez critiqué là, dans les réformes qu'ils ont faites. Mais quand tu regardes la clé de ce qui est différent en Scandinavie, j'ai vécu là 3 ans,
0: ouais.
1: C'est le nombre d'intervenants par 100 000 habitants. Là. Fait que tu as besoin de médecins, tu as besoin d'une première ligne avec des spécialistes. Puis nous autres, on pense qu'à court terme, ce qui va être le plus payant pour la population, si on veut le service. Ouais. Nous autres, on part toujours de l'idée de
0: tout le monde veut
1: comment
0: le service.
1: On peut améliorer le service.
0: C'est sûr.
1: C'est d'améliorer la première ligne avec pas que des médecins, puis avoir des CLSC qui s'occupent des urgences mineures. Améliorer aussi la santé de la population en prévention, parce que sinon, tes urgences sont le seul point de contact, puis ça déborde.
0: Dernière question, parce que j'avais promis à votre équipe de vous laisser, puis là, ça fait 20 minutes. Dernière question, on a appris ce matin que finalement, ce que vous avez dit au dernier débat, on vous annonce les grandes lignes de notre projet de troisième lien. Ça n'existe pas, finalement, il n'y aura pas de troisième lien. C'est ce que Radio-Canada nous apprend.
1: C'est-à-dire que ce que j'ai dit dès le mois d'août à Lévis, je l'avais dit aussi avant le dépôt de la caisse de l'étude de la Caisse, c'est dépendamment, parce que là, on a encore payé des millions pour avoir une nouvelle étude. Là. La Caisse est arrivée avec 3 étapes, 3 phases. Puis dans les 4 prochaines années, la phase 1 n'implique pas un tunnel. Donc,
0: Mais je vous ai entendu, j'ai écouté le débat là, cette semaine, mercredi.
1: Ouais.
0: Puis vous avez clairement dit, vous amène tout ça la semaine prochaine.
1: Exact. J'ai fait référence à la Caisse. Et à sa planification, on a payé pour ça.
0: Donc, c'est ça la nouvelle.
1: Il y en aura pas. Donc, il n'y aura pas de tunnel dans les 4 prochaines années. Puis, n'importe quelle partie qui vous fait croire qu'il va y avoir un troisième lien dans les 4 prochaines années, que ce soit via l'île d'Orléans, alors que toutes les maires sont contre, puis les camionneurs disent que ça servira à rien.
0: La moitié de la population est pour, quand même.
1: Ben, les camionneurs disent que ça servira à rien, puis que ça, les études montrent que sont... ça enlèvera pas de...
0: Les citoyens sont à moitié pour. Là.
1: Mais n'importe quel parti qui vous fait croire qu'il va y avoir une pelletée de terre puis un tunnel dans les 4 prochaines années, vous bullshit.
0: Un tramway, vite, vite. On va avoir une révision, là. On va avoir des nouveaux ajustements sur le prix. Est-ce que c'est... Peu importe ce que ça coûte, un tramway pour... j'ai vu là, le gain d'efficacité, on parle ici d'en moyenne 4 minutes.
1: Non, il y a un contrôle des coûts qu'il faut...
0: À quoi on dit non?
1: Ben, c'est-à-dire qu'on est commis à la phase 1 qui implique un tramway qui est déjà
0: oui, mais
1: en
0: là, il est budgété à 7,6. Si on nous apprend là, dans les prochaines semaines qu'il est à 12...
1: Oui, ça c'est un problème. Je ne pense pas qu'on s'en va là.
0: Mais
1: oui, un gouvernement du Parti québécois va exercer un contrôle sur les coûts. Si ça dérape, on va réagir. Mais je peux pas non plus me commettre à des scénarios qui sont fictifs puis pour lesquels je saurais pas pourquoi.
0: Non, mais pour le fait, la part du fédéral, vous le faites?
1: Non, c'est un cadre budgétaire, respectueusement.
0: Oui.
1: C'est un paquet de variables.
0: C'est des demandes.
1: Qu'on met dans un modèle, puis après on le vérifie auprès d'économistes pour dire est-ce que ça tient la route. Mais par définition, un cadre budgétaire, c'est des variables du futur qu'on ne contrôle pas toutes. La question, c'est est-ce que c'est raisonnable de penser que ça tient? Et c'est ce que les économistes ont dit sur notre projet.
0: Merci beaucoup d'être passé.
1: Merci.
0: On est là pour jaser. J'ai des questions, puis vous avez des réponses. Vous pouvez quitter parce qu'on s'en va pas en pause. Nous autres, on continue.
1: Okay.
0: On continue à naviguer. Merci beaucoup, M. Saint-Pierre Plamondon. À la prochaine. Ouais. Bonne fin de campagne. Et que le meilleur gagne, évidemment. Midi 24. Donc, voilà, je l'ai tiré un petit peu. On m'avait dit 20 minutes, puis là, on est à 24.
1: Oh,
0: je m'excuse, j'avais encore un paquet de questions. Puis évidemment, j'aurais gardé M. Saint-Pierre Plamondon pendant encore une demi-heure. J'avais des questions sur les gaz de schiste, sur Netflix, sur la culture, sur la langue. J'avais tout ça. Mais évidemment, des fois, le temps nous bouscule. Et je dois laisser l'invité répondre, des fois.
2: Mm-hmm.
0: Même quand il s'en va pas tout à fait dans la traque de la bonne réponse. Qu'est-ce qu'il y a, Max, ça va? Qu'est-ce qui se passe?
3: Le PSPP, il m'a demandé en terminant s'il y avait un traitement équitable en comparaison à Éric Duhaime quand il vient ici.
0: Il a pas aimé. Mais j'ai pas reçu Éric Duhaime depuis le début de la campagne.
3: Ouais, mais là, d'après ce qu'il m'a dit en sortant, il dit là, en comparaison à quand Éric Duhaime vient, j'ai l'impression de pas avoir un traitement équitable parce que je me fais interrompre. Bon. Je vous relate ce qui vient de se passer à la sortie du studio.
0: Est-ce qu'ils vont faire une plainte au CRTC?
2: Ah, je suis comme déçue. Je la trouvais bonne, moi, l'entrevue, mais autant pour lui que pour les questions.
0: Oui, mais il n'y avait pas l'air content.
2: Non, mais je le sais, mais ça,
0: c'est... Il me semble que je n'étais pas... Non, mais c'est pas sauté d'en face.
2: C'est ça, et je veux dire... Mais tu sais...
0: C'est peut-être moi qui trouve que mes questions sont légitimes, puis les gens trouvent qu'ils ne le sont pas, peut-être.
2: Mais c'est parce que ce qui est drôle... Entre vous deux, c'est que vous êtes deux souverainistes.
0: Mais c'est quoi, Pat?
2: C'est ça qui est drôle. Mais c'est
0: quoi,
2: la Pat? Fédéraliste.
0: Mais un jour.
2: C'est moi qui dois être fâché comme après moi.
0: Un
2: là,
0: jour, il va falloir qu'on s'entende.
2: Oui.
0: Fait que pour moi, c'est important d'aller directement aux questions importantes. Ouais. Moi, j'étais pas en mode. Moi, là, un politicien qui vient s'asseoir pour passer la moitié de l'entrevue à planter l'autre. Et visiblement, c'était Éric Duhaime pas mal. Là.
2: Mm-hmm. Ben oui, c'est pas Éric qui est au pouvoir.
0: Mais Pat, tu comprends que si je suis une radio à Montérégie, on a la même entrevue, c'est la CAQ beaucoup. Là.
2: Oui.
0: C'est de la politique. Là. C'est de la stratégie politique. C'est comme ça que ça marche. Mais moi, j'aime pas ça. J'aime pas ça poser une question claire. C'est-à-dire... Le concept de liberté pour vos familles, puis c'est là, je pense, à le plus accroché, là. C'est parce qu'il me ramène Éric Duhaime, 100$, ça n'a pas rapport. Oui, mais c'est pas ça la question.
2: Mm-hmm.
0: Je parle d'un concept large.
2: Mais lui...
0: Pourquoi pas donner le choix aux adultes, aux parents, de garder les enfants à la maison, ainsi que la part de financement qui vient avec? Je comprends qu'il veut pas.
2: Ouais, ben, ce que ma perception, là, ce que j'ai compris, c'est que lui, c'est comme si t'aurais pas posé la question si ça avait pas été l'idée d'Éric Duhaime, le 100$. Mais alors que, tu sais, je me disais, il croit tellement au modèle, puis c'est correct.
0: Ah oui, je les vois tous.
2: Ça en apprend, là, en passant.
0: Au débat, Pat, les analystes, je vais le répéter, là, et incluant l'animateur, quand Éric Duhaime dit, mettons, je vais couper toutes les aides aux entreprises, mais vous voulez pas aider les entreprises? C'est comme si le modèle était un tube unique et la seule chemin vers la liberté.
2: Mais c'est juste que, c'est comme si... C'est drôle, je me disais, comment ils ont peut-être jamais eu la discussion à maison ou je sais pas quoi, mais parce que je me disais, C'est drôle parce que moi, j'en entends des filles dire « Hey, tu sais, à refaire, peut-être j'aurais aimé mieux rester à la maison. Ça a tellement passé vite. J'ai tellement travaillé fort. Les regrets sont là. » Mais on nous indique jamais qu'il y a la possibilité vraiment. Puis c'est pas le retour des femmes à la maison. Moi, je dis juste de partageons l'information puis ayons ici l'argent pour le faire. C'était pas une christine. T'es pas capable de rester à la maison puis d'élever tes enfants. Tes enfants,
0: non, c'est sûr. Puis, en fait, t'espères fort avoir une place dans le modèle. Et là, on s'est entendu où il manque de place.
2: Ouais. Puis tu sais, un CPE, là, des fois aussi, là, on va se le dire, ça, c'est une autre affaire. T'sais, puis on aurait pu en parler longtemps, là. Mais les CPE, là, c'est parfait. Il y en a qui ont plein de belles histoires, puis il y en a plein de belles histoires. Il y en a aussi que... Tu sais, quand j'ai l'impression, quand je regarde ces modèles-là, des fois, là, je me dis, c'est comme l'école avant l'école. Fait que je ne sais pas, moi, c'est un modèle, il y a 50 jeunes qui ont chacun leurs problèmes, chacun une bonne personnalité. Moi, je n'allais pas utiliser ce modèle-là. Tu sais, j'étais allée en garderie subventionnée, puis je trouvais que, vu de l'extérieur, on dirait que c'est... Je me sentais pas bien d'envoyer mon enfant parmi autant d'enfants. C'était comme l'école avant l'école. J'aimais pas ça.
0: Ouais.
2: Mais il y en a qui... Tu sais, on a déjà parlé de ça.
0: Ah oui, puis je veux pas qu'on relance le débat.
2: Non, mais il y a des auteurs qui ont dit, moi, ça a bien été, mais il y en a d'autres aussi qui, hey, effectivement, nous autres, on n'a pas trippé. Il existe, ces histoires-là. Là. Il existe. C'est comme, même si tu dis, mon modèle, il est super bon, puis il est bon, puis il est bon. Ouais, mais il est pas parfait.
3: Ben, c'est surtout qu'il a pas voulu avoir la discussion, puis moi, c'est ça qui m'embêtait le plus dans l'entrevue. Là. T'as bien fait de le ramener parce qu'il faisait du faux fuyant, puis à un moment donné, dans les médias, moi, partout où il est allé, il y a eu une free ride. C'est bien plate à dire, là, mais il y a beaucoup de journalistes qui ont été hyper cléments avec. À un moment donné, il faut mettre les points CI puis les barres CT. Quand tu réponds pas à la question, il faut que tu, inévitablement, à un moment donné, finisses par y répondre.
0: Mmh. Pour ceux qui me parlent de coupure, j'ai fait vraiment attention, là. T'sais, à un moment donné, c'est sûr qu'après 30 secondes, 40 secondes de réponse, ça se peut là, que je pousse un peu pour poser une autre question. Là, mais moi, je me suis donné un seul doigt pour le couper quand il débarquait et qu'il était hors sujet. Moi, si je pose une question dans votre programme, vous voulez faire quoi et qu'on commence la réponse en me disant « Éric Duhaime », c'est sûr que je vais couper. Là. Moi, j'ai 20 minutes. J'ai à peu près 72 questions. J'ai pas 40 secondes à perdre pour faire une spin politique. J'ai des questions. Et t'as raison, Pat. Moi, voter PQ, j'y ai pensé, là. Je suis souverainiste.
2: Mm-hmm.
0: Il veut faire un pays. Mais comprenez-vous que moi, je devais valider, pour moi et pour tous ceux que je connais, et ils sont plus nombreux qu'on pense, qui pensent au pays, mais qui ne peuvent pas adhérer au modèle. Et c'est là où la coupure franche se fait. Puis c'est... On le voit, là. On est les deux dans le même camp, mais un jour ou l'autre, il va falloir réussir à se toucher les mains, là.
2: Ouais. Mais, tu sais, faut juste...
0: Il y a des gens qui sont capables de fermer les yeux. Exemple que j'ai en tête, Bock-Côté. Bock-Côté, quand vient le temps de jaser du PQ, il fait de l'aveuglement, là. Tu sais, il est très à droite économique, très à droite sur plein de sujets, mais il arrive... Puis le PQ, et... Puis je sais pourquoi il fait ça. Parce qu'il veut un pays. Fait qu'il se dit, garde, on s'en fout, on embarque, on vote pour eux autres, puis on fait un référendum. C'est ça l'objectif. Moi, c'est pas ça. Moi, là, c'est... Je veux des gens capables de me dire, hey, guys, on va gérer ça en province. On va être capable de développer nos richesses, de se payer des programmes sociaux, oui, mais de donner aussi la liberté aux gens de garder leur argent pour faire leurs propres décisions. Et quand on sera capable d'être solide, debout, entrepreneur, et qu'on va regarder droit devant avec l'économie de notre bord et les dépenses publiques et les budgets du gouvernement, ça va être pas mal plus facile de convaincre le monde. Quand le monde n'aura pas peur de leur prochaine paye, peut-être qu'ils vont pouvoir penser à un pays. Mais écoute, vous faites ce que vous voulez, puis vous votez comme vous voulez. Mais c'est sûr que, écoute, j'avais des questions. Moi, je pensais pas que c'était... Parce qu'à un moment donné, je le voyais, là, il regardait en dessous de nos logos pour essayer de pas de s'échapper, mais quasiment. Mais il me semble que c'est pas compliqué. Je veux juste pas qu'il me parle d'Éric Duhaime.
3: Ben, dans le boot, là, moi, en arrière, un bout, je me suis dit, il va le se lever, puis il va partir.
2: Ben, moi, je pensais qu'il partait quand il s'est penché, là, parce que là, vous ne l'avez pas vu, là, vous allez peut-être le voir sur YouTube.
0: Mais là, je m'excuse, mais je vais être obligé de dire un peu soupe au lait.
2: Ouais.
3: Ben, surtout pas la carrure d'un homme d'État. Je suis désolé de te dire ça, là, mais ce qu'il me dit en sortant, moi, ça me sidère. Là. Pas le même traitement. Est-ce que j'ai un traitement équitable? Tu vas être le prochain premier ministre. Là. Suck it up, réponds aux questions, puis fais ta job. C'est tout ce que t'as à faire.
0: Bon, anyway, garde, vous écouterez l'entrevue. Si vous venez d'arriver, je veux pas que vous fassiez une idée avant, puis vous irez l'écouter, puis vous jugerez tout ça de vous-même. Faites-vous votre propre opinion.
2: Mais je veux quand même le dire. Je sais que tu veux passer à autre chose. Je m'excuse, JC, bon, mais moi, j'ai adoré qu'il vienne.
0: Ah, moi aussi. Moi, je le remercie vraiment sincèrement. Puis, là.
2: J'aime pas la finale. Je trouve ça dommage, d'ailleurs, parce que j'ai pas eu le même feeling. J'ai eu quelqu'un qui posait des questions, puis on s'accordait pas. OK, mais c'est pas grave, là. Ça, c'est. Puis par rapport à Éric Duhaime.
0: Oui, pas s'entendre.
2: Moi, je ne suis pas à Radio-Canada. Radio X, là, c'est pas. On n'est pas, admettons, obligatoirement neutre. On fait pas semblant que nous, on a.
0: Non, moi, je veux un État plus à droite économique. Puis je veux qu'on laisse l'argent dans les poches du monde. Mais ça, j'espère que... Puis si vous m'écoutez, là, je vous salue et je vous remercie pour vrai, Pat. C'est important, là, sincèrement. Moi, ça me dérange pas, ça, d'être pas d'accord. Mais il faut savoir que ces gens-là existent. Et au Québec, ils se le font jamais dire.
2: Mais c'était pas...
0: Ils ont l'impression que tout le monde capote sur le modèle. C'est juste que ceux qui capotent pas sur le modèle sont moins front. Ils sont pas des médias. Sont pas des... Tu sais, ils sont ailleurs.
2: Moi, ouais, mais là... La conversation avec quelqu'un dont tu es d'accord, là, c'est sûr que tu tirailles moins, là, si tu es en désaccord. C'est pour ça que je me disais, le point avec Éric Duhaime, admettons, là, puisqu'il l'a cité, ben c'est parce que moi, là, tu sais, on est engagé ici à Radio X pour donner son opinion. Tu sais, on se cache pas, là, sous un air de journaliste, là. On n'est pas, nous, on le dit, là, puis on est. Il y en a qui sont différents. Gagari, ça a l'air qu'il était différent, lui. Ben, quoi qu'il dit qu'il est à droite, là, mais tu sais, quoi que des fois,
0: on a des collègues qui sont dans un spectre plus ou moins à droite et whatever.
2: Non, mais c'est parce que je me dis, c'est normal qu'admettons, quand quelqu'un, là, t'adhère à ses idées, tu vas moins t'obstiner, c'est naturel, t'adhères à ses idées.
0: Ben oui, c'est sûr.
2: Si t'adhères pas à ses idées, c'est là qu'il y a un challenge, il y a un débat, puis chacun tire, puis essaie de te convaincre, puis des fois, il peut marquer des points aussi. C'est ça que je trouve dommage, parce qu'à la fin, là, dans ses explications, parce qu'il est somme toute calme, puis il parle lentement, puis il vulgarise bien, puis ça, je trouve que c'est un de ses points forts. Je suis pas d'accord avec tout ce qu'il dit, mais des fois, je fais, ah, c'est intéressant cet angle-là. Même si tu l'as challengé... C'est ça, je comprends pas ce que fait Éric Lapointe. Je comprends pas ce que fait Éric Duhaime dans l'équation quand il est sorti du
0: mais
2: studio.
0: Mais ça, c'est une vieille stratégie politique. Tu veux t'en sortir, tu pitches le singe ailleurs.
2: Je trouve que c'est pas comme si... En tout cas, ça, c'est mon impression. Vous me direz ce que vous en pensez, les auditeurs. Là. Mais overall, je trouve pas qu'il est arrivé ici puis que c'est un accident de char. Des fois, tu fais comme... Il a vraiment mal paru.
0: Ah,
2: ben
0: pas
2: il y a un bout que j'étais vraiment complètement désaccord. Ben, il y a d'autres bouts que je faisais... Ah, c'est pas fou.
0: Ouais. Ben oui. Non. Mais moi... Puis ça, c'est l'autre affaire. Moi, mon objectif, c'est pas de le faire paraître pour un idiot utile. Oui. Je sais que c'est pas un idiot. PSPP, il parle trois langues. Mm. Il a étudié dans de grandes universités anglophones. c'est une blague. Mais c'est un gars instruit, c'est un érudit, c'est un cerveau, c'est un avocat. C'est pas. Comment voudrais-tu que je le fasse passer pour un imbécile? Moi, j'ai des questions qui, oui, sont reliées à ce que je pense, parce que comme tu le dis si bien. Ici, c'est comme ça qu'on fait de la radio. On nous prend entier, on nous met devant le micro, puis on dit, vas-y, dis ce que tu penses sur la société. Dis ce que tu penses sur la politique. Fait qu'évidemment que je fais mes entrevues de même. En sachant très bien que vous êtes présentement des dizaines de milliers à nous écouter sur toutes les plateformes, sur l'application, sur le FM, que vous allez réécouter l'entrevue. Et je sais que là-dedans, il y en a plein qui pensent, comme moi, et comme nous autres, en général, encore là, variable dans un spectre là où on est plus ou moins amoureux de la liberté ou plus ou moins libertarien, à droite économique, etc. Je sais qu'on est quand même beaucoup. Regardez présentement les intentions de vote. Il y a des gens qui le sont même, je dirais, de plus en plus. Fait que moi, il faut que je donne une voix à ces gens-là parce que c'est la mienne aussi. Fait que c'est sûr que je dirais pas, ah ben oui, le modèle, c'est parfait. T'sais, non, je moi, si tu me donnes le pouvoir, je le démantèle à coup de hache, le modèle. Vous le savez, on a fait une chronique l'année passée sur Changeons le Québec. Moi, les cégeps, ça revole, les CPE, ça revole, puis la santé, c'est de la gestion privée pour les hôpitaux. C'est sûr que ça fait mal, là, si vous êtes un amoureux du modèle de gauche, vous aimez pas ça, là, vous dites, ce gars-là est un fou furieux, alors que c'est des choses qui se font partout dans le monde. Là. Fait que, tu sais, c'est... Rendu là, si les politiciens n'acceptent pas de venir se remettre en question versus leur vision du modèle... Ben là, c'est sûr que vous allez nous voir, ils vont jamais vous voir à Radio X. Ben, c'est pas... je sais pas quoi vous dire. Moi, j'ai pas lancé d'insultes. J'ai juste dit, arrêtez de me parler d'Éric Duhaime. Puis là, il y a de la fragilité là, sur les textos. Là. Oh, tu l'as coupé. Là. Ben, c'est correct. Tu sais, je veux dire, c'est moi, je suis le même. Je vais faire ça de même. Là. Puis, qu'est-ce que tu veux que je vous dise?
2: Ben, c'était Gary là, qui textait, là.
0: Puis Gary, je m'excuse, là, il l'avait un matin, puis il me l'a dit trois fois, là, mais on le voit pas, Gary.
2: Ouais.
0: Non. Des fois, j'ai cette image de marionnette un peu, là. Hein, on est à droite, gang, regarde, on a
2: notre
0: marionnette.
2: Non, mais il y en a fait quelques-unes, là, quand même. Là, c'est juste qu'on l'a pas nécessairement suivi, là, mais tu sais, c'est sûr qu'il y a un bout qu'il l'a plus caché qu'il l'a montré.
0: Tu
2: on comprendra pourquoi.
0: Bon. Eh ben.
2: Mais là, il fait quand même des entrevues. Là. Je pense qu'il serait peut-être dû pour revenir ici.
3: Je me demande quand Duhaime va chez Ratcan, est-ce qu'il a l'impression d'avoir un mauvais traitement?
0: Ben moi, j'ai déjà eu cette discussion-là dans le corridor avec lui. Puis oui, mais il comprend. Mm. Tu sais, il sait, en fait. Puis je vais vous le dire, ben non, il n'y a pas le même traitement. Parce que je vais vous le redire, moi, ma mentalité... elle est plus conservatrice dans la gestion du gouvernement. Fait, est-ce que vous voulez que je cache ça?
3: Non.
0: Ben, c'est pas Radio X si je fais ça, là. T'sais, évidemment que si Éric Duhaime me dit, ben, nous autres, on n'en donne plus une scène en subvention aux entreprises. Je peux même me lever pour l'applaudir. C'est sûr qu'il n'y aura pas le même traitement. C'est Radio X. Est-ce qu'il y a le même traitement à Radcan qui fait semblant qu'il y a une neutralité?
2: Ben non, il n'y a pas le même traitement.
0: C'est correct, si vous aimez ça, les médias ben hypocrites, non. Écoutez-les, là, me dérange pas, là. Ils sont là, ils existent, je veux pas qu'ils ferment. Regarde, tout va bien, là. On peut être dans l'hypocrisie mur à mur, faire semblant que tout ce que le policier en face de nous dit, ça a bien de l'allure, alors qu'on sait qu'à la maison, il y a plein de monde qui se disent « Qu'est-ce qu'il vient de dire, là? » T'as été gossant avec le 4 milliards. Ben, calvasse! C'est un souhait. Tu me mets ça dans un cadre financier, au moins. Je pense pas que c'est too much d'aller demander pourquoi, puis comment on va y arriver. Parce que tous les gouvernements d'avant ont essayé. Incluant le PQ. Bref. Whatever. Mais je veux parler encore de référendum.
2: Oh non.
0: Pas du nôtre.
2: OK.
0: OK.
2: Je sais, ça va faire, là, toutes les affaires ouais. De souverainisme.
0: Là. Mais là, non, mais c'est... On prend l'avion, on s'en va en Alberta.
3: Ah, pas pour briser notre beau Canada, là.
0: Les Albertains qui veulent briser le Canada.
2: Ben, attends un peu.
0: Je sais pas si Danielle Smith a calculé 4,4 milliards de plus dans son budget qu'elle souhaite aller chercher à Ottawa.
2: Je sais pas, mais elles autres...
0: Elle avait des pipelines, d'après moi.
2: Ouais. Elles autres, ils vont avoir souffert, hein. Sous Trudeau, là, l'Alberta, là, franchement, là. L'autre fois, j'ai pas aimé ça, là. Hey, je te laisse aller, excuse-moi, je vais pas te couper là-dessus, mais c'est parce que Danielle Smith, je l'ai vu pleurer la semaine passée, puis je l'aime beaucoup, moi, Danielle Smith. Je trouve que c'est une bonne représentante pour la femme, tu sais, puis c'est une femme forte, fière, elle a des connaissances, puis elle tient l'Alberta, tu sais, elle gère ça. Mais ça m'a gossé qu'elle pleure. Tu l'as-tu vu pleurer la semaine passée,
0: J'ai pas vu pleurer, non.
3: Ouais. Ben, elle a pas pleuré à chaudes larmes, là, mais
0: pourquoi?
2: Parce que elle se rappelait des années sous l'ère Trudeau qui se perpétue sous l'ère Carney. Puis le fait que l'Alberta, dans le fond, ils ont été complètement isolés du Canada, puis on les a fait chier, puis on a tout barré. Puis alors que eux autres, pour générer des sous, ben ça prend des pipelines, c'est le pétrole, puis etc. Puis elle dit, tu sais, moi, là, tout le monde, OK, a fait semblant qu'on n'existait pas. Il n'y a pas une autre province qui est venue m'aider. On était tout seul au monde à se battre. Notre économie, on y a rentré dedans. Je me suis battue. Puis, tu sais, c'était beau. La portion où elle se met à pleurer.
0: Toi, t'aimes pas ça, le broyage.
2: Pas quand t'es un chef d'État.
3: Moi non plus.
0: Ah ouais?
2: Moi, j'ai besoin.
0: Jamais.
3: Inacceptable.
2: Rien solide.
0: Mettons, attends, wow.
2: Rien solide.
0: Sous aucune condition.
3: Ben là, non, faisons preuve de nuance. Là. Par exemple, il y a une tuerie, je comprends, il y a une fusillade, il y a un événement tragique, il y a un immense.
0: Tu vois, Pat, t'es même pas sûr.
2: Non.
0: Oh my mettons. God, Pat! Non. Voyons, il y a un avion, 500 personnes qui meurent.
3: Ça, je ne peux pas le comprendre. Non, zéro.
0: Attends, Pat, t'as le cœur de pierre.
2: Non, mais je pense que maintenant, au niveau de ta famille, mais attends un peu. Non, mais je vais m'expliquer pourquoi. Quand il arrive une tragédie...
0: Les enfants, on en fera d'autres.
2: Non, pas de ce point de vue-là, évidemment. Mais je trouve qu'on a besoin de quelqu'un qui est rationnel parce que nous autres, on est émotifs puis qu'on a de la peine. J'ai besoin de quelqu'un qui lead parce que t'es là pour ça.
0: Oh non, t'as raison.
2: Beau
0: non,
2: temps,
0: non.
2: Mauvais
0: mais il y a une différence entre, mettons, faire un discours, casser de la voix un peu parce que tu sens que l'émotion.
2: Ému.
0: Puis dire, OK, là, je m'en vais travailler.
2: Oui, mais.
0: Ben là, hey,
2: là
0: t'es
2: ben oui,
0: dur.
2: Je me disais.
0: Martin écrit, Pat est spécial.
2: Ah!
0: Pour ça qu'on l'aime, parce qu'il est spécial.
3: Ouais, mais je comprends ton
2: leader,
3: point.
2: Là.
0: Non, je comprends ton point, Pat. C'est sûr que... Regarde, Justin, là...
2: Ah oui, en avant.
0: OK, Justin, mettons qu'on va se trouver un point pour partir.
2: Oui.
0: On va se raccorder. C'est Justin, où on lui parle de signer un accord avec un peuple autochtone, puis qu'il m'a pleuré. Ça a tellement pas été facile, là. On s'excuse. Je suis dans ton équipe, là. Mais il y a des moments... où j'ai vu des politiciens avoir un petit noyau où tu te dis, je vois le vent, il y a 300 morts. Là.
2: C'est parce que moi, ça m'a
0: pas
2: rien
0: pareil,
2: fait. Mais
0: ben
2: non,
0: c'est...
2: ça m'a pas rien fait quand Justin pleurait puis qu'il a annoncé sa lettre de départ. Là. Tu sais, ça m'a pas, j'ai pas trouvé ça cute,
3: moi,
2: mignon. Ça m'a gossé. Je me disais, ah ben c'est pour ça. Là. Tu sais, il était temps qu'il s'en aille, il fait juste ça broyer. Ça m'énerve quelqu'un qui pleure tout le temps.
0: Ça,
2: mais dans
0: d'accord.
2: ce cas-ci, c'est pas qu'elle pleure tout le temps, je la trouve exceptionnelle.
0: Mais tu trouvais que c'était plus ou moins.
2: C'est ça.
0: C'est spécial.
2: Mais là, il se passe des affaires en Alberta.
0: Ben, et d'ailleurs, c'est que, madame.
3: Mais attends, comme dirait le futur premier ministre, le seul moment où tu peux broyer, c'est en sortant d'une entrevue chez Radio X.
0: Hey, toi, tu l'as pas pris. Regarde, moi, le défendre. Voyons, c'est correct. Là. Il était pas content. Il a le droit d'exprimer. Là. As-tu pleuré? Hein? Pas pleurer, là.
3: Ah, quand il y a autour d'un coin,
2: Max,
3: moi,
2: c'est
3: je
2: toi qui entretiens les liens,
3: ben
2: là.
3: Oui,
2: comment?
3: C'est ça. Il passe plus, là, je dirais.
0: Ben voyons! Mais là, tu parles à qui, là? Emmanuel ou à Thomas, là? Faut savoir, parce que c'est pas clair.
3: Aux deux, à Emmanuel surtout.
0: OK. Bon! C'est une petite inside, celle-là.
3: Ouais.
0: Hein?
3: Ouais.
0: Bon, donc, l'Alberta. Il va y avoir un référendum. Hey, by the way, j'ai encore entendu quelqu'un hier sur nos ondes, je me souviens plus qui, parce que ça va vite des fois, là, qui disait, hey, attention, peut-être que... Ah, c'est Pierre. Peut-être que Mark Carney va enlever les tarifs, les contre-tarifs prochainement parce qu'il se trame des affaires. D'ailleurs, Mark Carney, très louche, là, qui commence à parler d'invasion militaire dans un média américain. Très louche. Moi, mon call, après avoir jasé dans le one-two punch avec Moret il y a quelques semaines, c'est qu'il va attendre après le 19 octobre. Parce que le 19 octobre, il y a un référendum en Alberta. Le référendum, puis je... Tu sais, ça va vite, là. Puis on a beaucoup d'actualités dans notre province puis dans nos bébelles. On prend pas toujours le temps d'aller voir ce qui se passe ailleurs, même dans notre propre pays. Parce que c'est encore notre pays, Pat, le Canada.
2: Ben c'est ben oui, on est dedans.
0: Pour toujours, hein, Pat?
2: Ben oui, parce qu'il passe pas ton référendum.
3: Oui.
2: Perte de temps, d'argent.
0: On verra quand PSPP va prendre le pouvoir au bout de 4 ans. Hein?
2: Mm-hmm.
0: On va consulter le monde. Donc, il y en a un qui s'en vient, mais c'est pas un référendum sur la séparation en Alberta. Là, il y a une swing que je trouve spéciale, mais quand même, c'est ça. Donc, c'est un référendum à savoir si les gens veulent un référendum. Donc, c'est ce qu'on appelle là-bas le référendum non contraignant.
2: Mm-hmm.
0: Donc, un référendum juste pour voir, ça vous tenterait-tu d'avoir la discussion de...
2: C'est la première étape.
0: Oui, mais tu sais... Ici, il n'y aura pas ça. Là. Tu peux aussi y aller direct avec un référendum.
2: Oui, mais je pense qu'une patente de règlement... Là,
0: ben moi, je pense que tu parlais de Danielle Smith.
2: Ouais.
0: Je pense que Danielle Smith ne veut pas un pays.
2: Non, elle a dit.
0: Sauf que elle se fait brasser dans son aile conservatrice. Il y a beaucoup de gens qui veulent un pays. C'est pas la majorité des Albertains qui veulent un pays. Comme ici, d'ailleurs, là, c'est à peu près 25-30 % le maximum. Ça ressemble un peu à nos chiffres, d'ailleurs. Mais elle n'est pas dans ce camp-là. Ouais, mais... Elle fait partie de la gang du non, là. Ouais, mais elle, elle est dans la gang qui n'en veulent pas de référendum.
2: Mais tu sais, en Alberta aussi, je trouve pas ça fou. Tu sais, maintenant, avec un pas de recul, là, parce que nous autres, on est habitués au référendum. Là, okay?
0: On est rendu bon. Okay? Ça va être notre troisième, nous autres, gang.
2: Mais l'Alberta, là...
0: On va pas se péter bretelle, là, mais...
2: Il n'y a pas d'antécédent. Hey, l'Alberta, là... C'est une place patriotique. Là. Ouais. C'est les Anglais, c'est les représentants du Canada.
0: Très cowboy.
2: Le drapeau du Canada. Pour y être allé, là, c'est eux autres, ça leur coule d'un verre.
0: Je te dirais le Canada, sauf nous autres. c'est une place assez patriotique.
2: Ça se peut, mais l'Alberta, plus l'Ouest, là, entre autres. Ouais. Là. Mais je trouve que comme il n'y a pas d'antécédent de désir de référendum, quand j'y repense, là, puis on prend un pas de recul, tu dis, hey, c'est pas fou. Elle a un enjeu, OK? C'est-à-dire que là, il y en a qui sont écœurés en tabarouette. Ça fait plus qu'une décennie où on leur permet pas d'exploiter leurs affaires comme ils voudraient. On les laisse pas libres, on les a contraints. Il y avait aussi Guilbeault, en passant, je vous rappelle, il était le ministre de l'Environnement, là, Stephen Guilbeault, avec, ouais. Il était là pendant un bout. Ouais. Lui, il voulait rien savoir de l'Alberta. Tu sais, on les a complètement isolés.
0: Puis okay? C'était même, on pouvait même quasi les insulter, là. Pas propres de l'Alberta, les rednecks, les conspirationnistes, les tripeux de pétrole, etc.
2: Puis elle l'a dit, ça a l'air que les autres, en tout cas, elle l'a sous-entendu là, à un moment donné, que ça a l'air que les autres premiers ministres l'ont pas aidé pantoute. Là. Ils l'ont laissé dans sa boîte. Là. Cela étant dit, fait que là, tu te dis, on n'a pas d'antécédent d'un référendum ou quoi que ce soit, on n'a même jamais manifesté l'envie de se séparer, ça n'existait pas chez nous. Là, tout à coup, dans les dernières années, l'idée prend forme. Là, tu te dis, ben, avant de me jeter là, dans un processus, là, parce qu'on va se le dire, un référendum, ça se fait pas de même, là, c'est un processus, là, c'est encadré, c'est réglementé, etc. Tu te dis, bon, je vais faire un premier jet, puis si la majorité du monde me dise, hey, on s'en sert, OK, on veut rien savoir, ça nous intéresse pas, ben tu te sors de ça, tu fermes les livres, merci, bonsoir.
0: Ben, moi, pour avoir étudié la question là, hier pas mal, là, moi, ce que je te dis, c'est que c'est un plan de Daniel Smith. C'est vraiment très stratégico-politique, tout ça. Là. Parce que, oui, je comprends ce que tu dis, puis oui, ça, c'est comme ça que ça sonne. Hey, regarde, on s'embarquera pas dans quelque chose d'aussi sérieux si ça vous tente pas qu'on aille là. Ça, c'est à la base. Mais elle le sait qu'elle a un noyau qui gronde. Mm-hmm. Okay? Là, ils ont Mark Carney, ils ont un petit break. Ils ont un petit lousse. Parce que Mark Carney a débloqué des projets pour des pipelines, puis il lui a donné de l'oxygène. T'sais, il a dit à l'Alberta, je ne suis pas Justin, si je pense que ça a été sa façon de leur dire, là, aux grandes dames de Guilbeault et de tous les environnementalistes du pays. Là. Mais il a dit, garde, je vous reconnais, je vais vous laisser du lousse, on va enlever des réglementations, on va proposer des projets de pipeline. Fait que ça plaît beaucoup à Daniel Smith, qui est fédéraliste. Puis je vous le dis dans le camp du nom. Là. Sauf qu'elle sait que dans son propre électorat, il y a une révolte qui se prépare. Parce que les souverainistes sont agressifs, sont fâchés. Ils veulent sacrer le camp, la colère. Hein, la fameuse colère qui règne partout. Mm-hmm. Fait que eux autres, il faut les mater. Okay? Il faut réussir à trouver une façon de les embarquer sans les froisser. Fait que ce référendum-là, là, c'est ça. Parce qu'il n'y a pas une question au prochain référendum, Pat. Il y a 10 questions. Et là, la question première, c'est celle-là. Je peux vous la poser, là. Elle est assez complexe, là. C'est pas, ben, c'est complexe. Ça se comprend, là. Je trouvais que des fois, il y en a qui exagéraient. Oh, là, pas sûr qu'ils vont comprendre. Mais il semble que c'est pas si pire que ça, là. L'Alberta doit-elle, rester, attends un peu. L'Alberta doit-elle rester une province du Canada ou le gouvernement de l'Alberta doit-il entamer le processus légal prévu par la Constitution canadienne afin de tenir un référendum provincial contraignant sur la question de savoir si l'Alberta doit ou non se séparer du Canada? Fait que tu vois que c'est une question
2: en
0: serpent.
2: Hey, pour de vrai, j'ai rien compris. C'est quoi la question?
0: Je t'en lis pas ça au complet. Ce que je te dis, c'est... Oui. Voulez-vous nous donner la permission de faire un référendum pour briser le pays?
2: D'abord.
0: OK? Légalement, tu sais. Et là, un, l'Alberta doit rester une province du Canada. Réponse très simple. La deuxième réponse, le gouvernement albertain devrait entamer le processus légal prévu par la Constitution canadienne en vue de la tenue d'un référendum contraignant pour déterminer si l'Alberta devrait ou non se séparer du Canada. Ça, c'est la deuxième choix de réponse.
2: Okay.
0: Très compliqué. Mais
2: c'est quoi la différence entre le premier et le deuxième?
0: Pat, l'Alberta doit rester une province du Canada.
2: Ah, OK, j'ai pas, c'est bon.
0: C'est juste ça, là. C'est une phrase.
2: Excusez.
3: Elle est tellement compliquée qu'on est perdu.
2: Je me suis couché tard hier.
0: Bon, et là, pour se baquer, la gang du non a embarqué de quoi là-dedans? Ils ont dit, on va aller quand même parler à ces gens-là sur les enjeux terrain. OK? Fait comme ça, Si jamais les gens, parce qu'on est pas mal sûr qu'ils vont dire non, là, c'est 25-30%. Il y a beaucoup plus de gens qui veulent pas vraiment séparer l'Alberta. Sauf que dans les autres questions, on va chercher du stuff. On va chercher du grain, puis de la bouffe, puis on va chercher de l'étoffe pour leur dire « on vous a entendu ». OK? Parce que question 1 à 5, elle touche tous l'immigration.
2: OK.
0: Les cinq premières questions, c'est « êtes-vous d'accord pour que le gouvernement de l'Alberta renforce son contrôle sur l'immigration pour la ramener à des niveaux plus durables, privilégier la migration économique et accorde aux Albertains la priorité sur les nouvelles possibilités d'emploi? » Donc, en gros, si tu cherches un job, t'es né en Alberta, t'as plus de chances que l'immigrant. Et l'immigrant, on veut baisser les seuils et prendre ceux qui amènent du cash. Deuxième question, êtes-vous d'accord pour que le gouvernement de l'Alberta dépose une loi stipulant que seuls les citoyens canadiens, les résidents permanents et les individus ayant un statut d'immigration approuvé par l'Alberta seront admissibles aux programmes financés par la province, soins de santé, éducation, services sociaux? Donc ça, ce que ça dit, c'est que êtes-vous d'accord à ce que seuls les Albertains qui payent de l'impôt ou qui sont permanents comme immigrants puissent avoir accès à l'hôpital, à l'école et aux services sociaux? Les autres, non, pas du tout.
3: Et c'est comparable à nous autres, là, les seuils d'immigration. Ils ont reçu 60 000 immigrants en 2024, 2025. C'est à peu près la même chose.
0: Ouais, mais en proportion, non.
3: Non, vraiment pas. Parce que...
0: ils sont 5, 6 millions, là.
3: Exactement, il y a moins de monde.
0: Nous autres, on est 9-10. Imagine au prorata. Ben oui. Non, non, eux autres, ça, disons que ça paraît plus. Et ainsi de suite, là. Tu sais, la troisième question implique que pendant au moins 12 mois, les immigrants pourraient pas avoir de service. Donc, tout ça s'enligne vraiment vers les électeurs conservateurs. Tu sais, pour pouvoir leur dire, vous avez dit non, que vous vouliez pas de référendum, mais... on vous a entendu.
2: Mm-hmm.
0: Et là, on a un référendum. Hey, référendum, on prévoit un taux de participation à 85%. Ça, c'est énorme. Là.
2: Ben oui.
0: Hey, les élections, c'est 60, 70. Là, 70, commence à avoir tout un bassin. Fait que l'objectif, c'est de pouvoir couper le pont, mais dire aux gens, inquiétez-vous pas, on a trouvé une trail.
2: Mm.
0: On va vous arranger quelque chose. On va rester avec les Canadiens. Mais nous autres, on va gérer à droite, puis pas à peu près. Là. Fait que je pense vraiment que ce référendum-là, c'est un peu une fumisterie. C'est un peu une façon de dire non merci aux agressifs indépendantistes, mais inquiétez-vous pas, vous allez être contents pareil.
2: Ah ben tu sais, puis en plus, un référendum, on se rappellera, Jean-François Lisée nous a expliqué qu'il faut toutes que les provinces soient d'accord. Là.
0: Ah oui, c'est compliqué. Là.
2: C'est compliqué.
0: Ah non, briser le Canada, ce ne sera pas une mince tâche.
2: Ah non, mais fait que je veux dire, avant d'arriver à cette étape-là d'un référendum, toi, tu penses c'est une fumisterie. Moi, je dis, ben encore, faut-il savoir que moi, mon pouls, là, tu sais, c'est un peu la chambre d'écho. Là. Fait que là, si tu... tout le monde qui est fâché dans mon caucus ou c'est juste mon caucus qui veut s'en aller du Canada, admettons. Oui. Fait que, tu poses la première question, c'est comme une étape. Mais tu sais, ça finit plus de finir les questions en passant.
0: Ah oui.
2: Mais je sais que c'est fait par rapport à un avocat, puis réglementaire, puis il faut pas
0: faut que la question
2: Canada,
0: soit claire, détaillée.
2: Tout le monde se mêle des questions exactement. Fait que là, tu mets des mots, puis je sais plus c'est à la fin. Tu sais, quand tu lis toutes les questions...
0: Ah, monsieur, madame, tout le monde, je suis pas certain.
2: Ça fait plus de sens. C'est quoi tu veux me dire,
0: ouais,
2: là?
0: Ça va être long, là. Tu sais, quelqu'un à l'urne, là, il est là 20 minutes. Là. Le temps qu'il lise, puis qu'il était, je suis sûr que j'ai compris. Puis regarde, 6 à 9, encore là, on parle aux indépendantistes, mais on les flatte dans le sens fédéraliste. Là. On leur dit, gars, tu veux briser le pays à ta peu. Là. On le sait que t'es fâché, mais regarde les questions 6 à 9. Question 6. Êtes-vous d'accord pour que le gouvernement de l'Alberta collabore avec les gouvernements des autres provinces intéressées afin de modifier la Constitution canadienne pour que ce soit les gouvernements provinciaux et non le fédéral qui choisissent les juges nommés dans les cours provinciales au banc du roi.
2: Wow!
0: Ça, moi, ben oui.
2: Mm-hmm.
0: Ben oui, je veux ça. Numéro 7, êtes-vous d'accord pour que le gouvernement de l'Alberta collabore avec les gouvernements d'autres provinces intéressés afin de modifier la Constitution canadienne pour abolir le Sénat fédéral non élu?
3: Oh, shit!
2: Oh!
0: Moi, je lève la main, là.
3: 100%?
0: Oui.
3: Ben oui.
0: OK. 8. Êtes-vous d'accord pour que le gouvernement de l'Alberta collabore avec les gouvernements d'autres provinces intéressées, toujours le même début de phrase, afin de modifier la Constitution canadienne pour permettre aux provinces de se retirer des programmes fédéraux qui empiètent sur leurs compétences, comme la santé, l'éducation et les services sociaux sans que ça n'entraîne de perte du financement fédéral associé au programme. Ben oui. C'est donc, est-ce que vous voulez que si jamais, parce que la santé, c'est de compétence provinciale, si jamais le fédéral annonce un truc où il envoie carrément des employés travailler au Québec en santé, bien le Québec puisse dire, ou l'Alberta dans le cas qui nous concerne, non, c'est nous autres qui gèrent la santé, donne-moi le cash. Parce que ça, il y a eu beaucoup de chicanes dans la Fédération canadienne concernant des histoires de même. Là. Écoute, c'est des bonnes questions, là. La dernière, êtes-vous d'accord pour que le gouvernement de l'Alberta collabore avec le gouvernement d'autres provinces intéressées, modifier la Constitution canadienne pour mieux protéger les droits provinciaux contre l'ingérence fédérale en accordant la priorité aux lois provinciales dans les domaines de compétences constitutionnelles provinciales ou partagées sur les lois fédérales en cas de conflit? Ça, tu vois, les gens n'auront rien compris de ça, là. Il y a beaucoup, beaucoup de mots constitutionnels, fédéral, de ci, de ça. Mais en fait, c'est des questions que si tu dis non, on veut pas aller en référendum, ben je peux quand même dire que ça, je vais avoir un chiffre. Daniel Smith va sortir de là, là avec une puissante arme fédéraliste, là, mais qui va quand même faire chier Ottawa, mais pas à peu près.
2: Ben oui, ben oui, si ça passe, pas de ça, là.
3: Ben non, ça va améliorer la situation de pas mal toutes les provinces aussi. Là, s'ils réussissent à aller au bout de ça puis modifier la Constitution, le Sénat. Avez-vous vu l'article cet été qui a paru sur les sénateurs qui sont pas là la moitié du temps, mais qui sont quand j'étais en vacances? Mais il y a un excellent article qui a paru, puis
0: le Sénat. Que
3: les sénateurs sont pas là la moitié du temps.
0: Il y en a d'excellents en passant, là. Il y a d'excellents sénateurs. J'en ai déjà vu travailler leurs affaires, puis pas à peu près.
3: Oui, mais il y en a beaucoup qui sont juste pas là, puis qui sont grassement payés. C'est 140 millions par année là, que ça coûte. Pourquoi, au final? Pas besoin d'être ça. Donc, si ça passe, c'est bon pour nous autres sites aussi.
0: Martel, hein, va être un bon sénateur, ça.
3: Ça va être le meilleur.
0: J'ai hâte de voir ces dossiers. Non, mais c'est parce que, tu sais, j'ai en tête Pierre-Hugues Boisvenu depuis tantôt, là.
3: Ah, ben, c'était solide, ça.
0: Non, mais c'est ça, là. Tu sais, il y en a qui sont solides, mais reste que sur le concept de base, c'est des non-élus, ces gens-là, là. D'ailleurs, Mark Carney a pitché Martel, sénateur, pour se faire une élection pour agrandir sa majorité, là. Ça, prove me wrong, là. Tu sais, je veux dire, c'était clair, c'était écrit dans le ciel, là. Bref. Ben, salutations aux Albertains qui vont se pointer le 19 octobre. Et moi, je maintiens ma prédiction. Aux alentours de fin octobre, à l'Halloween, bouh! Mark Carney va mettre son masque de Freddy ou de Vendredi 13. Puis il va vous dire, bouh! On enlève les contre-tarifs. C'est correct, le Canada est sauvé.
2: Ouais. Oh oui, il y a une stratégie.
0: Ah, il y a une swing, c'est sûr qu'il y a une swing.
2: Mais je serais curieuse de savoir si PSPP parle avec Daniel Smith. Parce qu'ils ont... Ben, en fait, c'est pas le projet... PSPP,
0: Colin,
2: c'est son projet. T'aurais
0: dû demander, il était là.
2: Oui, mais là, on était limité dans le temps.
0: Oui, je sentais que ça poussait en arrière.
2: Il a failli quitter avant 20 aussi. Fait que je me suis dit, fermez ma boîte.
0: Je sais même pas pourquoi encore. Mais allez réécouter ça.
2: Mais c'est pas le... T'sais, la différence, c'est que PSPP, c'est son projet, puis Daniel Smith, c'est pas son projet. Elle partage le message, mais ça l'est pas, c'est pas son projet à elle. Mais quand même, je trouve qu'il y a des affinités pareilles, parce qu'il y a une gronde en Alberta. Puis l'Alberta, on dirait... En fait, là, c'est inverse. On dirait que l'Alberta, OK, par la perception, c'est le monde qui le demande. Et ici, c'est le gouvernement qui le demande. Les rôles sont inversés. Et c'est pour ça que je pense que l'Alberta a bien plus de chances, si c'est ça qu'elle veut, de le réaliser, parce que ça vient du monde. Tandis qu'ici, c'est le gouvernement, c'est le prochain gouvernement qui essaie de nous convaincre que c'est la bonne chose. Ouais. Puis à chaque fois que le gouvernement essaie de me convaincre que c'est la bonne chose,
0: tu recules.
2: Et c'est
0: puis t'es pas tout seul. Ben oui, d'ailleurs, le gouvernement m'a pas convaincu que c'était la bonne chose. Je me suis convaincu moi-même. Et le parti qui veut faire la séparation, je le regarde, je dis, c'est pas ça, là. On n'aura pas un pays, là. Ça, on a des dettes.
2: Hey, imagine si l'Alberta... Hey, on est vraiment dans la fiction,
0: ah,
2: là.
0: Si l'Alberta se sépare. Hey! Non, mais c'est la fin du Canada.
3: Ben oui, ça
0: c'est
3: raison.
0: La fin de la Fédération canadienne.
2: Pas.
0: Le BC va être totalement isolé. Ils vont suivre quelques années après. Ben non, ça va être terminé.
2: Le Canada ne laissera jamais partir l'Alberta. Ben oubliez.
0: Et ni le Québec, Pat. Hey, on coupe les maritimes. Si le Québec part, tu condamnes toutes les provinces maritimes. Là, qu'est-ce que tu veux qu'ils fassent? Les autres vont être complètement isolés, deux pays étrangers. Leur économie, en tout respect, est payable. Tu les condamnes, exact. Littéralement.
3: L'Alberta, c'est 15-16% du PIB total du Canada, mais c'est surtout ça, c'est 83% de la production pétrolière de l'ensemble du Canada.
0: Ouais,
3: dans
0: ça,
3: le
0: c'est pas grave, on n'en veut pas de pétrole, nous autres.
2: Barc!
3: Ouais, ben,
2: on veut des éoliennes.
0: Barc!
3: T'auras plus d'orange
0: dans les petits.
2: Des panneaux solaires.
0: Non, garde-le ton pétrole.
2: Ouais.
0: Fais-toi un bain de pétrole.
2: Ah, ouais. Ah, ouais.
0: Puis mets du gaz dans ton robinet, puis mets le feu là-dedans.
2: Ouais. Yeah. Sors les lighters.
0: 13h02. Faut faire une pause, mesdames, messieurs. Au retour, Pierre Couture est là. Il va venir, il va venir nous parler.
2: Mais cœur.
4: Ouais. Ouellette.
5: On fait une petite pause, puis on revient dans pas long.
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6: Hey, elle dit aux gens, vous pouvez insulter mes policiers avec des fingers. Mm-hmm. On s'en va où avec ça, Roger?
7: Oui, c'est ça. Que ça arrive dans la rue puis que le policier intervienne pas, je suis capable de vivre avec. Ouais. Mais qu'elle a à dire ce commentaire-là, sincèrement, ça n'a aucun sens. Moi, je.
6: Comment
7: c'est sûr qu'il y aura un pep talk qui devrait se faire avec. Il y a sûrement un responsable du syndicat qui devrait y dire, êtes-vous sérieuse, madame, là? Vous avez vraiment dit ça tantôt?
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11: Avant d'ouvrir la ligne à Nathalie, je vais me permettre de lire un extrait de sa chronique et on en parlera dans quelques secondes, mais je veux. C'est parce qu'ultimement, c'est ça le point, là, c'est qu'elle écrit dans le journal, pour ça qu'on y parle, puis elle a une plume absolument extraordinaire. Et elle parle ce matin donc du pouvoir de l'alternance, et je vais me permettre de la citer au mot. Une démocratie saine a besoin d'alternance au pouvoir, tout gouvernement doit faire son temps, puis être remercié. D'abord parce que la politique a besoin de concurrence. On comprend parfaitement qu'une entreprise certaines de conserver ses clients cessent rapidement d'améliorer la qualité de ses services. Or, le pouvoir politique s'inscrit dans la même logique et la CAQ nous en a fait la démonstration éloquente. Ensuite, parce que l'alternance permet d'éviter que les élus ne développent le syndrome d'hubris, syndrome de Dieu. Vous pouvez penser à Marchand si vous voulez, ou à d'autres. Trudeau, dans le temps. Trump, une dérive psychologique similaire au narcissisme dont peuvent être atteints ceux qui jouissent d'un pouvoir prolongé. Les politiciens touchés affichent alors un sentiment de toute puissance, une arrogance marquée et du mépris pour les citoyens. Ça rejoint un peu mon propos aussi de début de show, là. Ça rejoint un peu beaucoup ça, là. On s'en va jaser avec Nathalie et Elle Grably. Nathalie, bravo pour ton papier ce matin. Comment ça va?
12: Très bien, Dominique. Ben écoute, merci pour le compliment.
11: On a besoin d'alternance.
12: Oui.
11: Donc, Christine Fréchette, out, tu congédies, Christine? C'est ça que tu nous dis ce matin?
12: Ben, elle en particulier, elle m'indiffère. Mais le parti, oui, effectivement, après 8 ans, surtout que... Bon, on peut pas dire que c'était 8 années spectaculaires avec des politiques qui ont bouleversé positivement le portrait économique du Québec. Donc, je pense que oui, effectivement, à un moment donné, il faut donner la place à quelqu'un d'autre. Il y a les deux raisons que tu as citées pour l'alternance, justement. Donc, le fait qu'on a besoin de concurrence, écoute, on peut pas rester tout le temps dans un avec les mêmes idées, avec les mêmes gens, avec la même vision, avec les mêmes solutions aux problèmes qui existent, parce qu'on peut changer de visage. Pour moi, Christine Fréchette, c'est juste un nouveau visage sur un ancien parti, c'est tout. Oui. On aurait pu, que ce soit elle ou que ce soit n'importe qui d'autre, pour ça que j'ai dit, elle m'indiffère d'une certaine façon.
11: Oui. C'est ça, tu ne personnalises pas ton analyse. Tu parles de la dynamique d'une strate de politiciens qui, ultimement, s'encrassent parce qu'ils goûtent au pouvoir. Puis là-dessus, j'ai parlé de Marchand. On aurait pu parler de la bombe, très certainement. Trudeau, Trump, nommons-les, Macron.
12: Absolument. En fait...
11: Presque tous.
12: Ils sont pas mal tous concernés, tout à fait. Après un certain temps, écoute, il se passe quelque chose, quand on parle du syndrome du Brice, il se passe quelque chose... semblerait-il, d'après les chercheurs, c'était un médecin et un psychiatre qui avaient analysé le comportement des gens qui sont en situation de pouvoir pendant longtemps. Les politiciens sont en première loge, bien entendu, mais ça peut aussi être des chefs d'entreprise, de très très grosses entreprises, qui peuvent aussi développer ce syndrome du Brice. Et il semblerait que le fait de posséder le pouvoir pendant de longues périodes de temps, il se passe quelque chose de chimique dans le cerveau. Donc c'est pas juste une vague impression, il se passerait quelque chose de chimique qui fait en sorte

0: économiques, les politiques publiques, ou à gérer la société de la meilleure façon possible ou de la manière la plus avantageuse pour l'ensemble de la population. Au contraire, il y a d'autres intérêts qui vont apparaître. Notamment, une certaine forme de, il y a de l'enracinement dans tous les réseaux de pouvoir, ce qui va favoriser la prolifération de toutes les formes de lobby. Quand un pouvoir reste longtemps en place, les lobbies trouvent leur chemin à l'intérieur de la machine. Et donc, c'est beaucoup plus facile, justement, d'avoir accès à certains privilèges. Et quand on parle de donner un privilège à un lobby, le corollaire de ça, ça veut dire que ce privilège-là, il est rarement dans l'avantage de l'ensemble de la population.
1: Chronique savoureuse. On aimerait ça te garder jusqu'à 9h30. Je tiens à avertir les auditeurs. Faudra raccrocher un jour. Mais on le savoure. Parce que ça rejoint le propos que j'ai tenu en début d'émission. Qui fait que la politique m'écœure. J'ai eu comme un haut le cœur, puis je l'ai exprimé ouvertement aux auditeurs ce matin. C'est par rapport à tout ça. La déconnexion. Mais question au passage, avant que tu continues ton exposé. Oui. Est-ce qu'on peut dire que les médias qui couvrent les politiciens puissent un jour souffrir de ce que j'appellerais la contamination croisée? C'est-à-dire l'hubris, l'isolement de la population... Et dans l'intérêt, on se coupe de l'intérêt commun, on se coupe du bien commun à force de couvrir les politiciens. Moi, je tendrais peut-être ça, la sphère de pouvoir, je l'étendrais aux médias dominants, je sais pas. T'en dis quoi, Nathalie?
0: Oui, absolument. C'est, en fait, un média, c'est une forme de pouvoir. D'ailleurs, on dit bien que c'est le cinquième pouvoir parce qu'il y a un pouvoir d'influence. C'est pas juste le fait d'informer, il y a aussi l'être humain, il est fait comme il est fait. Tu vois, à l'intérieur de notre cerveau, la manière dont on prend nos décisions, il y a des fonctionnements qui sont innés à l'être humain. Et donc, quand il y a une figure d'autorité, et j'ai bien dit une figure d'autorité, c'est pas nécessairement quelqu'un qui possède toutes les caractéristiques nécessaires pour influencer, mais du fait que nous, on voit l'autre comme ayant ces caractéristiques-là, on va se laisser influencer. D'ailleurs, les réseaux sociaux, quand on parle d'influenceurs, ça fonctionne justement sur cette prémisse-là. On accorde à quelqu'un une certaine légitimité et on se laisse influencer par les messages qui sont véhiculés. Donc, quand on a un certain pouvoir d'influence, oui, c'est un pouvoir. Et effectivement, est-ce que le fait de l'exercer pendant une période prolongée peut occasionner un syndrome d'hubris? Tout à fait, je porterai quand même une certaine nuance. Oui. Contrairement à un politicien ou à un chef d'entreprise, quand il exerce son pouvoir, il en observe l'effet immédiat et il en retire une satisfaction ou un bénéfice souvent assez tangible et souvent à court terme.
1: Donc, pouvoir, c'est une forme de drogue?
0: Ben oui, d'ailleurs, les chercheurs qui ont développé l'idée du syndrome d'hubris, ils parlent de la pathologie du pouvoir, de l'ivresse du pouvoir. C'est une forme de drogue. Et pour éviter d'être addict à cette drogue-là, il faut arrêter de consommer assez rapidement. Parce que sinon, effectivement, on s'y accroche et il y a juste à regarder l'histoire de tous les peuples à travers le temps. Des hommes politiques accèdent au pouvoir de façon tout à fait démocratique, ils en prennent goût et en cours de route, on change les règles, on change la façon dont on organise les élections et on reste au pouvoir pendant plusieurs mandats, dans certains cas pendant des décennies. Bon, on n'est pas dans cette...
1: Mais mettons cette des logique. Noms sur ce que tu viens d'exposer, puis j'aimerais ça que toi tu le fasses. À qui tu penses? Là, tu parles de Fréchette, parce que là, on est en pleine élection, et c'est eux qui sont au pouvoir. Mais tu pourrais penser à qui, par exemple? Mais moi, j'ai des noms en tête, mais je veux que tu donnes ton opinion.
0: Quand on regarde à l'international, oui. On a mentionné Macron, effectivement, ça fait beaucoup trop longtemps pour le bien des Français qu'il est au pouvoir. On peut penser à Poutine, ça fait plus de 20 et quelques années, j'ai perdu le compte, qu'il est au pouvoir. Ça peut pas être bon pour l'ensemble d'une société, à moins de tomber vraiment sur un dirigeant qui est d'une extrême bienveillance est totalement vaccinée contre l'hubris, à un moment donné, pour le bien de l'ensemble de la population, il faut renouveler. Je te dirais aussi, regarde, on parle de la CAQ, on parle Fréchette et ainsi de suite, l'intérêt de changer de dirigeant, de

0: pouvoir, c'est que quelqu'un qui est en position de pouvoir, il prend des décisions, il commet des erreurs. Pensons à la filière batterie dans laquelle beaucoup trop d'argent a été englouti et nous a complètement échappé. Quand on pose la question à la CAQ, que ce soit quand on l'avait posée à Legault, quand on l'a posée à Christine Fréchette, quand on l'a posée à Fitzgibbon, qui a eu l'audace de nous dire il aurait refait la même chose, ou bon, je paraphrase peut-être un petit peu. Un gouvernement au pouvoir, il n'est pas porté pour reconnaître ses erreurs et donc encore moins pour corriger ses erreurs. Tandis que quand on le remplace, le nouveau parti, il est beaucoup plus à l'aise de reconnaître les erreurs parce que d'abord, ce n'est pas les siennes, et aussi d'arriver avec des nouvelles solutions, c'est-à-dire on va les corriger, ces erreurs-là. Donc au lieu de s'encrasser, de s'encrouter dans une mauvaise décision qui a été prise à un instant dans le temps, on se donne la chance justement de faire un petit peu de ménage. Quand on ramène tout le temps le même parti, qu'on le veuille ou non, je veux dire, c'est pas une critique, c'est une observation. À l'intérieur d'un même parti, on stagne dans les mêmes idées, dans la même vision. Et quand on ramène un parti au pouvoir, dans le fond, on change les gestionnaires, on brasse les cartes. Oui, c'est vrai, on va brasser les cartes, mais on joue à la même game. Finalement. Tandis que de temps en temps, c'est bon de carrément changer, pas juste changer les gestionnaires, mais changer aussi les visionnaires qu'il y a au pouvoir. Il y a toute la polémique autour du Parti québécois parce que PSPP est motivé par la souveraineté. Qu'on le soit ou qu'on ne le soit pas, je ne pense pas que ça devrait être un enjeu dans cette élection, même si lui en tant que personne, c'est sa motivation, moi je ramènerai la réflexion à un autre niveau. Est-ce que on considère que, souveraineté mise à part, il ferait un bon premier ministre? Est-ce que les idées qu'il a pour gérer le Québec, est-ce qu'elles nous apparaissent plus avantageuses que ce que l'on a maintenant? Si la réponse est oui, pourquoi pas? Moi, je dis à ce moment-là, pourquoi pas? Parce que de toute façon, et c'est ça l'avantage que l'on a, la question de la souveraineté, ça doit passer pour un référendum. Pour moi, c'est comme deux élections indépendantes.
1: On s'en reparle dans 4 ans, c'est ça.
0: On s'en reparle quand c'est ça vient pas. Un point, c'est tout.
1: S'il le fait.
0: S'il le fait, peut-être qu'il changera d'avis en cours de route, parce que la machine, c'est un immense navire, et des fois, c'est difficile de faire changer de cap.
1: D'accord.
0: Et s'il veut pas poser la question, moi, je surferai même sur cette idée-là. Pourquoi est-ce qu'on fait un référendum uniquement lorsqu'il s'agit de la souveraineté? Il y a plein d'autres enjeux majeurs.
1: Bon.
0: Pour lesquels je me dis, pourquoi est-ce qu'on ferait pas davantage de référendums?
1: Oh, c'est bon, un matin. Sur quoi, Nathalie, mettons, vite de même?
0: Sur tous les enjeux que l'on trouve importants. Par exemple.
1: Il ne faut pas aller dans la banalité. Puis je te donne, puis c'est pas ça que tu veux dire, mais sauf qu'il y en a qui sont des référendistes à l'extrême. Je prends certains États américains ou peut-être même la Suisse. Mais tu sais, certains États américains ou qui vont demander est-ce qu'on change la couleur des arrêts-stop? Est-ce que ça prend des photoradars? Tu sais, je veux dire, il y a des choses vraiment où un dirigeant doit diriger. Tu sais, moi, je veux pas de 48 questions à répondre. Mais les grands enjeux, oui. Mais les grands enjeux, comme à Québec, vite de même, le tramway.
0: Par exemple, on le vit
1: ici, le tramway qui va nous emmerder au cube. Et c'est la plus grosse dépense d'infrastructure de l'histoire de la ville de Québec, ça devrait être soumis par le gouvernement du Québec, carrément, qui devrait organiser un référendum à Québec. Mais donne d'autres idées, là.
0: Tu vois, en fait, c'est ce dont je te parlais tantôt, la différence entre gérer et avoir une vision. Parce que la couleur des panneaux de circulation ou des photos, ça, c'est de la gestion.
1: C'est ça.
0: Ça, effectivement, on n'a pas besoin de rentrer dans ces technicalités-là. Mais lorsqu'il s'agit de vision, lorsqu'il s'agit de projets qui impliquent des sommes importantes, à ce moment-là, oui. Et surtout qu'on a on a la possibilité aujourd'hui, avec toutes les technologies, de procéder à des référendums populaires, c'est-à-dire où on va solliciter l'opinion du peuple de façon assez simple, assez spontanée même. Et à ce moment-là, on pourra vraiment parler de démocratie. Tu me dis un exemple. Moi, ce que je vois à Montréal, bon, c'est pas un enjeu provincial, mais ça pourrait être quand même en faire l'objet, la prolifération des pistes cyclables, en particulier dans des quartiers où tu as deux vélos qui passent par jour, si c'est pas par semaine. Et on reconfigure tout, ça coûte cher, parce que ce sont des pistes, c'est pas juste les bollards en plastique qu'on enlève arrivé l'automne, mais on reconfigure, on refait toute la structure avec du béton, donc c'est des sommes importantes. On sait pas pour qui, on sait pas pourquoi, je sais pas, pour la conscience morale de quelqu'un.
1: Idéologique,
0: exactement. Mais à un moment donné, pourquoi est-ce qu'on fait pas justement un référendum là-dessus? Parce qu'on peut se dire, ok, on peut en mettre quelques-unes sur certaines grandes artères, mais de là à bouleverser les infrastructures, la circulation, les stationnements au profit d'une idéologie, il faut demander l'avis à ceux qui font les frais. Je parle pas juste des frais en termes financiers, mais les frais en termes d'inconvénients au quotidien. Une démocratie, c'est pas juste demander l'avis à tous les 4 ans de qui va passer les lois qu'il veut, finalement. Non, une vraie démocratie, si on voulait, mais là, on rentre dans un autre... mais ça serait de réintroduire progressivement des référendums régulière.
1: Et une dernière question, puis je te lance là-dessus. Ça, oui, des référendums davantage, mais on en parlait brièvement ce matin, puis on va se laisser là-dessus. Est-ce que ça prend également, afin que la démocratie puisse être véritablement représentative, la voix du peuple, est-ce que ça prend un changement de système électoral? Comme ça devait avoir lieu, François Legault avait signé le papier, il l'a déchiré.
0: Ouais. Écoute, la démocratie, c'est le pouvoir par le peuple, oui. Du peuple. Si on a un système où on n'est pas capable d'aller chercher justement l'expression du peuple, et c'est ça ce que l'on veut avoir, alors la réponse est oui, il n'y a pas à réfléchir indéfiniment. On revient à la base, à l'essentiel de ce que doit être une démocratie. Formidable. Et on se pose la question, est-ce que notre système actuel nous permet d'atteindre cet objectif-là? Est-ce qu'on est capable vraiment d'aller chercher l'opinion de la majorité de la population? Et à partir de là, si la réponse est non, il faut se creuser les méninges pour retrouver, pour redessiner effectivement les cartes de manière la plus optimale possible.
1: Est-ce que tu vas voter dimanche ou t'attends la journée du vote?
0: La journée du vote.
1: Oui, ouais. Parfait. Ouais. Merci beaucoup, Nathalie. Et
0: merci,
1: quand on s'en reparlera dans 2 semaines, on aura un nouveau gouvernement, puis on va en parler. Merci
0: très
1: beaucoup.
0: Bien. Merci.
1: Merci. Salut. Bye. 7h53, est-ce qu'il y a encore le bordel sur les routes?
2: Il y a encore le bordel sur les routes, oui. En fait, c'est plus sur l'autoroute du Plessis. On vous rappelle, autoroute fermée dans les deux directions entre Jules Verne et l'autoroute 40, boulevard Charron, on va parler pour se comprendre. C'est un accrochage qui a lieu dans une structure de signalisation qui est tombée. Donc, évidemment que ça vient causer des ennuis supplémentaires. Heureusement qu'on est vendredi, parce que c'est toujours un peu plus facile sur le vendredi. N'hésitez pas à communiquer avec nous, 88-670-9098. 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
1: On écoute les nouveautés rock, les nouveaux disques qui sont sortis sur les plateformes et tout ça. Le nez qu'à feu, c'est ça, c'est les nouvelles tunes. Frank Music, tantôt. Ben, c'est un voyage dans le temps. Aucune idée où va nous amener Frank. C'est
2: deep,
1: ça la beauté.
2: Le Deep Frank.
1: C'est le Deep Frank. Mais j'ai aucune idée où il va nous amener. Ça peut être en 1984, je sais pas. J'ai aucune idée. C'est ça qui est le fun.
2: Mm-hmm.
1: Ben, c'est toujours intéressant avec Frank. Mais ça, c'est beaucoup plus tard, après Max Truman. Après la pause, le nez à feu.
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2: Groupe État islamique présent dans la région de Québec. Vous avez vu hier un citoyen de la région de Québec qui est arrêté, là. On a déjoué, la GRC dit avoir déjoué un projet d'attentat terroriste.
14: C'est peu rien,
2: ça. Hey, c'est capoté, là. Le gars, là, il restait sur le chemin Saint-Louis, c'est quoi, Sillery, ça, Québec?
14: Oui.
2: Il demeurait dans une maison de chambre, puis le gars sortait pas beaucoup, mais il sort. Ce qu'on nous dit, c'est que quand c'était le 11 septembre, il festoyait, lui. Lui, okay. Il se réjouissait, là, qu'il y ait deux tours, qu'il y ait eu quasiment 3000 morts. Donc, il est arrêté. Louait Angou. Il était arrêté à Montréal, mais il restait à Québec.
14: Fait que lui, il devait être d'accord avec ça, là, la directive de Radcan, qu'il ne faut plus appeler ça des attentats terroristes.
2: Exactement. Donc, radicalisation. Ah ouais. Lui, c'est un Tunisien d'origine. Ses parents étaient ici avec lui au début quand il était jeune, mais ses parents ont quitté. Ils l'ont laissé, lui, derrière. Voilà. Il s'est radicalisé. Et la GRC, une chance, la GRC est intervenue. Lui, il voulait faire un attentat avec des produits chimiques. C'est quoi qu'il voulait faire? Je sais pas. Il voulait-tu mettre des produits chimiques dans une usine d'épuration ou une usine de traitement des eaux? Je sais pas qu'est-ce qu'il voulait faire. Puis il voulait s'acheter des armes. Ils l'ont pogné à temps. Voilà, notre invité, Étienne-Alexandre Beauregard. Étienne, comment ça va?
15: Ça va très bien, vous?
2: Oui, ça va bien. Écoute, la campagne file un train d'enfer. Tu as travaillé dans le bureau à François Legault comme conseiller politique. Qu'est-ce que tu vois? Il reste quoi? Il reste pas tout à fait 2 semaines. Comment analyses-tu le travail des différents partis et peut-être qu'est-ce que tu leur conseillerais à ce stade-ci, là?
15: Ouais, mais je pense que chaque campagne, ça se passe un peu en 3 phases. Hein. Ça commence, il y a beaucoup d'annonces de politique. Qu'est-ce qu'on veut que les gens y retiennent sur la proposition qu'on fait? Après ça, le milieu de la campagne, c'est un peu les débats où on teste les différents chefs un par rapport à l'autre. Puis là, j'ai l'impression qu'on commence à entrer dans la période où c'est les appels au vote, parfois les appels au vote stratégiques, où on va se concentrer là où on veut soit faire des gains, soit protéger nos acquis. Mmh. Je pense que tout le monde est en train de faire ça en ce moment. Puis là, si on regarde un peu où on est rendu, j'ai l'impression que le Parti québécois, à qui on prédisait une minorité, commence à s'approcher de la majorité. Monsieur Duhaime l'a dit, lui, il a fait, je pense, la meilleure campagne en matière d'augmentation de potentiel. Là. Il commence à penser à aller ailleurs que dans la région de Québec pour faire des gains. La CAQ, là, on sent que c'est un peu en train de nous filer entre les mains. Le Parti libéral, on n'est plus dans la course. Puis Québec solidaire, je pense qu'on va protéger nos acquis encore.
2: Oui, bien là, je regarde, le Parti québécois, ça c'est 62 sièges selon Québec 125, selon les sondages, les différents sondages qui sont sortis. PLQ 35, PCQ déjà 14 comptés possibles, QS 9 et CAQ 7. Madame Fréchette s'écrase pas à peu près, là.
15: Ouais. Je sais pas si vous avez vu aussi le sondage que Philippe Fournier de Québec 125 a publié, je pense, hier. Son article de blog, là, ça s'appelle « Le vernis de Fréchette craque au pire moment ». Puis là, ça montre que, en fait, dans l'effet post-débat, la cote de popularité personnelle de Mme Fréchette s'est rendue la pire, même en dessous d'Éric Duhaime, en matière des chefs, là. Donc, c'est comme très, très, très difficile pour eux en ce moment. Puis on dirait que justement ce petit boost-là qu'il y avait eu en début de campagne avec toute l'histoire des tarifs de Trump et tout, ça a l'air d'être vraiment derrière nous. Puis là, ça va être vraiment difficile pour la suite, pour la CAQ.
2: Elle peut faire quoi? Parce qu'on dit même dans Trois-Rivières, elle se présente dans Trois-Rivières, là, elle est en arrière du PQ. Elle pourrait se faire battre dans son propre comté.
15: Ben, d'une certaine manière, des fois, c'est mieux comme ça, hein. Je veux dire, si okay. Vous êtes, non, mais c'est vrai. Je veux dire, si t'es un chef de parti qui vient d'être premier ministre, pis que t'as pas trop le goût de faire de l'opposition, ben, t'es peut-être mieux juste de dire, regarde, au lieu de partir pis de déclencher une partielle, tu sais, comme on l'a vu par le passé pour Philippe Couillard, pour Dominique Anglade, etc., des fois, si tu te dis, regarde, ça va être tout ou pas tout, c'est pas si mal. Mais bon, qu'est-ce qu'ils peuvent faire maintenant? C'est difficile. T'sais, il faut toujours que tu penses à quel coup d'éclat tu peux faire pour aller rechercher des points à quelqu'un. Écoute, moi, je pense que leur pitch qu'ils vont faire, là, clairement, ils sont toujours sur le référendum, etc. Ils ont peut-être l'espoir d'aller chercher les électeurs du Parti libéral, les quelques-uns qui votent pas déjà pour eux, parce que ça va très mal pour les libéraux aussi, pour essayer de s'opposer au PQ un petit peu. Mais rendu là, on dirait que le jello commence pas mal à pogner, puis que tu sais le gouvernement, il est plus à portée de main pour la CAQ. Là.
14: Mais on dirait que l'histoire du référendum, ça colle pas parce que je vais prendre une drôle de métaphore, vous allez comprendre. Ça me fait un peu penser à l'histoire des chars électriques. Là. C'est-à-dire que pendant un bout, toutes les élites puis les politiciens disaient aux gens, vous allez voir, un moment donné, tout va être électrique. Puis quand tu parlais avec n'importe quel concessionnaire ou n'importe quelle personne du milieu,
1: c'était pas ça, là.
14: Ils disaient, ben voyons donc, ils vont revenir sur Terre un moment donné, il n'y en aura jamais de ça. Ben on dirait que la population est un peu dans ce mindset-là, au sens où c'est comme s'ils se disent, pas grave, si on élit le PQ, de toute façon, ils n'en feront pas de référendum.
15: Ouais, peut-être qu'il y a une part de ça. Puis l'autre aspect, ceux qui pensent qu'on peut polariser sur le référendum, contre le référendum, en fait, comme on pouvait le faire à l'époque où il y avait juste deux partis, alors ouais. Que t'as cinq partis, puis que t'en as trois qui ne proposent pas de faire de référendum, ben c'est difficile. C'est pour ça qu'on voyait dans les débats, c'était un petit peu burlesque, là, quand il y avait M. Milliard, Mme Fréchette, qui était en train un peu de surenchérir l'un sur l'autre, en disant non, moi je suis encore plus contre le référendum que toi. T'sais, pour les gens que ça intéresse pas, est-ce que c'est vraiment un motivateur de vote de dire je vais aller chercher le plus fédéraliste de la gang, alors que c'était peut-être juste un rejet de dire bon, cette histoire-là, ça me tente pas tant, mais je pense pas que ça marche autant à cinq partis. Non, quand t'as ça. Cinq partis, il faut que t'ailles chercher un vote positif, il faut que t'ailles chercher des gens qui disent lui, je me reconnais dans ce qu'il défend. Lui, il a des idées qui me donnent le goût de sortir de chez moi un lundi soir pour aller cocher un bulletin dans une urne. Mmh. Et clairement, c'est plus payant dans ce climat-là d'être pour une cause comme la souveraineté, par exemple, que d'être contre. Et même M. Duhem, il profite de ça. Là. C'est-à-dire que, clairement, si tu votes pour le PCQ, tu as une raison de voter. Tu votes pas contre les autres. Tu votes parce que tu veux une réforme du modèle québécois, parce que tu veux plus d'argent dans tes poches et tout. Puis je pense que le climat actuel de multipartisme favorise justement les partis qui ont une raison claire. Puis, tu sais, Québec solidaire aussi pour en bénéficier dans un contexte autre.
1: Est-ce qu'un Hail Mary, là, au football, c'est comme il reste plus de temps au tableau, puis là, tu tires une espèce de bombe dans la zone là, à 50 verges pour
14: le
1: essayer.
14: Le tout pour le tout.
1: Le tout pour le tout. Est-ce que la CAQ pourrait jouer ça dans les derniers jours de la campagne puis promettre peut-être un chèque, quelque chose de même? Ça peut-tu être une alternative, une façon, une option possible?
15: Ben c'est sûr que si on est à leur place puis qu'on veut pas laisser tomber, ce qui évidemment on fait dans ce genre d'exercice-là, ça prend quelque chose qui va capter l'attention, là. Quelque chose du même niveau que tu vas teaser d'avance, comme M. Plamondon quand il a dit qu'il ferait pas de référendum tant que Donald Trump serait là.
1: Ouais.
15: C'est quelque chose que tu vas vraiment être capable de voler la journée à tout le monde avec ça, puis braquer l'attention de tous ceux qui suivent. Qu'est-ce que tu peux faire quand tu es dans la position de la CAQ? C'est une bonne question. Bon, tu dis un chèque, je sais pas si ça va encore fonctionner à ce stade, mais je sais pas si c'est quelque chose. Il parlait la possibilité là, de gouverner avec le Parti libéral. Moi, je pense pas que c'est dans notre culture de faire des gouvernements de coalition. Mais si on arrivait avec quelque chose vraiment là qui sort de la fenêtre, ben peut-être ouais. Que les gens y regarderaient puis ils diraient oh ok c'est autre chose. Mais
1: les moi, gens sont cyniques hein aussi parce que si t'annonces 1 000 $, les gens vont dire ben ça va créer de l'inflation. Tu sais il y a le spin du spin là, qui peut faire mal aussi hein.
15: Ouais. Puis je pense que notre campagne actuelle nous a quand même montré quelque chose qui, à mon sens, est très positif. C'est que t'es pas obligé, quand tu fais campagne au Québec maintenant, de juste promettre de donner de l'argent au monde pour tout et pour rien. Tu peux aussi promettre de couper des affaires parce que les gens ont vu qu'on a comme étiré l'élastique ouais. Au-delà d'un certain point. Puis ça, on voyait pas ça avant. Là. Moi, je me souviens, comme tu disais, j'étais dans le War Room en 2022 de la CAQ, puis on faisait juste promettre de donner des choses. Et tous les partis ne faisaient que ça, soit dit en passant, à l'exception peut-être du PCQ. Mais maintenant, clairement, la fenêtre est rendue ailleurs.
14: Ben c'est ça, c'est que le PCQ a gagné un peu le débat d'idées de ce côté-là parce que tout le monde veut... Tu sais, on est passé de ce parti-là n'a aucune idée, il fait juste parler de sujets périphériques comme la pandémie, les drag queens, tout ça, à « Ah, ben leur programme est tellement intéressant qu'on est deux mains dedans. »
15: Ben oui, absolument. Puis d'ailleurs, je pense que ça fait partie des raisons pour lesquelles ce parti-là a eu une aussi bonne campagne, parce que c'est très difficile de les mettre dans un coin puis de les caricaturer quand
1: la
15: moitié
1: hein, les canets, mais Duhem a été très bon pour se sortir de la canne, hein, à chaque fois, là, quand on essayait de le coincer.
15: Ben oui. D'abord, M. Duhem, c'est quand même quelqu'un d'éloquent, quelqu'un qui suit la politique puis qui est là-dedans depuis 30 ans, fait qu'il y en a vu d'autres. Mais surtout, quand tous les partis sont en train de te voler ton programme, c'est pas mal difficile après de dire ouais. Que t'es un radical, que t'es un extrémiste puis que tu proposes des idées qui sont folles, sachant qu'ils en ont toutes pris au moins une ou deux.
14: Mais... Là, on arrive à la fin de la campagne, Étienne-Alexandre, tranquillement. Ben, en tout cas, dans le dernier droit, penses-tu qu'il y a des militants ou des gens à la CAQ qui finalement se disent « Ouais, j'aurais peut-être dû choisir Drainville. » Parce que moi, je regarde ça puis je me dis ben, « Drainville était capable d'aller de manière articulée sur les thèmes à Duhem. Il est bon en débat. » Il a une certaine prestance. Il est capable aussi d'articuler la question du référendum de manière beaucoup plus convaincante que le fait Fréchette actuellement parce que, bon, il a beaucoup plus d'expérience de parlementaire que elle en a. Mais tu sais, on a préféré y aller avec elle parce qu'elle était comme la préférée des médias à ce moment-là. Mais là, on se rend compte que mener une campagne, c'est une autre histoire.
15: Ouais, ben ça, moi je pense c'est une certitude que si M. Drainville était chef de la CAQ, la campagne elle aurait été très, très, très différente. Est-ce que M. Duhem serait aussi haut dans les sondages aujourd'hui si la CAQ avait adopté un discours similaire? On le sait pas. Peut-être que l'usure du gouvernement puis l'aliénation de beaucoup d'électeurs par rapport à ce parti-là aurait fait qu'il n'aurait pas gagné le gouvernement quand même. Mais c'est certain que peut-être des gens qui sont attirés par ce discours-là, plus de centre-droit, auraient dit « Bon, la CAQ a peut-être la crédibilité du gouvernement que le PCQ n'a pas. Peut-être que je vais leur donner une autre chance. » Ce qui, clairement, n'est pas ce qui se passe en ce moment, dans la mesure où, Mme Fréchette, on dirait que ses cibles, ce sont les électeurs libéraux ou au moins qui pensaient peut-être aller vers M. Milliard. Puis jusqu'à un certain point, elle a réussi parce qu'elle a complètement vidé ce parti-là.
1: Ouais.
15: Mais on serait complètement ailleurs. Là, ça,
14: ben, c'est parce qu'elle accuse, je sais pas si tu as remarqué ça, mais moi je l'ai remarqué, dans les trois débats, elle a accusé à plusieurs reprises le PQ et le PCQ, autrement dit d'être trop à droite. Là. Disait-vous, vous voulez faire de l'austérité, tout ça. Puis moi je me dis, ouais, mais c'est parce que M. Drainville qui est avec vous en ce moment... Là, il a promis de faire ça et peut-être même plus encore. Il promettait de remettre en question la permanence des fonctionnaires. Il est allé très loin dans des propositions.
5: C'est ce que Legault disait beaucoup. Là. Legault était plus à droite que Mme Fréchette, là.
15: Ah ben absolument, c'est ça. Tu parles de Drainville, Frank.
5: Ouais,
15: toutes ces choses-là, François Legault les a déjà promis. Puis bon, vous savez, moi, la question de la natalité, c'est quelque chose qui me tient à cœur, sur lequel je fais beaucoup d'études. Puis de voir Mme Fréchette rentrer dans M. Duhem, M. Plamondon, sur ces questions-là, alors que François Legault a fait campagne là-dessus en 2018, a été accusé exactement des mêmes choses par les bien-pensants. J'avoue que je grinçais des dents, puis je me disais, ouais, il doit y avoir une couple en arrière qui ont été justement élus ou qui ont été embauchés sous M. Legault, qui regardait ça, puis qui se grattait la tête, là, qui disait, ouais, on est-tu rendu là, pour vrai. Je pense que probablement qu'après l'élection, il y a peut-être des langues qui vont se délier.
5: Fait que finalement, ce que tu nous dis, c'est que l'aile gauche bien-pensante de la CAQ a hijacké le parti, parce que c'était ça aussi, là, c'était la droite, la gauche. Puis même, on traitait de Drainville de Trump.
14: Oh, hein, oui.
5: À un moment donné, c'était ça, là, à l'interne, là, dans les débats, tout ça. Alors, tu sais, c'est l'aile gauche qui a remporté la palme, puis ça donne une campagne électorale catastrophique là, pour Mme Fréchette.
15: Ben clairement, elle n'a pas fait campagne à droite. Là. Elle n'a aucunement fait campagne à droite.
5: Au centre gauche,
15: en parlant d'austérité, puis en disant que de couper, c'est bien effrayant, puis qu'on baissera jamais les taxes, alors que, bon, c'est un peu, encore une fois, le pitch de M. Legault et plus encore celui de M. Drainville. Fait que c'est ça, ça a fait une campagne un peu bizarre. Puis même, on peut regarder les candidats, là, Geneviève Peterson, qui est une femme de gauche, là, n'aurait jamais été candidate avec M. Drainville, on devine. Donc, il y a vraiment beaucoup de directions qui ont été prises qui n'étaient pas ce que le parti a fait avant. Après, ça pose quand même la question de dire ça va être quoi le futur de ce parti-là au lendemain de l'élection. D'abord, combien de députés est-ce qu'il va avoir? Combien de gens est-ce qu'ils vont rester? Sachant qu'il y a d'autres options politiques qui vont, tu sais, du côté nationaliste, le PQ va beaucoup dans ce coin-là. Du côté plus centre-droit, le PCQ va être encore là. Qu'est-ce qui va rester de ce parti-là? Pour vrai, c'est une question à laquelle je pense pas qu'on a des réponses.
5: Oui, puis si, mettons, le PQ est minoritaire, puis il reste 7-8 caquistes, ils vont peut-être traverser la Chambre, là, comme les libéraux ont fait avec les conservateurs.
15: Ouais, mais c'est ça. Là, on
5: c'est intéressant.
15: Est encore
5: non, mais c'est
15: trop tôt pour spéculer.
5: Exact.
15: Mais c'est sûr que toutes ces choses-là pourraient arriver. Parce que moi, je pense que 5 partis, dont 3 qui parlent au même nationaliste francophone, etc., c'est pas quelque chose qui peut durer pour toujours. Là. À un moment donné, il va falloir que ça se refaire. Puis, d'une certaine manière, le schéma qu'on a eu depuis 20 ans, grosso modo, un parti bleu plus souverainiste, un parti rouge plus fédéraliste, puis un parti entre deux qui est comme centre-droit nationaliste, peut-être que c'est ça qui va revenir aussi.
5: Non, ça va être intéressant.
14: Mais là, s'ils sont 7, là, comme le 7 prédit, ou bien peut-être même moins, parce que ça n'arrête pas de baisser, Moi, je sais pas ce qui va advenir de ça. Ben, puis, tu sais, juste peut-être revenir à là-dessus, juste avant de te laisser, mais le Madame Fréchette a dit, même si je suis élu puis on perd le pouvoir, je m'engage à rester. Mais c'est pas pareil, ça, là.
9: Ah, mais c'est une souverainiste.
14: Elle va démissionner le soir de l'élection, c'est clair.
9: Comme chef, mais elle va peut-être rester députée, mais elle, c'en est une qui était souverainiste à la base, là. Donc, elle va peut-être se faire tenter pour traverser
14: je penserais pas.
9: À suivre. Non, c'est intéressant. Étienne Alexandre Beauregard, chercheur chez Cardus notamment. Merci beaucoup. Et puis, on se reparle.
15: Hey, merci à vous deux. À bientôt.
9: Salut.
14: Merci beaucoup.
9: Mais c'est vrai, Frank. T'sais, pense à ça. Là, le PQ, mettons, t'as 57-58. T'as le QS qui en a quelques-uns. Mais si la CAQ sont 7-8-9-10, il va essayer des Il va aller chercher. Les autres, ils vont être orphelins. Elle sera peut-être même plus là, elle.
14: Ben moi, je pense qu'un scénario probable aussi, c'est que plusieurs vont démissionner. Il va y avoir des partiels et le PQ va y remporter.
9: Il y a ça, aussi.
14: Ça va passer. Parce que là, on dit 62. Ben à 62, il t'en manque juste deux pour être majoritaire. Ouais. Comme Carney, t'en débauches un, puis une année, il y a une partielle quelque part, suite à une démission, t'as la gang, puis tu l'as ta majorité. Tu sais, c'est pas... Moi, je vois pas ça comme un très gros enjeu en ce moment, là, l'histoire de minoritaire, majoritaire. Je pense que même s'ils sont minoritaires, ils vont s'en fabriquer une.
9: Oui, non, ça, je fais confiance à PSPP pour ça. Mais le PCQ va être très intéressant aussi parce que lui, il est en montée. Lui, il va falloir qu'il prouve aux Québécois qu'il est fiable, qu'il est le chien de garde de l'opposition.
14: Exact.
9: Donc lui, il va falloir qu'il morde puis qu'il fasse brasser à Canis parce que si on retourne en élection dans un an et demi, mettons, là, on jase, là, si mettons, il n'y a pas possibilité d'entendre. Mais là, eux, ils veulent monter. Ils pourraient marquer des points puis dire, ben là, c'est 14, 15 députés, mais là, peut-être 20, 25, 30 députés après ça. Là.
14: Ben lui, il va falloir qu'il force le PQ à respecter ses engagements, entre guillemets, de droite qu'ils ont pris. Ça veut dire, Santé Québec, tu l'abolis-tu pour vrai ou tu niaises? Là?
9: Ben ça, puis la taxe sur la TVQ
14: sur les biens usagers.
9: Entre autres, puis d'autres affaires. Là. Fait que non, ça va être... c'est... Là, on rentre dans une espèce de resserrement. Là. Ça va être vraiment intéressant. Voilà. Après la pause, ben là, on dégaze, on passe en week-end.
14: C'est en fin de semaine.
9: Oh, ouais, là, on passe en musique, puis après ça, on va jaser de football, mais avant ça, on a des nouveautés, ça va être
14: yes.
9: Spotify, on revient.
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16: La caméra est allée sur Éric Duhem. J'ai remarqué souvent, ses yeux se promènent, ça, j'aime pas ça.
9: OK.
14: Ouais, les yeux qui se promènent, ça fait
16: pas. Ça m'inspire pas confiance, puis...
14: Non, ça n'a pas d'allure. C'est bon. Ben, merci beaucoup. C'est bien gentil d'avoir rappelé.
17: Elle est indécise, puis là, ben, Duhem, ses yeux se promènent. Tu comprends-tu?
9: Ben oui, je comprends qu'elle veut pas voter Duhem. Elle a le droit. Frank! OK, c'est bon. Hey, on passe à un autre appel.
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22: 13h38, c'est là qu'on détache la chemise un peu, hein? Puis on passe ça parce qu'on est vendredi. Et c'est maintenant votre patati du vendredi.
23: Mesdames, messieurs, s'il vous plaît.
24: Et patati.
25: Et patati. 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
24: Et patati.
25: Et patati.
23: S'il vous plaît.
26: Patati, patata. Je ferai pas longtemps là-dessus, mais ça fait un petit bout que je traîne ça dans mes affaires. Puis... ça s'est promené pas mal depuis une bonne semaine. Là, ça ralentit un petit peu. Fait que je sais, je suis en retard. Là, mais t'as-tu vu les clips passés de Kelly Osbourne, qui est la fille à Ozzy?
22: Oui.
26: Elle a participé à un podcast. Ah non, t'as pas vu ça
22: j'ai
26: passer?
22: J'ai pas vu ça partout.
26: Hey, c'est bon. Pour vrai, là, Kelly Osbourne...
22: Kelly Osbourne qu'on a vu littéralement grandir à l'écran. Là,
26: exactement.
22: C'est avec la télé-réalité de la famille. Ce qui a probablement pas fucké les enfants pantoute.
26: Ben, Mais je trouvais ça beau quand même. Tu vas voir. Là,
22: ben, c'est bien repris, elle, je pense.
26: Oui, ben là, ça fait un petit bout qu'elle est sobre.
22: Ouais.
26: Mais à replonger, puis tu sais, peut-être eux autres aussi, c'est un peu dans leur gêne, étant donné que j'imagine que peut-être que quand il a fait aussi, là, il a eu sa relation sexuelle, t'es peut-être pas nécessairement bon agent, Ozzy. Là. Mm. peut-être qu'il y a ça aussi, là, un peu héréditaire. Tu sais, on pense tout qu'il était à Fred, mais ça se peut qu'il était bien magané.
22: C'est vrai, ça.
26: Puis qu'il s'en souvienne pas le lendemain, puis finalement, 9 mois plus tard, surprise!
22: Ouais. Surprise.
26: Fait que c'est le podcast We Need to
22: Bonne
26: Talk.
22: Bonne gestion.
26: Ouais, c'est ça. C'est 750. Ouais, mais tu vas voir. Il y a 750 000 abonnés.
22: Ah ouais, quand même.
26: De We Need to Talk. C'est un podcast qui a énormément de succès. Puis ça a été vu à des millions de reprises en passant, là, soit les clips ou même d'écouter le podcast au complet. Je n'ai pas regardé dernièrement, là, mais la dernière fois, je pense qu'il était comme à 1 million d'écoutes. Ça, c'est exponentiel, son affaire. Et ils sont revenus sur le succès de The Osbournes, entre autres, puis, mais aussi de la mort de Ozzy. Puis, j'ai sorti deux moments, OK? Dont un, c'est, j'ai trouvé ça bien touchant. C'est sûr que Kelly a un bon accent brit, là. Fait que...
22: Pourquoi, hein?
26: C'est peut-être pas, hein?
22: Elle est née en Californie, là. C'est...
26: Ouais, t'as bien raison.
22: Ouais, elle est encore bizarre.
26: Ben, c'est encore bizarre, tu sais. Oh, on revient sur le dernier show de Ozzy Osbourne, comme de quoi que c'était son vœu personnel à Ozzy avant
22: oui.
26: de mourir.
22: Ah oui.
0: My mom allowed him to die the happiest I've ever seen. All he wanted before he left this planet was one last show. My mom worked her ass off to make that happen. And it was one of the most incredible moments in music history. There'll never be anything like that again. It was all the people that got to be who they are because of him coming to pay tribute to him. And he got to say goodbye. And then he let go.
26: Donc, hey,
22: c'est vrai qu'elle a un accent, mais oui. Sam, elle parlait pas de même avant.
26: Ben, c'est peut-être après sa thérapie. Là.
22: Mais Ozzy est britannique.
26: Oui, oui. Mais, fait que, là,
22: peut-être qu'il l'a éduqué de même, mais Sam, c'est vrai, elle parlait pas de même. On dirait que c'est un accent tardif. Là.
26: C'est peut-être un hommage. Ou un traumatisme après décès. Mais
22: même Ozzy, il était pas si prononcé son accent.
26: T'as raison. Puis, bon, pour traduire bien
22: rapidement. Mais c'est vraiment bon ce qu'elle dit.
26: Oui, bien rapidement. C'est juste que c'était le vœu à Ozzy. Puis sa mère a tout fait pour que ça puisse se produire. Ça s'est fait. Puis finalement, il dit, tu sais, c'était son dernier souffle, là, quand il a donné son spectacle, on se rappellera, où il était sur un trône, puis il avait de la misère, tu sais, il était pas capable de se lever.
22: C'était triste et pénible, mais c'était beau en même temps. Là.
26: On a assisté à une espèce de communion où on savait que ça tirait
22: c'est
26: vers
22: bon
26: la fin.
22: C'est bon ce qu'elle dit, c'est que, tu sais, parce qu'au début, elle dit on reverra plus jamais ça, je sais quoi, t'as peu, là, des shows légendaires, il y en a eu, là. Mais le point qu'elle amène est bon, c'est que c'est tous des gars puis des filles qui sont venus lui rendre un hommage, parce que si lui avait pas ouvert les portes, ce qu'ils ont fait de leur carrière, ça aurait peut-être pas pu arriver.
26: Exactement.
22: Ça, c'est vrai que c'est hot.
26: Ouais.
22: C'est comme le pionnier des pionniers du métal.
26: Puis tu sais, les Osbournes, c'est aussi une famille, tu sais, t'as l'impression que c'est une famille de débiles, OK? Parce que Ozzy est dans le père.
22: Moi, je dirais dysfonctionnel un peu, là.
26: Tu sais, tu te dis...
22: Hey, mais là, dans la série, tu sais...
26: Ben oui, je sais bien, ils sont
22: revenus. Le gars, à 4 heures du matin, il se lève manger de la tarte à citrouille, il n'y a pas de tarte à citrouille, il se met à crier après sa femme. C'est complètement débile, là, tu sais, c'est dysfonctionnel.
26: Ben, dysfonctionnel, mais fusionnel. Fait que c'est ça que j'ai trouvé beau. Je vais vous faire entendre le prochain extrait, là. C'est que, tu sais, on a l'impression que, des fois, là, on demande d'avoir plus d'argent, mais on dirait qu'à un moment donné, t'en as tellement de l'argent, puis de la reconnaissance, puis, tu sais, d'autant plus que t'es à télé, ben, tout le monde te reconnaît. On dirait que ces gens-là font des bébés, puis ces enfants-là finissent tous par mourir. Ça finit tout mal pour tout le monde, puis ça s'accorde pas avec les parents.
22: Ouais.
26: Pis
22: ça finit des seringues dans les bras.
26: Ouais,
22: pis,
26: overdose, puis, tu sais, ça finit souvent bien triste. Ouais. Où il n'y a pas de relation entre les enfants puis les parents. Puis dans ce cas-ci, écoute, c'est un amour là, incroyable. Elle essaie de nous partager ça. Je joue l'extrait, puis on traduit après.
22: Okay.
0: I am capable of loving someone so much that I lost my mind. I was a shell of myself. I couldn't speak. I couldn't eat. I couldn't do anything. I was just empty. But I can honestly say today, I'm 8 months sober. I have the most incredible people around me. I closed my circle because I lost a lot of friends. Because people don't like sadness and they expected me to be over it.
26: elle a dit qu'elle a tellement aimé son père. C'est peut-être la petite phrase qui manque juste avant. Là. Elle a tellement aimé son père. Il était tellement proche que quand son décès, elle s'est perdue, elle a sombré dans la dépendance, dans la drogue. Puis là, elle est fière de dire que ça fait 9 mois qu'elle est sobre. Mais je pense, c'était pas nécessairement lui que je voulais te faire jouer, mais c'est pas grave, c'est moi qui s'est trompée. C'est juste qu'elle explique auparavant à quel point il était soudé. C'était une famille, elle avait une relation avec son père. Je trouvais ça beau d'entendre ça, là, parce que normalement, il n'a pas de relation. Tu as l'impression que c'est un fou furieux qui ne sait pas qu'il y a des enfants. T'sais, c'est un peu ça. Elle se dit, là, je ne sais pas s'il savait qu'il vivait encore. Non, mais va les rappeler, t'es vivant, man.
22: Non, hey, t'es vivant. Oh, yeah!
26: Mais
22: surprise!
26: Il était vraiment proche de ses enfants. Ouais. Ils avaient une relation très, très unis. Fait quand elle a perdu cette partie-là, je trouvais que ça sonnait comme...
22: Comme du monde qui s'aime.
26: Oui!
22: Oui, vraiment.
26: Est-ce qu'on voit jamais dans le monde, là,
22: ben,
26: chez
22: d'abord, un couple qui reste, puis ils en ont eu des épreuves, puis des histoires de tromperie, puis des histoires de découchage, puis de ci, puis de ça.
26: Sharon est resté.
22: Et ils sont restés. Même elle, à un moment donné, il y a eu des histoires, là. Tu sais... Ils sont toujours revenus ensemble. Puis ça, c'est assez rare dans ce monde-là, là.
26: Oui.
22: Le monde du showbiz, là. Un couple qui reste ensemble jusqu'à ce que la mort les sépare, littéralement. Là.
26: Oui.
22: Il n'y a pas des légions, là.
26: Non, il y en T'sais, a pas.
22: On a vu des beaux raccordements. Bruce Willis qui s'est raccommodé avec Demi Moore. Mais tu sais, ils étaient plus ensemble.
26: Non, mais ils ne sont plus ensemble.
22: Mais
26: ouais.
22: Dire ensemble là, jusqu'à la fin, j'ai pas vu ça là,
26: ben non,
22: souvent.
26: Elle
22: là.
26: Raconte aussi dans le podcast à quel point...
22: En fait, on a eu une dernièrement qui nous a quittés, Dolly Parton.
26: Oh,
22: puis on le mentionnait. Ouais. Hey, c'est rare là,
26: c'est
22: des couples
26: rare.
22: Dans le showbiz qui t'offrent de même. Là.
26: Mais elle a dit aussi au travers du podcast à quel point ses parents s'aiment bien pour de vrai.
22: À elle?
26: C'est Ozzy puis Sharon, là.
22: OK, c'est ses parents, oui, c'est ça.
26: Oui, les parents
22: c'est beau, c'est clair, c'est moi qui suis.
26: Je parles-tu des parents à Dolly ou...
22: Non, c'est ça, c'est beau.
26: Qui reste avec moi. Reste avec moi, Jessie.
22: Non, je t'ai rendu avec Sharon, là, okay. Mais c'est vrai, c'est pas Sharon, c'est Kelly.
26: Oui, ses parents, Ozzy puis Sharon.
22: Ils s'aimaient pour vrai.
26: Oui, puis elle dit, il n'y en a pas un qui faisait une activité sans l'autre, ou quand quelqu'un demandait quelque chose, l'autre devait suivre, c'est de même. Puis elle dit, c'est de même que moi, j'ai vu mes parents aller. Puis elle dit, j'ai pas été capable de reproduire la même affaire, puis c'est ça qui me fait de la peine. Parce qu'elle en a eu un enfant, ouais. Là. Puis,
22: ça n'a pas bien été.
26: Puis,
22: son frère aussi, je pense, c'est in and out.
26: Ouais, ils n'ont pas été capables de perpétuer
22: mais ça l'amour parce
26: qu'ils ont vu de leurs propres parents.
22: Tu sais, des fois, là, tu me parles, là, j'ai l'impression que tu veux me dire que c'est une belle famille, mais tu sais, c'était le chaos, comme tu dis.
26: Ben
22: là.
26: Oui, c'était le chaos.
22: Puis ses enfants, ça n'a pas bien été non plus.
26: Mais ils ont passé au travers pareil, mais...
22: Je
26: trouve que c'est des belles valeurs quand même à partager.
22: Ouais.
26: Non, mais pas là, tomber dans la drogue puis se tromper.
22: Est-ce que là,
26: ça,
22: parce que tu sais, moi, là, les voir, les enfants, quand il y avait avec Kelly, était jeune au début de la série The Osbournes.
26: Elle aimait son père.
22: Oui, puis ça, je comprends. Mais tu sais, de mettre tes enfants de 7-8 ans dans une télé-réalité complètement freak.
26: Elle
22: était jeune, Kelly, au début.
26: Elle devait
22: là.
26: Avoir 14-15.
22: C'est un très bon moment, ça, pour.
26: Oui, ben on vit
22: c'est une
26: ton
22: belle période de vie. Ça, pour. Avoir des caméras qui diffusent dans la maison 24/7.
26: La fiesta avec Paris Hilton.
22: Ça a mal viré, on va se le dire.
26: Ben
22: là.
26: Oui,
22: mais elle témoigne quand même que ses parents s'aimaient beaucoup.
26: Oui.
22: Mais côté famille, je vais réitérer, c'est assez
26: dysfonctionnel. C'est sûr que la consommation, là. Mais
22: pas sûr que de temps en temps, Kelly, quand elle descendait dans la cuisine le matin, il n'y avait pas des petits sachets sur la table. Là.
26: Mais ensemble, ils ont été forts. Et tout le monde a fini sobre dans cette histoire-là. Quand même, mais c'est juste que normalement, ça arrive pas parce que tu peux consommer tellement rapidement quand t'es à Hollywood. Tu sais, Ozzy, là, c'était pas le plus beau, là, mais il aurait pu changer Sharon tant qu'il voulait, là, juste parce qu'il chantait.
22: Ben oui. Puis il aurait pu pogner n'importe quel stripper ou, qui passait dans le coin. Là.
26: Exact. Bon, je termine tel que promis. Cette semaine, tu m'as fait une demande spéciale. Patricia. Est-ce que tu peux me parler de hyènes?
22: Les hyènes.
26: Alors, voici pour commencer le son d'une hyène.
22: Ça, c'est des hyènes.
26: Ben, j'ai demandé avant. C'est malade, hein? Voyons,
22: t'es-tu sûr que t'as pas des oiseaux?
26: Ben, non. C'est le cri d'une hyène. Je sais, ça surprend.
22: Ah, c'est bizarre.
26: Oui, puis Max, il me confirme.
22: Ah, c'est bizarre.
26: Alors, les hyènes ont longtemps été les
22: Je les aime pas, les hyènes.
26: De la savane.
22: Peut-être c'est à cause du roi lion. Mais je les aime pas.
26: Ben, je sais, mais ils sont tellement maganés. Mais il y a une sorte qui est plus poquée que l'autre.
22: Ouais.
26: C'est juste parce que souvent, on prend, là, il y en a un là, qui est tout maigre, puis on dirait qu'il oublie tout le temps de manger.
22: On dirait
26: tout le temps
22: qu'ils reviennent de Woodstock en Beauce, dans le temps.
26: De génération en génération, eux autres, ils se sont pas dit, hey, on va trouver une meilleure façon de s'engraisser.
22: La beauté, puis le visuel n'était pas dans les plans.
26: Mais ce sont des prédateurs redoutables et des animaux sociaux. Donc, la hyène tachetée, elle, c'est la star. She's the star. Elle est grande, elle est puissante. Elle vit en clan matriarcaux. Oh yes! Power to the woman. Et elle rit. C'est elle qui rit. OK, mais elle rit pas vraiment. C'est un cri.
22: Ouais, mais c'est vrai que ça ressemble un peu à ça. On joue dedans, ouais.
26: OK, ouais, va dedans. Ça ressemble à un singe aussi, un peu.
22: J'ai eu quelqu'un, moi, qui criait comme ça. Là,
26: dans la relation.
22: Dans le, non, dans l'entourage large, là.
26: Ah, ouais.
22: C'était comme ça, très nerveusement.
26: OK. C'est qui?
22: On dirait Carrie. Non, je veux pas. OK. C'est assez, là. Je suis avec PSPP.
26: Ouais, c'est ça, je chicane-toi pas. Il y a la hyène rayée, qui est plus solitaire, qui est plus discrète. Elle est plus dans le Moyen-Orient et en Inde. Il y a la hyène brune. Elle
22: est belle. Y en a-tu une plus belle que l'autre?
26: Oui, la hyène tachetée.
22: Ah, oui.
26: Je te l'ai dit qu'elle était la star.
22: Ah, mais là, star, ça veut pas dire. Okay.
26: Reste avec moi.
22: Oui, je avec toi. La star.
26: La hyène brune, elle habite en Afrique. Elle, c'est elle qui est maganée. Là. Elle a le poil trop.
22: Ah, elle, on dirait qu'elle mangeait une volée.
26: Mais elle arrive toujours de Woodstock. Elle,
22: les cheveux gras, lendemain de brosse.
26: Puis après ça, tu as lui, je le connais pas, le protèle. Bon, ça, c'est le cousin végétarien. Lui, il se nourrit exclusivement de termites.
22: La hyène tachetée, là.
26: C'est
22: tu y poses pas 5 piastres.
26: Ben, elle est grande et puissante.
22: C'est lettre, c'est
26: ben, c'est ça qu'ils ont. C'est comme il y a eu un coup de poing dans le pâté au saumon.
22: Ouais, puis on dirait que quelqu'un leur a donné un coup de batte sur le cul, on le derrière écrasé.
26: Ben là, à un moment donné, le bon Dieu, il manquait d'idées.
22: La star.
26: Ben oui, je sais bien, mais c'est sûr.
22: Elle est lettre. Non, mais je sais bien. Que c'est lettre,
26: non, mais tu sais, le bon Dieu, là, on a toujours pensé qu'il avait tout fait ça à jeun.
22: Ah, non.
26: Mais cette fois-là.
22: Ça fait une brosse.
26: Ben.
22: C'était même pas le lendemain, il était en plein dedans.
26: Non, il avait venu de prendre une pile d'acide, puis il disait ça va être drôle.
22: Il venait de se faire un fixe.
26: Bon. Alors, les hyènes tachetées ne sont pas de simples opportunistes. Elles chassent elles-mêmes la majorité de ce qu'elles mangent, jusqu'à 70, voire 95% selon les études et les régions. Elles harcèlent les troupeaux.
22: 70, 80 de quoi?
26: Ça c'est pas, il manque.
22: OK. Tu pensais que ça passerait free, hein? Tu penses que je t'écoute pas, hein?
26: Là, t'es avec moi, puis cette partie-là, j'aurais aimé que tu sois moins avec moi.
22: Je me suis mis dans la position d'un auditeur. Ça doit être de son poids.
26: Ouais, c'est ça.
22: On va déduire là, pour cette portion-là.
26: Elle mange des zèbres.
22: Des zèbres?
26: Oui, parce que, puis sais-tu qu'est-ce qu'elle fait pour manger les zèbres?
22: Elle les mange.
26: Elle court après jusqu'à temps qu'ils s'épuisent.
22: Ah!
26: Après ça, leurs mâchoires, on dit que c'est les plus puissantes parmi les carnivores.
22: Ah, oh, ouais.
26: Alors, ils peuvent boire du fémur, chercher la moelle. Oh. Puis quand ils font des crottes, c'est des crottes parce qu'ils ont l'estomac acide. Les crottes sont blanches. C'est un blanc calcaire. Hey, puis c'est gros, là. C'est pas que, tu sais, mettons, là, comme des crottes de lapin, c'est piou, piou, piou, c'est comme piou.
22: Ouais, ouais.
26: On dirait que tu peux mettre ça, là, dans. Tu sais, comme des gelées bulles. Les gelées en bulles, là.
22: Ouais,
26: que tu mets ça dans.
22: Ouais, comme des bubbles.
26: Les bubbles.
22: Des bubble tea.
26: Ouais, c'est ça. Exactement. On a l'impression que c'est ça. Mais c'est
22: ça,
26: pas ça. C'est un petit.
22: C'est comme une grosse molle.
26: Exact. C'est comme le blob.
22: C'est comme une molle à vanille.
26: Mais,
22: blob était rose.
26: Oui, mais les blancs, puis ça fait le blob.
22: OK, parfait.
26: Il est tout le temps gros. Ouais, OK, donc, le célèbre rire, OK?
22: Ouais.
26: N'est pas un rire. C'est un cri aigu, OK? Puis ça, on l'émet en situation de stress, de soumission ou de compétition autour d'une carcasse. Oh. Ce qui est intéressant, c'est que les femelles, chez les hyènes, ils dominent toutes, OK? Elles sont plus grandes et plus lourdes que les mâles, OK? Elles sont plus pesantes, c'est environ 10 %, plus agressives aussi. Et même la femelle, OK, de plus bas rang, écoute ça, passe avant le mâle le plus haut placé.
22: Ah ouais, OK, c'est vraiment matriarcal.
26: C'est une domination féminine chez les hyènes, OK?
22: Qui laisse passer toutes les femmes avant.
26: On est coité, mais on domine, OK? Okay?
22: Ils sont pas plus belles que les mâles, mais ils ronnent le show.
26: On est puissantes, OK? Et puis les filles, OK, héritent du rang de leur mère. C'est hot, hein,
22: ça,
26: pareil. Mais oui.
22: Comment qu'il faut? Y a-t-il une convention? Si tu écris quelque part sur un contrat?
26: Oui, exactement.
22: Ben, j'ai mon papier, mon certificat, fille de l'autre.
26: Et voilà. Puis, c'est surtout, c'est.
22: Mais ça se fait, c'est fucké pareil, là, on niaise, mais ça se fait instinctivement.
26: Et voilà. Les mâles quittent généralement le clan à maturité.
22: Oh, c'est un derrière des meneuses.
26: Oui. Oui, non, je sais. Comment tu veux que ça
22: se passe? La nature, c'est fucké.
26: On dit que c'est une des sociétés les plus nettement matriarcales chez les mammifères. La vie sexuelle, je sais que...
22: Donc, c'est l'animal préféré de QS.
26: Oui! Hey, ça devrait être ça, leur ben, emblème.
22: Ben, mais hein, puis en plus, je trouve ça fit.
26: Une hyène.
22: Eh oui.
26: OK. Hey, écoute ça, la situation.
22: C'est un genre regard, ça, hein, la hyène.
26: Oh, c'est plus que ça, quand même.
22: C'est un omnivore.
26: C'est des prédateurs redoutables.
22: OK.
26: Donc, la vie sexuelle. Écoutez ça. C'est vraiment, franchement, intéressant. OK?
22: Oui.
26: Montez le son. Chez la hyène tachetée, entre autres, ouais. La femelle, là, je vais utiliser des... Il n'y a pas de journée pédagogique aujourd'hui, hein?
22: Non.
26: OK, parfait.
22: Non.
26: Chez la hyène tachetée, la femelle n'a pas de vagin externe.
22: Ah!
26: OK, le mot en V. N'a pas de mot en V.
22: On dirait que j'anticipe ce que tu vas me dire, là.
26: Ses lèvres, ouais. C'est fusionné comme une sorte de faux scrotum. OK, ça, c'est... Mais là,
22: c'est parce que, Pat, je sais qu'à la finalité, il faut rentrer là, là.
26: Oui, je sais, j'y arrive. Le clitoris. OK, hypertrophié, OK? Érectile.
22: OK.
26: Ouais.
22: Il sort.
26: Et ça ressemble à...
22: Ah, ouais.
26: OK.
22: Mais chez la femme.
26: Oui. Okay. Alors, on a longtemps cru que les hyènes étaient hermaphrodites.
22: Ah.
26: Mais non, on appelle ça souvent un pseudo-pénis.
22: OK.
26: Ou un...
22: OK.
26: Péniforme.
22: OK.
26: OK. Mais c'est l'orifice...
22: Tu sais, même si tu dis pas fort, on l'entend, là. Depuis tantôt, je te vois aller, je sais pas trop à quoi ça sert. Là.
26: Je fais attention.
22: Ouais, mais tu sais, même si je dis. Tu sais, on l'entend.
26: Ah oui, mais c'est plus doux.
22: C'est plus doux.
26: OK, donc, par ce seul orifice-là, parce que tu t'en conviendras que c'est là que tout doit se
22: ben,
26: passer.
22: Ben, il faut y aller, il hein, faut ben, rentrer.
26: C'est là qu'elle urine, qu'elle s'accoupe et qu'elle accouche. Et l'accouplement est acrobatique et ça exige la coopération de la femelle. Parce qu'elle doit se rétracter.
22: Ah,
26: okay?
22: Mais c'est matriarcal. Donc,
26: oui, c'est
22: moi, je pense que c'est pour ça que c'est matriarcal. C'est parce que si elle, elle veut pas,
26: non.
22: Le mâle a rien.
26: Exactement. Hey, t'as tellement tout compris. C'est impossible un viol chez les hyènes.
22: Parce si elle refuse, il n'y a pas d'ouverture. Merci,
26: pas d'ouverture,
22: bonsoir.
26: Il n'y a pas d'ouverture quand même bien qu'ils zigneraient à l'infini de toute manière.
22: Donc, le mâle n'a pas le choix de laisser passer les femelles. Sinon... Gnac!
26: Gnac!
22: Il n'y aura pas de swing-swing à soir.
26: Exactement. Et le mâle est souvent nerveux. Parce que là, faut que tu te rendes, là. Tu sais, puis là, es-tu contracté?
22: Ouais, puis là, ça fait deux semaines qu'elle tient fermée.
26: Oui, puis elle est dominante.
22: C'est le temps,
26: elle est plus grande que lui. Puis lui, il faut qu'il il trouve l'ouverture, là.
22: Wow.
26: Donc, et là, il se contorsionne. Il va mettre flipper son père.
22: Ah oui.
26: OK, contre le bas-ventre. Puis là, à un moment donné, il va être capable de rentrer et la copulation dure combien de temps, tu penses? Un coup que là...
22: Ah, doit pas être long.
26: C'est de l'ouvrage pour le monsieur. Là, on
22: moi,
26: va
22: je dis 30 secondes.
26: Hein? C'est de 4 à 12 minutes.
22: OK, quand même.
26: Ça ressemble à nous autres.
22: OK, c'est qu'une fois qu'il est parti, il m'a dit, m'a toujours bien donné une ride.
26: Ben, c'est ça, puis ça se passe la nuit comme nous. OK, et on fait pas ça devant la gang.
22: Ah, non. Ouais, ah, OK.
26: Madame,
22: ouais,
26: a fait
22: ouais.
26: Comme, elle swing les fesses. Viens là, mon bébé.
22: Ah oui, dans la chambre à coucher.
26: Ah oui, dans la chambre à coucher.
22: Qui,
26: là,
22: qui est derrière le
26: monsieur,
22: buisson. Là,
26: mais... là, il est là, OK, là. Là, faut que j'y aille. Oh, ben, allez. T'es bon, t'es beau, t'es capable.
22: Une fois qu'il, passe, ça y va, par exemple.
26: 4 à 12 minutes. Et la gestation, c'est 110 jours. Après ça, on parle de un ou deux petits. Pas l'accouplement, mais l'accouchement, c'est périlleux aussi. Parce que je te rappelle que je t'ai dit qu'il y avait un simple...
22: Ben oui, il faut que ça sorte aussi par
26: ben,
22: là.
26: Oui, fait qu'il y a des chirurgies.
22: Est-ce qu'il faut qu'elle... elle peut-tu dire non, ça sort pas? C'est comme pour le sexe?
26: Ben, elle peut en mourir. Il y en a beaucoup.
22: Ah, ouais.
26: De quoi ça sort?
22: Non, mais si tu dis qu'il faut qu'elle accepte que le mâle entre en elle, est-ce qu'il faut aussi qu'elle accepte que le bébé sorte?
26: Non, ben là, t'as pas le choix. Là,
22: ben, c'est ça, maintenant, il faut que ça sorte.
26: Ben non, ben là, c'est la vie, ça a été
22: ben,
26: fait.
22: Ben, tu me dis qu'il y a beaucoup de
26: ben,
22: de
26: non, morts. Mais des fois, les hyènes, là, ils meurent.
22: Comme nous
26: là,
22: autres, en 1900.
26: Exactement, ils meurent à l'accouchement, parce que, je veux dire, c'est pas, tu sais, si, mettons, c'est un gros bébé, là.
22: Gros,
26: je veux
22: gros
26: dire,
22: bébé.
26: Il n'y a pas de médecin après ça pour te réparer et te dire, madame, vous êtes déchirée à 1, à 2 ou à 3. Tu sais, la nature fait son compte puis tu décèdes de là. Et ensuite, les petits sont d'abord élevés dans une tanière individuelle. Puis après ça, quand on juge que tu es assez grand, tu peux aller rejoindre la communauté. Alors, c'était la vie des...
22: Wow!
26: Hey, c'était intéressant.
22: C'est intéressant
26: hein?
22: Pour eux.
26: Aucune possibilité d'agression sexuelle chez les hyènes.
22: Bon, à part le bout que tu m'as dit, la hyène tachetée, c'est une star. Là. Puis là, je tombe ses photos, ouais. Je dis sacrifice. Hey, c'est pas beau. Mais le reste, c'est très... En fait, ce qui est intéressant quand tu fais ça, ouais. Là, puis là, je niaise pas.
26: Oui.
22: C'est vraiment quand on apprend des choses sur l'organisation de leur société.
26: Oui.
22: Ça, c'est intéressant ouais. Parce qu'on n'en parle pas souvent.
26: On n'en parle pas souvent.
22: À part dire qu'ils sont laites, les hyènes, puis qu'ils mangent ouais. La charogne. On...
26: Puis elles sont plus grandes et plus puissantes que les hommes et les mâles. C'est vrai, là. À chaque fois qu'ils ont une relation, ils sont nerveux. Parce qu'il faut que ça fonctionne. Puis, c'est. J'imagine que pour un mâle, même si eux autres, là, c'est leur lignée, là, sont faites ouais. de même, les hyènes, je pense que à quelque part dans leur inconscient, de se dire c'est elle qui domine,
22: ouais.
26: je pense que tu arrives comme avec une prise. Parce que naturellement, je pense que le mâle voudrait dominer. Tu penses
22: ouais, mais il peut pas.
26: Je
22: non, mais c'est ça, j'ai tout compris quand oui. tu m'as dit.
26: Non, mais je suis pas en train de te
22: le dire. Il faut qu'elle accepte.
26: Je suis en train de te
22: non,
26: demander
22: non, je sais, mais c'est là où tu t'allumes, tu fais ah, parce qu'au début, tu m'as dit c'est matriarcal, genre, c'est particulier, parce qu'habituellement, la nature, la jungle, ouais. là, c'est le plus fort, c'est le mâle, fait que c'est lui qui décide.
26: Ouais.
22: La femelle, ouais, oui. elle a la regarde,
26: ben
22: elle n'a
26: oui.
22: pas le choix.
26: Ben oui, puis la
22: mais
26: femelle,
22: là,
26: elle veut le roi. Là.
22: C'est comme tu dis, c'est que s'il n'est pas fin, le mâle, il n'y a rien qui va arriver.
26: Il n'y a
22: là.
26: Rien. Non, non, t'es à sec, fret, net, sec.
22: Pas fou. Puis sais-tu quoi? Si les femmes avaient plus de masse musculaire humaine, là,
26: oui.
22: ça marcherait de même. Là.
26: Ben, je te dirais que...
22: Si tu me dis, Yann, si tu m'écoutes pas, c'est pas compliqué. La clôture est fermée.
26: Ouais.
22: T'essaieras de venir la chercher.
26: Ouais.
22: T'as des bras deux fois gros comme les miens. Ça se peut choix fin. Là.
26: Oui, mais tu sais, je pense que de toute façon, on n'a pas besoin de...
22: D'après moi, non, mais de nature, de... Ouais. on aurait été plus fin. Ouais.
26: Non, mais on est capable de dominer.
22: Ah, ça, vous avez trouvé d'autres façons,
26: oh,
22: effectivement.
26: Ouais, on est capable de dire qu'on a mal à la tête.
22: 14 heures. On fait une pause. On revient dans quelques minutes.
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0: beaucoup, beaucoup d'action dans le retour aujourd'hui. Ça a commencé à 3 heures. Puis ça, c'est, il n'y a pas de TGV entre Toronto et Québec, mais il m'a dit que le TGV est pas mal à l'antenne, là. C'est fou, là, depuis 3 heures.
1: À 330 au fond.
0: Ouais. Alors, on a commencé avec le mot hybristophilie. Hybristopholie. Je suis pas habitué de dire ça, Christian Page. Je vais être habitué, lui, parce que ça fait partie de son ses émissions.
2: Hybristophilie.
0: Oui, hybristopholie.
2: Philly.
0: Mais c'est, oui. En fait, c'est de la folie aussi, mais en tout cas, c'est... Hey, parle-nous de ça. C'est des gens qui trippent, qui ont de l'excitation sexuelle sur quoi?
2: Oui, sur les grands criminels. Ça peut paraître... C'est étrange, j'allais dire. Ça peut paraître étrange, mais c'est étrange.
0: Mais sais-tu qu'il y a l'excitation, sais-tu sur le personnage, le tueur en série, par exemple, ou c'est sur ce qu'ils ont fait?
2: C'est à plusieurs niveaux. T'sais, regardons d'abord de façon commune la population en général. Il y a, tu le sais, une fascination pour les criminels. On fait que regarder, par exemple, actuellement sur Netflix, la nouvelle série Monster, qui retrace de manière, disons, une adaptation très, très légère des crimes de Lizzie Borden, connaît un succès, j'allais dire monstre, sans mauvais jeu de mots, hein. Ça cartonne énormément. Et c'est vrai pour l'histoire de Lizzie Borden, mais c'est vrai également pour les séries précédentes de la filière, si je peux dire, ou de la franchise Monster. Avant, ça a été Head Gain, les frères Menendez, et ça a été Jeffrey Dahmer. Donc, les gens aiment ces séries-là, mais on le voit actuellement, il y a aussi énormément de popularité. Il y a des chaînes de télé qui se spécialisent essentiellement dans les affaires criminelles. Et il y a énormément de balados où des gens discutent des affaires criminelles. Donc, de façon générale, il y a une partie de la population qui est très attirée par les affaires criminelles. On n'est pas excité sexuellement, là, entendons-nous, là. On va y aller de manière graduelle. Donc, il y a une fascination pour le public, du public pour les grandes affaires criminelles. Pourquoi? Dans bien des cas, parce que ce sont souvent, et en particulier les tueurs en série, c'est souvent des comportements qui nous échappent. Donc, évidemment, si on ouvre un journal et on lit un article où il y a eu un triangle amoureux et quelqu'un a trouvé son conjoint ou sa conjointe avec un amant, et puis ça tourne au vinaigre et l'un des amants a été tué. Bon. Ce sont des crimes qui fascinent moins le public. Pourquoi? Parce que si on était placé, nous, dans la même situation, on n'agirait peut-être pas de la même façon. Mais ce sont des sentiments qu'on peut comprendre. On a tous vécu à un moment donné dans notre vie le rejet, la colère, le sentiment d'avoir été trompé. Donc, ce sont des sentiments qui nous sont familiers. Et ça nous intéresse moins que le tueur en série où on lit ses exploits, entre guillemets, où on apprend qu'il a tué 12 personnes, il les a découpés en morceaux, les a fait cuire, en a mangé des morceaux. Là, on se dit, waouh, ça, comme on est incapable de comprendre les comportements de ces gens-là, c'est un peu cet aspect d'incompréhension qui nous fascine, plus que le crime. Hein. Ça vient nous chercher parce qu'on se dit, waouh, qu'est-ce qui fait que ces gens-là ont pu se comporter de cette manière-là?
0: À partir de quand les fils se sont touchés? Puis souvent,
2: Là, on se dit, waouh, ça... Comme on est incapable de comprendre les comportements de ces gens-là, c'est un peu cet aspect d'incompréhension qui nous fascine, plus que le crime. Ça vient nous chercher parce qu'on se dit, waouh, qu'est-ce qui fait que ces gens-là ont pu se comporter de cette manière-là?
0: À partir de quand les fils se sont touchés? Puis souvent, toi, tu dois plus l'analyser que nous, mais ça...

0: pour la télé sur les crimes. Je me rappelle un moment donné une conversation que j'avais avec un agent du FBI qui me disait: tous les psychopathes ne sont pas des tueurs en série, mais tous les tueurs en série sont des psychopathes. Donc, on voit, il y a des comportements, il y a une psychopathologie qui est associée à ce type de criminel. Et ça nous fascine. Puis évidemment, on est toujours intrigué de voir où, comme tu le dis si bien, où les fils se sont touchés dans l'enfance, à quel moment, quels ont été les comportements de cette personne-là quand il était enfant. Quoique dans le cas des tueurs en série, c'est assez difficile de faire un portrait type. On sait que quand ils étaient jeunes, par exemple, ils vont commencer, hein, il y a une gradation
1: avec les animaux.
0: Ils vont commencer d'abord à torturer des animaux et ensuite ils vont évoluer. Mais très souvent, il y a toujours un peu le syndrome de la mère, là. Dans la plupart des cas des tueurs en série, la mère est absente ou la mère est dominatrice, mais il y a un rôle, il y a une relation qui est très particulière entre le tueur en série en devenir et sa mère.
1: Mais tu sais, tu dis, ouais, ça, c'est long, tu sais, on parle des tueurs en série, mais de personnes qui s'excitent de ce genre de comportement-là, tu dis, ouais.
0: Ouais, et c'est là que j'arrive, ben quand je dis, on va dans une gradation. Ouais. Donc, le fait d'être fasciné par les tueurs en série, d'avoir une fascination pour le crime en général, ce n'est pas une psychopathologie. Là, personne n'est malade parce qu'on a regardé des séries sur Jeffrey Dahmer ou parce qu'on est abonné à la chaîne Investigation, là. C'est normal d'être intéressé par ça. Ça vient chercher plusieurs cordes sensibles, soit par notre approche psychologique ou soit par une espèce de voyeurisme morbide aussi qui peut nous animer. Mais quand on est rendu à l'excitation sexuelle, là, on est dans un autre niveau. Et malheureusement, c'est quelque chose qui fait partie un peu de la littérature sur les grandes affaires criminelles. Les grands tueurs en série, que ce soit Charles Manson, que ce soit Richard Ramirez, John Wayne Gacy, ces tueurs en série ont suscité énormément d'intérêt. Et cet intérêt-là, au-delà du crime lui-même, a débordé dans un attrait d'ordre sexuel.
1: Hey, Manson, là, c'est des milliers de lettres qu'il a reçues.
0: Ouais, effectivement. Donc, les grands tueurs en série, on dirait que plus ils sont sordides dans leurs crimes, plus ils vont attirer de l'attention. On pense, par exemple, tu l'as mentionné, hein, Charles Manson, c'était un individu qui recevait des milliers de lettres par année. Des gens, il y avait bien sûr là-dedans des gens qui... Il y a plusieurs comportements, là. Il y a des gens qui simplement souhaitaient avoir dans leur mémorabilia, ils voulaient avoir une lettre signée Charles Manson. Mm-hmm. D'ailleurs, Charles Manson était parfaitement conscient de la valeur que sa signature avait dans ce milieu underground. On pouvait vendre certaines de ses lettres des centaines, voire des milliers de dollars parce qu'il y avait la signature de Charles Manson. Mais ça restait un intérêt, parce qu'il y a l'intérêt, comme je l'ai mentionné, du public qui regarde des séries à la télé. Et là, tout d'un coup, on a débordé. Là, on est rendu à l'individu qui va plus loin, là. Il veut communiquer avec ses tueurs en série. Il veut avoir un élément du tueur en série. Là, on n'est pas encore dans la maladie, c'est pas encore une psychopathologie, mais là, on commence à franchir une ligne, là. Et là, ensuite, quand on regarde ces tueurs-là, ils ont attiré énormément d'attrait de la part du sexe opposé. Charles Manson, par exemple, à un moment donné, il était rendu à 75 ans, et il y avait une jeune femme qui s'appelait Afton Ellen Burton. Elle se faisait appeler star sur les médias sociaux. Ben, elle se définissait comme étant la fiancée de Charles Manson. Elle allait le voir à la prison de Corcoran. Elle prenait des photos avec lui. Lui jouait un peu le jeu. Je crois pas que Charles Manson ait jamais eu l'intention d'épouser star. Mais elle était visiblement très amourachée de Charles Manson. Et là, on peut se poser la question, mais comment peut-on arriver à cette extrémité-là? Parce que bon, Charles Manson, c'est un personnage qui a marqué l'histoire criminelle.
1: Il en a tué combien, lui, de femmes, donc?
0: En fait, Manson, on l'associe surtout à sept meurtres. Hein, les cinq meurtres qu'on dit les meurtres Tate-LaBianca. Hein, les premiers meurtres, c'est l'actrice Sharon Tate, qui se produit là, le 9 août 1969. Donc, les sbires de Manson, il n'est pas présent ce soir-là. Il a ordonné à des membres, il a une espèce de secte dans le désert qu'il appelle la famille. Il va ordonner à des membres de cette famille de commettre ce crime. Donc, ils vont se rendre, c'est au 10 050 Celio Drive. On est en banlieue de Los Angeles. Et c'est la maison qui est louée par Roman Polanski et son épouse Sharon Tate. Donc, ils vont entrer sur le terrain. Ils vont assassiner les gens qui sont là. Et à ce moment moment-là, il y a 5 personnes de réunies. Il y a, bien sûr, Sharon Tate. Roman Polanski, à ce moment-là, est en Europe pour la préparation d'un film. Donc, ils assassinent Sharon Tate, qui est enceinte de 8 mois et demi. Elle est autour d'elle, il y a une espèce d'un groupe d'amis qui sont

0: sont là, présents. Il y a un type qui s'appelle Wojciech Frajkowski, qui est un ami proche de Roman Polanski. Hein, ils se sont échappés un peu de la Pologne durant l'occupation nazie ensemble. Et il y a un type qui s'appelle J.C. Brink, qui est un ancien amant de Sharon Tate, mais malgré leur séparation, ils sont demeurés de très, très bons amis. Et il lui rend souvent visite. Et c'est un coiffeur pour hommes bien connu là, du tout Los Angeles. Hein. Il coiffe, par exemple, Paul Newman, Frank Sinatra et autres. Là. Donc, il y a J.C. Brink qui est là. Et ensuite, il y a Abigail Folger, qui est l'héritière des cafés Folger. Steve Parent également, un jeune homme qui, lui, est de passage. Hein, c'est le type qui se trouve au mauvais endroit, au mauvais moment. Donc, lui, il va être assassiné par les gens au moment où ils entrent sur le terrain. Lui, il passe en voiture, ils vont l'abattre avant de se diriger vers la résidence principale. Donc, Wojciech Frajkowski, Abigail Folger, J.C. Brink et Sharon Tate, les quatre qui sont dans la maison, plus Steve Parent qui est à l'extérieur. Ça fait 5 victimes. Et le lendemain, rebelote, Manson va envoyer ses tueurs, cette fois assassiner un couple, encore une fois, dans la région de Los Angeles. C'est le couple Labienka, ce sont des gens d'affaires. Lui est propriétaire d'une série de petites épiceries, Leno et Rosemary Labienka. Et donc, on est rendu à 7 victimes. C'est le procès qu'on va appeler le procès du siècle.
1: Tu sais, une fille qui veut, là, je vois le temps filer, il reste 2 minutes... une fille qui veut fréquenter ces gars-là, moi, je me poserais la question, je suis à la prochaine?
0: Ouais, exactement. On s'étend. Moi, regarde, je vais te donner un exemple encore plus troublant que ça. Durant le procès de Richard Ramirez, un autre tueur en série qu'on connaissait sous le nom de Night Stalker, des crimes épouvantables, monstrueux.
1: Oui.
0: Je l'ai couvert dans ma série sur les crimes occultes quand j'ai donné l'an dernier une conférence à Québec sur les crimes occultes. Richard Ramirez était du nom. Et quand j'ai montré les photographies, j'ai toutes les photographies des scènes de crimes, et quand je les ai montrées sur écran géant à l'Université Laval, il y avait des gens dans la salle qui ont détourné le regard. Ça te montre à quel point les crimes étaient monstrueux. Ben, crois-le ou non, durant le procès de Richard Ramirez, il y a des femmes dans la salle qui envoyaient des photographies d'elles en petite tenue ou complètement nues à Ramirez.
1: Ben oui, c'est sûr.
0: Et l'une d'entre elles, une certaine Doreen Lyon, a épousé Richard Ramirez. Donc, elle avait une excitation autour de ce personnage-là. Et il y a plusieurs niveaux. Hein, pourquoi ces gens-là font ça?
1: Ça, c'est de la maladie mentale, Christian, là.
0: Ouais, voilà. Donc, t'as la position de la personne qui veut jouer un peu la Florence Nightingale. Elle croit que parce qu'elle va fréquenter ce tueur-là, elle va le changer. Ce qui est un coup d'épée dans l'eau. Oui. Il y a l'autre aussi, c'est l'attrait du danger. Hein. C'est un peu comme quand on va voir un film d'horreur. Cette fois, on fréquente le croque-mitaine, mais comme il est derrière les barreaux, on risque pas grand-chose. Il y a aussi les femmes qui ont vécu des traumatismes, les femmes ou les hommes, dépendamment de leur attirance envers le tueur, qui ont vécu des traumatismes dans l'enfance et qui se reconnaissent dans l'enfance du tueur en série. Et puis, t'as bien sûr ceux qui souhaitent avoir une notoriété. J'ai fréquenté Charles Manson, j'ai fréquenté Richard Ramirez, les journaux parlent de moi, je suis célèbre. Mais c'est sûr que quelque part, je suis pas psychologue, puis je suis pas psychiatre, mais c'est sûr que pour en avoir rencontré quelques-unes de ces personnes-là, quand je faisais mes séries sur les crimes occultes, j'ai rencontré quelques personnes qui étaient fascinées par Richard Ramirez, mais fascinées sur un plan sexuel. Là. Ils avaient été excités par Ramirez. Je dois t'avouer que quand je discutais avec elles, c'était des femmes qui avaient visiblement des troubles du comportement.
1: Ben voilà.
0: Ils voyaient des trucs un peu étranges. Et ça, c'était assez troublant. Mais c'est un phénomène qui, effectivement, est bien connu des psychologues et des psychiatres. Ces femmes ou ces hommes qui vont développer des attirances sexuelles envers des tueurs ou des tueuses en série. C'est quand même assez troublant comme comportement.
1: Monsieur Page, vous avez très bien résumé ça. Hybristophilie.
0: L'hybristophilie, oui.
1: À demain, 18h. Salut, bon week-end.
0: Salut, toi aussi. Bye.
1: Salut, bye. 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
4: On vous rappelle Duplessis fermé suite à un incident ce matin. C'est fermé entre Jules Verne et l'autoroute 40. Ça cause bien des ennuis. On a eu, c'est venu en douzaine ce matin, les accrochages sur la capitale. Tout est rentré dans l'ordre, tout est réglé. C'est le trafic d'un vendredi avec deux, trois problèmes. Vous pouvez communiquer avec nous s'il y a quoi que ce soit au 88-670-9098. 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
5: En deux. 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
3: Salut Max, comment ça va?
6: Ça va très bien, vous autres?
3: Très bien. On a entendu Alain, justement, Alain Crête dans l'extrait. Ça va être annoncé en début de semaine. Ben, si on y allait par élimination des noms, il reste juste Alain Crête. J'ai vérifié, puis effectivement, Alain a fait prendre ses mesures de pétalon puis de veston cette semaine. Donc, mais t'en sais davantage, parce que t'es le plus grand potineux du Québec en sports.
6: Oui, peut-être. On ça dépend ça. Si le terme est péjoratif ou non.
3: Pantoute.
6: Bon, ben OK, je vais prendre la couronne.
3: On aime ça. Hey, donne-nous-en écoute, davantage. Je te laisse aller. Ouais.
6: T'as eu une bonne info. On éliminait tous les noms crédibles qui sont capables de décrire le Canadien sur Amazon en français. Puis on l'avait fait ensemble. Je l'ai fait avec Pierre Couture. Et à un moment donné, les 7 noms, 8 noms, c'est pas eux autres. Il en restait pas beaucoup, mais on n'avait comme pas pensé à Alain Crête parce qu'il vient de prendre sa retraite. Il a pris sa retraite au mois de mai après le championnat du monde à RDS. Puis là, il revient tout de suite décrire 7 matchs. Donc, que ce soit clair, Alain Crête, c'est 7 matchs du Canadien qui
3: voulait
6: décrire Amazon. Exact. Il se peut qu'il fasse quelques rencontres ici et là, mais il n'y a pas la gig au complet. Il n'y a pas les 27-29 matchs. Lui, le Canadien, ça l'intéressait. Ça m'a un peu le désennuyer. Et il est bon. Je suis content pour Alain Crête. En fouillant, j'ai compris que les matchs qu'il ne fera pas à la description seront décrits par « Attache ta ceinture et essaie de savoir c'est qui », Michael Roy.
3: Ouais, je sais c'est qui, Michael Roy.
4: Ah oui, un gars de TVA.
3: Ben, en fait, on sait c'est qui.
4: Radio-Canada.
3: Il a été à TVA, mais il a fini à Radio-Canada. C'est le gars qui... On sait c'est qui, Max, parce que il était...
4: aux Olympiques, je pense.
3: Oui, il était aux Olympiques, mais je veux dire, il a fait longtemps le journalisme sportif ici à Québec, dans le bulletin régional de TVA, ensuite dans le bulletin régional de Radio-Canada, avant de se retrouver à Montréal. Puis c'est lui qui faisait la description des matchs aux Olympiques féminins, de hockey féminin cette année.
6: Bon, mais c'est lui qui a le reste de la gig. Faut comprendre une chose, là, c'était compliqué cette année pour Amazon parce que RDS laissait pas partir ses talents. Tout le monde qui a un contrat avec RDS a une clause où RDS doit donner le go pour faire d'autres contrats. Et RDS ne voulait pas laisser partir personne, pas les perdre, là, mais juste leur permettre de faire un match semaine parce qu'ils voient Amazon comme un compétiteur et ils ne voulaient pas donner la chance à Jasmine Leroux. Exactement. C'est Crave directement à Bell Media. Donc, on laissait pas partir. TVA Sports se retourne de l'autre bord, fait la même règle parce qu'à un moment donné, le milieu, tu sais comment ça marche, une compagnie fait quelque chose, l'autre fait la même chose. Donc, les gens d'RDS et TVA pouvaient pas aller travailler pour Amazon. Donc, il restait moins de choix. Michael Roy va faire les autres matchs. Le color guy, sans mauvais jeu de mots, l'analyste, le gars qui va mettre de la couleur pendant le match aux côtés d'Alain Crête. Ouais, le commentateur, merci Dom. C'est Jean-Luc Grandpierre.
3: Il est écœurant, ce gars-là, je l'aime. C'est un ancien de... Val d'Or, je m'amuse, mais il reste maintenant sur Columbus.
6: Il va faire l'aller-retour parce que tous les matchs vont se faire en studio. Tous les matchs, je pense que le Canadien, ils veulent se déplacer, mais tous les autres en studio. Donc, Jean-Luc Grandpierre va faire l'aller-retour à Montréal ou partout où il y aura les matchs sur la planète hockey. Il va être le color guy de Alain Crête et de Michael Roy. Lui, il a pris toutes les games. Il va être là. Il est bon. Je l'entends souvent à la radio. Il a sa chronique à la radio sportive puis je le trouve excellent. Donc ça, c'est un bon choix. Au desk, j'ai des raisons de penser que ça va être Max Lalonde. J'ai pas la confirmation béton à 100%, mais ce serait lui qui animerait pendant, tu sais, l'avant-match, pendant les entraques, etc. Et là, ce qui me reste à savoir, c'est je sais qu'on envoie un reporter sur la route pour le Canadien entre les deux bancs. J'ai pas le nom encore. Et je sais qu'on a deux panélistes pour mettre de l'opinion dans les entraques avant le match, après match. Et j'ai pas ces noms-là. C'est le reste
3: bravo,
6: de ma quête.
3: T'en as un méchant bout. As-tu des idées du concept? T'as-tu d'autres infos?
6: Ben, écoute, je sais que on veut présenter une image de top qualité, fait que je pense qu'on va avoir du 4K. Ça, c'est le fun. Ceux qui ont des bonnes TV, là, la qualité d'image sur Amazon, elle est top, c'est le fun. Je sais qu'on voulait se rajeunir, on a beaucoup, beaucoup de jeunes, et qu'Alain Crête est un peu, a été choisi parce que c'est la renommée, c'est le Canadien, c'est prestigieux, mais les autres...
3: La voix des Nordiques canadiens, c'est un Hall of Famer dans le cœur des Québécois. C'est la voix aussi. Ça prend un vétéran, quand même. Puis Alain a dit oui. Donc, à ce moment-là, tu l'engages, mais entouré de jeunes, c'est ce que tu dis.
6: Exactement. C'est ce qu'on veut faire parce qu'on est conscient que le streaming, le Amazon Prime Video, c'est souvent un peu plus jeune, les gens qui l'ont déjà. Puis on s'en va vers une nouvelle génération, on veut réinventer le hockey. Oui. Donc, on veut faire ça comme ça. Et comme je te disais, on risque de sortir sur la route pour le Canadien, mais pour les autres matchs, ça va être fait de Montréal en studio. C'est là ce que je comprends, ça va être fait dans les studios de TVA Sport. On va comme sous-contracter le contrat à TVA Sport, même si c'est pas TVA Sport qui est vraiment lié à ça. Donc, tu sais, c'est juste pour produire le contenu. Donc, c'est ce qu'on sait sur Amazon. Annonce, t'as des bonnes infos? T'as parlé à des bonnes personnes. C'est
3: ouais.
6: lundi.
3: Oui, c'est
6: ça
3: lundi, exact.
6: Ça va être annoncé lundi.
3: On a Alain en entrevue à 7h20, mardi, confirmé.
6: Bon,
3: donc,
6: mais voilà.
3: Si ça s'arrange à ton goût.
6: C'est faut le garder jusque-là. Faut le garder jusque-là parce que là, ouais. tous les noms commencent à sortir. Fait que voilà, on va voir si ça va t'offrir jusque-là.
3: Puis j'ai su les noms en anglais. Quoi que ça peut intéresser peut-être pas grand monde, mais en tout cas, peu importe. Humblement, je m'en souviens pas. J'ai su les noms en anglais, mais ça, je les ai pas retenus. Peut-être que t'es ça de ton côté. Là,
6: non, j'ai pas été là. Puis tu sais, entre toi et moi, je pense que ça va être des bons noms, des gros noms, mais en même temps, s'il y avait, je sais pas, moi, mettons Wayne Gretzky a fait le commentateur, tu t'en souviendrais.
3: Il n'y a pas de superstar. Non, il n'y en a pas. Piqué Souban, par exemple, qui j'imagine est encore sous contrat chez ESPN.
6: Mais c'est ça, c'est les gars. Non, c'est ça. Les gars ont des contrats ailleurs, les compagnies ne les laissent pas partir pour le compétiteur.
3: Demidov, il est-il blessé pour de vrai? Oui, mais non. Et pour longtemps, ça m'inquiète un peu. T'en dis quoi?
6: Il a mal. Ça, je te le confirme. Il a reçu un tir sur le patin. Il a mal. Mais il n'y aurait pas de blessure. Il n'y aurait pas de fracture. Okay. Il n'y aurait pas de quoi que ce soit. Donc, on le repose. En théorie, le Canadien a dit qu'il patinerait aujourd'hui puis qu'il jouerait demain parce que le Canadien joue deux matchs demain, là, en split squad, là, en équipe divisée. Donc, en théorie, si le plein est bon, Demidov patine tantôt et joue demain, on va arrêter notre inquiétude. Mais si à 10h30, tantôt, Demidov saute pas sur la patinoire, je vais commencer à être inquiet pour vrai. Mais pour l'instant, je ne le suis pas.
3: Shifley. Y a-tu vraiment un intérêt tangible du côté de Hughes pour l'attirer à Montréal? Y a-tu des développements dans ce dossier-là?
6: Ouais, moi, ça me fait rire. Parce que quand Chris Kreider a été lié aux Canadiens, j'ai dit, coudonc, on l'aime pas ici. Là. Chris Kreider est rentré dans Carey Price. Puis, tu sais, c'est notre vilain à nous autres. Puis, finalement, il est là, puis je suis content. Je suis pas en train de dire qu'il fallait pas qu'il soit là, mais, tu sais, qu'on aille chercher notre vilain numéro un, je trouvais ça spécial. Là, la rumeur hier, puis c'est Nick Kiprios. C'est pas n'importe qui. C'est quelqu'un qui est très plugué. Mais oui, puis il sort le nom de Mark Scheifele qui est. Que le Canadien a beaucoup d'intérêt envers lui.
3: C'est lui qui est rentré dans Evans, je pense. Hein?
6: Exact.
3: Comme un camion, ça a 20.
6: Eh oui, Evans, il contournait le filet désert. Le match était terminé, puis Scheifele l'avait ramassé. Il avait été suspendu pour le reste des séries. Je pense que c'était 3 ou 4 matchs. Là. Je trouve ça drôle qu'on soit toujours lié à nos vilains. Puis là, je me lève ce matin, je suis en train d'écouter l'entrevue. Là, Jeff Marek a donné un segment. Je pense que c'était à Sportsnet ou dans un balado. Là, j'ai pas le détail, mais je suis en train de l'écouter. Lui, il lit Nikita Kucherov, qui finit son contrat. Puis il lit au Canadien en disant que le Canadien, ça serait exactement ce qu'il a de besoin, etc. Un autre vilain qui a craché sur la ville de Montréal puis nos partisans. Bref, je comprends que ça améliore l'équipe de hockey, mais je ne sais pas à quel point on peut aller chercher tous nos vilains. Alors, ça va être le fun à suivre.
3: Le Joker devient ami de Batman subitement.
6: Mais une fois, c'est correct. Mais s'il y avait 7 Jokers, il ne viendrait pas tout ami de Batman.
3: Non, c'est ça.
6: Comme Crider, c'était ça, t'as raison. Mais là, ça peut pas tout être ça. On va pas faire une équipe avec nos ennemis. Mais en tout cas, c'est à suivre, c'est le fun.
3: Fantilli fait sauter la banque, mais dans le fond... C'est juste normal. Tu sais, j'écoutais tantôt à maison avant de en me préparant sur un balado fait par RDS. En tout cas, ils ont eu, tu l'as sûrement vu ou tu vas le voir, ils ont eu Hughes pendant une bonne période de temps. Puis Hughes dit, ben coudon, moi j'ai convaincu, je voyais l'explosion des salaires venir. Je les ai toutes gelées jusqu'en 2030 grosso modo et les jeunes ont accepté parce que ils veulent gagner la Coupe Stanley ensemble. Mais ça, ça achève. Là. T'sais, aussitôt qu'il y a un contrat qui va arriver à échéance, mon cher Max, tu le sais que quiconque, là, que ce soit Lane Hudson, Cole Caulfield, peu importe, tu le sais que ça va collecter comme Fantilli. C'est entre 15 et 20, là, toute la gang. Là.
6: Ça va être ça. Au moins, le premier, c'est Nick Suzuki. Il reste encore 3-4 ans. Mais c'est pas pour demain matin. Mais t'as raison. Moi, ce qui me fait capoter un peu avec Fantilli, c'est que c'est la nouvelle façon de faire de la LNH, c'est-à-dire les jeunes qui finissent leur premier contrat d'entrée, on leur déroule le tapis rouge, on leur donne beaucoup d'argent. Ouais. Puis ils n'ont pas encore prouvé. Je veux dire, Fantilli a autant de points dans ses 3 années dans la LNH que Connor McDavid en a l'année passée. Puis Fantilli gagne quand même plus que McDavid. Bref, on paye pour ce que tu pourrais devenir.
4: Est-ce qu'on aurait pu faire un offre hostile, la nuit?
6: Je pense que Fantilli était admissible à un offre hostile. Il faudrait vérifier, mais je pense qu'il l'était. Mais ce qui me fait capoter, les gars, c'est que t'as Guerrero dans la MLB qui a 2 jours dit « Moi, on me paye pour ce que j'ai fait ».
3: Ouais.
6: Pas ça, pour ce que je vais faire.
3: Moi, déjà,
6: là, c'est l'inverse. Ouais, mais là, c'est l'inverse. La LNH, on paye même pas pour ce que t'as fait. On paye pour ce que tu as des chances de faire. C'est spécial ce qui est arrivé dans la LNH. Tu sais, même avec Demidov, même avec Leinotson, même avec Slavkovski, on leur a donné des contrats tôt parce qu'on paye pour, justement, essayer de les avoir un petit peu moins cher pour le futur. C'est une autre mentalité de Vladimir Guerrero Jr. totalement. Là.
3: Puis, en terminant, je sais que tu l'as pas mis sur ta liste, mais vite de même, le goaler de Winnipeg, il arrive quoi, il est bas, qui va-tu être échangé? C'est parce qu'à un moment donné, Winnipeg pourra pas le garder à la maison pendant 40 premiers matchs. Je comprends qu'il boude, là.
6: Oui. T'imagines, justement, il boude. T'imagines la valeur qu'il a pas.
4: Ben, c'est ça.
6: T'es un DG, là. Mettons, t'hésites en ce moment. Tu te dis, je veux-tu l'amener, lui, dans mon club? Quand dans 2-3 ans, ça va mal aller, il va me refaire ça. C'est un peu la même chose avec Jonathan Drouin quand il avait bouté à Tampa. C'est un peu la même chose avec Patrick Laine qui, l'année passée, joue pas. À chaque fois qu'il finit avec une équipe, il est critique. Mais là, il n'y a pas de contrat, Patrick. Je sais qu'il est moins bon qu'il était, mais à un moment donné, ce que tu fais comme action, ben, les DG s'en souviennent. Tu sais, les Bucks, c'est sûr que sa valeur baisse. Parce qu'il y a des DG qui ont peur de qu'est-ce qu'ils pourraient faire dans 2-3 ans. Il va falloir régler ce dossier-là. Tu sais, t'as Hellebuck, t'as Scheifele, t'as 2 gros dossiers à Winnipeg. Puis à Columbus, oui, t'as réglé Fantilli, mais il te reste Marchenko, il te reste Werenski, qui est pas sûr de rester là longtemps, il te reste Voronkov. Bref, il y a des équipes, Columbus, Winnipeg, qui ont des gros problèmes, puis il va falloir qu'ils règlent bientôt. Là.
3: Puis vite, 10 secondes, Michkov a vraiment maigri en passant. Si vous l'avez vu hier, c'était écœurant, il a fondu, là. Si vous avez des cartes de hockey de ce gars-là, ça va prendre une nouvelle carte de hockey parce que c'est pas le même goal.
6: C'est 30 quelques livres, hein? 30 quelques, là.
3: Tu veux le but qu'il a scoré hier? Je pense que là, ça se peut que ça soit le vrai Michkov qu'on voit cette année, là, à suivre.
6: Ben oui, puis tu sais, son gros plan, là, la LNH prend tout le temps des gros plans, des images de profil. Regardez son gros plan cette année, puis l'année passée, ça n'a aucun sens, c'est pas pareil.
3: Merci beaucoup, Max. Très bon ce matin. Salut. Ciao, salut.
6: Ciao, guys.
3: Max Schumann, très, très fort. Et lui aussi, il est très fort, il s'en vient. Est-ce qu'il amène des vinyles, des fois, Frank? Il me semble que je m'ennuie de ça, quelqu'un qui amène une pile de vinyle, non? Bon, pas bouger. Hein?
4: Non, je suis pas
3: bougé. On a des ordinateurs. Hein?
4: Il nous reste
3: des ordis, ouais. Ouais. Et des vinyles aussi, que Gary a oublié. Parfait. On revient.
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10: Frank, on déborde en musique dans les prochaines minutes. L'IA est devenue très populaire hein, sur les plateformes de diffusion.
11: Oui, ben écoute, ce matin, je lisais un article sur un site de nouvelles musicales. Vous savez, il y en a plusieurs, là, Loudwire, Ultimate Classic Rock, Blabbermouth. Et c'est Gene Simmons qui a donné la légende de Kiss qui a donné une entrevue dans laquelle il dit, tu sais, vous serez pas capable d'arrêter ça. Il dit, je le paraphrase, là, mais en gros, il dit, l'AI actuellement, là, c'est comme si t'essayais de convaincre les gens en 1980 de pas utiliser de keyboard. Tu sais, il dit, en musique, là, il y a des modes, il y a Mané qui arrive, puis tout le monde embarque dedans.
10: Ouais.
11: Ça déferle, puis il dit, on sait pas ce que ça va donner. Peut-être que dans 5 ans, on va s'être tanné. Puis on va être rendu ailleurs, mais il dit ceux qui pensent qu'ils vont arrêter ça, là, il dit moi j'ai traversé plusieurs décennies.
10: Ben, Napster, c'est pas de Napster aussi.
11: Ben oui,
10: là.
11: Les Napster. Rappelle-toi de la croisade de Metallica là-dessus.
10: Metallica se passait tellement
11: big. Il était
10: big.
11: Au bout de leur chaîne, on va faire à fermer le peer-to-peer. Ben, c'était ça, les plateformes de téléchargement peer-to-peer. Ça veut dire quoi? Ça veut dire toi, t'as sur ton ordi une toune de Metallica. Moi, je vais à télécharger. Fait que j'ai une copie. Puis là, on s'échange ça. Puis à l'époque, c'était les CD, là, tu sais. Donc, tu faisais perdre des ventes à des gens qui, ben, des artistes qui voulaient vendre
10: exact.
11: De la copie physique. Puis lui, il dit, tu sais, j'ai traversé toutes les modes. Là. Il dit, je les ai toutes vues. La mode, manée, là, tout le monde voulait être un peu disco. C'est rentré dans le rock, c'est rentré dans le jazz, ouais. C'est rentré dans tout. Puis il dit, ceux à l'époque qui disaient, ouais, on devrait peut-être pas faire comme tout le monde. Il dit, personne les écoutait. On a tout embarqué. Ben, dans le drum électronique. Le drum électronique est arrivé. Tout le monde a embarqué là-dedans. Rush.
10: Phil Collins.
11: Tout le monde. À un moment donné, les effets comme l'écho, le reverb, tout ça est arrivé. Tous les artistes voulaient en mettre. Fait que là, l'AI, c'est comme une autre affaire qui traverse le monde de la musique. Puis il dit, vous pourrez pas arrêter ça. Il dit, faut que laisser ça aller. Puis on verra après, mais il dit il va y avoir comme probablement une lassitude de ça.
10: Puis il va y avoir des crosseurs, comme on voit dans la littérature.
11: Puis là, hier, écoute, c'est notre collègue Julie ici qui est dans les bureaux qui m'a envoyé ça. C'est un groupe, mais c'est pas un groupe. C'est un artiste qui s'appelle Crimson Veil. Donc, c'est sur Spotify. Ils ont 250-300 000 auditeurs mensuels. Ça a l'air d'un band. Et pour vrai, on est vraiment rendu au stade où tu peux te faire berner solide, là. Donc voici une de leurs chansons.

0: Ça, c'est de l'AI, là.
1: Ça, c'est 100% AI. Le Ben, si vous cherchez Crimson Veil sur Google ou n'importe quel moteur...
0: Ça sonne comme un vrai.
1: Ben, sur... ça faut que tu le saches que c'est de l'AI. Ben, il y en a qui... Là, un coup, je vous l'ai dit. Il y en a qui vont dire, ah, ça paraît. Mais mettons, je vous l'avais pas dit.
0: Ah, petit leçon, ça paraissait, mais j'avais
1: ouais, là,
0: des
1: là, à
0: doutes.
1: Cette heure qu'on le sait, tout le monde avait des doutes sur Tillestar Aurélion. Mais normalement, regarde, écoute ça.
0: Ah,

0: Toi, il y a des auditeurs qui nous disent sur Suno.
1: Oui, autres, je la connais, cette plateforme.
0: Ils se font des tunes, ils se font des tunes à Clia, là, puis ils ont du fun. Là.
1: Non, c'est ça. Donc, oui, ça date pas d'hier, là.
0: Ah non, c'est
1: donc,
0: ça.
1: Donc, et là, bon, ben, il y a des. Donc, fait que c'est ça. L'AI arrive, bouleverse le monde de la musique. Puis maintenant, ben, c'est de plus en plus difficile de débunker tout ça. Fait que combien de temps ça va durer? Je le sais pas. Mais est-ce que c'est là pour rester? Personne ne peut le dire non plus. Tu sais, en 1980, il était sûr qu'il marquait l'histoire de la musique, là, avec l'arrivée des Moog, les synthétiseurs, ouais. Tout ça. Aujourd'hui, on écoute ça avec le recul, on se dit. Ouais.
0: C'était pas tout le temps bon.
1: Là.
0: Spotify a dit qu'il allait écrire, oui. Que ça allait être produit avec l'AI. Fait qu'au moins, tu vas le savoir. Tu sais, un peu comme les éditeurs de livres.
1: Voilà, la transparence.
0: Dis-moi-le, puis gars, Tylenol, là, c'est un crosseur. Ben, c'est correct.
1: Ben oui, Tylenol, il s'est fait pogner, puis c'est tout, là. Depuis qu'on a fait le segment sur Dua Lipa, il y a des auteurs.
0: Oui, hey, ça fait genre.
1: Il y a des auteurs. Il y a des auditeurs, c'est-à-dire qui m'envoient des choses, qui disent « Hey, t'as-tu déjà remarqué que telle toune et telle toune ressemble? » J'en ai sorti, c'est Sarah qui nous a envoyé ça, j'ai devant moi. Tu connais le groupe One Direction?
0: Oui.
1: One Direction a sorti, à un moment donné, une toune qui s'appelle « What Makes You Beautiful ». Je vous en fais entendre un bout, puis je vais vous faire entendre une autre chanson après. Donc
0: ça, c'est des boys bands créés de toutes pièces par des promoteurs, hein, des producteurs, puis...
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0: Un gros hit, ça, là.
1: Ça vous rappelle pas ça?
0: Pat Benatar.
1: Pat Benatar, je te remets le début de l'autre, là. Je peux pas me dire qu'il y a pas un bout d'inspiration là-dedans, là. Tu sais, puis c'est le même la signature sonore un peu est très ressemblante.
0: Tu sais comment ça marche, hein, quand t'es un boys band, puis tu montes un boys band, t'es un producteur. Tu fais affaire avec des compositeurs qui te sortent des catalogues de tunes.
1: Ben oui.
0: Ces gars-là, t'es rémunéré soit à la chanson ou avec les droits d'auteur qui vont avoir lieu, là, selon ce qu'ils ont fait dans tunes. Ça se monnaie, là. Puis tout ça, t'arrives, puis là, tu dis, bon, on monte un tel band, telle chose, on va chercher telle cible, c'est une niche, on voilà. Y va de même. On peut pas réinventer, là, dans la musique, pas mal, tout a été fait. Là, ça en est un exemple. C'est inspiré d'eux.
1: Exact. Te souviens-tu du Super Band Asia? Dans les années...
0: Ouais, ouais, ouais. C'était populaire à Québec, eux autres.
1: Oui, populaire à Québec, et ça a été un super... Donc, Asia, c'est probablement le seul exemple de super band. C'était quoi un super band ou un super group, appelez ça comme vous voulez. C'était, on prend, mettons, tel gars de tel band, tel bassiste de tel autre, tel drummer de tel autre, on les met ensemble, on fait un super groupe. Il y a eu plusieurs flops avec ça, mais il y a eu quand même Asia qui était... Donc, avec Jeff Down, Steve Howe, Carl Palmer... et John Whitten, donc c'était des membres de King Crimson, Emerson, Lake and Palmer, The Buggles et Yes. Et là, ils sont un peu disparus au fil du temps, mais ils reviennent avec de la nouvelle musique. Donc ceux qui sont fans de prog, et je sais qu'il y en a beaucoup dans nos auditeurs, et il y en a beaucoup à Québec, disons une nouvelle chanson qui s'appelle Arcadia.

0: C'est vraiment de la musique d'une autre époque. Ah, t'écoutes ça, puis tu te dis, c'est là, on est en... Il aurait pu sortir ça en 1972. Là.
1: Ouais, là, c'est planant, là.
0: C'est très planant, c'est très... Ben, c'est très Asia, là. C'est ce qu'il faisait comme genre de musique.
1: Les gars s'ennuient?
0: À l'époque, ben, hein? Je pense que les gars s'ennuient, puis ils sont encore capables de jouer, fait qu'ils font de la musique ensemble. On s'en va dans quelque chose d'un petit peu plus récent. Qui vient de sortir aussi, il y a quand même de plusieurs nouveautés. Tom Morello, donc très très connu là, Tom Morello, c'est un spécial personnellement, mais il fait encore il sort des tunes là 3-4 fois par année.
1: C'est un rageux lui.
0: Ouais, il est quand même assez intense. Et là, il sort une tune qui s'appelle Unconquered et que j'ai trouvé ça bon, honnêtement. J'ai écouté ça un matin en me réveillant parce que beaucoup des nouveautés sortent le vendredi matin sur les plateformes. Donc, ça va comme suit.

0: pesant.
1: Très pesant et qui mélange, comme un peu à son habitude, des éléments de hip-hop là-dedans et de musique populaire aussi. Là. Des fois, il y a des samples aussi dans... Moi, j'aime bien ce qu'il fait. Faut aimer ce style-là, évidemment. On a peut-être encore une minute pour une dernière. Un band aussi. Moi, je les avais vus en première partie dans le temps de Iron Maiden. Il y a peut-être 15 ans de tout ça. C'est Bullet for My Valentine, qui est un band qui a roulé sa bosse beaucoup. Comment tu qualifierais ce band-là? J'ai de la misère à mettre un... Il y en a qui disent c'est plus ou moins du métal, mais tu sais, c'est... Je sais pas comment les qualifier. Il y a des fois, ils sont dans des playlists de métal. Des fois,
0: metalcore.
1: Ouais, un genre de metalcore. Donc, ils reviennent avec une tune qui s'appelle Social Apocalypse. Et ça va comme suit.

0: c'est un son assez violent quand même, hein, avec ça c'est compressé à mort là. Moi, pour les avoir vus en show, ça sonne pas de même en show, je te le confirme là. Tu peux pas recréer
1: niveau
0: ça.
1: Niveau vocal, en fait, ça dit quoi?
0: Bon, c'est du Bullet for My Valentine.
1: Il y a du bass drum double, là.
0: Hein, oui, il y a la m'aurait dit le Harley, là. C'est un peu ça, là. Quand ça déborde, ça déborde, comme bon. On dit. Fait que les gens, vous pouvez aller dans notre playlist, le yes. Mid-Rock. Il y a toutes sortes de choses. Évidemment, on peut pas tout faire jouer, mais si vous allez là-dedans, vous en avez pour un petit bout d'amusement quand même. Il y a au-dessus de 3-4 heures de nouveautés. Donc, allez vous promener là-dedans. Puis surtout, gênez-vous pas. Les gens qui veulent nous envoyer, là, t'sais, on aime ça, là, les trucs de plagiat, puis c'est-tu inspiré, puis tout ça. Dua Lipa, il y en a plusieurs. On me dit aussi que Taylor Swift aurait beaucoup de tunes.
1: Proche de?
0: Ben, elle, c'est surtout au niveau des paroles.
1: Ouais.
0: Donc, beaucoup de gens mettent ça sur Internet. Là, elle a des tunes, tu dis, OK, c'est deux, trois couplet-là, on dirait que c'est exactement les mêmes paroles que telle autre tune. Ben ça, tu sais, des fois, si tu fais affaire avec des writers, ben, ça se peut que ce soit
1: ben
0: beaucoup...
1: Oui,
0: ça se peut qu'ils s'inspirent beaucoup des autres.
1: Tu sais comment ça marche, là? Le gars, il débarque avec un catalogue, là, puis là, il t'achète des tunes. Lui, il se fait jouer ses tunes, puis l'IA, à cette heure, ils peuvent quasiment y aller sa finition avec la voix du chanteur, pareil, là, sur le démo. Là, t'arrives en studio, t'as quasiment plus rien à faire pour les ceux qui achètent des tonnes. Bon, on le voit pas tout le temps, là, ça. Voilà, hey, merci, Frank.
0: Yes.
1: Après la pause, ben, c'est la zone NFL. Hier, les Packers se sont fait piler dessus, puis on va avoir des match-up. On revient après la pause.
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8: Bonsoir à tous et merci d'être à l'écoute de l'univers de Mel, spéciale édition, une édition colorée. En tout cas, ça s'annonce coloré.
9: Et boy, hein?
8: Oh oui!
10: Ça commence en force.
8: Ça n'a pas de bon sens. On est en direct du centre de foire d'Exposité pour le Salon de l'érotisme, la 3e édition, en compagnie. J'attends 2 petites secondes pour vous le présenter. Je suis vraiment trop contente de l'avoir avec nous. Mel Paré, bonsoir.
10: Bonsoir, Mel.
8: Ça arrête pas depuis qu'on est arrivé. On croise plein de monde. Mais là, on a avec nous nul autre que Jonathan Roberge.
9: Arrête-moi ça, ton nul autre.
8: Hey, l'unique, Jonathan.
10: Le seul et l'unique.
9: Voyons donc.
8: Qu'on aime d'amour, Jo.
9: Mais non, c'est moi qui vous aime d'amour.
8: Écoute, hey, merci tellement de prendre du temps avec nous parce que je le sais que là, ta journée est terminée. T'es ici dans le cadre d'un tournage pour Au-delà du sexe.
9: Exactement. On vient de finir notre journée où je suis venu me faire taper les fesses.
8: Ah.
9: J'adore mon show télé. Hein? Moi, je suis payé pour faire ça. Et puis,
8: pour faire des... Puis l'année passée, on s'est croisé au Fétiche Weekend
9: de Montréal où j'étais dans un cube de latex.
8: Oui.
9: Je me faisais flatter par des gens... Des puppy play,
8: oui.
9: Qu'on appelle les gens déguisés en chien.
8: Oh. Yeah,
9: c'est pas mon thing, mais je l'ai essayé.
8: Pas facile, ta job, hein?
9: Hey, pour vrai, c'est une job en or, là. Qui n'aime pas parler de sexualité,
8: voilà.
9: Et avoir du plaisir avec ses collègues de travail?
8: Tout le monde. La sexualité, ça fait partie de tout le monde.
9: Tout le monde, en fait.
8: Oui.
9: Ben, presque. Je vous le souhaite.
8: Oui. Non, ben, c'est sûr qu'il y a des gens qui sont asexuels, mais quand même.
10: Ben oui, hein? Ça existe encore aujourd'hui.
9: Et c'est correct aussi.
8: Et là, ouais. Joe, toi, bon, pour les gens, admettons qu'ils ne te connaissaient pas, là, toi, ouais. T'es auteur, conférencier, t'es humoriste.
9: Oui.
8: T'as écrit un livre, des séries, écoute, Contre de gars, Papa...
9: Fiston aussi, j'ai fait... j'ai animé à la télé plein de trucs, donc vous avez peut-être pu voir Ne jamais faire à la maison que je faisais avec Marisol et Dion. Écoute, on ne fera pas tout mon CV, mais je touche un peu à tout. Je t'invite
8: voilà.
9: à tout.
8: C'est un multipotentiel. Et là, ce qui prend beaucoup de temps dans ta vie en ce moment, je pense que c'est justement les tournages au-delà du sexe.
9: Exactement.
8: Qui en sont, alors, combien de films éditions?
9: C'était notre quatrième saison et on vient de la terminer aujourd'hui. J'ai tourné mon dernier show avec eux. On croise les doigts d'avoir une autre saison.
8: C'est sûr.
9: Mais écoute, de ce que j'entends, les codes d'écoute sont bonnes. On a quand même gagné un Gémeaux la semaine passée. Ça serait plate qu'on revienne pas.
8: Félicitations,
9: merci.
8: D'ailleurs.
9: J'ai un peu brag, mais je le plug. Je veux avoir une autre saison.
10: Ben voyons donc.
8: Absolument, profites-en. Puis ça, je trouve que c'est vraiment une émission qui... Parce que là, bon, oui, vous explorez, vous, en tant qu'animateur, tout ça, mais il y a aussi des invités qui viennent littéralement s'ouvrir à vous.
9: Oui.
8: Puis vous le faites tellement d'une façon... Vous les amenez vraiment là de. En fait, c'est un peu comme ce que j'aime faire aussi, là, tu sais, c'est d'arriver à parler de sexualité avec n'importe qui. Il y a
9: ça,
8: moyen
9: ça soit
8: de le faire.
9: Graphique.
8: Exactement.
9: Et que tout le monde se reconnaisse aussi et ou puisse être validé. Moi, je trouve ça super important. C'est quelque chose que sur lequel je martèle depuis le début. J'ai envie que même si on parle à d'un petit truc, un kink, quelque chose, on l'explique à 99% des gens qui ne le connaissent pas, mais on va pas le juger, on va pas rire de ce kink-là. Et le 1% se sent enfin écouté, pas écouté, mais se sent enfin représenté. Puis ça, je trouve ça important de que tout le monde puisse se sentir représenté.
8: Absolument. Puis est-ce qu'il t'est arrivé quand même de devoir tester quelque chose puis de dire, voyons donc.
9: La semaine dernière, j'ai été complètement nu dans un...
8: Un karaoké?
9: Non.
8: Ça?
9: Il y a eu ça.
8: Oui.
9: Mais la semaine dernière, je suis allé tester les modèles vivants. Ce qui veut dire que je me suis offert à une classe qui faisait des cours de dessin.
8: C'est vrai?
9: Donc, j'ai trouvé ça très challengeant parce que moi, j'ai pris un 40-50 livres depuis que j'ai augmenté mes antidépresseurs. Là. Je suis rendu avec un bon bucket. Donc.
8: Oui.
9: Tu m'as pas vu tout nu. Mais.
10: Il va falloir qu'on regarde ça, là.
8: On te croit pas.
9: Mais, je crois que. On va le voir dans environ quelques mois où j'ai été. Me mettre à poil. Écoute, pour vrai, tu sais, je me trouve pas super beau dans mon corps. Ben, tu sais, je trouve que je peux être séduisant dans la vie, mais je me trouve pas beau. Et là, de me mettre à poil devant autant de gens, c'était. J'avais dit oui il y a 8 mois, là, en meeting. C'est facile de dire oui en meeting.
10: C'est challengeant, là.
9: Puis que tout le monde, tu sais, Rosemée Autonne-Témorin, ma co-animatrice,
8: elle
9: a dit oui pour plein de trucs, tu sais. Oui? C'est minuit, elle était allée jouer au volleyball dans un camp nudiste.
8: J'ai comme. Ah, quel camp nudiste? Te rappelles-tu?
9: Oh non, je sais pas c'est lequel. Je sais pas c'est lequel. Mais je me disais, si Rose, elle a fait mouler sa vulve, je vais aller.
8: Mais
9: je vais mettre Tony aussi. Donc, je suis allé. Puis, ce que j'avais pas calculé, mes petits amours, imaginez, tous ceux qui nous écoutent, là, imagine se mettre à poil. Tu sais, ton cauchemar de quand t'es jeune, tu te réveilles à l'école secondaire complètement nu. Non seulement j'étais complètement nu, mais j'étais complètement nu avec mes comparses qui passent devant nous maintenant.
8: Non!
9: Les caméramans.
10: Quelle chance!
8: Attends, eux étaient pas nus.
9: Non, eux, ils étaient pas nus, mais moi, je l'étais. Moi, j'étais complètement nu.
10: Mais là, eux, ils t'ont vu tout nu?
9: Pas tant, non. Je
10: ils n'ont pas regardé? OK.
9: Ben, non, tu sais, par respect, là.
10: Je comprends.
9: On a fait ça un peu vestiaire de piscine style. Là,
10: OK.
9: Un peu de dos.
8: Mais le naturisme, avais-tu déjà
9: le nudiste? Une fois.
8: OK.
9: Mais dans un autre pays.
8: Ah,
9: parce que
8: oui.
9: Ça, c'est plus simple.
8: Sur la plage.
9: Oui, je pense que je l'avais raconté en Guadeloupe.
8: Oui. Ah, pourrais-tu nous raconter cette anecdote, s'il te plaît?
10: Moi, je la connais pas, là. Puis sûrement, nos auditeurs non plus.
8: C'est encore disponible sur YouTube, là, mais faut que tu nous racontes ça. Je ne sais pas si tu peux.
9: Écoute, j'étais en Guadeloupe pour tourner un film. Et puis, à un moment donné.
8: C'était pas avec Franck Dubosc?
9: Oui, exactement.
8: Oui. Qui est supposé de venir aussi à l'univers de Mel.
9: Et je tournais une comédie en Guadeloupe pour un film français. Et puis, à un moment donné, j'avais une journée off et je suis allé demander à pas un collègue de travail, mais la petite station-service où j'allais tout le temps gazer ma voiture. Puis j'ai fait, hey, excuse-moi, tu connais-tu une bonne place pour aller se baigner? Puis j'ai fait, une bonne place? Oui, une bonne place.
8: Une bonne place.
9: Mais lui, il a compris une bonne place avec mon accent québécois. Puis être bonne ou être, tu sais, t'es bon en pour les Français, c'est pas la même chose que pour nous. Mm-hmm. Donc, elle fait, oh, tu veux un bel endroit? Puis il me fait un clin d'œil. Puis comme, ben oui, j'ai un petit secret space, là, un petit secret place, tu sais.
5: Secret
9: petit,
5: space, un petit spot secret, de plage,
9: là, tu sais. Puis il fait, OK, OK, je vois ce que tu veux.
5: Ouais.
9: Mais je sais pas, là. Fait qu'il me dit, va-t'en tel endroit.
5: Je pense que tu comprends super bien, là.
9: Je stationne mon char, je marche le 1 km qu'il me dit de marcher et j'arrive dans une petite baie, là. C'est beau, Mel. Ben, les Mel. C'est beau, là. C'est la Guadeloupe, là. C'est magnifique. Et là, j'arrive et j'ai mon sac. Puis moi, pour vrai, je marche tout le temps la tête penchée, je regarde la terre, j'écoute ma musique et je marche sur la plage, je vois des pieds, je traverse la plage, j'arrive au bout et quand j'arrive pour me lancer dans l'eau, j'entends. Il y a quelqu'un qui me siffle, oui, puis il dit « Ah, c'est un style! » Je suis comme « Quoi? C'est un style! » Je suis comme « De quoi c'est un style? » Et là, je me retourne, je réalise tout le monde est tout nu, puis il me dit « C'est une plage, son textile! »
5: Son textile!
10: Oh mon Dieu!
9: Je fais « Oui, oui, oui, oui! » Hey, en Guadeloupe, là, je veux pas fétichiser qui que ce soit. Je vais généraliser. Mais c'est des grands hommes.
5: Oh! Ah oui!
10: Bien fait!
9: Hey, gars,
5: on va. Gâté par la vie?
9: Oui.
5: Ah, ouais.
10: Ils sont bien faits, là.
9: C'est des beaux, noirs, grands et musclés. C'est ça que j'essaie de vous dire.
10: Je comprends.
9: Puis moi, là, je mesure 5 et 8, j'ai une bédaine, puis je suis chanceux si je fais 6 pouces sans avoir mangé de gluten, tu comprends?
5: Oh, t'as enlevé le textile.
9: Fait que j'ai enlevé le textile devant tout le monde.
10: Attends, mais t'avais pas le choix, là. Fallait vraiment que tu respectes ça.
9: Ben oui, tout le monde est tout nu. T'as pas le droit, sur une page nudiste, d'être. S'il y a quelqu'un qui t'habille, c'est mal vu. Fait que je fais, oui, pas de trouble. L'affaire, c'est que c'est plein de beaux gars avec des gros battes puis des. Excusez.
5: Oh non, c'est l'univers de. Ben, c'est l'édition s'exploratrice ce soir, de toute façon. Okay. C'est correct.
9: Fait que tout le monde est là avec leur gros chaf d'à peu près 12 pouces, des gros dongs. Puis moi, je suis là. Ma petite bédaine québécoise blanche, puis ma petite jelly bean, là. Tu sais? Puis là, ben, tu vas te baigner.
10: Mais en même temps, eux autres, ils devaient être contents de te voir parce qu'ils doivent pas en voir souvent, les gars de même.
9: Ouais, mais eux autres, ils n'étaient pas là pour regarder les messieurs petits.
10: J'avoue que tu vas pas un endroit
5: parce que, de même. Est-ce que c'était une plage libertine ou c'était juste du naturiste?
9: Ben, moi, je croyais que c'était juste du naturiste.
5: Ah!
9: Puis à un moment donné, je suis couché, puis il y a un monsieur qui se m'a flatté ma fesse.
5: Non!
9: Puis il fait, t'as envie qu'on se gâte?
5: Hey, on a ça ici, nous. Ça arrive ça dans la rue Beaulieu.
9: Ah, je connais pas.
5: Oui, c'est un rassemblement de.
9: Et le monsieur voulait me gâter, puis j'ai dit, non. Puis j'ai tapé sa main. Puis moi, j'étais couché à pleuvante. Je me faisais griller foufoune.
5: En solo.
9: J'écoutais de la musique.
10: J'espère que t'avais mis de la crème solaire.
9: Oh que oui.
5: Oh my
9: God. Quand le gars me flattait la fesse, j'ai fait le saut et je fais hey, non, je mange pas de ce pain. Donc, merci beaucoup.
5: Puis, pour ce qui est des expériences que tu as vécues avec Au-delà du sexe, ce serait quoi ta limite, mettons, autant là, pour l'émission que dans ta vie personnelle? Parce que je sais que t'es quand même, peut-être, je pense, que t'es quelqu'un d'ouvert.
9: Je suis très ouvert.
5: Tout ce qui
9: Il y a une chose que j'ai refusée.
5: Ah oui?
9: On m'a demandé de me faire percer les mamelons.
5: Hein?
9: Et j'ai dit non.
5: T'as bien fait.
9: Je veux pas me faire percer les mamelons. Après ça, on m'a dit, tu te ferais-tu faire un Prince Albert?
5: Oh!
9: Je vais être nu.
5: Encore moins?
9: Encore moins. Donc, je crois que c'est le seul topo que j'ai refusé. Ouais, j'essaie de penser. Là, on est rendu à 4 saisons. Ouais.
5: OK, puis ouais, quand même.
9: Je crois que c'est les seuls que j'ai refusés.
5: T'as bien fait, hein, parce que moi, j'ai fait les mamelons.
9: Tout le monde, ça vient en infection.
5: Ben oui, puis le premier, après le premier, j'ai déjà regretté.
9: Ben oui.
5: Mais là, je me suis dit, vas-y pour le deuxième, puis en plus, ça l'a manqué.
10: Mais y a-tu quelque chose que t'as pas fait encore, puis que tu te dis, hey, ça, je serais quand même game de l'essayer?
9: Moi, je veux tout essayer.
10: Tout?
9: Donc, écoute, en particulier. OK. J'aimerais. OK. Mais c'est parce que la culture québécoise n'est pas la même qu'en Europe.
5: Non. On est en retard.
9: Côté sexuel, on est très en retard.
5: Oui.
9: Il y a des bars, là, où c'est ouvertement. Tu sais, mettons, je pense à Berlin, je pense à certains endroits où c'est des endroits un peu comme les clubs échangistes, mais beaucoup plus explicites, où il n'y a pas la game de on arrive en habit de ville, puis on se paye un drink, là. C'est, hey, à soir, on s'en va à telle place, il y a de la grosse musique électronique, puis tout le monde baisse, et c'est connu, puis ça dure toute la nuit. Ça, je serais curieux d'aller voir.
5: Comment ça se passe? Il n'y a comme pas de préparation,
9: non,
5: finalement?
9: Non, il n'y a pas de séduction.
5: Ouais.
9: Puis j'ai un ami qui est allé, puis qui me disait que, en tout cas, dans la culture queer, c'était super gros, respectueux. Et il dit, autant que tu rentres là, puis tu fais, oh shit, il y a de la peau, puis tout le monde est sur le gros party, puis ça se donne. Puis que tu te faufiles entre des gens, aller te commander un drink, puis danser. Puis ça se donne jour de chez, ça se donne, tu sais. Hey, mais si tout le monde spécial. Te demande la permission, ça reste des libertins oui, oui. ultra open. Oui. Moi, ça serait plus, tu gères ça comment, ces établissements-là? C'est quoi les permis que ça te prend?
5: C'est
9: pourquoi
5: clair.
9: On n'en a pas ici?
5: Oui. Ici, je pense que l'orage qui permet quand même, tu sais, d'entrer, puis c'est comme air ouverte et ça peut se passer, là. Ouais. Mais il y a quand même toujours un espace comme...
9: Réservé à ça.
5: Oui, c'est ça, oui, qui est vraiment plus... écoute, moi, je te souhaite tellement de...
9: Encore
5: plein de succès.
10: Plein d'aventures.
5: Plein d'aventures, de revenir à l'émission. C'était pas prévu, puis vraiment, j'apprécie énormément que tu aies partagé du temps comme ça. Tu es venu à mon podcast aussi. Tu es une personne en or, au grand cœur. Oh, je t'aime aussi, mon ami. On se connaît depuis longtemps.
9: On est des amis, c'est ça. On
5: ne fera pas semblant. Mais non, c'est ça, exact. Mais vraiment, j'apprécie. Tu sais, toi, tu aurais pu juste partir, là. Tu as fini ta job, tout, puis tu es resté avec nous.
9: Tu as
5: attendu que le show commence. Écoute, t'es une perle, ça n'a pas de sens. Je te souhaite encore plein de succès, plein de love à toi, toute ta famille. Puis tes deux chiens.
9: Oui.
5: Ils m'ont dit.
9: Bruce et Wallace, mes deux petits nouveaux papis à la maison.
5: C'est quelque chose quand même. Là, il faut que tu les mettes propre et tout. Hein?
9: C'est déjà fait.
5: Ah ouais?
9: On s'est levé à 2h, 4h du matin.
5: J'espère que mon chéri écoute, parce que j'en veux un ami pour Jamison, mais ça passe pour.
9: Mais c'est beaucoup de travail.
5: Je le sais.
9: Il faut être prêt à faire le sacrifice puis de ne pas se dire ah non, mais là, ça va être difficile. Puis, ben non, mais tu t'en vas là-bas, tu mets un cadran à 2h du matin, un à 4h du matin, tu sors dehors. Puis... Tu sais que c'est un 3 mois rough, après ça, tout va bien aller.
5: Une machine.
9: Une machine!
10: Comme un enfant, dans le fond. Tu mets des réveils.
5: C'est carrément ça.
9: Exactement.
5: Hey, c'est un enfant pour 10-15 ans. Là.
9: Exactement. Ouais. Je vais aller essayer les cires que je me suis achetées.
5: Ben oui, tu vas...
10: Oui, bonne
9: j'ai décidé ça pour une émission pour Au-delà du sexe. Ils m'ont versé de la cire chaude dans le dos. Crème, c'était pas mauvais.
5: Ça se transforme en huile à massage ou non? Celle-là,
9: oui. Le petit bout se transforme, fait que je vais mettre des photos sur Instagram.
5: Bon, testé et approuvé ou non par Joe Roberge. Jonathan Roberge, merci beaucoup. Jonathan Roberge, que vous pouvez voir un peu partout sur les réseaux, à l'émission Au-delà du sexe. Et ben voilà, plein de succès encore, partout. On te voit partout. Merci, Joe. Bon retour, bonne route, merci. C'est déjà le moment de faire une pause. On a débordé un petit peu, mais je pense que ça valait la peine.
10: Totalement.
5: Mais mesdames et messieurs, j'aimerais savoir d'où est-ce que vous nous écoutez. 88-670-9098. Et si vous avez des commentaires, des suggestions ou quoi que ce soit, écrivez-nous 88-670-9098. Vous écoutez l'Univers de Mel en direct du Salon de l'érotisme. C'est la 3e édition. Au retour, on rencontre Jonathan Moisan de Passeport Plaisir.
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5: Vous êtes de retour avec Mel et Mel et vous écoutez l'Univers de Mel en direct du Salon de l'érotisme. Salon d'érotisme qui se déroule tout le week-end. Mel, avoue que c'est quelque chose.
10: Hey, il se passe beaucoup de choses à chaque fois.
5: Oui.
10: On est tout le temps overstimulé. On sait pas quoi. On sait pas regarder. Là, on est... On finit plus de finir. Ça arrête pas ici.
5: C'est très mauvais pour notre TDA, mais ça va bien aller, ce show-là. Avant la pause, on a eu la chance de s'entretenir avec Jonathan Roberge, un humain extra pas ordinaire. Okay? Vraiment, je vous souhaite tous de rencontrer un jour un Jonathan Roberge. C'est une personne tellement authentique, vraie,
0: humaine.
5: Dévouée, généreuse, humaine. Ouais. Écoute, puis il y a un parcours incroyable, ce gars-là. C'est complètement fou. Donc, allez écouter ça là, en rediffusion après l'émission. Et on poursuit cette belle soirée avec un autre Jonathan.
16: Yeah!
10: Ben voyons, on est donc bien chanceux d'asseoir d'un Jonathan.
5: Écoute, c'est des Jonathan gentils.
16: 1981 for the win.
5: Hey, moi aussi,
16: c'est l'année de... C'est l'année des Jonathan.
5: Jonathan Moisan, un modèle 1981. Exact. Un modèle 1981 en feu qui a lancé... un jeu virtuel. Il a lancé une aventure extraordinaire pour les couples. J'ai d'ailleurs eu le bonheur d'être ambassadrice pour ce jeu-là. Et on parle ici de Passeport Plaisir.
16: Exactement.
5: Et là, c'est encore ici, encore une fois cette année, avec les petits accélérateurs de désir.
16: On a effectivement Passeport Plaisir pour la troisième édition. On est là depuis la première édition du Salon de l'érotisme à Québec. Oui, effectivement, un jeu d'aventure pour les couples. On veut renouveler un peu le jeu typique, le jeu traditionnel de dés, de cartes, de trucs physiques, de planches de jeu dans le milieu du lit. On est au-delà de ça et qu'on veut leur proposer quelque chose de complètement différent, original et créatif.
5: Yes! Donc, pour ceux qui ne connaissent pas Passeport Plaisir, c'est quoi exactement? Là, les gens, je vois que les gens viennent à ton kiosque. Oui. Bon, évidemment, moi, je le sais, mais mettons là, que je suis pas au courant de comment ça fonctionne. On se présente à votre kiosque. Il se passe quoi?
16: Il se passe qu'on va demander aux gens, est-ce que premièrement, vous êtes en couple? Parce que c'est effectivement un jeu d'aventure pour les couples. Ce n'est pas un jeu pour les gens en solo. Et on leur demande, est-ce que vous connaissez un peu les jeux typiques ou les jeux traditionnels? Parce que nous autres, on est parti dans une autre dimension. Le concept est le suivant. Nous autres, on envoie à tous les 21 jours par courriel des aventures érotiques à vivre à la maison, mais basées sur le niveau de confort et le niveau de curiosité de nos couples en tant que tels qui choisissent au départ, tout simplement. Fait qu'on est là pour leur faire vivre, leur présenter un éventail de formes de plaisir, mais toujours amené de façon ludique, mise en contexte, toujours avec une approche qui est complètement inclusive, qui est complètement originale et créative. On est vraiment dans cette énergie-là de réinventer puis aussi dédramatiser ou décomplexer le plaisir sous toutes ses formes. Tu sais, c'est vraiment ça, le concept de Passeport Plaisir.
5: Et pour les couples, quand on parle là, de niveau, de bon, spicy, tout ça, on parle autant de... Ça peut aller vraiment de la base vanille, là, comme on dit là, dans le milieu, à kinky, et même ou libertinage, disons. Parce qu'on peut très bien augmenter le spicy dans les expériences à deux.
16: Voilà.
5: Et où... avec d'autres.
16: Exact. On offre trois niveaux d'intensité. Le premier, on l'appelle... évidemment, on l'a pas mis, genre, un peu épicé, moyen épicé. On a vraiment donné des noms mollo, olé et oh là là. Donc, des mots qui évoquent un peu quelque chose aussi. Le mollo, on est dans un couple qui... apprend à se découvrir soi-même et apprend à se découvrir ensemble. Donc, massage érotique, les trucs de base en tant que tel. Puis surtout, on veut leur faire ouvrir la discussion parce que, oui, l'amour oral, tout le monde est d'accord avec ça. Tout le monde est habitué, mais est-ce que... dans notre vie, on est à l'aise de dire comment est-ce qu'on aime ça que ça soit fait. On veut que les gens aient cette aisance-là de dire
10: communiquer.
16: Ce qu'ils aiment, ce qu'ils n'aiment pas.
5: C'est la
16: base. Et c'est la différence qu'on va faire à ce moment-là. On n'est pas là pour imposer quoi que ce soit, on est là pour leur diriger, leur faire simplement développer leur complicité ensemble. Fait que mollo, c'est un peu ça. Olé, on est dans un couple qui a couvert ses bases, ça va bien. Et peut-être a peut-être des enfants dans le mix, peut-être pas eu dans une genre de routine, moins de temps pour s'occuper de leur couple, de leur intimité. Fait qu'on est là pour leur présenter une variété de formes de plaisir, mais qui vont aller un peu dans tous les sens. Et on va se rendre, on parlait de libertinage, parce qu'évidemment, c'est encore le fantasme numéro un, ce fameux trip à trois.
5: C'est vrai.
16: Encore le fantasme numéro un de tout le monde, en Amérique du Nord du moins, selon les dernières études. Et donc, on ouvre la porte un peu à ce domaine-là, en disant... chacun de notre côté, on va regarder les différentes formes parce que c'est un univers, c'est pas juste de l'échangiste. Donc, on leur permet de
5: tout
16: regarder.
5: Ça au niveau virtuel.
16: Exactement. On est sur un téléphone, on est dans quelque chose qui est complètement anonyme, pas qui va prendre le bord de la table de nuit puis qu'on va espérer que les enfants tomberont pas là-dessus. On est dans quelque chose qui est complètement discret. Et donc, on vit notre plaisir au moment que ça nous intéresse parce que justement, à tous les 21 jours, on vous envoie une aventure, mais les gens peuvent les découvrir au moment qu'ils le souhaitent, tout simplement. Et finalement, on est dans le oh là là, c'est notre formule la plus intense. Toujours dans un forfait 7 ou 12 aventures qui vont durer un certain temps, un certain nombre de mois. Et on, maintenant, dans cette nouvelle série d'aventures-là qu'on lance cette semaine, on va explorer même jusqu'au jeu de pouvoir, mais de façon assumée. C'est-à-dire que c'est le jeu parfait pour vivre une première aventure dans ce domaine-là. Donc, on permet aux gens de découvrir un peu c'est quoi, de savoir aussi qu'est-ce qui est excitant là-dedans, qu'est-ce qui devrait m'exciter ou qu'est-ce qui est excitant pour les gens. Puis, après ça, on leur propose finalement certaines approches qui peuvent simplement moduler selon leur curiosité. curiosité, leur intérêt, leur fantasme, tout simplement. Et qu'on se rend jusque-là, parce que maintenant, ça fait 3 ans qu'on est au Salon de l'érotisme. D'ailleurs, tu le disais tantôt, il faut absolument venir faire un tour en fin de semaine.
5: Mais
16: ça
5: oui.
16: vaut vraiment la peine. Grand déploiement. Moi, c'est le plus beau salon que j'ai vu à date.
5: Ouais.
16: Donc, c'est ça. On est là pour leur présenter quelque chose de complètement différent, complètement original. Donc, voilà.
5: Et vous n'êtes pas difficile à trouver. Là, j'ai vu un... Ben, je sais pas. En tout cas, moi, je suis arrivée ici.
16: Oui,
5: j'ai
16: oui,
5: pas
16: oui,
5: le temps
16: oui,
5: de
16: oui.
5: tout visiter encore parce qu'on rencontre des gens qu'on connaît à toutes les deux pas. Mais d'ailleurs, on a Steph Lachance qui vient d'arriver. Mon Dieu! Hey, il m'a écouté. J'ai dit, là, il faut que tu viennes faire un tour au salon.
10: Il écoute bien, lui-là. Là.
5: Il est là. Je suis pas sûre qu'il est à l'aise, mais... oui, oh, ouais,
10: ah, il fait signe qu'il a l'air d'un homme confiant. Ouais,
5: on va essayer de le convaincre de venir nous parler tantôt.
10: Oui!
5: Exclusivité. vous n'êtes pas difficile à trouver
16: ben
5: les gens qui voudraient venir vous voir?
16: T-shirt rouge avec un piment. Puis on est deux personnes qui n'ont pas rapport à être ici parce que moi, dans la vie, c'est pas du tout ce que je fais.
5: C'est vrai,
16: fascinant
5: hein,
16: de rencontrer des couples. Ben nous autres, c'est un projet de soir et de fin de semaine. Puis on tripe vraiment à rencontrer les gens, à ouvrir la discussion avec les gens parce qu'il y a toutes sortes de réalités. Puis entre autres, j'ai une anecdote avec ça. L'année passée, on était dans un autre salon. Puis on était dans un couple qui a une 60aine d'années. Et généralement, tu sais, c'est pas le genre de couple qui est notre clientèle, mais ils nous disaient, nous autres, dans notre couple, ce qu'on fait depuis longtemps, nos enfants savent qu'ils ne doivent pas nous appeler les premiers du mois, ni à toutes les fois que ça tombe le 11 ou le 22, mettons, les deux chiffres pareils, parce qu'ils savent que c'est notre journée réservée au plaisir. 60-quelques années, c'était fascinant. C'était tellement beau à voir des gens d'un certain âge, puis c'est pas vieux, 60 ans, 60 ans, mais de encore être intéressés à découvrir puis vivre quelque chose ensemble de sacré, de la complicité, tout
5: mais
16: ça, c'est génial.
5: L'absence de mystère est un tue l'amour.
16: Vraiment.
5: D'ailleurs, on va peut-être en parler là, si on a du
10: peut-être.
5: Temps, là, mais elle nous a préparé une belle chronique là-dessus. Mais l'absence de mystère, c'est un tue l'amour. Puis Passeport Plaisir, c'est une belle façon justement de garder la flamme allumée,
16: ouais,
5: de se donner des rendez-vous, puis de pouvoir explorer tous nos fantasmes sans nécessairement... à l'action dans la réalité.
16: Sans tous les complexes qui viennent avec ça.
5: Oui.
16: Au moins, on ouvre la discussion puis on se parle honnêtement de qu'est-ce qui serait possible ou qu'est-ce qui ne serait pas possible. C'est tout à fait correct que ça ne soit pas possible.
5: Oui.
16: Un fantasme peut rester un fantasme.
5: Exact. Jonathan, on va devoir y aller, mais je pense que je vais te réinviter parce que moi, d'ailleurs, on va en parler là, à la fin de l'émission avec ma collègue. J'ai monté un site web, Bon Politique 101. Je sais, puis une app de rencontre, évidemment. Je sais ce que ça demande, ce que ça exige. C'est très exigeant de travailler comme ça là, dans l'arrière-scène d'une application de... J'aimerais beaucoup parler à l'homme derrière. C'est une belle façon, justement, de garder la flamme allumée,
16: ouais,
5: de se donner des rendez-vous, puis de pouvoir explorer tous nos fantasmes sans nécessairement...
16: Sans
5: à l'action dans la réalité.
16: Sans tous les complexes qui viennent avec ça.
5: Oui.
16: Au moins, on ouvre la discussion puis on se parle honnêtement de qu'est-ce qui serait possible ou qu'est-ce qui ne serait pas possible. C'est tout à fait correct que ça
5: exact.
16: Soit pas possible.
5: Oui.
16: Un fantasme peut rester un fantasme.
5: Exact. Jonathan, on va devoir...

0: ça, le côté technique et tout, là, ça pourrait être super intéressant.
1: Il a dit, ça va me faire grand plaisir quand tu vas être rendu.
0: Merci, merci, merci. Bon, pire, ce sera par téléphone, parce que ben je sais que t'es avec toi, là, fait que... Mais puis c'est les impacts sur le couple aussi, parce que c'est demandant, là, partir une entreprise comme ça.
1: Puis en plus, j'en ai pas juste une, j'en ai deux en même temps.
0: Oui,
1: fait que c'est de marier tout ça ensemble. Je pense que Passeport Plaisir est là, en fait.
0: Ah oui, exact. Bien, Jonathan Moisan, merci beaucoup. Pour les gens qui voudraient venir voir ces titres au Salon de l'érotisme tout le week-end, sinon en ligne, c'est possible.
1: Passeportplaisir.ca, toujours. Passeportplaisir.ca. Vous choisissez l'intensité, l'expérience qui vous tente et on s'occupe du reste.
0: Et si vous avez des questions, écrivez à Jonathan Moisan ou à Mel Trudel.
1: Voilà.
0: Merci, Jonathan.
1: Merci,
0: bon salon. On se revoit un peu plus tard et demain.
1: Parfait.
0: Merci beaucoup.
1: Merci.
0: Restez avec nous, mesdames et messieurs, au retour de la pause. Je ne sais trop ce qui nous attend. Tout va dépendre du temps qui reste, parce que là, j'ai perdu le contrôle un peu là, de l'émission. Mais c'est parfait, on aime ça comme ça. Donc, vous êtes à l'écoute de l'univers de Mel en mode sexploratrice au Salon de l'érotisme pour la 3e édition en compagnie de Mel Paré et Mel Trudel.
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0: Vous êtes de retour avec Mel et Mel et vous écoutez l'univers de Mel Trudel en direct du Salon de l'érotisme. Et là, il faut que je vous dise que je suis vraiment contente.
11: Dis-moi.
0: Bon, il y a plusieurs personnes à qui j'ai fortement suggéré de venir faire un tour.
11: OK.
0: Par curiosité.
11: T'étais fait une liste.
0: Tout simplement, oui, beaucoup de gens, dont Carbo.
11: OK.
0: Qui on a croisé tout à l'heure, Carbo.
11: Ben oui, on l'a pas juste croisé, là. On jase avec depuis tantôt,
0: aussi.
11: Là.
0: On a croisé mon ami Danny également.
11: Oui.
0: On a croisé, mon Dieu, Jean-François. On a croisé plein de monde à qui, Chloé aussi. Bref, on a croisé plein de gens à qui j'ai fortement suggéré de venir, puis ils sont venus. Et là, l'une des personnes dont je m'attendais le moins à ce qu'ils viennent faire un tour, ben il est là, mesdames et messieurs, et on l'a avec nous. Et c'est Monsieur Stéphane Lachance.
12: Bonsoir, bonsoir.
0: Stéphane Lachance, chef de l'opposition qui est avec nous.
12: Ben oui.
0: En direct du Salon de l'érotisme. Ben merci d'être là, j'apprécie.
12: Ça fait un grand plaisir. Tu m'as lancé un défi, puis moi,
0: oui.
12: Je suis un gars de défi.
0: Oui, puis je me suis dit, hey, je vais peut-être le sortir de sa zone de confort, mais là, ben c'est ça, on a tendance à oublier que Stéphane, avant d'être en politique, t'avais ton entreprise dans le milieu de l'événementiel, fait que t'en as vu des affaires.
12: Oui, alors j'ai fait, écoute, j'ai au-dessus de 2000 mariages que j'ai complétés, j'ai vu beaucoup de choses dans des mariages, en soirée, où la mariée était avec le garçon d'honneur.
0: Oh mon Dieu!
12: En train de se frencher.
0: Non!
12: Oui, ben oui, c'était commun. Ça.
0: Commun?
12: Oui, j'ai fait des parties corporatifs aussi, où sur la piste de danse, deux représentantes aussi qui...
0: Qui s'aimaient bien.
12: Qui s'aimaient très, très bien. Alors, j'ai vu toutes sortes de choses. On a même fait notre entreprise. C'est pas moi qui ai fait la soirée, par contre. On avait fait une soirée pour un club libertin.
0: OK.
12: Dans un hôtel de Québec. Et ils nous avaient fait faire, d'ailleurs, une statue de glace en forme de phallus.
0: Ah, oui!
12: Et ils avaient, l'hôtel avait exigé d'avoir un agent de sécurité. Je te dirais que l'agent était plus voyeur que de sécurité.
0: Lui, alors, il gérait.
11: Il était content d'être là, l'agent.
12: Oui, lui. D'après moi, ils ont dit « Payez-moi pas, ça va être correct. »
11: J'ai été payé ce soir.
12: Exact.
0: Il était payé en visuel.
12: Alors, on a fait ça. Puis ce soir, écoutez, c'est une première. Habituellement, quand je viens ici, c'est soit pour le salon du mariage ou le salon de l'auto. Alors là, c'est une première pour moi, mais on va faire le tour, puis il n'y a pas de souci.
0: Puis jusqu'ici, as-tu le temps de faire un petit peu le tour ou tu es juste arrivé?

0: Non, je viens juste d'arriver.
1: Ah,
0: puis,
1: OK.
0: Je me suis dirigé directement à la table de choix.
1: Mais à première vue, OK? Ouais. Parce que je sais qu'il y a des gens qui pensent que le salon d'érotisme, c'est très graphique, très... comment dire, sexuel.
0: Non, je rassure tout le monde, on m'a pas enduit. On m'a pas enduit d'huile lorsque je suis rentré et je vois pas des gens qui font des combats dans le jello actuellement. Là.
1: Non, c'est ça. Ouais. C'est vrai. C'est quand même. C'est classe comme salon. C'est très feutré aussi. T'sais, c'est noir, les tapis rouges. C'est
0: mais
1: vraiment
0: non,
1: très feutré.
0: On se croit pas d'histoire. Là. La sexualité, ça fait partie de la vie. Là.
1: Mais oui. Exactement. Hein? Puis je suis contente de pouvoir en parler avec quelqu'un qui aujourd'hui est en position, je veux dire, politique. Mais la sexualité, on devrait pouvoir en parler. Comme on parle de sport, d'actualité, de politique.
0: Exactement.
1: Ça concerne tout le monde.
0: D'ailleurs, dernièrement, avec des collègues, on avait une discussion sur justement la différence entre faire l'amour et baiser.
1: Ah oh, oui!
0: Il y a des gens qui nous disaient que baiser, pour eux, c'était plus comme un exercice physique où chacun essaie d'avoir son propre plaisir.
1: Oui.
0: Contrairement à lorsqu'on fait l'amour où on cherche à ce que notre partenaire soit comblé. Alors, c'est
1: intéressant.
0: C'était sur ce point-là.
1: Oui, c'est vraiment intéressant. Dans le fond, baiser, c'est vrai que c'est plus mécanique
0: exact.
1: Et plus personnel à la recherche de son propre plaisir.
0: Exact. C'est un peu égoïste, hein, d'une
1: oui,
0: certaine façon.
1: Oui, bon, il y a moins de sensualité, je
0: chacun
1: trouve.
0: Veut se satisfaire.
1: C'est jouer en égoïste, c'est
2: ouais,
1: ce qu'on
2: ouais,
1: dit. Puis faire l'amour, ben c'est ça.
0: C'est un autre domaine.
1: C'est vraiment une fusion de deux personnes. Puis, tu sais, il y a vraiment une différence.
0: C'est ce que je trouve un petit peu dommage aussi au niveau de la jeunesse, dans le sens que maintenant, avec tout l'Internet, tout ce qui est disponible sur Internet pour des jeunes, je parle de 10-12 ans.
1: Oui.
0: S'ils pensent que nécessairement la sexualité, c'est ça, bon...
1: On manque énormément d'éducation auprès des jeunes. Au niveau du système scolaire aussi, on a retiré ça, des cours de formation personnelle et sociale.
0: Ouais.
1: Heureusement, il existe Holly App, qui est une application créée par Marie-Lou Etier, qui est une auteure également.
0: D'accord.
1: Et ça instruit les parents, en fait, à comment parler de sexualité avec leurs jeunes.
0: Ouais, c'est important.
1: Et, ben oui, c'est important. Puis, parce que, comme tu dis, le jeune, aujourd'hui, pense que ce qu'il y a au bout des doigts, là, qu'il retrouve dans les sites... accessible, eh bien, c'est ça, la sexualité, mais c'est loin d'être ça, là,
0: non,
1: dans la réalité.
0: C'est ça, c'est un spectacle.
1: Absolument. Puis même aujourd'hui, monsieur, madame, tout le monde, on dirait que l'amour et le sexe virtuel est devenu tellement facilement accessible que l'amour réel et fidèle est presque devenu un fantasme.
0: Ben, ça a déjà été... Moi, je me souviens, il y a longtemps, là, mais j'avais un employé qui m'avait confié qu'il avait des problèmes avec sa blonde. Mais son problème, c'est qu'il écoutait trop de films pornographiques.
1: Mais oui!
0: Tu sais, je veux dire, de voir des filles super shapées avec des seins incroyables, une petite taille, tu sais, c'est pas le reflet de la vie de tous les jours non plus.
1: Ben, en fait, il y a ça, puis en plus, il y a l'autosatisfaction qui se fait vite à sa façon à lui.
0: Ouais.
1: Donc, quand t'arrives dans la réalité avec une autre personne, ben, t'es comme sorti de ta zone habituelle.
0: Donc, j'avais donné le conseil de lâcher un petit peu sa tablette, puis effectivement, ça lui a permis de redevenir intéressant
1: chose.
0: Avec son chum.
1: Ça peut être très bien et pas nocif pour le couple, tant que ça n'a pas d'impact dans la chambre à coucher.
0: Mmh.
1: Et parlant de ça, est-ce qu'il t'est déjà arrivé, toi, parce que j'ai parlé de chronotypes dans le show du midi aujourd'hui. As-tu une idée de quoi je parle, chronotype?
0: Non, absolument pas.
1: Les chronotypes, en fait, puis vous irez réécouter, là, c'est vraiment... en tout cas, moi, j'aime éduquer les gens là-dessus parce que parfois, ça met des mots sur des situations. Tu sais, moi, par exemple, quand j'ai rencontré mon amoureux, ben le soir, on se couchait pas nécessairement à la même heure. Puis il y a des gens, tu sais, qui se couchent plus tard, qui viennent rejoindre un partenaire plus tard. Puis là, ben ça peut créer des frictions au fil du temps, alors que d'autres, pour d'autres, c'est vraiment parfait. Mais c'est qu'on est, avec un chronotype biologiquement. On est des couches tôt, des couches tard, des lèvres tôt, des lèvres tard, tu sais. Fait qu'il y a plein de concepts comme ça, je trouve, qu'on devrait connaître.
0: Ah ben, j'ai déjà eu une conjointe, moi, qui c'était surtout au petit matin que ça se passait.
1: Ça, c'est l'heure sexuelle,
0: c'est
1: ça. Mais oui!
0: Aussi, en plein jour, la grande clarté, ça fonctionnait pas. Il fallait qu'il y ait une pénombre.
1: Mais
0: donc,
1: c'est drôle, mais ça, tu vois, ça, c'est un fait.
0: Ouais.
1: C'est biologique. On a tous une heure sexuelle. Et si tu n'as pas la même heure sexuelle que ton partenaire, ben il peut y avoir quand même une certaine friction parce que...
2: Mais ça ne va pas concorder, là.
1: Ben,
2: faut quand
1: ça.
2: Même...
1: C'est pas parce qu'il ne te désire pas, c'est pas parce que... non, c'est juste que vos hormones, à un moment dans la journée, c'est là qu'ils sont dans le top pour lui, c'est là qu'ils sont dans le top pour elle. Puis, tu sais, moi, avec mon amoureux, on s'est rendu compte que c'était vers 4 heures l'après-midi, notre...
2: Hé, il y a un petit problème, là.
1: Il y a un petit problème depuis que je travaille dans le show du retour, tu sais. Fait qu'on le fait moins, non?
2: Pour réajuster l'horaire, là, dans ce temps-là, là.
1: Mais c'est ça, ben, je suis vraiment contente que tu acceptes de venir nous jaser comme ça.
0: Mais ma collègue était déjà venue, Mélanie, souvent était
1: oui,
0: déjà venue.
1: Oui, absolument.
0: Je vais pouvoir dire que j'ai relevé également le défi.
1: Oui, exact. Puis je vais te demander, est-ce que tu connais ton langage de l'amour?
0: Non.
2: Ah, bon. Ben là.
1: On va l'envoyer là-dessus.
2: Oui, c'est
1: le
2: bon.
1: Le langage de l'amour, en fait, c'est que dans la vie, on a tous une façon dont on aime être aimé et une façon dont on aime aimer l'autre.
0: D'accord.
1: C'est notre façon de communiquer notre amour et de recevoir l'amour. Mm-hmm. Et c'est pas toujours le même. Si, par exemple, okay, il y a les moments de qualité, il y a quelqu'un pour qui recevoir l'amour de son partenaire, okay, vraiment sentir que son partenaire l'aime, c'est vraiment de passer des moments de qualité avec cette personne-là.
0: D'accord.
1: Il y a les services rendus, il y a les paroles valorisantes, mm-hmm. il y a également l'affection, les touchés.
2: Les touchés, ouais. Ouais.
1: Et on a, services rendus, les cadeaux. Il y a des gens, pour démontrer leur amour, ils aiment gâter.
0: Pas mal moins,
1: aiment...
0: ça.
1: C'est ça, hein?
0: Ouais,
1: c'est ça.
0: Pas mal
2: ça,
0: moins.
2: OK, là, toi, t'aimes ça. Ah, moi,
1: j'aime gâter.
2: Je le tutoie, mais c'est correct.
1: Mais c'est pas...
0: Il y a pas de souci. Ce soir, on est vendredi soir.
2: Toi, t'aimes gâter, là. T'achèterais des cadeaux.
0: Ah, ouais.
1: C'est un acheteur de cadeaux.
2: Est-ce que t'aimes recevoir ça ou t'aimes recevoir autre chose? En langage de l'amour.
0: Je m'attends à rien, honnêtement. Dans ma vie, dans ce que j'ai connu, j'ai beaucoup donné, mais je me suis jamais attardé à ce que je recevais, en fait.
1: Mais est-ce que, par exemple, quelqu'un qui va t'écrire des beaux mots ou passer des moments de qualité avec toi, pour toi, ça va être une forme...
0: Ah,
1: pour toi, ça va être tu vas être reconnaissant de ça. C'est comme ça que tu vas
0: absolument.
1: Te sentir aimé.
0: Absolument.
1: Mais c'est ça qui est intéressant. Fait que moi, je conseille fortement aux gens, que vous soyez célibataire ou en couple, de connaître votre langage de l'amour. Essayez de trouver comment est-ce que vous aimez être aimé et comment est-ce que vous aimez aimer pour, par la suite, en parler. Parce que si vous êtes deux personnes qui aimez donner, mais qui êtes mal à l'aise à recevoir, il peut y avoir encore là de la friction.
0: En tout cas, chose certaine, je peux vous dire une chose, c'est qu'à la fin d'une relation qui était sur le point de se terminer, j'ai déjà acheté une voiture décapotable et je peux vous dire, messieurs, faites pas ça parce que ça changera pas la vie de la personne.
1: Oh non! De côté.
0: Voilà.
1: Non!
0: Ben oui,
2: ça achète pas la paix, comme on dit.
0: Non.
1: Puis, au niveau... mais là, peut-être que tu ne devras pas répondre, là.
0: Vas-y, je vais te le dire si je veux pas.
1: Ben, est-ce que Stéphane, la chance, en ce moment, est-ce que ton cœur est libre?
0: Est-ce que je suis célibataire? Oui, je suis célibataire.
1: T'es célibataire, ouais. Stéphane, on va te donner mon sac.
2: Non, mais là, on va lui donner un sac de célibataire.
1: Stéphane, je te propose de te promener avec mon sac accélérateur de rencontre.
0: Donc ça m'identifie comme de quoi que je suis disponible.
1: Ben, en fait, ça invite à venir te jaser.
0: Ah.
1: Donc, tu vois, et la journée où tu trouves l'amour, ben là, comme c'est un sac
0: réutilisable. Ça, c'est les fameux sacs aussi qu'on peut avoir à l'épicerie, là.
1: Oui.
0: Parce que l'épicerie semblerait. Moi, honnêtement, à date, je ne peux pas dire que l'épicerie, c'est un grand.
2: C'est un grand succès.
1: Non, mais là, je m'en viens, là.
0: Mais peut-être qu'avec ce sac-là, je vais peut-être avoir plus de succès,
1: oui.
0: Là.
1: Oui, à date, j'en ai coulé plus d'un millier, là, depuis que je les ai inventés. Mais là, je dois aller refaire le plein, là, dans différentes épiceries. Il y a des IGA qui sont intéressants, entre autres.
0: D'accord.
1: Donc, on va voir de plus en plus de célibataires dans les endroits publics se promener avec mon fameux sac. Et là, ben, ça va vous inviter à vous jaser. Ça vous donne la permission de vous jaser. C'est un accélérateur de rencontre.
0: C'est toujours comme ça que ça commence.
1: Parce qu'avoue qu'à l'épicerie, c'est pas évident, là.
0: Non, mais on me parle beaucoup, par contre, à l'épicerie. Puis j'ai toujours un grand plaisir, puis je tiens à le mentionner, là. Encore aujourd'hui, j'ai rencontré des gens dans des lieux publics, puis on me parle de toutes sortes de situations qui se passent à la ville. Et c'est toujours un grand plaisir pour moi de parler aux citoyens de Québec. Soyez jamais gênés de m'adresser la parole. C'est toujours un plaisir. On est, d'une certaine façon, je dis tout le temps la même phrase, on est payé pour ça. Alors, les gens, on est là pour être au service des gens, puis j'ai toujours un grand plaisir à discuter avec eux.
1: Quand Stéphane reçoit des critiques, c'est la question que j'ai posée d'ailleurs aujourd'hui à M. Drainville, quand Stéphane reçoit des critiques, par exemple, des médias ou sur les réseaux, peu importe, vraiment, tu es blessante, est-ce qu'une fois arrivé chez toi, tu es capable de faire une carapace et de dire « je mets ça de côté »
0: Absolument,
1: ou...
0: absolument.
1: Ah, ouais.
0: Aujourd'hui, dans Le Soleil, Michel Côté, le caricaturiste.
1: Okay.
0: Il m'a fait une caricature de moi avec Éric Duhaime sur mes épaules.
1: Ah ouais.
0: Elle n'est pas très ressemblante. Ça ressemble plus à Jacques Parizeau qu'à moi-même.
1: Oh.
0: Mais c'est correct. Moi, je trouve ça drôle dans le sens que... Moi, je pars toujours du principe. Parlez-en bien, parlez-en mal, mais parlez-en.
2: Mais parlez-en, oui.
0: Alors, voilà.
1: Au niveau de tes rencontres avec les citoyens.
0: Oui.
1: Est-ce qu'il y en a une qui t'a marqué ou qui t'a chamboulé ou que tu t'es dit, OK, je fais ma job, tu sais? C'est pour ça que
0: pas
1: je fais ma job.
0: Pas en particulier, mais ce que j'aime souvent quand on s'implique dans certains dossiers, puis lorsque les gens par la suite nous disent merci d'avoir vous avoir impliqué parce que ça a permis de d'accélérer le dossier qui était un petit peu dans un état qui stagnait, ça me fait toujours un grand plaisir à ce niveau-là. Puis des fois aussi, là, dernièrement, j'ai été présent sur un dossier là, de transport avec des écoliers. Puis la personne qui m'avait demandé de... Ben, c'est-à-dire que la personne ne m'a jamais demandé. Elle nous a informé. Je me suis rendu directement sur place. Elle a beaucoup apprécié là, que je sois sur place. Puis ça a fait un peu bouger les choses.
1: Tu fais bouger les choses?
0: Ben, je pense qu'on avait dit que lorsqu'on serait là, on ferait une opposition qui serait différente. On fait les choses de façon différemment. Aujourd'hui, là, on était chez ça fait cochon, c'est comme ça que ça s'appelle, le, l'espèce de barbecue là, sur l'Ormière. Là.
1: Comment ça s'appelle?
0: Ça fait cochon. Ça fit avec le salon.
1: Ben oui, absolument.
2: On devrait aller faire un show là-bas.
0: C'est un style barbecue pit texan.
1: Il faudrait qu'ils deviennent clients.
0: Et c'est vraiment ça. Puis là, ils ont un problème avec la ville parce qu'il y a quelqu'un qui a fait une plainte puis que là, ils sont menacés de fermeture.
1: Ouais.
0: Puis c'est trois jeunes entrepreneurs. Alors, on a décidé de s'impliquer. Puis on a fait une conférence de presse à 12h30 ce midi.
1: Wow!
0: Et les gens étaient contents. Puis on a reçu, écoute, une centaine de courriels de gens qui nous demandaient d'intervenir dans le dossier. Alors, tu sais, les gens, souvent, certaines personnes, mauvaises langues, vont nous accuser d'être seulement là pour chialer. Mais non, on veut être là pour offrir des solutions.
1: Oui.
0: C'est sûr qu'on est, malheureusement, on n'a pas les mains sur le volant. Parce qu'on est trois élus contre 18, mais on offre des solutions. C'est sûr que c'est eux, au final, qui vont prendre la décision s'ils le prennent ou non. Mais dans ce cas-là précis, on est vraiment là pour aider ces jeunes-là. Puis en plus, ben, en ayant été entrepreneur pendant 42 ans, je veux dire, moi, ça me tient à cœur. Ils viennent d'acheter la bâtisse. Ils ont fait quand même des gros investissements. Puis là, pour une raison, tu sais, c'est un peu un règlement. Oui, ils dérogent un règlement, mais... Ce règlement-là est un peu tiré par les cheveux. Là. Alors, ouais. On va les aider. Il y a des solutions, puis on va leur permettre de continuer.
1: En tout cas, moi, j'en reviens pas à quel point vous êtes présent, vous êtes près des gens aussi, puis vous êtes à l'écoute.
0: Bien, disons que, j'ai dit ça sans fausse modestie, mais je pense que même au niveau de la province, j'étais la semaine dernière au congrès de l'UMQ, au niveau où on a rencontré les chefs de parti. Je pense que je demanderais aux gens, nommez-moi le chef de l'opposition de la Ville de Montréal. Je pense pas que personne est capable de dire son nom, mais à Québec, je peux vous dire qu'on me reconnaît beaucoup. J'étais dans la région de Rivière-du-Loup il y a environ un mois, puis j'étais dans le département des fruits et légumes, mais on m'a même reconnu là.
1: Oh oui, à Montréal, on vous reconnaît, là.
2: Qu'est-ce que tu trouves le plus difficile dans ton métier, mais qu'est-ce qu'en même temps t'aimes le plus?
0: Ben moi, j'ai décidé, premièrement, après 42 ans de service, là, je trouvais que j'avais fait le tour de mon domaine. Et ce que j'aime le plus, c'est justement c'est de faire bouger les choses puis de trouver des solutions aux gens qui ont des problématiques. Parce qu'il y a des gens, des fois, qui viennent nous voir là, puis ils sont vraiment découragés.
1: Oui.
0: Donc ça, j'aime ça. Ce que je trouve difficile, par contre, des fois, c'est d'essayer de faire comprendre ça à l'administration qui, eux, des fois, sont pas du tout sur la même ligne que nous. Alors ça, puis là, ben comme on n'a pas vraiment de pouvoir, mais on essaie, tu sais, quand ton dossier est bien préparé puis que tu arrives avec des situations très claires, puis avec pas de la jurisprudence, mais avec des cas précis, souvent on est capable de leur faire comprendre, puis tu sais, on veut de la flexibilité de la part de la ville, puis il faut comprendre que, justement, là, je le répète, puis ça a toujours été mon leitmotiv, on est au service de la population. Les gens, autrement dit, nous ont élus pour qu'on fasse le travail, donc c'est ce qu'on essaie de faire le mieux qu'on peut, puis on est déjà en mode préparation pendant 3 ans pour la prochaine élection. Alors moi, dans 3 ans, je veux devenir maire de Québec, puis je veux changer les choses.
1: Dans 3 ans, tu seras maire de Québec.
0: Mais c'est gentil, puis c'est comme ça qu'il faut le dire, mais c'est vraiment ça.
1: Visualisation.
0: La visualisation, mais c'est vraiment, on doit changer au niveau de la façon, en tout cas, c'est ma perception, bien évidemment, mais on doit changer certaines choses au niveau de la vision de la ville. Et la ville de Québec, moi, je veux que j'aimerais à un moment donné que les citoyens de Québec soient capables de dire « Je suis satisfait des services que je reçois de la ville ». Et actuellement, lorsque je pose cette question-là à des gens, c'est pas le cas.
1: Ben, c'est... Non.
0: Que ce soit au niveau du déneigement, des ordures...
1: Les égouts,
0: toutes sortes de choses.
1: Hey, ça juste aucun bon sens qu'on n'ait pas mis ça en priorité,
0: ouais.
1: Là.
0: Ben, il y a des gens, ça fait 3 étés consécutifs, là, qui se font inonder dans leur logement, là.
1: Mais là, c'est parce que c'est rendu que les bouches d'égouts lèvent tellement qu'il y a de la pression.
0: Tu m'as envoyé une vidéo là-dessus, hein.
1: Partez une Ninja Turtle là-dedans.
0: Ouais, non, c'est ça, exactement. Fait que, c'est toujours une question de choix. T'sais, c'est toujours une question de choix, de priorité. Alors, il faut faire attention. Puis nous, on veut... Moi, j'ai toujours été... Je veux dire, autant maintenant, au niveau de l'opposition qu'éventuellement au niveau de l'administration, Je veux dire, moi, je suis conscient que c'est l'argent des citoyens. Donc, avant de faire une dépense, il faut s'assurer qu'on est vraiment bien investi puis que ça va rapporter aux citoyens. Pas seulement que de faire une dépense pour une catégorie de personnes puis, tu sais, que ça touche une minorité versus une majorité. C'est, en tout cas, moi, c'est ma vision.
1: Tu promets que tu vas rester comme ça, hein, quand tu seras maire?
0: Je le promets et je le dis en enregistrant ça sur le tape. Parce que, justement, j'ai rencontré 5 plombiers de la ville qui ont mis... ils ont arrêté là les fontaines devant l'hôtel de ville.
1: OK.
0: Et j'ai parlé aux 5 plombiers pendant presque 15 minutes. Puis, il y en a un qui m'a demandé ça. Il dit, « Monsieur Lachance, j'ai quelque chose à vous demander. » J'ai dit, « Oui, si tu veux une augmentation de salaire, puis je suis pas en mesure de le faire pour l'instant. » Et il dit, « Non, je veux juste que quand vous allez être maire dans 3 ans, je veux que vous restiez exactement pareil. » J'ai dit, je vous le promets. Alors oui, je vais rester comme ça, il n'y a pas de souci, puis je vais continuer à venir devant les micros. Puis des fois, c'est pas le fun, hein, en fonction de certaines situations, mais c'est notre job.
1: C'est ça.
0: C'est notre job. Alors, c'est pas devenir seulement... Là, actuellement, ce que je déplore, c'est que les chefs qui viennent vous voir au micro, tu sais, ils viennent parce qu'ils veulent avoir votre vote le 5 octobre, mais sinon, ils viennent pas.
1: Non.
0: Alors, il faut que tu viennes rendre des comptes. Puis moi, d'ailleurs, c'est quelque chose que j'avais dit en 2025, puis je vais le répéter en 2029. Moi, je pense qu'une fois par mois, d'avoir une présence média dans différentes stations pour répondre à des questions que les gens appellent,
1: Réellement.
0: Je serais très ouvert à ça.
1: Bon, mais si mes collègues, dans le prochain mois, ça se fait pas là, dans d'autres émissions, tu viendras dans la mienne.
0: Ben,
1: on ouvrira les lignes.
0: Ça va me faire un grand plaisir.
1: Stéphane, je suis vraiment contente, tout d'abord, que tu aies accepté de nous accorder de ton temps précieux ce soir pour venir
0: ça
1: à l'émission.
0: Ça me fait grand plaisir.
1: Mais surtout que tu aies accepté de venir faire un tour au Salon de l'érotisme. Écoute, je ne m'attendais pas à ça et je suis vraiment contente.
0: Ça, on va l'explorer ça.
1: Parfait, tu m'en redonneras des nouvelles.
0: Sans problème, puis je conserve ton sac.
1: Tu gardes mon sac pour célibataire et si jamais vous connaissez des gentes dames qui pourraient être intéressées par Stéphane, je m'occupe personnellement faire le tri.
0: Ça, c'est bon.
1: OK,
0: ça, c'est
1: écrivez-moi.
0: Bon. Communiquer avec Mel, puis après ça, on organise la messe. Parfait, j'aime ça.
1: Je vais faire
0: ça.
1: Le tri.
0: Excellent.
1: Et je verrai là, s'il y a un potentiel de compatibilité.
0: Un potentiel amoureux.
1: Et voilà.
0: Excellent.
1: Stéphane Lachance, merci beaucoup d'avoir accepté de venir.
0: Grand plaisir, une belle soirée à tout le monde.
1: Merci. Mesdames et messieurs, restez avec nous, puisqu'au retour de la pause, on a encore un invité spécial. C'est une soirée magique ce soir. C'est merveilleux. Il faut faire ça plus souvent. Ça n'a pas d'allure. C'est Mel et Mel dans l'univers de Mel Trudel en direct du Salon de l'érotisme.
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1: Magnifique soirée, mesdames et messieurs, en direct du Salon de l'érotisme, 3e édition. Vous écoutez l'univers de Mel en compagnie de Mel Trudel et Mel Paré. On a commencé ça en force avec Joe Roberge.
2: Oui.
1: L'unique Joe Roberge.
2: Oui.
1: Ensuite, Joe Moisan, de Passeport Plaisir. Stéphane Lachance. Rien de moins. Puis là, on poursuit ça en beauté, Mel.
2: Bien, on finit ça
1: avec
2: en beauté,
1: quelqu'un
2: certain.
1: Que tu connais bien.
2: Je le connais un peu.
1: Je pense que tu le connais. Puis j'en reviens pas qu'il soit là. Carbo!
9: Bien, je te l'ai promis, bonsoir!
1: L'unique Carbo qui est venu.
9: Allô, Mel et Mel!
2: Allô!
9: Je suis accompagné de mon amoureuse,
1: ben
9: Stéphanie.
1: Oui.
9: Ben oui! Très beau salon,
1: Stéphanie.
9: Très beau salon. Merci de l'invitation, hein?
1: T'es content? T'as fait le tour un petit peu, là, hein?
9: Oui, bien là, chez moi, tu sais, Mélanie. Bien, Mélanie, c'est aussi.
2: Mélanie Corée.
9: Moi, je suis un jugeur en chef.
1: Bon, vas-y, OK, mais... OK, premièrement, avoue que c'est quand même classe comme salon. C'est pas quelque chose... De comment dire, de mauvais goût,
9: non,
1: là, mettons.
9: Non, ça
1: n'a
9: pas rapport. Ben non,
1: non, c'est
9: ben
1: beau,
9: non, c'est
1: hein?
9: Bien plus dans le sens de l'enseignement que d'autres choses. Là.
1: Exactement, c'est un salon sexo-éducatif.
9: Il y a des affaires que je comprends pas, là, comme la madame tantôt là, qui s'est palantée là, par elle-même, là, avec les cordes, tout ça, là. Très sexy.
1: On dit shibari.
9: Shibari, bon. Écoute, moi, un baril, Je connais ça, les barils, là. Mais shibari...
2: Shibari.
9: Tu comprends, là, j'essaie d'apprendre.
1: Ah, c'est une forme de ligotage japonais.
9: C'est quoi le but,
1: c'était
9: hein?
1: C'était réservé autrefois aux prisonniers japonais, OK, comme okay. forme de torture.
9: Bon.
1: Et c'est devenu au fil du temps une espèce d'art,
9: okay.
1: Une façon de tomber en comment dire, en subspace. Ça peut être très, très excitant de pratiquer le shibari avec un ou une partenaire.
9: D'abord,
1: puis il y a différentes formes de shibari
9: avec
1: aussi.
9: Ma forme sphérique, je suis pas certain que ça tente de me voir. Comme un jambon ficelé là, dans le comptoir des viandes chez Métro.
2: Ben, on ne sait pas. Là. Peut-être que ça pourrait être intéressant.
9: Ah, ouais.
1: Ça le ferait, ça le ferait.
9: Ouais, je vois ton sourire, mais je ne pense pas que je le ferais.
1: Imagine ta femme.
9: Ah, ben là, peut-être.
1: Imagine ta femme avec un corset de corps.
2: Bon, Stéphanie est vraiment intéressée.
9: Ben non, là, c'est Stéphanie, mais là, ben non, là, Stéphanie est allée se comporter avec Ghislain du tir de tracteur de Saint-Agapi.
1: Ah, c'est ça.
9: Qui est avec nous. Ben oui, Ghislain est là. Ben oui, parce que c'est là quand les grands se rencontrent.
1: Ben oui.
9: Ghislain et Dany, puis mon chum Dany. Annie, notre Transpro BSL, était là tantôt
1: aussi.
9: Avec son amoureuse.
1: Mais voyons!
9: Mais oui. C'est, je te dis, j'ai rencontré des gens de tout azimut, là.
1: C'est le fun, hein?
9: Oui.
1: Faut venir faire un tour,
9: donc,
1: gang.
9: Je m'excuse, Mel, j'ai pas été gentil. Shibari, OK. C'est bon.
1: Bon, Shibari. Après ça, qu'est-ce que t'as vu? Là, que t'as
9: j'ai vu ben, moi, j'ai vu plein d'objets. C'est
1: oui.
9: C'est
1: que tu veux? Oui.
2: Mais on peut le dire, là.
9: Une noun en caoutchouc, un bison.
1: OK. Oui.
9: Ouais.
1: Un phallus.
9: Phallus,
1: oui.
9: OK. Ouais, j'ai vu ça. J'ai pu mettre les doigts dedans. C'est spécial.
1: T'as touché
2: le produit.
9: Première fois de ma vie, je prends des gros seins comme ça. Parce qu'il y avait une madame en caoutchouc avec des gros, gros, gros seins.
1: As-tu mis ta face entre les deux?
9: Ben non, mais j'ai demandé à Stéphanie, peux-tu pogner des gros seins comme ça? Puis c'est Dany à Blonde Justin qui l'a fait.
2: Ben...
1: Oh my God, OK. Et là,
9: t'as
1: vu... Parce que là, ça, c'était une poupée, finalement,
9: oui,
1: en caoutchouc.
9: Oui, mais grandeur comme vraie, là. Comme une vraie madame.
1: La texture de peau, oui.
9: C'est écœurant. Je te dis, c'est pareil comme la vraie peau. C'est juste, c'est froid.
1: OK.
9: Mais sinon, là, parce que c'est pas chaud comme un corps humain, là.
1: Ouais.
9: Mais c'est incroyable. J'ai
2: peut-être
9: vu du body painting. Ça, j'ai dit à Stéphanie, ça serait hot, ça, body painting.
1: Ça, c'est Atelier Giffred qui fait ça.
9: Oui,
1: c'est extraordinaire.
9: Elle a le body pour le faire, Stéphanie.
1: Ah oui,
2: bon,
1: vraiment.
2: Mais Stéphanie, demain,
9: ça prend
2: body painting.
9: Body painting.
1: Oui, on a un projet, Stéphanie.
9: Oui. Mais ça prendrait une coupe de gallon de peinture parce qu'à 6 pieds, c'est long, là.
2: Il va falloir de la peinture ici, là.
9: Ah oui, ça prendrait. Non, pour vrai, Mélanie et Mélanie, c'est. J'invite les gens à venir faire un tour, pour vrai. Pousse tes limites un peu. Tu es capable de venir avec ta blonde, ton chum, deux gars, deux filles, parce que des gars habillés en filles, il y en a en masse à soir.
2: Mais oui,
1: oui, il y en a aussi.
9: Des filles habillées en gars aussi.
2: Oui,
1: il y a des drag queens, des drag kings.
9: C'est ça.
2: Hey, je vois la fille du body painting.
1: Mais oui, justement.
2: Elle est là.
1: La mannequin.
9: Elle est complètement nue coco en passant. Hein,
2: Hey, c'est beau.
1: Elle est magnifique.
2: Elle est rouge.
9: Elle est très assumée, cette jeune demoiselle.
2: Oui, vraiment.
9: Oui, elle est très assumée.
1: Et là, qu'est-ce que tu aimerais essayer? Y a-tu des trucs quand même qui piquent ta curiosité?
9: Mais là,
2: Ah ben!
1: Ah, on peut aller là? C'est intime, hein? C'est
9: non,
1: personnel.
9: Non, mais...
1: C'est personnel.
9: Ben, ça, c'est quelque chose que... Écoute, j'adore à la blague parler de ça.
1: Oui.
9: Tu sais, de sa plus... C'est ça. C'est, on aime ça, oh, jaser. Ouais. Mais de là à dire... ouais, Mélanie, là, je pense que je vais essayer ça, là, à ce soir, m'habiller en cuir et me faire fouetter comme la madame là-bas, là, qui est en train de se faire fouetter. Ben, je comprends pas.
1: Ah, oh, c'est vrai, parce que là, il y a des ateliers, on peut vivre, parce que Jonathan nous expliquait justement, lui, s'est fait claquer, là.
9: Oui, ça, il s'est fait claquer.
2: Mais t'aimes découvrir ce genre de choses-là.
9: Ben, j'aime voir. Ce que j'aime voir, mais... là, j'aime voir la diversité. J'aime ça voir. J'aime voir le regard de ma blonde posé sur les autres aussi. C'est hot, ça. Moi, je trouve ça le fun. Je regarde, tantôt, ma blonde a regardé la fille se faire peinturer. Ben, elle a un string d'attitude, là. C'est tout ce qu'elle a.
2: Toutes mes fils de pêche en plus, hein, Carbo?
9: Je regardais ma blonde regarder.
2: Fils de pêche qu'elle a, elle là.
9: C'est comme une curieuse, hein, ma blonde, hein?
2: Ben oui, elle aime ça.
9: Fait que c'est ça qui est le fun. Fait que, non, c'est pour vrai, tu peux goûter.
1: Tu serais peut-être adepte de candolisme.
9: C'est quoi, ça?
1: Ben, c'est d'aimer voir.
2: Explique-y le terme.
1: Son partenaire, avoir du plaisir.
9: Ah!
1: Mais
9: ah,
1: pas au point de la partager. Tu comprends? Tu
9: non.
1: pourrais, là, mais...
9: Non.
1: En tout cas, mais t'aimes... Mais vous devriez essayer Passeport Plaisir. On a reçu Jonathan Moisan tantôt qui proposait des jeux virtuels pour couple, pour pimenter. Tu sais, on parle de Trévanée à Kinky. Bon, ça rentre tranquillement, selon le degré.
9: En tout cas, moi, il n'y a rien qui n'y a pas ici, là.
1: Non, ici, il y a tout,
9: là. Il y a du pole dance que j'ai vu tantôt, une belle grande fille faire ça. J'ai été pris. Je suis surpris, Mélanie, comment est-ce qu'il y a de gens à mobilité réduite ici?
1: Oui, hein?
9: Il y a de la chaise roulante au pouce carré.
1: Oui. On c'est... a vu Danny Audette, d'ailleurs, qui est avec
9: oui, il est
1: sa conjointe.
9: Oui, j'ai vu Danny. Il est en train justement de choisir un ring là, pour sa bible sur le bout. Là.
2: Oh, OK, ouais. Il va essayer ça.
9: Très... c'est pas très dans la confidence. Hein.
1: Oh non, mais Danny, tu savais ce qu'il nous a conté.
9: Ah oui?
1: Ah oui, il nous a raconté ses premières expériences.
9: Tu sais, des belles madames, elles viennent même, là, comme elle corbeille.
1: Justement, Sonia oui. Van Sacher qui passe devant oui. nous, mesdames et messieurs. Sonia, là, oh, toi, ouais. tu commences bientôt, là. Oui, Sonia, allô, allô, pour les gens qui veulent te voir, t'es ici. Là. Oui, t'es ici ce soir et demain.
6: Oui, oui, dans pas long, je monte sur le stage et demain aussi.
1: Yes!
6: Les deux shows vont être, pour vrai, tu veux pas manquer ça.
1: Podcast Filles de joie, venez voir ça ce soir et demain. C'est Sonia Van Sacher en live avec nous.
6: Oh,
1: tellement, nous autres aussi, on t'aime.
6: Ma chérie.
1: Tu es la plus belle de toutes.
6: Continue, je
1: merci! Ben oui, vas-y, vas-y, on te laisse aller.
9: Bon, mais
1: oui,
9: vois,
1: elle
9: regarde...
1: a son podcast qui commence dans oui. très peu de temps, quand même Sonia, pas 15 minutes.
9: Quand Sonia t'a penché, j'ai regardé ma blonde, j'étais top barnouche, bravo, hein, c'est ouais? les yeux de... Hein? J'ai vu l'autre Mélanie aussi, top barnouche, t'es avais proches, hein?
6: Ouais, ouais,
9: ouais.
1: Tu as montré, c'est fouf.
9: Bon, ben écoute, non, on fait bien des blagues, mais je vais vous oui. dire honnêtement, c'est une belle nécessité, ça, pour bien des gens qui ne sont pas nécessairement assumés. Il faut
1: oui.
9: s'assumer. Faut pas se gêner. J'étais content de voir Stéphane Lachance tantôt aussi.
1: Hey, ça, là, c'est ma surprise, là.
2: C'est une belle surprise.
1: Sérieusement, tu sais, j'ai lancé ça comme ça, puis en disant, hey, t'en sors de ta zone de confort, blablabla. Mais le gars, il en a vu, là.
9: Ben oui, il y en a
1: on
9: vu.
1: On s'entend, là, avec sa compagnie événementielle.
9: Hey, écoute, c'est ça.
1: Hey, il racontait que ce qui arrivait souvent dans les parties, dans les mariages, c'était commun. C'était la mariée qui partait avec
2: un autre. Le gars d'honneur,
1: le gars d'honneur.
9: Ouais.
1: Hey, c'est pas entendre,
9: c'est
1: ça.
9: Pas très honneur, hein?
2: C'est red flag en Christine.
9: Ah, c'est red flag.
2: On va se le
9: oui.
2: dire.
9: Ah oui, hein.
1: Bon, fait que là, Stéphanie, est-ce que tu vas oser, ou toi, là, le moulage, non?
9: Non.
1: Le moulage de vulve, non?
9: Non, je n'ai pas besoin. Non. Je la connais par cœur.
1: Tu sais, on peut s'assumer, puis on n'est pas obligé de s'exposer non plus. Vous pouvez venir ici, vous acheter des trucs. Joe, lui, est parti avec de la cire.
9: Ah,
1: il y a de
9: ouais?
1: la cire
9: ouais.
1: qui
9: ouais, la feuille de jetage de cire sur toi, là, pour avoir
1: oui.
9: un chaud,
1: C'est
2: il y a même
1: ça?
2: Des, de la cire qui devient de l'huile de massage.
1: Ouais. Oui. Ça, oh, sérieusement, ouais. puis d'ailleurs, oui, je vois I One Love là, qui était ici.
9: Ouais.
1: Eux en ont une, là. Oh mon Dieu, l'odeur de la chandelle,
9: c'est
1: elle
9: quoi?
1: Est extraordinaire.
9: Ça sent quoi?
1: Ça sent, ça se décrit pas. Ça sent bon, là.
2: Ça sent le bonheur.
1: Et si je ne me trompe, plusieurs de leurs produits sont à base de chanvre, il me semble. Il faudrait que je valide, là.
9: Ah,
1: mais
9: ouais.
1: Ouais, c'est chanvre, vraiment
9: ça, c'est
1: des produits que j'adore.
9: Chanvre, c'est du pot, ça?
1: Compagnie de potes, ah, comme dirait Fréchette.
2: Oh.
9: Non, mais je vous trouve cool, les filles, de venir animer ici.
1: Mais
9: moi,
1: là,
9: la plupart du temps, quand je foule, le sol du centre de foire de Québec,
1: ouais.
9: c'est pour des événements.
1: Des
9: ben oui, c'est
1: des
9: ça.
1: Camions.
9: Des camions, des chars, des motos, des tout ce que tu voudras. C'est assez rare que je vienne voir des choses en caoutchouc, là.
1: Oui.
9: Ouais.
1: Oui. Et bientôt, l'intelligence artificielle va embarquer là-dedans, imagine.
9: Tu penses?
1: Hey, c'est déjà ça au Japon,
9: mais
1: là.
9: Si tu savais
1: les
9: que...
1: Love Doll.
9: Ouais, j'ai... Ben oui. Ben, j'ai un chum qui est en amour avec l'intelligence artificielle.
1: Ah. Oh non!
9: Un AI partner.
1: Oh non!
9: Ouais.
1: Hey, mais il y en a de plus en plus, là.
9: Mais c'est d'une tristesse épouvantable,
1: oui.
9: les filles, là.
1: Oui.
9: Tu sais, la personne, là... Moi, regarde, j'étais avec ma blonde, on a du fun, on juge le monde, on regarde le gars lancer le bâton dans les airs, ben, bonsoir. Mais l'autre, là, il est chez eux puis il parle à son personnage IA.
1: Oui, ouais, mais c'est parce que le personnage IA est constamment d'accord avec lui, va constamment le flatter dans le sens du poil. Tu comprends? Il n'y a pas de défi, là.
2: Tantôt, là, tu parlais de ta poupée grandeur nature, là.
9: Oui.
2: Bien, ta poupée, à un moment donné, elle va te parler, là, dans pas long, là. Puis
1: ah,
2: elle
1: oui.
2: va te faire ce que tu as besoin, là.
9: Mais là, moi, la madame est occupée. Mais tu sais, j'ai des questions, moi. Tu sais, une poupée, là. Tu sais, moi, ma blonde, elle va prendre sa douche. Hein, à un moment donné.
2: Ben oui.
9: Mais la poupée, faut-tu lui faire prendre la douche?
1: Ben
9: aussi?
1: Oui.
2: Ben oui.
9: Ah oui, hein?
1: Ben oui,
2: c'est comme un jouet sexuel, là. Faut que tu le laves, là.
9: Oui, oui, mais je veux dire, la grandeur nature, elle là.
2: Ben
1: c'est
2: oui,
1: ça.
2: Mais
9: elle se laisse
2: pas faire. Les bons produits.
9: Elle se laisse pas.
1: La lingette humide en grande quantité dans
9: ah ouais?
1: la chambre. Mais j'imagine, là.
2: Une bonne lingette, les
1: dans la douche. Peut-être que dans la douche, je sais pas. Mais ça doit être.
9: Antibactérienne.
1: Ça doit être hydrofuge.
2: C'est sûr qu'il y a des produits. Comme un jouet sexuel, t'as le petit push-push. Ben, t'as le push-push grandeur, peut-être.
1: Ben oui.
9: Ouais, mais
1: moi, j'ai le push-push pour ma robe en latex. Je peux pas croire qu'il y en a pas pour
2: c'est
1: des.
2: C'est sûr qu'ils ont des produits mannequins
1: en silicone.
9: C'est ça, j'ai le push-push pour mon Corvette. Donne avoir un.
2: Ben oui, c'est ça. Regarde. Il y a des push-push pour toutes, là.
9: Il y a des push-push à toutes. Ben oui, c'est vraiment le fun.
1: Bon, puis là, ici, il y a aussi. Est-ce que vous restez encore un peu?
9: Oui, ben là, il va y avoir un spécial, là, tantôt, là,
1: oui.
9: La fille. Là.
1: Le podcast Fille de joie.
9: Oui, c'est ça, on va regarder
1: ça.
9: Ouais.
1: Si je ne me trompe, Chloé Fitgamer va être là aussi.
9: Fitgamer.
1: Oh. Chloé Fitgamer, qui okay. est une créatrice de contenu.
9: Ah ben.
1: Je pense qu'elle est encore, là. J'avoue que j'ai perdu le fil. Elle est venue quelques fois à la exploratrice. Je l'ai invitée à mon podcast, je suis allée à son podcast. On a vraiment...
9: Est-ce que pourquoi nos collègues ne viennent pas faire un tour?
1: Mais ben ouais, là, ben là, on est quand même trois collègues ici.
2: Oui, c'est bon.
9: Non, mais ça, c'est correct. On est le team.
1: J'avoue
9: on est Fabulous
1: Three. Danny Jordan, ça aurait été le fun. On pourrait peut-être les convaincre de venir en fait.
2: Jordan est au rempart. Puis oui aussi. Ben oui, il y en a deux qui ont des excuses.
1: Okay, mon chum va probablement venir me rejoindre, par contre. Tantôt.
9: OK, ouais. Ça, ça finit à quelle heure, ça?
2: 11h.
9: 11h, OK, parfait. Puis Dominique Moret, mettons, Pierre Couture.
1: Mais là, demain, il y a le tailgate. Il y a deux tailgates hein, aussi.
2: Il y a demain,
1: il y a le tailgate demain des carabins.
9: Et ben, moi, je te l'avais promis, je n'ai pas lâché.
1: Oui, moi, j'apprécie énormément ta présence. T'es un gars de parole.
9: Ouais.
1: Puis, t'es vraiment, c'est vraiment, vraiment, vraiment apprécié que tu sois venu ici. Puis là, je pense qu'on approche de la fin. Hein. Je ne sais plus trop où ce qu'on en est dans
2: il
1: le temps.
2: Il reste quelques temps encore.
9: Il reste quelques temps?
2: Oui.
1: Oui.
9: Ah ouais,
1: on a notre cher Mathieu Dugal. Bon, j'ai oublié. Mathieu Dugal Mathieu, qui est à la console.
9: Ah oui, Mathieu qui est à la console là-bas à la station. Ben oui, parfait.
1: Mathieu, est-ce que tu peux nous dire d'où est-ce qu'on en est là?
10: Ben certainement, mesdames, avec cette belle conversation, il vous reste encore un gros 5 minutes.
1: Wow!
9: Ah, bon, ben parfait.
1: Génial, OK.
9: Parfait.
1: Super. Bon. Donc, pour le salon de l'érotisme, OK, c'est tout le week-end. Il y a des ateliers que vous pouvez prendre, des ateliers de plein de trucs, là, de Shibari, entre autres. Vous pouvez venir au QG des Libertins.
9: Moi, ce que j'ai aimé, là, c'est Mélanie, là, c'est les piercings.
1: Hein?
9: T'as il y a un endroit pour se faire percer, là.
1: Toi, t'es-tu percé, Carbo?
9: Non, je suis pas percé, je suis pas tatoué. Je pense pas.
2: Mais
9: je trouvais ça cool pour, mettons, là, je sais pas, il y en a qui traitent bien raide, là.
1: Bon, oui, on peut se faire tatouer sur le fly aussi. Oui. Hey, Mel, on se fait faire un.
2: Ben là, moi, je.
9: Toi, t'es sur le tuer comme moi, toi, hein?
2: Non, moi, j'ai des tatous, mais t'es vois pas.
9: Ah, oui. Ouais, OK.
2: Ouais, t'es bien chanceux si t'es vois. Mais non, c'est pas vrai, gars, j'en ai juste, là.
1: Ah, j'aimerais savoir une manche.
9: Mais ah, mais t'as toujours des bas, là, toi.
2: Ouais, j'en ai plein de petits, là.
1: Ouais. Oui, de cacher. À un moment très
9: mais l'affaire des Libertins, c'est quoi? Parle-moi donc
1: ça, le QG des Libertins.
9: Parce que là, il y a des rideaux, là. On peut pas. C'est pas comme, pas comme Eros et compagnie qui est en avant de moi, là. C'est pas ça, là. C'est...
1: Bon, le QG des Libertins, c'est vraiment pour les gens soit du milieu libertin ou des gens qui voudraient juste découvrir ce que c'est sans nécessairement passer à l'acte. Donc, QG des Libertins, tu t'installes, c'est beau, là. C'est... Je suis allée tantôt, là, Martin, l'organisateur, avec Nathalie-Anne Roy, qui est une auteure de, mon Dieu, jouissive. En tout cas, bref, il y a plein de beaux livres érotiques là, qu'elle a écrits, Nathalie-Anne. Et elle est sur le CA, justement, de libertinage.ca. Puis, c'est également en partenariat avec Le Clubel et L'Orage. Okay. Donc, sur place, c'est vraiment un petit espace lounge. Super cool, les gens jasent entre eux. Okay. Faites connaissance avec d'autres couples qui sont dans le milieu. Ils vous expliquent comment ça fonctionne. Tu peux ou pas passer à l'acte, là, tu comprends? Il n'y a rien, absolument
9: mais les
1: rien.
9: Les gens qui sont là, ils ont-tu des intentions nécessairement de façon automatique ou...
1: Non, c'est très... c'est super discret, c'est super... C'est classe, c'est beau, c'est... Moi, j'adore la philosophie des libertins, là. La philosophie de vie, là.
9: Mais moi, c'est parce que c'est... moi, ma philosophie de vie, c'est à la vie, à la mort, là. J'étais avec mon amoureuse, puis...
1: Ben oui.
9: Puis
2: tu peux faire du voyeurisme.
1: Ben, c'est correct.
9: Regardez.
1: Ben oui, tu pourrais très bien aller dans un club libertin et juste regarder ce qui se passe.
9: Okay,
2: c'est
9: plus
2: du voyeurisme, hein,
9: c'est plus qu'un centre, un simple club de danseuses, là.
1: Là, les gens mélangent club libertin et club échangiste.
9: Ben oui, mais c'est pour ça j'ai besoin d'enseignement, Mélanie.
1: Bon, OK. Ce n'est pas un club échangiste.
9: Non.
1: C'est un club libertin. Donc, le libertinage en englobe le voyeurisme, l'exhibitionnisme, le candolisme.
9: Candolisme,
1: c'est quand ton partenaire s'amuse avec quelqu'un d'autre devant toi.
9: Ah non.
1: C'est du candolisme.
9: Ben, c'est triste.
1: Mais si c'était une femme, tu dirais peut-être oui, non?
9: OK, une femme pourrait s'amuser avec ma blonde?
1: Oui.
9: OK, ça, c'est candolisme.
1: C'est du candolisme.
9: OK.
1: Si tu participes, c'est du triolisme.
9: Triolisme.
2: Ben oui, parce qu'il y a trois
9: dit que mon dictionnaire se remplit là.
1: Hein? Vite, le petit lexique du
2: libertinage. Mais demain matin, je vais te faire un examen.
9: Fait que c'est pas échangeage, là.
1: Mais non, c'est ça. Là, les gens comprennent pas. Il y a une différence entre
9: faut que tu nous
1: club libertin et club échangiste. En fait, ça existe pas, des clubs échangistes. Parce que tu vas dans un club libertin, tu peux juste aller prendre un verre. Moi, je suis allée, là, comme célibataire, je suis allée souvent juste prendre un verre, jaser avec du monde. Une fois, je suis allée en haut, là, je me suis installée dans la salle de conférence, puis c'était beau ce qui se passait sur la table de conférence.
9: OK.
1: Ben, je me suis
9: mais t'es là comme spectatrice.
1: Juste regarder.
9: OK.
1: Voilà. C'est pas plus que ça.
9: C'est pas tu t'en vas aux toilettes, ta blonde est partie avec un autre.
1: Mais non, mais ça peut être ça si c'est votre trip, tu comprends?
9: Ah non.
1: Ça pourrait. Tout est possible, mais dans le respect. Il nous reste une minute, Carbo.
9: Ouais.
1: Je tiens à te remercier sincèrement d'avoir osé de venir avec ta conjointe au Salon de l'érotisme.
9: Ben, tu sais qu'on est en paquet de deux, nous autres.
1: Voilà.
2: Stéphanie est là. Stéphanie est là.
1: Merci beaucoup. T'es vraiment une belle personne. Merci, Stéphanie, aussi, d'être
9: écoute,
1: là.
9: Je vous lâche pas. Moi, regarde, j'apprends à ce soir, là. Le triolisme.
1: Oui, il y a vraiment plein de choses que tu vas apprendre aussi. Puis je te garantis que pour le podcast Filles de joie, gang, venez faire un tour parce que... Oreilles sensibles, s'abstenir. Oreilles et yeux sensibles.
9: Ben ça, j'ai pas de trouble en dehors du micro.
1: Non, ça va être quelque chose, là.
9: OK.
1: Oui. Mesdames merci. Et messieurs, merci beaucoup d'avoir été à l'écoute ce soir. Jonathan Roberge en première partie, Jonathan Moisan, Passeport Plaisir en deuxième, Stéphane Lachance et Carbo pour finir la série sur le Sunday.
9: Ah ben.
1: C'est-tu pas une belle émission, ça? Merci beaucoup, tout le monde, grâce à vous. On passe des moments derrière le micro. C'est une chance qu'on a de pouvoir faire ce métier-là. Merci, Mel.
2: Merci
1: Mathieu à la console. Et c'était l'univers de Mel en direct du Salon de l'érotisme, ici, au Centre de Foire pour tout le week-end.
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13: Well, going back, we have approximately 800 cases now on record, and only about 2% of those are actual hoaxes or psychopathological people who just don't know what they see. The misinterpretation of known objects is still, of course, a large factor. I mean, that could possibly account for all of them. However, it's a little bit doubtful. We've gone through these reports and come up with the fact that about 20% are very good reports offered by very reliable people, and there are just absolutely no conclusions can be drawn.
14: Bonsoir et bienvenue dans vos Radio X-Files du 25 septembre 2026. Moi, c'est Louis Gauvin, je vous accompagne jusqu'à 19h en compagnie de Christian Page, celui qui est là pour la matière dans ce show-là. Salut Christian, comment ça va?
15: Salut Louis, ça va très très bien.
14: Ce soir, de quoi on jase? Qu'est-ce qu'on vient d'entendre exactement? J'ai entendu parler de psychopathe là-dedans. Où est-ce qu'on s'enligne avec tout ça?
15: On est dans l'univers des ovnis.
14: Oui.
15: Et ce qu'on vient d'entendre, on va y revenir, mais le 18 septembre, donc il y a quelques jours à peine, le département de la guerre aux États-Unis, l'ancien département de la défense, toujours fidèle à cette annonce que le département avait fait en début d'année de rendre public des dossiers sur les ovnis.
14: Mm-hmm.
15: On sait qu'il en a rendu public des dossiers en août dernier. Et là, voilà
14: plein de belles photos avec des points.
15: Ouais, voilà. Et le 18 septembre dernier, donc il y a quelques jours à peine, le département de la guerre a rendu public un sixième lot de dossiers sur les ovnis. Donc, on retrouve un peu de n'importe quoi. Et tu as tout à fait raison quand tu dis, bon, un paquet de photos floues ou des petits points de n'importe quoi, là. Donc, effectivement, on a beaucoup de films. Ben, beaucoup de films. C'est pas un lot très important.
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1: Bonjour, salut. Ça, c'est mon amie Mélanie qui chante. Mélanie, hier, qui était en jeu pour le plaisir.
2: Ok, oui.
1: Puis qui s'est mis en bas de cowboy.
2: Ouais.
1: Qui était parti pour la gloire. S'est échoué dans son lit à 11h.
2: Exactement.
1: Grosse soirée.
2: Hey, je suis arrivé là à 9h. 10h30, on partait. 11h, j'étais dans mon lit. Hey, mon chum, il dit, Mel, on est vraiment rendu vieux puis plate.
1: Vieux puis plate. Ah ben.
2: Ben, je suis pas certaine qu'hier, là, au barroom, il y avait grand monde qui travaillait à 6h le matin. Là.
1: Et ben-tu du monde, premièrement?
2: Il y avait un peu de monde, mais pas trop comme d'habitude. C'était le fun. Okay. On pouvait. Ben, là-bas, c'est de la danse en ligne. Là.
1: C'est où, barroom? Hein?
2: C'est sortie d'Aniata.
1: Ah, allez.
2: Ça arrive sud, ouais.
1: OK. Tu restes là, toi?
2: Non, je reste pas là pendant tout.
1: Ben, mais ça,
2: non, mais c'est pas si loin.
1: Ben, j'ai vu, t'as pris ton char là aussi, à Lévis.
2: Ouais.
1: C'est quoi qui se passe à Lévis?
2: Ben écoute, non, je veux pas.
1: Blainé qui t'attire?
2: Non, je veux pas nécessairement aller là, mais j'ai pris l'occasion.
1: Ah ben.
2: Ouais.
1: Hein, oh. On va en déboucher.
2: On se craint qu'une petite bière un matin. Comment ça va? Voyons, il y a bien des graines spéciales ici. Bon, OK.
1: Ouais, hein, c'est raffolu. Tu passes une petite lingette.
2: Ouais.
1: Veux-tu une petite lingette?
2: J'aimerais ça, oui.
1: Ouais, tout en jasant comme ça.
2: On va se passer à la lingette.
1: C'est de la radio.
2: C'est des bonnes lingettes pour des poupées, ça?
1: Oui, mais tu peux. Hier, j'ai vu une poupée gonflable de façon. Tiens, Marnouche, bravo. Tiens, petite lingette.
2: Merci pour les lingettes, c'est apprécié.
1: Ouais. Mais moi, ça, c'est du stuff là, de Christian Page là-dessus à la console. Peut-être ça.
2: Je pense que c'est Louis à la console, Christian est à ta place.
1: Mais non, c'est Mathieu Dugal qui a dû manger ses bortantes.
2: Bon.
1: Mande-toi pas. C'est lui qui opère à la console hier pendant
2: c'est
1: qu'on
2: vrai.
1: Était au salon de la bisoune.
2: Oui.
1: Ouais. Bon, bienvenue. Tu peux commencer là, tranquillement à enlever tes pantoufles, sortir la patte d'une couverture parce que, ben oui, c'est ce show du matin week-end. C'est un gros show, hein, c'est un gros week-end en fin de semaine.
2: Oui.
1: On va recevoir des artistes de l'heure. On travaille fort pour vous, pour vous inviter des gens qui sont pas mal sur le spot de cet incident. Donc, on aura un très, très beau show du matin week-end. On va commencer, Mélanie, par une météo. Je vous avais prévu une belle journée et ce sera ainsi. Il en sera ainsi. Fait 11 degrés. C'est pas tannant quand t'es à l'extérieur. Salutations aux policiers et policières du SPVQ. Même celui, là, qui me suivait côte à côte, là, à 50 km/h sur Grande Allée tantôt.
2: Oh,
1: pas
2: moi
1: mal
2: certain
1: qu'il nous écoute dans le char. Oui. Salutations, vous autres. Moi, j'étais dans mon Raptor. Toi, t'étais dans ton Explorer. On représente bien.
2: Explorer?
1: Oui, Ford Explorer.
2: Hein? Ah,
1: police
2: OK.
1: Police de Québec.
2: OK. Excuse-moi, là.
1: Ouais.
2: Je vais m'allumer, là.
1: La excuse des Dodge de misère, puis la police de Québec des vrais trucks. Toute une blague. Salutations à vous autres. Aujourd'hui, c'est ça, 22 degrés, alternance soleil-nuage. Ce sera une belle journée pour aller prendre une marche, regarder les feuilles. Moi, je suis monté à Stoneham hier chez mon chum Denis, aller porter un trailer qu'on a eu besoin puis que j'avais plus besoin. Et puis, les feuilles, ah, là, ça commence à être beau. Ça, c'est une partie de l'année qui me fait plaisir à regarder. Ce soir et cette nuit, la prochaine nuit, je veux dire, ça sera des vents du nord, là, ça va revirer de bord un peu. Et minimum de 11 degrés, c'est quand même pas, c'est le fun, ces écouteurs-là. J'ai le goût d'épitcher. Je le ferai pas, là, parce que j'ai des collègues.
2: Je pense que j'ai tes écouteurs ici. Tu veux-tu faire un échange?
1: C'est les miennes?
2: Oui.
1: Il était resté ici?
2: Mais regarde.
1: Ben oui, toi.
2: Ça ressemble aux tiennes, ça?
1: Ben oui.
2: On fait un échange.
1: Je les avais laissés là, mon voilà. Vieux épais. Ben, c'est pas pire, ils sont très respectueux ici en studio. Il n'y a pas personne qui me les a volés.
2: Ben non.
1: Non, ça, c'est
2: ils ont mis de côté.
1: Ça, c'est mes Sennheiser HD 280 Pro.
2: Oh!
1: Ah, là,
2: m'entends-tu?
1: Oui, je t'entends.
2: Parle-moi de ça.
1: T'entends un peu plus fort que dans les autres, je te dis.
2: OK.
1: Demain, c'était supposé être des nuages. Finalement, ça sera nuage-soleil. Mais du vent, par exemple. Prépare ta tuque parce que c'est 30 à 50 km/h de vent demain. C'est ça, là, c'est l'automne qui s'installe tranquillement. Lundi, 15 nuageux au maximum. On va rattraper des 20 degrés, mais tu sais, ça va être gris puis moche, là. Tu sais, c'est ça, là. T'sais, les feuilles vont prendre une débarque, puis ça sera pas trop long. 50 km/h de vent. On reste pas accroché après les arbres. As-tu regardé un peu l'actualité? As-tu passé une belle semaine, premièrement, toi?
2: Moi, j'ai passé une belle semaine. C'était ma dernière semaine là, à la rédaction publicitaire.
1: Ouais, ça, à mon grand dame, là.
2: Puis ben là, notre rédactrice en chef est de retour, là, est de retour de son congé.
1: Bon.
2: Fait que c'était une belle semaine, puis tranquille, par exemple, là, pas une trop grosse semaine.
1: Non?
2: Non, ben de la routine.
1: Ah oui, ben de la routine?
2: Ben de la routine.
1: Bon.
2: Toi, t'as-tu passé une belle semaine?
1: Oui, beaucoup de ventes de pneus.
2: Ah, oui, c'est vrai. C'est,
1: ouais, là, je suis en train de... Parce qu'on fait beaucoup d'installations de pneus, mais là, tu vas me dire, regarde, bon, nous avons une sorte. Ben oui, mais c'est parce qu'on prépare. Là. On prépare les roues.
2: On n'a pas le choix.
1: Allez voir dans le cabanon. Moi, je vous le dis tout de suite. Là. Je sais bien que le petit gars t'a dit qu'il était bon, mais va donc faire sûr que tout est correct. Beaucoup de gens annonçaient des augmentations, même ici sur les ondes de Radio X. Puis je te le confirme qu'il n'y a pas d'augmentation en tant que telle sur le pneu d'hiver de façon significative. C'est cher, chausser un auto, mais c'est nécessaire. Donc, on n'a pas le choix, là. T'sais, la voiture, t'as pas le choix, là. C'est ça qui t'arrête. Ben, c'est avec ça que tu roules, à un moment donné.
2: Faut s'équiper comme il faut, là, parce que...
1: Ben oui.
2: Sinon, c'est ta sécurité, en fait, qui est en jeu, là.
1: Absolument. Donc, allez voir ça. T'sais, tu commences à localiser la clé d'écrou. Pourquoi j'écris tout ça n'importe comment?
2: Ben, je sais pas, là. Prends ton temps, un doigt à fois.
1: Aïe, aïe. Ben, c'est ça. Donc, cette semaine, ça a été en forme de ça. Après ça, je suis allé visiter le salon hier. Je devrais y retourner aujourd'hui parce que ce sera la conférence de Mélanie. Je
2: veux à 15h30. Oui, mais elle a fait une belle conférence.
1: Je veux y assister.
2: Oui. Bon. Moi, je vais aller au tailgate. On va faire chacun nos tâches.
1: Ouais.
2: Tu vas l'encourager, Mel. Moi, je vais l'encourager au tailgate. Ouais.
1: Mais toi, tu vas être à la société de paintball avec moi.
2: Oui.
1: Oui, on va aller jouer avec les auditeurs, les auditrices, comme l'an dernier. Je vais en parler au fil des prochaines semaines. On va inviter des auditeurs, des auditrices à venir prendre une petite bière, aller jouer à la société de paintball. On va essayer de gagner d'auditeurs et nous, moi et toi. Je pense qu'il y a Dan Gravel qui va être là aussi.
2: On va être une bonne gang. Je pense même que Mel Trudel aussi va être là, si je me trompe pas.
1: Ah oui, elle s'invite.
2: Je pense.
1: Parce que l'an dernier, j'étais avec elle et Yannick Tremblay. Et ben, ça a été une très belle soirée. Et d'ailleurs, on a remporté le grand concours, c'est-à-dire celui pour lequel on était. Dans le fond, c'était un concours de points de pinball. Puis on a dépassé la meilleure station de, je pense, 4 milliards de points.
2: À ne pas mélanger avec le paint. Ball.
1: Non, pinball. Machine à boules. Quand je regarde souvent mon histoire, là, qu'est-ce qui s'est passé un 26 septembre dans l'année? Et moi, j'aime ça voir un 26 septembre, il s'est passé quoi dans le monde? Ben aujourd'hui, c'est la journée mondiale de la contraception.
2: Ah!
1: À chaque 26 septembre, on fête la contraception. Bon, est-ce que c'est gagnant de célébrer la contraception alors que on fait plus de bébés, hein? En passant au Québec, on n'a même plus grand bébé par personne.
2: Je pense que c'est 1,33.
1: Ouais. On devrait être 2,4. Mais c'est ça. Donc, on laisse la place à l'immigration, à prendre la place qu'on laisse vacante. Mais quand même, c'est ça, c'est la fête de la contraception. Fait que si tu prends un timbre ou peut-être un comprimé ou
2: une
1: encore...
2: Une pilule, stérilet. Même il y a un implant, cette heure.
1: Une capote. Mm. Ben écoute, ce sera ta journée aujourd'hui. Le 26 septembre 1905, Albert Einstein a publié l'article sur sa théorie de la relativité restreinte. Ça va modifier, mais de façon profonde, les bases conceptuelles de l'espace et du temps en se basant sur deux principes, le principe de la relativité et le principe de la constance, de la vitesse, de la lumière. Ça, là, ça a tout changé. Hein? Les chercheurs, tous ces gens-là ont devenu comme ça a changé la vie des physiciens, mais aussi de bien des scientifiques. Donc, c'est arrivé un 26 septembre. Un 26 septembre aussi, un pays que j'apprécie énormément et que je retournerai assurément, c'est la Nouvelle-Zélande.
2: Ooh.
1: La Nouvelle-Zélande, le 26 septembre 1907, est devenue un Dominion et elle va le rester jusqu'en 1947 où elle deviendra indépendante. Donc, on a toujours le drapeau de l'Angleterre parce qu'on est un des pays du Commonwealth, un peu comme le Canada, mais on était totalement indépendant. Tu peux te préparer ta musique, Mélanie?
2: Oui, je prépare ça.
1: Parce que le 26 septembre de mon année de naissance, 1969, le dernier album enregistré par le groupe des Beatles, Abbey Road, sort au Royaume-Uni. Là, tu peux choisir une tune sur Abbey Road, la première. A-B-B-E-Y-R-O-A-D. Abbey Road, des Beatles. Est-ce que tu as trouvé ça?
2: C'est parti.
1: Juste pour toi. Ah, le 1969. J'avais 3 mois, je broyais tout le temps, probablement. Ma mère, pour me faire ma gueule, me mettait dans ma chambre. Mais mon père écoutait ça dans le pick-up. Pas dans le char avec 4 roues et une boîte en arrière. Mais plutôt le tourne-disque qui était dans le salon. Meuble, qui avait haut-parleur dedans, puis le couvert en bois. Tu passais à la plante araignée, tu levais le couvert, tu mettais le disque d'Abbey Road.
2: C'est bon, ça?
1: Oui, hein? Le 26 septembre 1980, alors qu'on vivait l'Oktoberfest, un attentat terroriste a été perpétré par un Allemand d'extrême droite qui a fait 211 blessés, dont 68 graves, mais surtout 13 victimes. Des choses qu'on oublie, mais ça fait partie de l'histoire de la planète des terroristes. On en a vécu cette semaine, terroristes au Canada, hein?
2: Mm-hmm.
1: Beaucoup de gens m'ont envoyé des images, là. J'ai pas trop suivi l'affaire. J'ai essayé de me détacher un peu cette semaine pour me concentrer un peu plus sur ma job à moi.
2: C'est un... Ben, il y a rien fait parce qu'ils l'ont arrêté, là.
1: Ouais, ils l'ont arrêté à temps.
2: Juste à temps, mais il allait préparer un arme, là, spéciale, chimique. J'ai vu ça passer. Là. Il y a même eu des vidéos de son arrestation, là. On a vu ça, là.
1: Oui, hein?
2: Oui.
1: Puis c'était assez musclé, hein?
2: Oui, oui, oui, ils niaisent pas, hein?
1: Oh, ouais.
2: Ben, ils font bien.
1: Bon. Le 26 septembre 2019, mais ça, c'est beaucoup en Europe, parce que... Mais j'y pense souvent. À Rouen, en France, l'usine des produits chimiques, Lubrizol, prend en feu. Mais ça, jusque-là, les produits chimiques qui prennent en feu, ça arrive, là. Sauf que on a tout confiné la population pendant l'incendie. 500 mètres autour de l'incendie. Vous sortez plus de chez vous, c'est gars, vous allez mourir si vous sortez de chez vous. Donc, gros incendie aussi. Fait divers, mais moi, je pense souvent. Tu sais, t'as une industrie pas loin de chez vous, ça se met à brûler, t'es obligé de confiner. La semaine passée, on a manqué d'électricité. Le monde était quasiment en train de capoter leur vie. Les pauvres gens avaient plus d'électricité pour charger leur voiture. C'était vraiment pas drôle, là.
2: Mais il fallait qu'ils aillent utiliser d'autres chargeurs plus loin.
1: Simple de même.
2: C'est mon idée, si jamais, là.
1: Et l'anniversaire du jour, il y a Édouard Montpetit, qui est économiste québécois. Né le 26 septembre, mais cette fois en 1881, ça fait longtemps. Ça, on va un peu plus de façon contemporaine. Est-ce qu'on a quelqu'un? On n'a pas grand monde qu'on connaît, je te dirais. Valérie Bègue, Miss France 2008. Serena Williams, bonne joueuse de tennis avec une bonne paire de cuisses.
2: Ouais.
1: Qui est née, elle, en 1981. Quand même, je la pensais pas...
2: Elle a l'âge à mille.
1: Ouais, c'est ça. Beaucoup d'athlètes, mais écoute, qui nous ont quittés, Daniel Johnson, un homme politique qui est né le 9 avril 1915, qui est décédé le 26 septembre 68. Celui qui a fait la plus belle paire de fesses pour une madame avec des bottes de cowboy, Levi Strauss, celui qui est derrière les jeans, Levi Strauss, est décédé le 26 février 1829. Il n'allait pas se douter que fort probablement les gens allaient porter le jeans de cette façon. C'était plus un vêtement pour travailler à l'époque. Robert Palmer, le chanteur britannique, qui est décédé. Lui, tu pourrais peut-être mettre une bonne toune de lui. Qui est décédé le 26 septembre 2003. quand même, Robert Palmer qui a fait plusieurs bonnes tunes. Une légende du rock qui sera probablement jouée par mon ami Yannick Tremblay aujourd'hui. Jour de tailgate. J'ai un concours aujourd'hui.
2: Ah ouais?
1: J'aurai des billets à vous faire gagner pour Marie-Chantal Toupin.
2: Ah!
1: Je vais faire ça dans les salutations tantôt. C'est comme ça, je veux. Ceux
2: super,
1: qui sont vraiment.
2: Ça.
1: Puis là, tu sais, faut pas me choquer ça. Là. J'ai encore des mouches de Claude Roy au garage. C'est sérieux, là. À un moment donné, là. Arrête de niaiser. Si tu veux pas un billet, viens pas. Tu sais, participe pas. Salutations aussi à Denis Brodeur, qui est décédé en 2013, jour d'anniversaire de décès. Paul Newman, l'acteur américain. Mais ma foi, là, je ne donnerais pas la réplique de Paul Newman dans Slapshot, mais c'était très bon. Un jour, madame, vous allez vous ramasser. Mais je ne vais pas le dire. Je ne veux pas me faire chicaner. Jacques Chirac, président français, homme politique, du moins, 2019, est décédé aussi, un 26 septembre, de Paul Newman dans Slapshot. Mais c'était très bon. Un jour, madame, vous allez vous ramasser. Mais je ne vais pas le dire. Je ne veux pas me faire chicaner. Jacques Chirac, président français, homme politique, du moins, 2019, est décédé aussi un 26 septembre. Et voilà, ça fait pas mal.

0: Là. Selon les experts, le Canadien vivra une autre saison de rêve, et ça jusqu'à la Coupe, avec un gros point d'interrogation. Bon, on verra bien. Si j'écoute Moret et Dan Gravel, les deux me disent qu'ils ne feront pas une série. Bon, du coup, on verra bien. Jordan me dit peut-être le contraire. Ce sera évidemment la saison de hockey qui commence dans pas long. L'ingérence étrangère, ben là, Fréchette savait depuis longtemps, mais évidemment, elle n'en parlera pas en débat. Pourquoi? Parce que je ne sais pas. C'est ça, la CAQ, on ne le sait pas, là, tu sais. Lafrenière, le ministre police, lui, il savait depuis longtemps. Mais comme toujours, la CAQ, ce sera ça. Il sera temps d'aller voter demain. Hein? Demain, on va aller voter par anticipation. Moi, ça sera fait, c'est sûr. Je fais ça demain. J'attendrai pas au soir. Oublie le projet. Là. J'ai pas de temps à perdre. Je suis en onde. Ça me tente pas de courir là-bas. Fait que je vais y aller. Je vais me choisir une heure là, qu'il n'y aura pas trop de monde. Puis en même temps, moi, j'aime ça. Parce que ça me fait prendre le pouls de qu'est-ce qui se passe exactement.
1: Ouais.
0: Y a-tu beaucoup de monde qui va voter? Y a-tu pas beaucoup de monde? En tout cas.
1: Moi aussi, je pense que je vais y aller demain.
0: Toi aussi, hein?
1: Oui, oui.
0: Oh, oui, ça va être fait.
1: Moi, on n'a pas besoin de courir après ça, là, puis ça va être fait demain.
0: À Saint-Augustin, un homme a été blessé, évidemment, dans un accident. Les pompiers de Québec sont intervenus pour secourir un gars qui s'est... Il était dans une excavation de chantier de construction. Puis, selon les informations obtenues, le travailleur a fait une chute dans une excavation où des murs de fondation étaient en cours de se bâtir. Le gars a tombé dans le trou. Puis, au total, une vingtaine de pompiers ont été demandés là, pour le sortir du trou. Ça a pris 45 minutes. Le gars n'est pas menacé. Il était conscient. Il présentait à peu près juste une blessure à la jambe, mais ça a été un gros déploiement là, de pompiers. On les aime, les pompiers, nous autres. Hein? Ouais. On aime ça, les pompiers. Pas juste ces calendriers. Un peu partout. Et le feu, ouais, les pompiers. Le chat d'Inard, ouais, un pompier. Hein?
1: Quelqu'un de pris, un pompier.
0: Un pompier. Un accident de char, ouais, les pompiers. Mais des fois, ils sont sauvages, hein, les pompiers.
1: Ah oui? T'en as connu, là, des sauvages?
0: Oui, oui, oui. Eux autres, ils s'en foutent, là. Un accident... Ils vont te couper à couette de fil du char. Là. Il aurait été réparable, le char, là. Mais eux, là, ils n'ont pas le choix. Il faut arrêter ça.
1: Ben, il faut qu'ils agissent dans le feu de l'action.
0: Mais tu sais, le fil de batterie, il est là, mais les autres, ils coupent.
1: Ouais.
0: T'sais, la couette d'ordinateur, il y a 89 fils dans le trou, ils coupent. Si je trouve ça de valeur. Sauvage dans ce sens-là.
1: Ben, c'est comme quand t'arrives des fois à l'hôpital puis que t'as ton nouveau chandail, t'as fait un accident puis il coupe ton chandail.
0: Ouais, mais c'est un chandail iridium, madame. Fallait pas faire ça, là.
1: Ben, c'est ça, là. Fait que là...
0: Ben non, mais on comprend, là.
1: Ben, le chandail, il prend le bord puis la coûte de chaud aussi.
0: Dans là. Les premiers répondants, dans la première... dans l'inquiétude, dans le stress, on n'a pas le choix d'agir, là.
1: Ben oui.
0: Ben, c'est ça, là. Sinon, ben écoute, c'est pareil au même. Ça sera un beau show du matin week-end, Mélanie?
1: Oui, très beau show du matin week-end.
0: Parle-moi de ça.
1: Va falloir être très discipliné aujourd'hui dans le temps.
0: Ben, c'est pour ça, là, tu vois, il était 20 puis je suis déjà en train de parler de salutations.
1: Donc là, tout d'abord, on va commencer justement par nos salutations.
0: Ouais.
1: On va
0: faire ça au retour de la pause, ben oui.
1: Oui.
0: Qu'est-ce que tu fais? T'es où? Tu fais quoi? T'es où? Avec qui? Hein? Pourquoi?
1: Pourquoi? Aïe, aïe. C'est pas drôle.
0: Stéphanie a dit, tu t'entends bien que Mélanie a joué.
1: Oh, on a du fun. Bon, après ça, on va continuer avec Max Power.
0: Oui, Max Power qui est pas là aujourd'hui. Il a mal au dos. Il est allé voir un chaman. Ça sera Stéphane Leblond.
1: Ah
0: oui? Oui.
1: Ah ben, Stéphane Leblond.
0: Ça sera Stéphane Leblond aujourd'hui en remplacement exceptionnellement.
1: Bon, parfait.
0: Il viendra faire un tour avec sa toute nouvelle et rutilante voiture de collection.
1: Oh!
0: Oui, s'il veut en parler, il en parlera.
1: Ouais.
0: Ensuite,
1: on poursuit avec Marc Dégagné.
0: Marc Dégagné, qui ont multiplié cette semaine les nouvelles sur les réseaux sociaux de jeux vidéo. Parce que là, on s'entend qu'il y a plein de patentes qui arrivent là, dans les jeux vidéo. J'en revenais pas, c'était 3 nouvelles par jour en lien avec le jeu vidéo.
1: Beaucoup d'actualité.
0: Ben oui, ça brosse énormément. Donc, on va s'en remettre à jour là-dedans avec le beau Marc Dégagné, le beau body sculpté.
1: Puis là, attends un peu, pour la suite, j'hésite là, entre deux noms. Je veux dire la bonne ordre. Là, je vais aller vérifier juste ici.
0: Au téléphone.
1: Ah, Jason Roy l'Éveillé.
0: Oui, au téléphone, Jason va nous appeler. Jason Roy l'Éveillé, qui est la vedette de l'heure. Là,

0: il a animé les Gémeaux. Il va faire La Belle et la Bête. Il
1: est avec Audrey-Louise.
0: Audrey-Louise. Il est Anthony dans Dumas. Il est partout, ce gars-là. Il a fait de la comédie musicale. Moi, je le connais, ça fait longtemps. J'ai une photo de lui avec ma fille dans les années... Début des années 2010. Il était représentant parce qu'on avait fait un match avec Alain Côté, Hugo Girard. On avait fait un match, les anciens nordiques contre l'Anse et Comte.
1: Ah!
0: Ouais.
1: Ben oui, ça fait du sens.
0: Et puis, je coachais l'équipe.
1: Tu coachais ça, toi?
0: Ouais.
1: Ah ouais?
0: Ouais, je suis pas bien...
1: Le gars de sport.
0: Non, mais tu sais, on s'entend-tu que les gars...
1: Le temps d'une game.
0: Les gars embarquaient sans glace, je disais pas « va sans glace ».
1: Mais non, t'étais juste là pour la forme.
0: T'étais juste pour les compter. 1, 2, 3, 4, 5, OK, c'est correct.
1: Il en manque un.
0: Ah, il manque un gars, les gars. OK, on va y aller, il sera pas là.
1: Ensuite,
0: oui.
1: José Godet.
0: Ouais, José... José, j'ai toujours du fun avec. Fait qu'attache-toi-tu que ça se peut que ça soit long, la jasage.
1: Ah ouais?
0: Oui.
1: Ah ben, j'ai hâte.
0: Oui. Parce qu'on a plein d'affaires en commun, dont des chars. Fait qu'on devrait parler de... Ben d'abord, il est tricheur. Maintenant, c'est Yannim, oui, le tricheur. On va voir quel genre de défi il a relevé. Il est smart en Christie, José Godet, là. La grande gueule, là. Lui, c'est vraiment gentil. Puis après, on va finir ça avec le beau Simon Laberge.
1: Simon Laberge, ben oui. Bon,
0: parfait, good.
1: On finit ça en beauté.
0: Ouais, parfait. Ça, c'est good. Donc, ce sera un beau show du matin week-end. Je suis accompagné de Mélanie Paré, qui est un peu fatiguée, mais pas tant. Elle s'est payée un trio McDo de croquettes hier soir.
1: Ah, j'aurais pas dit.
0: Non, hein?
1: Ah, j'ai des regrets, là, ce matin. Mais ça va mieux, là, qu'on jase,
0: oh,
1: que
0: oui,
1: je me réveille tranquillement.
0: Ben,
1: mais
0: oui.
1: Cette nuit, je peux te le dire que j'avais des sueurs froides.
0: Oui, hein, moi, dépasser 20 heures, Mélanie. Manger,
1: Seigneur,
0: après 20 heures. Moi, je prends mon petit yogourt avec mon craquelin dedans, là, mais mon granola.
1: C'est ça que j'aurais dû faire.
0: Ouais, c'est ça. Puis, tu sais, il ne faut pas que ce soit trop tard parce que. On pue 20 ans.
1: Non, non, mais toi, moi, je pense que je l'ai jamais eu. Moi, j'ai jamais eu 20 ans, je pense. Parce que je te le dis, là, c'est peu importe l'heure, ça passe jamais.
0: Trêve de jasage, on fait une petite pause et au retour, on se jase, on se salue parce que oui, ce show du matin week-end-là, d'édition du 26 septembre, pile poil, c'est quoi? 3 mois?
1: Oui.
0: Avant Noël.
1: Ah, c'est vrai.
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0: Ouais, ben c'est ça. Ça va être des Beatles aujourd'hui.
1: Ouais.
0: Parce que le dernier album Abbey Road sortait le 26 septembre 1969. Pat Girard de la Fraisière Fauchée, oui, qui est là aujourd'hui, qui est présent puis qui est encore aux fraises. Mélanie, oui, il faut manger des fraises, c'est bon pour la santé.
1: Encore les fraises?
0: Ouais, même si l'espèce de Louis, je dis appelez-moi Louis, bien dans le fond, là, en réalité, c'est Nick Cloutier. Nick Cloutier qui nous demande de l'appeler Louis. Je trouve même plus sa cote tellement qu'il est plus là, Cloutier.
1: Mais voyons.
0: Ben, il est là, là.
2: Appelez-moi Louis.
0: Ouais.
1: Ah, on est correct.
0: Qui aime pas les fraises.
1: Mais là, les fraises à ce temps-ci, faut-tu les couvrir un peu? Comment ça marche?
0: Ben, j'imagine bien, parce qu'il s'est gelé cette semaine. Mais on a des fraises quasiment tout l'été à cette heure-là. Ben, même, je te dirais tout l'été.
1: Moi, faut que je rentre mes tomates. Ben, je dis mais c'est pas les miennes. Là,
0: et si bol que j'en ai mangé des tomates en passant. Guy Saint-Arnaud, mon voisin, lui, il fait pousser des tomates, mais on est tous pareils, hein? Gabriel s'est fait un jardin. Moi, j'en fais plus de jardin. Je t'ai écœuré de ça. Là. Puis, mais là, j'en ai tellement. Il m'est arrivé qu'il y a une caisse de tomates, mais des tomates italiennes. Et tu sais, si on s'entend, là.
1: Hey, ça, c'est bon.
0: Ça pousse pas dans les pesticides, puis ça pousse sur le terrain, là.
1: Ouais, ouais.
0: Je mangeais ça comme des pommes.
1: Miam.
0: J'en ai eu mal au ventre. Je pense que je dois en manger 15 tomates en ligne.
1: Hey, ça, là, tu coupes ça. Un petit peu de sel, un petit peu de poivre, là. C'est bon. Ou une sandwich aux tomates toastées avec une tranche de fromage, avec un petit peu de mayonnaise.
0: Ah, ouais. Ah oui.
1: Ça, c'est bon.
0: Ah, là, tu me donnes le goût. Là.
1: Ah oui, hein?
0: Moi, le pain que je prends, c'est d'Italiano. Je mets une michette d'abord.
1: C'est le meilleur.
0: C'est Stéphanie qui me fait ça. Comme dirait Nadia, ma préfable, pas beaucoup cuit, le pain, dans le toaster.
1: OK, pas trop toasté.
0: Non, moi, j'aime ça, pas beaucoup cuit. Et là, beurre, mayo, tomate, sel, poivre. Là, t'es assis sur le divan, tu manges ça. Un, c'est full de graines sur la bédaine. Puis deux, il y a toujours un jus de tomate qui coule dessus.
1: Mais c'est bon.
0: Mais c'est bon, tu dis? On va manger neuf. Neuf sandwichs.
1: Hey, c'est niaiseux quand tu y penses, mais Christy, que c'est bon.
0: Ben oui. Le pain Saint-Méthode, c'est mon nouveau pain maintenant. Puis moi, je prends le pain intégral Saint-Méthode. Quatre ingrédients. Ça, c'est mon meilleur.
1: Ouais, il y a des pains, quand tu te mets à regarder les ingrédients, c'est louche qu'ils mettent dans leur pain.
0: Ça, c'est Simon Laberge, je me fais connaître ça. Simon Laberge fait toujours attention à ses affaires. Puis chez Avril, il y a un pain intégral. Puis Saint-Méthode le fait, les mêmes ingrédients, la même affaire. Il est plus disponible que chez Avril. Moi, tu sais, métro est à côté de chez nous. Avril est à Le Bourgneuf.
1: Ouais,
0: ça me tente moins un peu. Mais j'y vais pareil. C'est une bonne place. Mais tu sais, une bonne toast, là. Pas beaucoup cuit, par exemple. Il faut que ça soit, tu sais, juste correct, là. Pas trop chaud, pas trop frais. Tu sais, c'est. Puis, tu sais, là, on commence à chauffer, mais j'ai parti le poêle cette semaine.
1: Ah, déjà?
0: Ouais. Parti le poêle cette semaine, mais hier, j'ai oublié le poêle. Fait que hier soir, quand je suis allé me coucher après le salon du rubber, là, il faisait 25 dans la chambre. Je capotais ma vie, les fenêtres ouvertes. Je suis parti l'air climatisé.
1: Tableau.
0: Parti l'air climatisé. Fait qu'un matin, quand je m'ai levé à 4h30, l'air climatisé virait, puis le poêle chauffait. Ah, ouais, innocent. Avec la laitue Iceberg, on me texte et on me souffle à l'oreille ici. Salutations à toi. Salade, laitue Iceberg aussi. Non, laitue Iceberg, des fois, elle rouille, puis j'aime moins ça un peu.
1: Ah, avec du bacon aussi. Ça peut être bon, une petite tranche de bacon.
0: Là, ça commence à être cochon. Là. On parle plus d'une petite sandwich sur le side avant d'aller se coucher. Là.
1: Ben écoute, on peut se faire une sandwich ben bonne avant de se coucher. Ouais. Là.
0: Mais là, moi, mon truc, là, c'est vraiment mon vrai truc, c'est que j'allais toujours dans le garde-manger. Tu sais bien, fait que je fasse attention, j'ai pas pris une livre, mais j'ai pas perdu une livre. Je suis vraiment un plateau plate, là. T'sais, il faut absolument que je fasse de quoi. Et, tu vises le panneau du garde-manger, fait que c'est sûr que tu iras pas jouer dans la boîte de biscuits. Mais là, Stéphanie me prépare des crudités d'avance. C'est parfait.
1: Fait que quand t'as faim.
0: Je me lève, je prends trois radis, trois branches de céleri, des bouts de cocombe. Là, je mange ça, puis je m'en relève, j'en remange encore des radis, des céleri, des cocons. Vraiment bon. Marielle Gosselin qui est là. Marielle, bonjour. Moi, le pain que je préfère, c'est grand-mère de Saint-Méthode. Bon chaud.
1: Non, Saint-Méthode,
0: avec deux émoticônes de cœur.
1: Il est populaire.
0: Saint-Méthode, moi, oui, c'est bon, c'est un bon pain.
1: Dites-nous comment vous faites votre sandwich aux tomates, puis quel pain vous utilisez en matin.
0: Des sandwichs aux cocombes, ça, c'est bon aussi. Là.
1: Ah!
0: Oui, ça
1: c'est ça. Je connais pas ça.
0: Ouais.
1: Mais j'adore les concombres.
0: pain pas beaucoup cuit, tranche de cocombe assez mince, parce que là, à un moment donné, c'est
1: mais t'es coupes en petits ronds, puis tu mets ça de même dans ton sandwich?
0: Je fais des tranches, des rondelles. Okay. Pas grosses, pas épaisses. Sel, poivre, beurre, pain pas beaucoup cuit, c'est écœurant.
1: Ah! On dirait que je suis pas certaine.
0: Ah, c'est bon. Okay, mais ça dépend des cocombes, parce que tu sais, t'as des cocombes sans pépins, eux, ils goûtent à rien. Mais un cocombe poussé dans le plant, parce que là, on en a, là, on en a un jardin.
1: OK, il faut que ça soit un cocombe goûteux.
0: Pas trop goûteux. S'il goûte à le bois et le gazon, c'est pas bon non plus. Là.
1: Est-ce que ça serait mieux que je prenne les petits concombres libanais ou les gros concombres?
0: C'est plus goûteux, un concombre libanais.
1: OK, on va arrêter ça.
0: Il faut que tu l'épluches, t'as pas le choix. Là.
1: Ah ouais.
0: Le concombre anglais, tu peux le manger avec la pleure. Mais l'autre, elle est plus épaisse la pleure, mais c'est tellement bon. Hein? Le pain de la boîte à pain, miam, on me dit ça. C'est Marc Daniel de Val-Bella qui est là. Salut les gars! Et les filles, parce qu'il ne faut pas oublier Mélanie Paré.
1: Les gars.
0: C'est Alexis de Coffrage Haut Niveau. Il nous dit de passer une belle journée, qui nous écoute aujourd'hui. Diane Quentin à Charlebourg, qui nous dit bon matin, Carbo et Mélanie. Nous sommes enfin en vacances.
1: Oh.
0: Tu manges des hôtes, tu sais, un matin, oui.
1: Ouais, une petite pastille, parce que je trouve que je tousse pas mal, ouais. C'est agressant.
0: Bon, ben, débouche-les. 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Regarde, je vais t'en donner une paire là. Je vais t'en donner... deux paires. Voilà. Tiens. Puis le concours de demain aussi. Ah, on va garder pour demain.
1: Mais non, garde-les pour demain.
0: Ouais. Mais garde, j'en ai deux gagnants là, qui vont aller voir Marie-Chantal Toupin.
1: Je vais m'occuper de ça, là.
0: Ouais.
1: Ouais, ouais.
0: Tu sais, je vais te donner une feuille, Mélanie.
1: Ouais, c'est moi qui vais décider ça.
0: C'est toi qui vas décider
1: ça. Je prends le lead.
0: Au travers des salutations pour les personnes qui vont vraiment vouloir y aller.
1: Ouais.
0: Mélanie, à ta réponse pour les fraises fraîches. On met des toiles à la grandeur des champs et on devrait se rendre normalement jusqu'au 15 octobre, sauf si j'achète
1: bon.
0: Pas trop fort.
1: OK.
0: C'est bon, ça. Simon nous souhaite un bon matin. Je vais travailler avec mon tracteur chez le beau-père aujourd'hui. Bon matin, Carbo et Mélanie. Bon show en train de laver mon Peterbilt. Ah ben, ah, c'est le fun, ça. Aujourd'hui, on finit de charger une citerne en essence, direction Mysticini. Au nord de Chibougamau. Ah ben, on va rouler aujourd'hui. Salutations, camionneurs, camionneureux, camionneuses, ma chum Manon Fournier, puis toute la belle gang. Salutations et merci d'être là. René, qui nous salue, mais René de Trois-Rivières, qui est rendu dans Charlevoix.
1: Ah, il est en sortie ou il est rendu là, il a déménagé?
0: Il est rendu là.
1: Ah ben.
0: Bon matin, mon Carbo. On me dit... bon matin, mon Carbo. Emel de Jérôme de Beaumont. Mon chum Jérôme, il a appelé dans le Carbo Show cette semaine. Criff qui est drôle, ce gars-là. Un moment donné, il va venir. Je l'ai invité. Il va venir en onde. Il va venir animer le Carbo Show avec moi.
1: Hey, c'est bon, ça.
0: Ouais.
1: Ça va être excellent.
0: J'ai dit à Louis, tu fais moi ta gueule. Ben, c'est
1: fais juste lever, piton.
0: Fais juste lever, piton. On va l'écouter. Mais là, il va être bien averti. Pas de sacrage.
1: Ouais, ouais, il faut faire attention.
0: Attention. Mais oui, parce qu'ici, il faut être douette.
1: Oui.
0: Bonjour Carbo, je ne veux pas te déranger car tu es en nombre, mais comme tu adores les autos, voici une photo du garage de mon grand-père maternel qui est prise en 1938 sur la rue Saint-Luc à Québec. Oh wow, très belle photo. Ça, c'est hot, des photos d'époque, j'adore ça. C'est José Belland de l'orchestre Rendez-vous avec son amoureux qui nous salue ce matin. Merci d'être là, José, merci de faire partie de nos vies. Joanne Lemieux, la meilleure... Joanne Lemieux, qui participe au concours de Marie-Chantal Toupin, qui est le spectacle le 12 octobre. Peut-être gagnera-t-elle, je ne sais pas, c'est toi qui vas décider.
1: Ouais.
0: Tu peux y mettre son nom, elle aussi, dans le chapeau. Salutations à toi. J'ai Francine Baudette qui est là. On n'est pas pressé ce matin, attends un peu, on n'est pas pressé ce matin. Ah, des mots croisés, ben oui, mais des mots cachés. Mais non, on prend notre temps. Bonjour à toi, Francine, du 4e, et ton beau amoureux Alain, qui doit probablement dormir encore. Salutations à vous deux. Peut-être qu'il va bisounner aujourd'hui sur le terrain, on ne sait pas. On verra bien. Restons dans Sainte-Croix de la Binière pour dire salut à André Bernier. Oui, salutations aussi de la plomberie Sainte-Croix. Salutations à Edith, Alain et Jean-François. Mon petit Jean-François Lapointe qui est avec nous tout le temps. Gaétan Saint-Don qui bat des records. Ben oui, toi. Il a atteint 1128 km avec son fauteuil électrique. Bon, ben, toi. Ça fait un an et six mois, vendredi le 25 septembre, et aujourd'hui en PM, je suis l'invité spécial de mon chum Pascal Blouin, de Grill Father, traiteur au rouge et or à son tailgate. Il va être là, lui, au tailgate, en cette belle journée ensoleillée. Bonne journée et bon samedi à vous tous. Tiens, on vient de tomber dans le tal du RTC. Steve Villeneuve, mon chum Steve qui est là, salutations à toi. Martin aussi, qui... je suis parti du RTC. Ah oui? Ah ben tabarnouche, t'es sérieux? Ah. Martin qui a lâché le RTC. Sais-tu? Je suis pas surpris. Il y a un gros mouvement là, de gars et de filles qui sacent le camp du RTC parce qu'ils sont plus capables des enfantillages. Ben, c'est bien correct. Pourtant, ce gars-là, c'est un bourreau de travail. Il faisait 1000 heures d'overtime par année.
1: Mais là, il est rendu ailleurs, t'as-tu vu?
0: Ben oui, Canampon.
1: Ouais.
0: Et Prolet sur des cisternes plus que propres, des camions de lait super propres. Ben, tu sais, un gars travaillant comme toi, Martin, j'ai zéro stress. Puis on reste chum pareil, hein? C'est important. C'est ce que je suis, c'est ce que t'es. On se texte, on a du fun. Ben, garde, félicitations pour ton move. C'est pas toujours évident de lâcher une job, là. Hein, Mélanie?
1: Non.
0: Pas toujours évident. Julie, ma petite Julie Lavoie qui est là, qui me salue, qui m'envoie son adresse courriel pour participer au concours de Marie-Chantal Toupin. Monsieur Dussault qui nous dit « Bon matin » de Carl de Lévis. Salutations à toi, Monsieur Rancourt, qui revient pas de l'entrevue hier de Paul Saint-Pierre Plamont. Paul, il te fâche, au petit. Hein? C'est de même que tu veux gérer un pays, tu te fais challenger un qu'un petit peu d'une station de radio puis t'essayer de te comparer à Éric Duhaime. Faut pas penser qu'Éric Duhaime, quand il arrive à Radio-Canada, se fait pas challenger, mon homme. Tu passes ton temps à le dénigrer. Ta vie, t'as consacré à le dénigrer. Puis t'es venu ici en pensant que Radio X, t'as le château fort d'Éric Duhaime. C'est pas parce que nos auditeurs sont plus politisés que la majorité des auditeurs des autres stations puis que c'est des conservateurs dans l'ombre que ça reste la radio d'Éric Duhaime, parce que je te l'annonce officiellement, Paul Saint-Paul, Plamont-Paul. Moi, Duhaime, c'est pas mon préféré. Là. Son parti, oui, mais pas lui. Mais quand t'es bras, tu t'en vas broyer de même d'un bras de Max Lacasse. Hey boy! Ouvre-toi. Toi, tu l'as vu hier, hein? Tu l'as croisé dans le corridor, hein?
1: Oui.
0: Puis il avait l'air fâché.
1: Oui, ça... Ouais, il avait pas l'air de bonne mère.
0: Moi, là, Paul Saint-Paul, Plamont-Paul, je le mets dans le même casier que Bruno Marchand.
1: Ah, ouais, autant que ça, hein? Ah,
0: oh, oui. Puis Mme Smith, qui est maintenant chroniqueur à Morel, là.
1: Ouais.
0: Je sais pas, en tout cas, elle jase de temps en temps. À l'époque, elle était dans son party. Je sais pas pourquoi, je sais pas, ils utilisent le bicycle comme ça. C'est pas bon, les voitures, il faudrait tout mettre l'asphalte de gazon partout. Moi, je suis tout du même monde, du pareil au même. Puis là, toute la gang de Québec solidaire avec le pancarte jaune-orange. Ça, c'est... On va être dans le même bateau. Dans la boîte de pick-up. On va te faire un tour. C'est bon, hein? Les Beatles.
1: Oui, j'aime ça en arrière-plan de même.
0: Ouais. Bon matin, Carbo. J'aimerais ça savoir si tu voulais parler de l'annonce faite par Maïté Blanchet-Vézina et Éric Duhaime concernant les enfants des vétérans. Ben, je suis pas au courant. Je vais laisser ça à Dominique Morin lundi. Tu peux y texter Dom Morin à radiox.com. Je suis pas au courant. Je veux pas dire de quoi que je suis pas au courant. Je suis pas au courant. Puis Maïté, ben je pourrais peut-être la texter, mais peut-être pas à cette heure-là. Il y a juste Stéphane Lachance qui nous écoute à cette heure-là. Denis de Boischâtel qui est là. Salutations, mon Denis, mon Chorieux, mon gars de Ford qui est avec nous. Pierre Boivin qui est là. Moi, j'aimerais ça y aller voir Marie-Chantal. J'irai avec ma blonde à Capotuel. Ben, on va voir. Mélanie va décider ça tantôt pendant la pause. Jean-Marie Plante aussi, qui nous salue. Il aimerait beaucoup aller voir ça, le spectacle.
1: Marie-Chantal?
0: Ouais. Mais lui, Jean-Marie, il participe pas mal à tous les concours. Là. Si je regarde les 9 derniers textos, il m'écrit poulet popcorn, super croc, il m'écrit root beer, et il m'écrit Marie-Chantal Toupin. Fait que c'est un bon participant, ça, pour les concours. Ben, moi, j'ai rien contre ça. Là. Si tu veux participer, t'as le droit. On continue les salutations. Brian qui est là, salutations à toi. Jack, salut à vous deux. Jack qui est là. Salut, Chococom, oui, ça serait bon, ça. Ben, qu'un. André qui est là aujourd'hui, le beau André, lui, il est à Saint-Fabien. Non, il est à. D'habitude, il est à Saint-Fabien de Panay, mais là, il est à Témiscouata.
1: Témiscouata?
0: Ouais, le Témiscouata. C'est loin, ça, le Témiscouata.
1: Ouais.
0: Un autre Jérôme me dit salut, je pars travailler. Karine est là avec nous. James de Victo qui est là. Salutations à toi aussi. Carl Belland du Lavoto, rendez-vous. Oui, il travaille. J'ai essayé de faire la veille char. Impossible. Ça vaut 6 octobre.
1: Faut se prendre d'avance.
0: Ouais. Mais ça, c'est souvent ça à Radio X. Moi, tu sais, j'en fais de la publicité Export Auto, Silencieux Proto, Nomlin. Et je vais faire des tours chez Proto parce que je vais chercher mes pièces-là. Et il fabrique. Fait que moi, je vais avoir un tuyau de 2,5. Évase-moi ça un petit peu d'un bout, ferme mon lit de l'autre, puis je vais réparer le silencieux du client. Puis c'est toute la même affaire, c'est toujours pareil, c'est tout le temps pareil. Je fais de la pub à la radio, ou t'achètes de la pub à la radio, puis après ça, tu viens déborder. Puis tu sais, je le dis souvent, là, c'est comme là, j'en ai un, là, il dit, là, Carbo, là, Fraisière Fauchée, j'aimerais ça faire de la pub. C'est ça qui va être le problème. C'est qu'à la Fraisière Fauchée, quand on va faire de la pub, ben après ça, il n'y aura plus de fraises parce que tout le monde va les acheter. C'est fou raide. C'est tout le temps comme ça. Fait que Carl, ça a été ça. On a fait de la pub. Ben là, même moi, je voulais faire une mise à neuf.
1: Et c'est bon en même temps pour les business?
0: Ben oui, c'est bon. Mais c'est bon puis c'est pas bon.
1: Ouais.
0: C'est sûr que faut que je t'explique. Puis ça, c'est bon pour toi aussi. Encourager ceux qui nous nourrissent, c'est toujours bon. Et moi, c'est toujours ça que je fais. Je regarde, bon, je peux-tu acheter une gouttière? Ben, je vais aller voir si on fait de la gouttière. Je peux-tu acheter une clôture? Ben, je vais aller voir ceux qui nous vendent de la clôture. Je peux-tu essayer? Au moins, je vais faire une soumission, tu sais, pour voir si... Parce que dans la vie, on a des chums aussi, là.
1: Ben oui.
0: Mais c'est tout le temps pareil. Quand on fait de la pub à Radio X, c'est payant parce qu'on est dans le jus, pas à peu près. Michael Gagné qui nous dit « Salut, je t'étudie Marcel tantôt, je pense que oui, Marcel Maranda qui est là. Isa Vachon, Pierre-Luc Céleste, Chantal Genet qui se promène avec le Beauzac, Jonathan Bertrand qui est là, le beau Robin, salutations à toi, Jean-Pierre qui est là, ben oui, bon matin à vous deux Jean-Pierre, et qui est présentement à Saskatchewan et Go Vancouver en oversize, donc un camionneur. Salut de Fort McMurray en Alberta, ben oui, je vous salue aussi. On se promène, là, on est partout. » En finissant mon chiffre dans une mine de sable bitumineux. Bon matin, Mélanie et Carbo. On est en direct du club de golf. C'est le beau André du club de golf Grand Portneuf qui est là. Michel à Orléans, Ontario. Oui, mon chum Michel Saussier qui est là. Dom Giroux qui est bien présent parce qu'il m'a texté ce matin très tôt. Je vais aller voir Pascal Cunningham qui est là avec nous. Oui, salutations. Mario le vétéran. François Royer qui est avec nous, qui me fait un beau lever de soleil. Mais, ou peut-être coucher, en Espagne.
1: Oh!
0: Des belles photos, François. Salutations à toi. Dan Imbo qui est avec nous. Regarde, je te disais, Dom Giroux qui nommait le titre de la toune d'ouverture. Alain de Neuville, Alain le Floridien, Alain de Portneuf, puis Alain de Trois-Rivières. Toute ma belle gang. Hugo qui livre tout. Le lover Hugo. Tu devrais aller faire un tour au salon de l'érotisme. Oui, tu devrais aller faire un tour. Tu vas aimer ça avec ta blonde. C'est le fun. Il y a plein de choses à regarder. Puis si ta blonde est willing, le moindrement, ah ouais, enlève les bobettes, la brassière, puis tu te fais faire un body painting.
1: Ah oui, je me demandais si...
0: Ça me surprend que tu n'aies pas essayé ça hier, toi.
1: Ah, mais moi, je me garde une petite gêne, là.
0: Ah ouais?
1: Ouais.
0: Mais t'as vu les filles hier? T'en as vu une, certain, en tout cas?
1: On a une lumière qui flash.
0: Ouais, il va falloir que je change encore ça. Il y en a deux de brûler.
1: Bon,
0: on va faire ça tantôt, prendre la pause. Parce que c'est moi la titrée des lumières du studio.
1: Ah oui, c'est toi le préposé aux lumières.
0: Ouais, moi j'ai un kit dans mon casier, puis Dôme Gagnon.
1: On va faire un petit changement de lumière, zut.
0: Un petit changement de lumière. Bon matin, vous deux, on est dans le parc aujourd'hui. Ben oui, on est là, dans le parc des Laurentides pour un aller-retour Québec-Saguenay. Un autre camionneur qui s'appelle Gabriel. Éric Morin, mon beau Éric qui est là. Martin de Chaoui qui est avec nous autres. Bon matin à nous deux, c'est Dan de Kegaska qui est avec nous. Martin Bilodeau qui est toujours là, fidèle au pas, je l'aime bien lui. Richard qui est là, qui signe sa présence et qui s'en va aux directions gymnase ce matin. François qui nous dit bon matin Carbo. Emel, taille de haie de cèdre ce matin. Gros contrat. 26 septembre 2019, à l'heure, à 1h du matin, arrivait ma petite fille Joliane qui visite mamie aujourd'hui sur la rue Subercase au Saule. Ça, c'est la rue où j'ai grandi. Ben oui, toi. Ben, j'ai grossi de 1 an à 9 ans. Ouais, j'ai grossi, ben, là.
1: T'as grandi aussi, là?
0: Ouais. Bonne fête, M. Carbeau. Ben, c'est pas ma fête, pas pantoute. C'est le 26 juillet, mon anniversaire. C'est la journée des pipes aujourd'hui? Ah ben.
1: Ah, c'est à cause de qu'on parlait des contraceptions.
0: Ah, OK, journée... Oui, parce que c'est la journée internationale de la contraception aujourd'hui. Ouais. Bon matin, direction Rivière-Bécancour pour la pêche au doré. Ça, c'est cool. Alex de Lévis qui s'en va manger un déjeuner. 4 toasts, 3 œufs, 2 patates hash brown et un homme heureux. Voilà. Il est là. Oui, vraiment. Merci de faire partie de nos vies. Si je fais ça comme ça, ici, parce que je veux pas oublier, en passant, le vidéo que j'ai placé sur la page Facebook du Carbo Show. Je l'ai placé aussi, Fred l'a placé sur le TikTok de Radio X. C'est le jeune homme qui déboulonne des roues pour le fun. Là. On est rendu à 1 million de visionnements compilés sur ce vidéo-là. Le petit gars, il m'appelle dans la ligne ouverte puis il commence à me traiter de boomer.
1: Hey, c'était un excellent moment de radio.
0: Lui, son fun, puis Nick Cloutier est découragé. Il sait pas s'il doit rire ou pleurer. Puis là, le petit gars, tout honnêtement, en toute honnêteté, lui, il dit qu'il dévisse des roues de char. Pas croyable. Pierre Boily, Sylvie Vaillant, merci d'être là. Serge Dessart, Richard Godin, Jimmy Gaboury, Martin Lortie, Hélène Beaumont, Manon Delisle, Sylvain Lavoie, Clermont Thomassin. Beaucoup de monde aujourd'hui dans le show du matin week-end. Johan, bon matin les chums. Merci d'être là à matin. Moi, je suis rendu vieux et il était même pas 9h hier que j'ai été couché, mais au moins, je suis en pleine forme pour écouter Carbo Pimel à matin. Ah ben! Oui, ah ben, Shirley qui est là, Danny dans le rôle du Québécois qui est là aussi, qui nous accueille aujourd'hui, merci d'être là. Salutations à toi, Martin, un autre Martin, Michel Lamoureux qui est avec nous, Monsieur Doyon, salutations aussi à toi. Et là, on va faire un dernier tour vite parce que c'est la pause. Est-ce qu'il est arrivé,
1: oui.
0: Hein, Stéphane?
1: Oui, oui.
0: Parfait.
1: Tout le monde est arrivé.
0: Bonne journée de la pleine lune.
1: C'est vrai que c'est la pleine lune.
0: C'est vrai?
1: Oui, j'ai parlé de ça hier avec une collègue.
0: Ah ouais, puis?
1: Ouais. Ben, je sais pas, moi, ça change pas,
0: quelque chose dans ta vie?
1: Ben, je sais pas.
0: Ah ben! Anthony Brisson, Guylaine de Saint-Alexis qui est là, elle s'en va à Québec. Guylaine s'en vient à Québec, un peu. La visite à ma nièce, à Limoilou. Bon show, salutations à toi, ma belle Guylaine. Merci d'être là. André Grenier, salutations à toi. Le monde, André, à l'écoute. Attends un peu. Hangover. Ah, il est hangover, André, lui.
1: Hey, hangover à 6h50, c'est rough.
0: Ah ouais, je viens de partir pour mon retour en Alberta. Moi, je vais faire un petit 38 heures de route. Éric de Loretteville qui est avec nous. Salutations, qui rénove à Portneuf pour quitter la ville de Québec. Oh, ça, c'est un rêve que je caresse. Je te caresse, mon homme. Moi, te le dire, oui. David qui nous dit « Allô, Carbo, sur la 401 un matin. » J'ai beaucoup de camionneurs, Mélanie, on en a beaucoup.
1: Ouais.
0: En direction La Beauce, parce que je suis pas capable avec PSPP, moi non plus. Jean-Luc qui est à Kakuna, merci d'être là. Éric de Trois-Rivières, ça serait le temps là, de venir me faire mouler là, ton phallus.
1: Oui, Éric, serait bon ça, au salon de l'érotisme, je le verrais.
0: Au salon de l'érotisme, tu peux venir me faire mouler ton phallus, là, mon homme, là, c'est le temps. Là. Tu peux te faire mouler ça, là. Ouais. Caporal-chef Harvey qui est avec nous, Sonia et Daniel en paquet 2, M. Bergeron. Et je veux dire salut à Alex de Lévis. On fait une pause et Stéphane Leblon est là parce que, désolé pour vous, Max Power a mal au dos puis le chaman, je pense qu'il l'a pas pris du bon bord. Il a traité les épaules. On revient ça pas là.
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0: Ah oui, quand j'entends la toune Money, je pense à deux personnes. Stéphane Leblond et Leblond y associé. Comment ça va, Stéphane?
1: Ça va bien, toi?
0: Ben oui, merci d'être là ce matin.
1: Ça fait plaisir.
0: Tout en Pontiac?
1: Tout en Pontiac. J'ai le
0: chandail.
1: Le hoodie Pontiac, parce que, comme tu sais, je suis influenceur pour la marque Pontiac.
0: Oui.
1: Mais je suis venu avec le Camry.
0: Ah, oh, le Toyota. Ah oh, ben, le meilleur de toutes. Le Toyota. Moi, ouais. Je l'aime beaucoup.
1: T'es venu le voir là, cette semaine. Là. J'ai
0: l'auto de collection, j'ai pas annoncé parce que je veux te laisser le plaisir de la faire. Okay.
1: J'ai fait un Mark Hamilton de moi-même. J'ai acheté une machine à remonter le temps.
0: Oui, hein?
1: Un Fiero, Pontiac Fiero. On va commencer Pontiac, c'est une marque d'avenir. Hein. Pontiac Fiero GT 1986.
0: Et flambant neuf.
1: Non, pas vraiment. j'ai commencé tranquillement la restauration. C'était un projet de 3 mois. Là.
0: Oui, hein?
1: Puis je pense que ça va être les 4 plus belles années de ma vie.
0: Stéphane, quand tu es là, parce qu'aujourd'hui, Max Power a collé malade et il a évidemment mal au dos. Et il se fait traiter par un chaman.
1: Il se fait réaligner son chakra.
0: Oui, le chakra. Mais Stéphane, moi, je suis toujours très content de te jaser. Puis cette semaine, attablé dans un chic restaurant, moi et toi, on parlait des finances des gens et tout ça. Puis il y a des grosses tendances. Hein. C'est encore très marqué. Tu m'expliquais que c'est pas facile pour le crédit des gens.
1: Non, c'est pas facile. Les taux d'endettement des ménages québécois sont à des sommets là inégalés. Puis ce qui arrive, c'est que les taux d'intérêt vont avoir à court terme et à moyen terme, vont vraisemblablement augmenter. Fait que, ça s'ajoute en plus à des coûts de vie. Là. Puis cet argent-là, il faut que tu apprennes quelque part.
0: Ouais.
1: Quand les gens ont un budget très serré, ben, la façon de combler ça, c'est l'utilisation du crédit. Les cartes de crédit, les marges de crédit, retarder certains paiements, les paiements d'auto, les paiements hypothécaires. Fait que, c'est l'avenir à court terme pour les gens qui n'arrachent, là, ben, t'sais, ils risquent de n'arracher encore plus.
0: Toi, dans ta job de syndic, Stéphane, c'est quoi? Tu dois avoir fait un crochet à côté de l'affaire qui met plus le monde dans la merde.
1: Ben, y a des tendances, ça dépend des périodes aussi, des années, là, mais une des choses qu'on remarque, c'est que les gens dépensent beaucoup, peut-être des fois beaucoup trop, au niveau des automobiles.
0: Oui, hein?
1: Tu sais, au niveau de la quantité des dépenses, là, tu sais, la plus grande dépense que les gens vont faire dans leur vie, là, c'est taxes et impôts, ça, on y échappe pas. Puis au Québec, on aime ça, fait qu'on est champion. C'est le coût du logement, c'est une maison ou un logement là, loué. Puis après ça, tu as le transport, l'automobile ou tout ce qui est relié à ça. Alors, tu sais, quand on parle d'endettement, là, on parle d'hypothèque, on parle de carte de crédit, de marge de crédit, mais moi, j'ai constaté que l'automobile, ça joue un rôle de plus en plus important dans la cause des difficultés financières des ménages. Puis l'automobile, ben, c'est devenu un bien essentiel pour beaucoup de Québécois. Alors, c'est pas tout le monde qui peut se rendre au travail. Si tu restes à Lac-Beauport, puis tu travailles au centre-ville, puis il faut que tu aies porté un enfant à garderie, un enfant à l'école, un enfant à l'école, puis que tu laisses ta blonde à ton travail. Là.
0: Et j'ai Joël qui est à Saint-Just-de-Bretonnière, puis s'en va vers Laval. Là. T'as pas un autobus qui passe des montagnes de Saint-Philémon? Là.
1: Non, effectivement, puis il y a plusieurs familles qui peuvent tout simplement pas s'en passer. Fait que c'est un incontournable. Puis en plus, c'est juste à ça que le problème, c'est que le prix des véhicules neufs a explosé au cours des dernières années. Depuis... T'sais, l'année charnière, c'est l'année de la pandémie. Là. Et en 2026, le prix moyen d'un véhicule neuf au Québec, c'est environ 60 286 piastres.
2: Oui.
1: Tandis que la moyenne canadienne, ça dépasse 63 000 piastres. Ici, on aime encore les véhicules plus petits, tandis qu'au Canada, qui ont moins de taxes, puis moins de taxes sur le carburant, etc. Alors, c'est un petit peu plus élevé. Alors, la question devient donc, est-ce qu'on est en train de financer un moyen de transport ou de nous endetter comme si on achetait une deuxième maison? Là? Il y a une quinzaine d'années, plusieurs familles achetaient une voiture familiale neuve pour 25 ou 30 000 $. Alors qu'aujourd'hui, il n'est pas rare de voir des SUV à 50 000 $, des camionnettes à 70 000 $. Tout le monde veut le Yukon, un Tahoe ou un affaire de même.
0: Même un CX-5 bien équipé ou un RAV4 bien équipé, c'est 50-60 000 $.
2: Ah oui, ça monte vite.
1: Puis t'as des véhicules électriques qui peuvent dépasser 80 000 $. Alors, même si les prix ont un petit peu diminué en 2026, ils demeurent quand même largement supérieurs au niveau observé avant la pandémie. Alors, pour beaucoup de familles, le véhicule, ça représente maintenant la deuxième dette la plus importante après l'habitation. Alors, le problème, là, c'est le paiement mensuel. Okay? Les consommateurs, ils regardent généralement pas le prix total du bien.
0: Ça, c'est vrai.
1: Ils vont regarder le paiement mensuel. Puis là, le paiement mensuel, c'est plus à mode. C'est les paiements aux deux semaines. Puis il y en a qui font de la pub sur le paiement à semaine. Il y a quelques années, même Volkswagen Crédit faisait... il disait que ça coûte tant de piastres par jour. Alors, tu sais, si tu prends un exemple, un Toyota RAV4 Hybrid Limited, là, ce que tu vois à tous les coins de rue à Québec,
0: ça
1: se vend 60 000 piastres. Alors, tu rajoutes les taxes à ça. Tu es rendu à 69 000 piastres. Tu payes ça généralement avec du revenu net. Là.
0: C'est clair.
1: Il faut que tu gagnes 100 000 pour qu'il en reste 69 000. Puis, même financé sur 84 mois, le paiement peut facilement atteindre entre 850 et 1000 $ par mois selon le taux d'intérêt. Fait qu'imagine-toi, tu as un ménage qui doit déjà assumer une hypothèque, l'épicerie, l'électricité, les assurances, les activités des enfants.
0: Puis là, tu te mets 1000 sur les épaules par de plus.
1: Puis en plus, tu as imprévus et divers, là, tu sais, les petites dépenses qu'on budgète jamais, mais qu'on fait quand même. Alors, ajoute 1000 $ par mois pour un véhicule, ça crée une pression énorme sur le budget familial. Puis ce char-là, il faut que tu l'assures. Il faut que tu mettes du gaz dedans, généralement. Alors, tu sais, c'est beaucoup d'affaires. Puis, pour additionner au problème, bien, les prêts automobiles sont de plus en plus longs. Avant, les paiements, tu voyais, 48 puis 60 mois, c'était la norme.
0: Ouais.
1: Aujourd'hui, les prêts sur 72 mois, 84 mois, 96 mois...
0: Mais ça n'a aucun sens.
1: C'est devenu monnaie courante. Tu sais, ça rend le paiement plus attrayant. T'as l'illusion que c'est plus abordable. Puis tu sais, c'est une vieille technique de négociation. Tu sais, breaking it down to the ridiculous. Plus tu vas avoir tu vas annoncer un petit paiement, plus les gens vont se sentir attirés par ça. Fait que tu sais, si tu fais un breakdown de ça... T'sais, les paiements de 48 mois ou moins, ce qui était avant la norme, c'est 5 à 10 % du marché. 60 mois, c'est 15 à 20 % Puis tu vois, 96 mois, c'est rendu de 5 à 10 % Puis les 84 mois, c'est 7 ans, là, pour ceux qui comptent
0: un chance sur
1: pas
0: deux.
1: Vite. Ouais. 40 à 50 %.
0: C'est dégueulasse.
1: Fait que tu sais, tu payes des intérêts pendant plus longtemps. Fait que ton genre de 60 000 plus 9 000 $
0: de taxes,
1: ben, t'sais, il va te coûter 100 000 $.
0: C'est ça.
1: Mais ça signifie que le consommateur, il va demeurer endetté encore plus longtemps. Puis dans plusieurs dossiers que je vois comme syndic, là, les gens changent de véhicule avant même d'avoir terminé de rembourser le précédent.
0: La balloune, toi!
1: Exactement, ce qui nous amène au phénomène de l'équité négative, la fameuse balloune, comme tu parles. C'est là que les problèmes commencent réellement. Alors, supposons que ça fait 3-4 ans que tu as ton Toyota RAV4 Hybrid Limited, tu dois encore 40 000 $ dessus. Mais il vaut, Toyota, c'est pas un bon exemple, là, mettons qu'il vaut juste 30 000 $. Alors, il y a une équité négative de 10 000 $. Tu dois 40 000, il vaut 30, t'es en dessous. Underwater, comme ils disent aux États-Unis. Alors, lorsque cette personne-là change de véhicule, la dette est souvent transférée au nouveau financement. Le vendeur t'organise ça, il te fait tous des beaux calculs. Tu passes au crédit parce que tu as toujours bien payé ton véhicule antérieur. Alors, ce que ça a comme résultat, c'est que tu commences déjà ton prochain achat avec une dette héritée du véhicule précédent.
0: Mm.
1: Alors, moi, j'ai vu comme ça indique des consommateurs arriver avec des prêts automobiles où une partie importante de la dette, ça correspondait à des véhicules qu'ils possédaient même plus. Tu sais, les deux puis trois ballons de suite, là, tu commences avec un Chevrolet Cruze 2015 sur lequel tu dois 40 000 $, puis le char, il en vaut 10. Là,
0: c'est ça.
1: Alors, les statistiques là, récentes, qu'on a d'un peu partout. Alors, ils sont préoccupants. La dette totale des consommateurs canadiens a atteint environ 2,58 billions. Ça, c'est 1000 milliards, ou trillion en anglais. 2,5 trillions de dollars. Puis la dette non hypothécaire moyenne, carte de crédit, marge de crédit, les charges, etc., est maintenant supérieure à 22 000 $ par consommateur. C'est moyenne. Puis, il y a 30 % des ménages au Québec qui n'ont aucune dette. Fait que le 70 % là, ils n'ont beaucoup. Puis, selon Equifax Canada, la croissance du financement automobile figure parmi les facteurs qui ont contribué beaucoup à cette augmentation-là. Puis, ce qui est encore plus inquiétant, c'est qu'il y a près de 1,4 million de Canadiens qui ont manqué au moins un paiement de crédit au deuxième trimestre de 2025, qui sont les données les plus récentes. Alors, tu as manqué un paiement de carte de crédit, tu as manqué un paiement hypothécaire, tu as manqué un paiement sur ton char. Alors, c'est des choses qui sont pas agréables, mais qui influencent aussi ta cote de crédit.
0: Ouais.
1: Tu baisses ta cote de crédit. Fait que si tu as besoin de crédit dans le futur, tu vas payer encore plus cher. Tu sais, c'est une spirale, qui n'est pas intéressante. Alors, ces chiffres-là, ça démontre clairement que les nombreux ménages atteignent leurs limites financières. Il y en a qui n'ont absolument aucune marge de manœuvre. Ce qui fait que les reprises de véhicules, ben, ils sont en hausse. Il n'y a pas de statistiques québécoises détaillées, publiées là-dessus. Par contre, les agences de crédit, les Equifax, puis TransUnion, puis les intervenants du secteur automobile, ils observent une augmentation des défauts de paiement sur les prêts automobiles. J'avais une statistique aux États-Unis. Il y a 10 000 véhicules par jour qui sont repris aux États-Unis.
0: Si.
1: Les cours des encanteurs automobiles, les ADESA de ce monde, puis les Copart, puis ces affaires-là, ils sont obligés de louer de l'espace dans des centres d'achat abandonnés pour pouvoir parquer les chars entre les encans.
0: Tellement qu'il y en a.
1: Alors, les retards de paiement liés aux prêts automobiles ont atteint un niveau qui rappelle ce observé après la crise financière de 2008-2009.
0: Ça a été tough.
1: puis dans ma pratique, ben, je constate également que certaines personnes, là, ils consultent un syndic exactement après avoir perdu leur véhicule ou après avoir reçu des avis, là, l'avis de déchéance de bénéfice du terme ou des avis de saisie sur leur véhicule. Mais bien souvent, le véhicule, c'est pas la seule cause du problème. Mais ça agit comme un déclencheur qui fait dérailler le budget déjà très fragile. Ce que je constate, moi, là, c'est lorsque les gens viennent me rencontrer, ils sont rarement surendettés à cause d'une seule décision. Le char, ça doit être une partie importante du problème, c'est pas rien que ça.
0: C'est pas à 100 % ça.
1: Non, l'endettement résulte habituellement d'une accumulation de facteurs qui est la hausse du coût de la vie. Tu sais, tu veux déménager parce que
0: tout est cher.
1: C'est ça. Tu as un enfant de plus, alors tu veux un logement plus grand. Là, tu te ramasses, ça coûte 2 000-2 500 $ par mois. Les cartes de crédit, les taux d'intérêt sont encore élevés. Les marges de crédit, ce qu'on utilise pour combler le budget parce qu'il en manque, ben ça s'additionne à tous les mois. Les pertes d'emploi, séparation, maladie. Séparation, là, on en voit de plus en plus souvent des comptes. Tu prends beaucoup de dettes à deux, puis à un moment donné, il y en a un qui s'en va.
0: Lève les feuilles.
1: Il ne veut pas nécessairement payer sa juste part. Fait que, ça ajoute un stress supplémentaire. Mais le paiement automobile, c'est souvent une des dépenses les plus importantes du budget. Alors, ce que je constate, j'ai fait quelques statistiques, là, les paiements de 700 à 1000 $ par mois pour le char. Des prêts de 7 à 8 ans, là. Moi, je me souviens, la première fois que j'ai vu un prêt de 96 mois, c'était un Dodge Challenger financé par Crédit Chrysler, je pense, ou l'équivalent. Puis j'avais dit au gars, tabarnouche, ce char-là, il n'est même pas fait pour durer 8 ans. Là.
0: C'est ça.
1: Tu t'ajoutes du trouble. Les consommateurs qui ont financé l'équité négative de plusieurs véhicules successifs, ça, c'est. Il va falloir que le gouvernement légifère là-dessus. Dans plusieurs pays européens, tu n'as pas le droit de financer un véhicule plus que sa vraie valeur. Fait que ça évite l'endettement perpétuel.
0: Ça serait bon, ça, justement, là, dans des politiques. Là.
1: Ouais,
0: on en parle de ça, là, parce que c'est pas drôle, pareil. T'es obligé de gérer du monde.
1: Oui, définitivement. Fait que dans plusieurs propositions de consommateurs, on prévoit maintenant que le véhicule, il va être remis dans le cadre de la proposition pour améliorer le budget. Puis une fois que t'ajoutes le paiement de char aux autres obligations du ménage, ben, il reste plus d'argent pour absorber les imprévus. Puis, tu sais, si t'as un ou deux enfants, t'as une conjointe, ben, il y en a des imprévus. Alors, comme ça indique, moi, mon conseil est simple. Avant de demander quel véhicule on désire, ben, il faut se demander c'est quel véhicule qui fit dans ton budget. Puis, vous n'êtes pas obligé d'acheter une voiture neuve.
0: Ça, tu le répètes à toutes les fois.
1: Vous n'êtes pas obligé d'acheter un char de 40 ans non plus, là.
0: C'est ça.
1: Il y a un moyen terme.
0: Mais, tu sais, oui, il y a de quoi entre les deux, là.
1: Mais, tu sais, les véhicules aujourd'hui, là, ils durent beaucoup plus longtemps qu'avant. Tu le fais, tu le fais inspecter par ton mécanicien préféré avant pour éviter d'avoir du trouble. Tu peux demander le Carfax, tu peux te vérifier sur Internet et YouTube. Tu veux acheter tel modèle de véhicule, ben c'est quoi que les gens qui en possèdent un en pensent? C'est quoi les principaux problèmes, les rappels?
0: Parce qu'oublie pas une affaire, Stéphane. Tu te débarrasses d'un char neuf pour en acheter un neuf. Le monde sont ça, là. Moi, je leur dis souvent, là. Je comprends pas pourquoi tu veux changer ce char-là. Ouais, mais il y a 85 000 kilos, puis moi, 100 000 kilos, je suis pas capable.
1: J'aime pas la couleur.
0: J'aime pas la couleur, mais ça, ça peut être un argument beaucoup plus lourd dans la balance que l'histoire qu'il va avoir 80 000 kilos, il va avoir 85 000 kilos. Ton Corolla, ça change rien. Qu'il y ait 80 ou 180, ça change rien. Il va être pareil. Tu sais, c'est identique. Puis souvent, les gens changent de char, mais oublie pas une affaire. Ce que tu changes, il y a quelqu'un qui va l'acheter.
1: C'est ça. Mais ce que je vois aussi, c'est que une personne va rencontrer son char, va rentrer le char chez le concessionnaire pour une inspection, mettons, puis dire, il faut que tu changes les brakes.
0: Ils se font fourrer,
1: C'est 1 000 puis évidemment, le département de service, c'est juste à côté du showroom. Puis là, bien souvent, tu te fais tenter par le chant des sirènes. Là. Alors ça c'est mortel.
0: Je te le change pour le même prix.
1: Pour le même prix, mais tu sais, pour la balance de ta vie là, en paiement. Alors, tu sais, c'est là que le manque ou le déficit là, de littératie financière là, prend tout son sens. Vous n'êtes pas obligé de changer votre auto quand elle est entièrement payée. T'sais, profitez-en, là, ce que vous faisiez comme paiement, mettez-le de côté là, pour donner
0: ça,
1: comme
0: comptant tough,
1: sur le prochain. Ouais, c'est tough, mais tu sais, c'est un bon truc. Puis apprenez à faire vous-même les petits travaux d'entretien ou les réparations d'automobile.
0: Pas très gentil pour moi, ça.
1: Non, mais tu sais... Je dis pas de changer votre transmission vous autres même, là, mais.
0: T'es capable de tirer à baguette à l'huile.
1: C'est ça. T'es capable de tirer à baguette à l'huile. T'es capable de dévisser le filtre à l'huile en dessous, la plug pour.
0: C'est pas tout le monde. Je vais te dire, j'envoie des affaires.
1: Oh. Puis, tu sais, il y a YouTube, ça aide beaucoup, là.
0: Oui, il y a des bons tutoriels. Je le dis souvent.
1: Il y a des bons tutoriels, mais tu sais, en cas de doute, là, consulter Carbo, il n'y a pas de problème.
0: Ah oui.
1: Puis, tu sais, une voiture, là, c'est un outil de mobilité. Ça ne devrait jamais devenir une source d'insolvabilité. Alors, soyez prudents, vous allez être plus heureux. Puis, il y a toujours quelqu'un qui va avoir un plus beau char que vous, un plus gros moteur, qui va faire un plus beau bruit. Apprenez à vivre avec ça. Là.
0: C'est ça.
1: Vous allez être malheureux.
0: T'es mieux de travailler sur toi-même puis sur ton ego que sur ton char. Moi, je pense que oui.
1: Oui, effectivement.
0: Hein? Vraiment.
1: C'est juste une affaire qui est 90% du temps dans le driveway ou dans le parking au bureau.
0: Ouais. Je suis allé sur la rue Le Bourgneuf, vos bureaux.
1: Oui, très beau.
0: Très, très beau bureau, soit dit en passant. Et si on a besoin de se faire conseiller, de se faire écouter, peut-être de s'appuyer la tête sur l'épaule, Stéphane, il y a moyen de le faire?
1: Ah, définitivement. 418-525-4641, c'est... La première rencontre, c'est sans frais, sans obligation. On parle du problème. On peut faire ça au téléphone, on peut faire ça par Teams.
0: Tu peux appeler pour ton beau-frère, si c'est trop
1: exactement,
0: gêné.
1: Exactement. Si vous êtes trop gêné, vous appelez pour votre beau-frère. Il n'y a aucun problème avec ça. Puis on va répondre à toutes vos questions.
0: Merci beaucoup, Stéphane Leblon, de Leblon et Associés. Mélanie, on va faire une mini-pause. Au retour, Marc Desgagnés. Je commence à être nerveux là, pour notre prochain invité parce que là, il y a beaucoup d'affaires dans le gaming. On vient, ça pas long.
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0: Ça va, hein?
1: Je le savais que ça allait faire.
0: J'étais en train de texter avec Simon Labelle. Bonjour, Marc Desgagnés.
2: Bonjour. Est-ce que tu es là, Carbo?
0: Peux-tu en mettre son thème? Hein?
1: Tu veux que je le remette?
0: Ouais, remets, allez, on va recommencer okay, ça comme pff, la radio en direct quand même, là.
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0: Ah, voilà. Bienvenue, Marc. Merci d'être là.
2: Salut.
0: Cette semaine, j'ai vu dans l'actualité sur M2 Gaming Canada, la page Facebook. Ça lâche pas, là.
2: Non, il y a du stock en masse.
0: Et ça brasse beaucoup. Ouais. Ça brasse partout. Ouais. Mais ça brasse aussi chez Xbox, là.
2: Ça brasse pas mal partout. Puis, ben, je te rappelle, dans les dernières semaines, là, tu sais, à un moment donné, je vous parlais que Sony, avec ses décisions un peu, mettons, mal accueillies des joueurs à cause de l'arrêt des jeux sur support physique, dont les disques, dès janvier 2028, ben, là,

0: ça avait fait, ça avait mis le feu aux poudres, puis tout le monde était, tu sais, en tout cas, une bonne partie des gamers étaient fâchés, surtout ceux qui aiment ça, les formats physiques, comme moi. Là,
1: ben
0: j'aime
1: oui,
0: ça.
1: Ben moi, j'adore ça aussi.
0: C'est ça. Je comprends qu'on s'en va vers le digital, mais en même temps, tu sais, c'est encore un moyen, le fun, de garder tes jeux. Si je veux le revendre à Carbo, si je veux le vendre à quelqu'un, si je veux leur donner, le prêter, ben, je peux le faire. Tandis que quand t'as de l'air entre les mains, tu peux pas. Fait que là, ben, à un moment donné, le tollé était parti sur Sony, puis là, ben, sur PlayStation, puis tout le monde tirait sur eux autres à boulet rouge. Qu'est-ce que ça souhaite une compagnie dans ce temps-là pour dire « Lâchez-moi deux minutes », c'est que ton adversaire se mette à son tour les pieds dans la bouche avec des décisions bizarres ou des décisions qui font suer. Puis là, ben, disons qu'il y a Xbox encore une fois, parce qu'eux autres, ça fait un bout, là, je vous l'ai dit aussi, ils sont en restructuration. T'sais, ils ont changé de tête. À cette heure, c'est Asha Sharma. Là, ouais. Elle, qui a l'air gentille, là, t'sais, mais elle est là pour couper dans le groupe. Elle est là pour remettre ça, pour que ça fonctionne. Pour que, bon, du côté, comme n'importe quelle compagnie, on veut des sous. On veut couper ce qui marche pas. On veut couper dans le gras. Mais quand tu fais ça, ça s'appelle, tu restructures. Puis quand tu restructures, ça fait pas plaisir à tout le monde. Hein?
1: Non.
0: Donc, encore une fois, parce que là, on est rendu, je pense, à plus de 6000, si c'est pas plus que ça, employés chez Microsoft Xbox, qu'on a supprimé dans les dernières années. Encore un coup de 268 cette semaine qu'on met à porte. Puis là, ben, beaucoup d'ex-employés publient aussi des messages envers la gestion d'Asha Sharma qui disent que ça...
1: C'est belle, hein, Asha Sharma?
0: C'est une belle fille, ça n'a rien à voir. C'est vraiment une fille qui a l'air sympathique, puis tout. Pis, mais une fille qui a l'air sympathique, mais quand elle a une job d'affaires à faire à la tête de...
1: Elle a l'air d'avoir une main de fer, hein?
0: Oui, oui. On appelle ça une main de fer dans un gant de velours, là.
1: Je sais pas, ou dans un Xbox.
0: Non, mais tu le regardes, elle n'a pas l'air de ça, tu sais, mais ça a l'air qu'elle...
1: Elle a l'air toute douce, mais tu le dis, regarde, je l'ai en fond d'écran ici.
0: Ah oui, ben oui, ben je la regarde souvent. Mais
2: tous les jours.
0: Pour les nouvelles, je parle. Donc, dans les studios, ce qu'on a appris, ben, tu sais, dans les dernières semaines, à un moment donné, on a eu les présentations des jeux qui s'en viennent, tout le kit. Puis moi, il y a une série que j'aime beaucoup qui s'appelle les Hellblade, Senua's Sacrifice, puis bon. Qui est faite par le studio Ninja Theory, qui appartient maintenant à Xbox, puis qui fait partie des Xbox Game Studios. Mais ils ont annoncé leur troisième titre de la série Senua. Ils l'ont annoncé, là. Il y a une bande-annonce qu'ils ont montré, ils ont tout fait à le kit, puis là, pas longtemps, ils ont dit « Oups! » Finalement, le studio, ça se peut qu'on soit obligé de le mettre au balotage. On va se départir de ça. Fait que là, ben, tout le monde disait « C'est quoi l'idée de mettre ça au balotage quand tu viens nous annoncer un jeu, un troisième jeu, mais tu dis qu'il va fermer, tu sais? » S'ils trouvent pas d'acheteur...
1: C'est bizarre, hein?
0: S'ils trouvent pas d'acheteur pour le studio, ils vont le fermer. Fait que là, le projet va aller où, on le sait pas. Est-ce qu'il va être cancellé, lui, ça, on le sait pas. Sauf que là, ça fait deux acheteurs qui essayent, puis ça fonctionne pas. Donc, les chances sont bonnes.
1: Mais est-ce qu'on sait pourquoi ça fonctionne pas?
0: Ça, les détails, on les sait pas. Okay. C'est-tu des détails au niveau vraiment financier? C'est-tu, tu sais, il y a bien des affaires là-dedans, c'est toujours l'argent qui mène. Fait que c'est-tu vraiment ça derrière qui achoppe? On le sait pas. Fait que ceux qui cherchent aussi Ninja Theory, ceux qui étaient derrière le jeu Hellblade, les Hellblade, les Heavenly Sword dans le temps, tu sais, ils ont pas fait des milliers de jeux, mais c'est pas mal ces jeux-là. Sinon, t'as les autres, toi qui es un fan de jeux de course, tu connais les Forza.
1: Forza?
0: Bon. Tu sais, t'as deux studios. Hein. T'as Turn 10 qui s'occupait de la série des Motorsport. T'as Forza Motorsport, qui est un peu le côté simulation, vraiment simulateur. Pensez au Gran Turismo, les Assetto Corsa. Assetto Corsa. Bon, comme ça. Puis t'as l'autre qui est Playground Games, qui eux autres s'occupent du côté Horizon. Forza Horizon, qui est plus le côté arcade du jeu.
1: Okay.
0: Tu sais, tu peux aller avec ton char dans le champ, wow. Briser les closures, tu peux aller partout. Bon, c'est un peu ça.
1: Ben, c'est ça que j'aime faire, moi.
0: Exactement. Mais c'est deux styles différents.
1: Je fonce des pancartes, puis là, je fonce
0: exact.
1: Des pancartes.
0: C'est, tu gagnes des points, bonus, exactement. C'est deux types, puis deux types qui marchent très bien. C'est deux franchises qui fonctionnent super bien. Mais là, les studios, Xbox a décidé que on prend les deux studios, on va les fusionner ensemble.
1: OK.
0: Bon, qu'est-ce que ça va faire au niveau des jeux? Est-ce qu'on va prendre plus Motorsport? Est-ce qu'on va prendre plus Horizon? Est-ce qu'on va alterner encore entre les deux comme ça? Est-ce que ça va achoper, ça va ralentir la production au niveau des jeux qui vont sortir? C'est encore une fois, on va sortir. Puis dans les. Il faut pas que tu oublies des départements. Si tu prends deux studios, si tu les mets ensemble, ben les départements qui se doublent, qu'est-ce que tu penses qu'ils vont faire? On va sûrement couper.
1: Ah oui,
0: parce que là, tu veux pas deux RH, tu veux pas deux ici, tu veux pas deux ça, fait que tu coupes. Fait que c'est encore une affaire. Sinon, tu vas voir le studio Obsidian qui va passer aux mains de Bethesda. Obsidian, pour ceux qui cherchent, c'est ceux qui sont derrière les Outer Worlds, les Pillars of Eternity, les Avowed, Grounded, ils ont un paquet de jeux qui vont être maintenant sous la bannière de Bethesda, hein, pensez aux Elder Scrolls. Tous les jeux, évidemment, ben, tu sais, t'as des Fallout là-dedans, t'as des Skyrim et compagnie.
1: Ouais.
0: Ça va être eux maintenant qui vont gérer ça. Encore une fois, comme je vous dis là, ce qu'ils font, c'est du regroupement comme ça de studios ensemble pour probablement faire des coupes encore qui vont venir.
1: Faire des coupes, mais moi, je pense que ça va être bon au bout de la ligne.
0: Ben, peut-être, sauf comme je te dis, c'est parce que t'as toujours des gens qui se posent des questions, ça va faire quoi au bout de la ligne, tu sais, au niveau de la capacité de produire. Puis des jeux, est-ce qu'on va sacrifier des jeux là-dedans? Il va y avoir des franchises qui vont disparaître. Il va y avoir, tu sais, c'est tout le temps ça.
1: Faut rien prendre pour acquis dans ce maudit domaine-là.
0: Non, c'est vrai.
1: Les Halo qui s'en vont à Activision, mais ça, c'est pas fou, là.
0: Non, c'est pas fou dans un sens. Fait que, ben, Halo, qui était Halo Studios depuis un bout, là.
1: Ouais.
0: Ben, c'est ça. Là, maintenant, ça s'en va du côté d'Activision. Fait que, Activision, c'est qui?
1: Peut-être
0: c'est
1: Call of Duty Team. Un crash?
0: Peut-être qu'ils vont faire d'autres choses comme ça. Ben là, les Halo vont rester Halo, mais sous la bannière d'Activision. Ouais. Fait que là, ils ont sûrement peut-être plus de moyens, plus de tu sais, la work team.
1: Parce que mon jeu préféré, c'est Activision, puis c'est
0: Call of Duty.
1: Ah, ouais.
0: Ben, c'est ça. Fait que les Call of Duty, les Crash Bandicoot, les Tony Hawk Pro Skater qui sont là-dedans. Fait que tu sais, t'en as plein. Puis Activision, c'est quand même très gros, assez puissant. Je veux dire, ils sont dans plusieurs affaires. Fait que ça va peut-être être bon parce que Halo, depuis un bout, ils ont essayé de sortir des jeux récemment, puis ça allait faux, ça marche pas.
1: Ouais.
0: Puis souvent, c'est un peu ça. T'sais, ils vont prendre certains studios qui disent, regarde, on a essayé dernièrement des choses, puis ça marche pas. Fait qu'on va essayer de brasser la sauce pour comme redonner une nouvelle énergie.
1: Ouais.
0: Ça va peut-être, comme on dit tantôt, c'est un coup de dé. Là. On va voir ce que ça va faire, puis ça va se marcher. Les studios Rare puis World's Edge vont passer sous la responsabilité aussi d'Activision. Fait qu'Activision va se ramasser avec, encore une fois, pas mal de jeux.
1: Fait que là, on va se ramasser avec des James Bond dans Activision.
0: Ben, c'est parce que Rare, tu sais, il y en a qui vont dire « Ouais, mais ils n'ont pas fait grand-chose pareil dans les derniers temps. » Oui, mais c'est quand même eux autres qui ont fait des grosses franchises comme les Banjo-Kazooie, les GoldenEye 007, c'est eux autres, et Perfect Dark. Perfect Dark, tu sais, ça fait longtemps qu'il y avait un nouveau qui était comme annoncé. Ça fait des années, on l'a jamais vu.
1: C'est ça.
0: Ça a comme été scrappé. Est-ce que ça va permettre qu'on va dire « Ah, ben on va remettre des effectifs, puis on va ressortir peut-être un nouveau Perfect Dark? » Peut-être. On verra bien. World's Edge, pour ceux qui se demandent c'est qui, ben la série, je sais pas si vous connaissez la franchise Age of Empire, là, c'est immense. Là. C'est gros, parce que les Age of Empire, c'est des jeux de stratégie en temps réel.
1: Okay.
0: Puis c'est dans le temps. Là. Tu peux être dans la Grèce antique, tu peux être dans... Bon, t'as plein d'affaires même. Puis ceux qui sont des tripeux des RTS, qu'on appelle... Ils gardent cette série-là, c'est chéri pour eux autres. Là, ils trippent à mort. Là. Fait que, puis là, c'est encore une grosse affaire qui va se ramasser chez Activision. Fait qu'on va voir ce que ça va dire. Puis le dernier, c'est Arkane, qui est un studio qui a fait les Dishonored, qui a fait Prey, qui a fait les derniers titres de Wolfenstein. C'est eux autres.
1: Ça, c'est un jeu que j'adorais,
0: Wolfenstein. Wolfenstein.
1: Ben, c'est un peu un Call of Duty, mais différent.
0: Oui, c'est comme des jeux de tir en première personne.
1: C'est ça.
0: Plus narratif un peu là, que Call of, peut-être. Mais c'était super. Ça avait aidé. C'était des jeux qui avaient super bien été accueillis. Encore une fois, mais on va voir qu'est-ce qui va arriver.
1: Mais ça, ils sont pas supposés fermer complètement.
0: Ben, ce studio-là, c'est ça. À date, là, s'il se passe rien, parce que les derniers jeux qui ont sorti comme Deathloop et Redfall, ça n'a pas levé comme ça aurait dû. T'sais. C'est plate pour eux autres, mais ça n'a pas marché. Fait que là, peut-être qu'eux autres, en 2027, vraiment que la clé va se retrouver dans la porte pour dire, ben non, s'il n'y arrive pas un jeu miracle là, qui fait rentrer de l'argent dans les coffres, ça va être bye-bye, ciao.
1: Ça.
0: Ouais.
1: Ah, c'est l'enfer.
0: Ouais, c'est ça. Fait que c'est plate un peu. Puis il faut en vendre des millions de copies, là. Hein. Tu sais, cette semaine, on parlait de... T'sais, tout le monde, là, tu l'as peut-être vu d'un bord parce que c'était comme divisé. T'avais évidemment le fameux Marvel Wolverine.
1: Ouais.
0: Le Wolverine, t'as du monde qui l'ont trouvé bien ordinaire, t'as du monde qui l'ont trouvé super bon, t'as du monde... Bon, puis t'en as qui ont trouvé ça, ben, c'est vraiment chenoute. Puis tu dis, OK, pour un jeu de schnout qui vient de passer, je pense, le cap de 2 millions de copies vendues, 2 millions, c'est quand même du stock.
1: Ouais,
0: là.
1: Y a du monde.
0: Mais 2 millions, là, il est disponible que sur PlayStation 5. Il n'est pas disponible sur PC, non. Pas sur Xbox, pas sur Nintendo. Fait que 2 millions sur une seule plateforme, là, c'est beaucoup.
1: C'est
0: parce
1: beaucoup.
0: Que des jeux qui sont multiplateformes puis qui atteignent 2 millions, c'est déjà bon. Là.
1: Ouais.
0: Un million.
1: Juste
0: là.
1: Sur une seule plateforme.
0: C'est ça. Fait que, tu sais, c'est pas si mal. Puis là, ben, on peut se battre sur savoir si tu es bon ou si tu es pas bon. Je pense que c'est un jeu moyen. Ça aurait pu être meilleur. C'est pas un mauvais jeu. Mais, tu sais, mais ça fait un job. C'est correct.
1: Sony est content.
0: Ben oui, parce que comme je t'ai dit, si t'en vends 2 millions, fois quasiment 100 piastres la craque, là, ben d'après moi, tu rentres dans... On n'a pas vu le budget, je n'ai pas vu le budget que ça a coûté pour développer ça, mais si tu rentres dans ton argent, c'est toujours ça le nerf de la guerre, hein, c'est si tu rentres dans ton argent puis tu repays ce que ça t'a coûté, c'est déjà ça. Puis ça, ben ça prend des millions de copies pour faire ça. Puis Sony, ben évidemment, comme on a dit... tu sais que son annonce d'arrêter des jeux sur format physique, comme je te parlais, ben là, au début, on a eu plein de communications. Puis ça, des fois, les compagnies, autant Xbox que Sony là-dessus, ils l'ont pas, là. Ils communiquent, mettons, certaines choses, pas direct, de façon indirecte.
1: Dans un sondage.
0: Mais ouais, mais avant ça, comme là, ils étaient frustrés parce qu'il y avait un méchant backlash d'un paquet de gens qui criaient au meurtre à cause de l'histoire de ça n'a pas de bon sens à faire ça, nénin, vous trahissez vos joueurs, vous avez toujours dit que c'était important le format physique, vous avez fait des vidéos pour rire de Xbox là-dessus, en tout cas, toutes sortes de choses. Puis là, ben, vous êtes les prochains à enlever ça, enlever ce choix-là aux joueurs. Fait que là, avec tout ce backslash-là, là, c'est parce qu'à chaque fois qu'il, mettons, il faisait une publication sur les réseaux sociaux de dire « Hey, on va avoir tel nouveau jeu. » Mettons Phantom Blade Zero qui s'en vient, exclusivité ou presque. Dans les commentaires, la seule chose qu'il y avait, c'est un déferlement de personnes qui criaient « No disc, no buy. Tu sais, on veut rien savoir. Si vous le sortez pas en physique, on vous boycotte. » C'était que ça. Fait que les studios de développement, là, qui sont derrière, là, eux autres là, ne mangent que de la haine par la bande. Puis ils disent, problème, mon jeu ne lèvera pas parce que le monde veut boycotter ou veut frapper sur Sony à cause de ça. Ça va affecter les ventes de mon jeu, tu sais. Fait là, tranquillement, on a appris cette semaine, puis c'est pas officiel, c'est bon, qu'encore une fois...
1: Le bateau de bord.
0: Apparemment qu'il y a un méchant paquet de développeurs qui auraient reçu un survey... comment on appelle ça?
1: Un sondage.
0: Un sondage interne pour poser des questions. Puis il y avait des questions qui étaient comme pas directement liées. Tu sais, c'était pas genre, êtes-vous pour ça, vous autres, qu'on arrête, mettons, la production de jeux sur disque ou pas? T'sais? C'était pas le même, mais c'était un peu camouflé à travers le sondage. Okay. Ou ce que ça voulait dire, ben, vous autres, justement, là, t'sais, êtes-vous fâchés de ça qu'on arrête ça? Pensez-vous que c'est une bonne affaire qu'on fasse ça tout de suite? Ou on repousse-tu peut-être la patente un peu, tu sais? Fait que là, est-ce que dans les prochaines semaines, finalement, ça va avoir réussi à affecter? Parce que, tu sais, tout le monde disait, ah, est-ce qu'on essaie de faire en termes de boycott? Ça marche pas. Ça affecte pas les chiffres de Sony pour l'instant. Fait qu'ils s'en sac. Peut-être que là, non au niveau des joueurs, mais au niveau des studios et des partenaires qui commencent à dire, ouais, mais nous autres, on mange de la chaleur puis on est écœuré un peu. Si ça fait pas, peut-être bien qu'on va retirer nos billes dans certains investissements, dans certaines choses, changer nos plans, tu sais? Fait que là, peut-être que PlayStation se dit, ben ouais, là, finalement, on va peut-être prendre un pas de recul puis dire, ben au lieu que ce soit en 2028, ça va peut-être être plus tard un peu. Fait qu'on verra ce que ça va dire.
1: OK, ben c'est cool ça.
0: Ouais, c'est ça.
1: Faites de la place dans vos consoles pour... C'est quoi ça?
0: On va dire... Final Fantasy VII Revelation.
1: Final Fantasy VII.
0: Ouais. Final Fantasy VII, c'est probablement un des plus gros jeux de rôle qui a été fait, qui a mis la PlayStation 1 quasiment sur la map, là, tu sais, qui a fait lever ça au bout. Puis c'est devenu quelque chose de très, très gros. Puis à un moment donné, ben, il y a quelques années, on a décidé de faire un remake de ce jeu-là. Mais le jeu, on a décidé de le diviser. Parce que c'est très gros. Ils ont fait de quoi de très gros. Ils ont comme... C'est pas juste un remake, c'est quasiment un reboot parce qu'ils ont raconté l'histoire, ils ont pris des libertés, ils ont fait beaucoup de choses dedans. C'est bien fait, c'est super bien fait. Sauf que là, ben, il y a déjà deux volets qui sont sortis, Remake et Rebirth. Puis là, on va avoir le dernier volet de ça, qui était la trilogie, qui va sortir bien le mois prochain, je me rappelle bien, ou bientôt. Je débute en avril 2027.
1: Ben, c'est quand même, là, ça va vite.
0: Ouais. Hein? Sauf que, oublie pas, 8 avril 2027, si on continue dans la logique de Sony, il n'y a plus de disques, il n'y a plus de jeux sur disque. Hein?
1: Ouais.
0: Le jeu, au niveau de la taille que ça prendrait quand tu l'installes sur ton disque dur de ta console, ça serait 200 gigs.
1: Ouais, ça n'a pas de sens.
0: Vite, comme ça, mettons la PlayStation 5 régulière, là, quand tu, à part le système d'exploitation, il te reste, je pense, une affaire, c'est 630 gigs d'espace sur ton disque. Tu prends un jeu, Tu viens de manger le tiers de ton disque. Là.
1: C'est ça.
0: Tu sais, quand on parle de l'espace, puis vous savez, ceux qui veulent changer, mettons, de mettre un plus gros disque, un SSD qu'on appelle, dans leur PlayStation ou dans d'autres plateformes, vous savez, de cet ainsi, les prix de la mémoire et ces choses-là est absolument débile, c'est mental. Fait que là, si vous voulez vous rajouter quelque chose comme un tera, mettons un tera octet, ça va vous coûter la peau du cul, on va le dire là. Fait que c'est très, très cher. Fait que quand t'as des jeux comme ça, tu te dis, ouais, 200 gigs, là, tu n'as plus de format physique pour comme au moins avoir une certaine partie qui est sur le disque, puis une partie que tu installes sur ton chose de mémoire interne, tu sais. Donc, là-dessus, ben ça veut dire, ben ceux qui veulent jouer au troisième volet, préparez-vous d'ici le 8 avril 2027, faites de la place sur vos PlayStation, parce que ça va prendre la mémoire pas mal. C'est 200 gigs. Vous savez, ceux qui jouent des Call of Duty et des gros jeux de même, vous le savez déjà que ça prend de la place. C'est énorme.
1: Quand
0: là.
1: Tu veux mettre des extensions, ça arrête plus. Là.
0: Non, c'est ça. Il faut que tu fasses de la place. Tu dis, ah ben là, je vais enlever tel autre jeu, je vais faire ci, je vais faire ça.
1: Moi, j'ai un terra, mais tu sais, j'ai ni du stock là, dans la console. Fait.
0: Ouais.
1: Ah, OK. Ouais.
0: Mais tu sais, dans les autres nouvelles, il y a plein d'affaires. Je t'ai vu plein d'affaires passer. Je sais pas si tu voulais aller à quelque part spécial, mais tu sais.
1: Moi, j'invite les gens à aller quasiment. Allez adhérer à votre page.
0: Oui, allez voir sur la page Facebook d'M2 Gaming. Vous allez voir, on a mis quand même pas mal. Youssef, cette semaine, s'est lancé assez free là-dedans. Puis tu sais, il y a du stock. Il y a plein de babelles. Là. C'est sûr qu'on est dans la portion qui est juste avant Noël. Fait que c'est sûr et certain que tout bouge pas mal. Puis là, ben vous avez autant des affaires, justement, des ex-employés qui étaient, mettons, de World's Edge, l'ancienne dirigeante de World's Edge que je vous ai parlé tantôt, qui était derrière Age of Empire, qui, elle, tire à boulet rouge sur Achat Charmant. Parce qu'elle dit que ça n'a pas de bon sens, son espèce de gestion débile qu'elle fait là. Mais c'est veut pas, c'est demandé en haut d'elle, c'est pas elle directement.
1: Ah ouais.
0: T'as des studios encore qui ferment, comme le studio qui est derrière Mind's Eye, ben, que lui, évidemment, ce jeu-là, ben, le studio c'est Build a Rocket Boy. Ce jeu-là, depuis le début, c'était supposé être super, puis ça a sorti, c'était truffé de bugs, c'était tout croche. Puis là, ben, ça a jamais réussi à pogner le momentum, même si on fait ben des ajouts, ben des DLC, des affaires pour essayer de corriger ça. Ça marche pas, fait qu'ils se sont retrouvés à mettre un peu le studio en tutelle, si tu veux, pour être capable de voir si on va être capable de faire de quoi avec ça ou si on va être obligé de le fermer. Fait que tu sais, t'as beaucoup de choses.
1: Une chicane de Xbox puis PlayStation avec Grand Theft.
0: Ouais, ça, ben écoute, ben ça c'est niaiseux un peu, je comprends. T'sais, t'as bien du monde qui disait, ouais, ben on voit que là, la gang derrière GTA 6, ben tu sais, en sens où fait profiter PlayStation, ouais, mais attends un peu, là. Là, ils nous mettaient des chiffres que, tu sais, je pense que c'était 90% du côté de PlayStation, les ventes, versus 10% chez Xbox.
1: Ben, moi, je l'ai acheté.
0: Ben, c'est ça. Mais, le monde calcule ça de même. Ouais, mais t'es peu, là. Sur le marché présentement, tu as 90 millions de PlayStation 5, puis tu as peut-être la moitié de ça d'Xbox sur le marché, tu sais.
1: Ouais.
0: Fait qu'en partant, c'est sûr que tu dis, logiquement, au niveau des plateformes, ben, il y a plus de chances qu'il y en ait plus du côté PlayStation.
1: C'est sûr.
0: Il y a plus, tu sais, il y a une base plus grande qui est déjà établie, tu sais. Puis oui, ils ont fait certaines annonces, puis ils ont fait certaines choses, puis comme ils ont annoncé, tu sais, qu'il va y avoir une édition sûrement de la PlayStation 5 qui va arriver aux couleurs de GTA 6, ben ils ont annoncé avec une manette puis tout, puis ces affaires-là. Fait que, bon, ben oui, ça va attirer des gens. Il n'y a pas eu de version Xbox de ça d'annoncer. C'est-tu parce qu'il n'y a pas de partenariat? C'est parce qu'Xbox n'ont pas voulu? Il y a plein d'affaires.
1: Ils l'ont pas annoncé comme d'habitude?
0: Ils l'ont pas annoncé, ben ça, on sait pas, là, mais tu sais, puis ça serait niaiseux parce que je vois pas pourquoi Xbox se tirerait dans le pied à pas vouloir faire ça, à pas avoir des ententes. Mais dites-vous que derrière toutes sortes d'ententes, il y a toujours, ben oui, de l'argent.
1: Ah ouais.
0: L'argent mène le monde, les amis. Là.
1: À suivre, M2 Gaming sur Facebook, M2 Gaming Canada sur YouTube, le blabla royal aussi, parce que toi, t'aimes ça, José.
0: Ben oui, écoute, on a notre podcast à toutes les deux semaines qu'on fait, puis des fois en plus, vu qu'on n'est pas assez, ben j'en invite chez nous, tu sais.
1: Ben
0: oui. M'en est parler de jeu. Ben, je sais, je t'ai invité
1: dans
0: la salle
1: de
0: quoi.
1: C'est de ouais.
0: On t'a invité dans toutes sortes d'affaires, toi, là.
1: Ah oui, fait que là, inquiète-toi pas, on va y aller, là, c'est sûr et certain.
0: C'est sûr.
2: Moi, là, j'ai une question, c'est rare, là, mais mettons là, que j'ai l'intention là, de m'acheter le jeu GTA 6. Là.
0: Ben.
2: Puis que je vais m'acheter aussi en même temps une Xbox. C'est quoi, mettons, le plus vieux modèle que je peux prendre pour que GTA 6 fonctionne bien sur ma Xbox?
0: Le plus vieux, c'est le plus récent. La Xbox Series X.
2: OK.
0: Parce que de ce qu'on a vu puis de ce qu'on a pu comprendre, c'est que ça ne tournera pas sur la Xbox Series S, qui est comme le modèle plus petit. C'est pas assez fort.
2: OK.
0: Fait que ça va être sur la Series X si tu t'achètes une Xbox.
2: Parfait, merci.
0: C'est le gros modèle, ça s'appelle « Mets la main dans tes poches ».
2: C'était pas pour, c'était pas pour moi, mais j'en ai un à la maison qui se demandait.
1: Moi, je l'ai.
2: Fait qu'il va falloir qu'on achète ça.
1: Hein, ouais.
0: Fait qu'il faut aller jouer chez Carbo.
2: Exact.
1: OK, d'accord. On fait une pause. Et au retour, ah oui, hein, on va jaser avec Guy Lambert. Connais-tu Guy Lambert? Ah non, OK, toi, tu connais Fred Bédard dans Avo
2: oui.
1: Mock Party. Ben oui, ben oui, ben oui. On va jaser avec Jason Roy-Lévy.
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1: Samedi 26 septembre, en direct de Grande Allée. Ben oui, toi. 8h moins 10. J'ai demandé à un gars, j'ai dit, es-tu capable de mettre ton cadran? J'ai envie de jaser de toi. Fait que là, il dit, ben oui, pas de trouble avec ça, Carbo. Fait que là, je me suis dit, moi, quand on a fait notre travail de recherche, Mélanie, j'ai dit, qui c'est qui est prime de l'heure qui est partout de cet incite-là? Qui que j'aime le plus voir à TV? Ben là, je parle à ma blonde, j'ai dit, c'est qui, là, qui est le best de cet incite? Ben, c'est Anthony Dumas. Ah, ouais? OK. Puis c'est qui est partout? Ben, c'est Anthony Dumas. Mais non, c'est pas Anthony Dumas. C'est Jason Leroy l'éveillé. Comment ça va?
20: Ça va bien. Wow, quelle intro!
1: Mon Guy Lambert, toi, tu te souviens pas de ça, mais j'ai une photo de toi avec ma fille. Il y a à peu près une quinzaine d'années. On avait fait un match, les anciens Nordiques contre Lance et contre. Je sais pas si tu te souviens de ça.
20: Ben oui, ben là, mon Dieu, c'est toujours le fun, ces matchs-là. C'est vraiment trippant.
1: Et un des...
20: On a eu la chance de faire ça, nous autres.
1: Ouais, puis un des gars qui était disponible, qui était vraiment patient avec tout le monde, ben c'est toujours ben toi. Moi, te dire honnêtement, Jason, c'est t'es partout, puis je comprends pas comment tu fais pour joindre les deux bouts. T'animes, t'as commencé une job d'animateur, là?
20: Ouais, ça a l'air à ça.
1: C'est très bon en passant, hein?
20: Ah, oh, merci, c'est gentil.
1: T'es-tu fait critiquer? Oh, ben, ça a bien été.
20: Hey, ça a bien été, pour vrai. Oh. Ben, tu sais, je pense que le monde avait la sympathie du débutant, j'imagine.
1: Ben, en tout cas, moi, je t'ai trouvé parfait. Une blague, on n'entendait pas l'autre. Mais où est-ce que j'ai été vraiment surpris, puis ça, je le savais pas, c'est que t'es drummer. Ben, c'était-tu à des air drums? T'es vraiment drummer?
20: Ben oui, je suis drummer aussi. YouTube tutorial, hein, ça va bien.
1: C'est bon, t'es meilleur que moi. Fait j'en regarde des tutoriels, puis j'ai bien de la misère encore. Mais dis-moi ça, es-tu content par ta carrière? Aimes-tu ça? Ça doit
20: être. Ben, mon Dieu, c'est sûr que j'aime ça, puis je suis privilégié. Ça fait 25 ans que je fais ça, déjà. On dirait que j'ai fait une mini-rétrospective, là, justement, à cause des Gémeaux, puis tout ça. Toute cette affaire-là qui arrivait, non, je suis vraiment content. Ça va très bien. Tu sais, ce qu'on veut, oui, c'est faire des beaux projets, mais aussi durer dans le temps. Puis à date, ça va bien.
1: Ben, ça va très bien. On a fait du chemin depuis Guy Lambert. Tu as fait de la comédie musicale. D'ailleurs, c'est de ça qu'on va parler aujourd'hui, mais on va parler de ta carrière en général. La comédie musicale, je t'ai vu partout. Je te vois danser. T'es vraiment bon, là. Tu sais, pour vrai, là. Prends-tu des cours de danse? Comment ça marche, ton affaire? Ben, c'est vraiment dans toi, puis tu nous le caches.
20: Ça passe bien, ma journée, mon affaire là, avec toi. Là.
1: Ben là, écoute.
20: Écoute, j'ai pris des cours de danse un petit peu, mais tu sais, comme un cours de danse de salsa, mettons. Là, okay. C'est bon, ça. Sinon, je te dirais que j'ai toujours aimé danser, bouger. J'étais un gars physique, j'ai fait beaucoup de sport.
1: Ouais.
20: Mais la musique, c'est important dans ma vie. Ça a toujours été important dans ma famille aussi. Ça chantait au karaoké dans le temps des fêtes. Puis je trouve que c'est une manière de s'exprimer qui est différente du jeu de comédien. C'est sûr que j'aime un peu l'avant puis l'arrière de la caméra aussi, parce que à chaque fois, c'est différentes manières de créer puis de s'exprimer. Mais surtout, la danse, c'est que il y a pas de mots, il y a rien. C'est comme international. Partout où tu vas, voyage dans le monde, tu peux danser puis vibrer avec le monde qui est là, même si tu comprends pas ce qu'ils disent, c'est pas grave. C'est une manière de s'exprimer humaine, internationale, puis ça va rester pour toujours, tu sais. C'est quelque chose de magique là-dedans. j'aime autant regarder le monde danser que le faire aussi. Puis c'est ça. Ben, les comédies musicales, ça rejoint tout un peu ce que j'aime là. Danser, chanter, puis jouer. Puis là, en plus, le show qui s'en vient, La Belle et la Bête de Disney, là, ça va être grandiose, là, à tous les niveaux, à ces niveaux-là, mais aussi au niveau des costumes, des décors. C'est, il va y avoir vraiment de la magie sur scène. Là.
2: Moi, personnellement, je t'ai connu dans Avomac Party, là. Donc, pour moi, t'es encore Fred. Frédéric Bédard.
0: Fred.
2: Mais là, tu sais, moi, aux dernières nouvelles, tu faisais de la natation dans mon plus vieux souvenir. Mais là, t'es rendu que tu fais du chant, de la danse. Ça sort d'où, cette passion-là?
20: Ah, mon Dieu, ben c'est ça. C'est depuis toujours. On dirait que quand j'étais plus jeune, j'avais souvent pas rapport dans mes goûts de musique et tout le tralala. J'écoutais du Ray Charles là, pendant que le monde écoutait du Nirvana à l'école. Là. Mais aussi mes goûts de cinéma, j'écoutais beaucoup du Gene Kelly. Je sais pas si vous vous souvenez, c'est qui? C'est lui qui faisait le Singing in the Rain là, puis American in Paris. Là. On dirait j'appréciais les artistes qui faisaient de tout.
2: Ben, là, polyvalent.
20: Jouait, puis là, la polyvalence, ouais, ça m'a toujours impressionné. Autant au sport aussi, tu sais, j'avais un poster de Bo Jackson dans ma
0: chambre.
20: Ouais. Lui, il faisait du football professionnel, puis il joue au baseball aussi, tu sais. Ça m'a toujours impressionné, ça, la polyvalence.
1: Parce que moi, la première fois, je t'ai vu te swinguer, tu faisais le rôle de Danny Zuko. Là, j'ai dit, ouais, ce gars-là, mes cœurs, là, je suis comme jaloux de lui.
20: Écoute, ben, je suis bien content que tu ne m'attendais pas dans la ruelle en Saint-Denis.
1: Non, mais c'est très drôle. Donc, tu vas jouer avec Marie-Josée, c'est ça?
20: Non. Avec Audrey-Louise Beauséjour, qu'on a connue dans Star Academy, qui a une voix de fou.
1: Est-ce qu'on a des pratiques à se faire? Ça doit être assez intense, là.
20: Ben oui, certainement. On va commencer les répétitions au mois de février. Il va y avoir, d'après moi, j'imagine, autour de 250 heures de répète. Ça, c'est juste pour apprendre à mettre mon costume plein de poils.
1: Ouais, puis là, tu vas aller voir ça, de toute façon, cette affaire-là. Là, tu
20: veux... Oui, là, ça se promène aux États-Unis en ce moment. On est en train de regarder ça avec Jérôme, le producteur, pour aller voir la pièce. Évidemment, moi, j'ai vu les deux films. Il y a eu le dessin animé, puis l'autre qui a été refait un peu plus tard, là, en vrai. J'ai vu ça, tu sais, quand j'étais jeune, puis c'était un de mes top 3 de films de Walt Disney, là, tu sais, j'écoutais La Belle et la Bête, Aladdin, puis Le Roi Lion, mettons, beaucoup, là, tu sais. C'est toutes des chansons qu'on va reconnaître, c'est des chansons qu'on va faire en français, c'est tous des créateurs québécois, chorégraphes, Alex Francœur, tu sais, autant au niveau de la mise en scène, les créations des costumes, c'est tout... une gang d'ici, c'est approuvé par Walt Disney, évidemment. Fait que ça donne déjà le ton de OK, c'est du top, là. T'sais, si c'est approuvé par Walt Disney, c'est parce que c'est de la qualité. C'est ça, là. On va répéter, puis on va s'amuser. Puis là, il y a déjà 15 000 billets de vendus. C'est une folie. Je pense qu'on sont en train de battre des records. Là, c'est...
1: On commence en 2027, si je me trompe pas, là.
20: Ouais, c'est ça, en fin juin. Le 29 juin, puis on continue en juillet au Théâtre Saint-Denis à Montréal, puis après ça, on s'en vient à Québec au Grand Théâtre pour au mois d'août.
2: Puis, y a-tu quelque chose qui te stresse particulièrement pour ce nouveau rôle-là? Tu sais, je veux dire, le costume, ça va être quand même quelque chose, les chansons, comment tu vois ça?
20: Ben, c'est sûr que c'est quelque chose de différent pour moi à interpréter, là. Comme tu dis, là, le costume, c'est intense, c'est une bête. Aller chercher aussi le côté un peu plus sombre du personnage, la posture, la voix aussi, dans le sens, c'est un peu plus Broadway que, tu sais, que moi, j'étais un gars aussi qui, tu sais, je disais YouTube tutorial tantôt, mais je niaise pas, là. J'apprends au feeling, tu sais. Mais là, j'ai goût d'aller me chercher des cours de voix pour approfondir un peu plus professionnellement, tu sais, pour durer dans le temps aussi, tu sais, tu veux pas une run de 50 shows, tu veux être là, tu veux pas faire attention à ton instrument, là, tu sais, ta voix, puis je veux à côté aussi, je veux livrer la marchandise, puis comme j'ai dit tantôt, Audrey Louise, c'est une chanteuse exceptionnelle, tu sais, qui en a fait beaucoup, elle a étudié à New York aussi, fait que c'est ça, tu sais, moi, je me sens très privilégié d'être là, puis je veux être bon, là, tu sais, dans ce
1: sens-là. Ben, je comprends bien que tu veux être bon, puis tu vas être bon, moi, c'est clair, là. Moi, je vote pour toi. Est-ce que tu as vu le costume? Est-ce que tu l'as vu, le ou tu n'as rien vu encore de ce que tu
20: concrètes? J'en ai vu sur Google. Ils sont pas tous beaux, hein?
1: Non, c'est ça. Non, parce que la bête, il faut le dire, c'est tu vas être bête, là. Tu vas être une méchante, méchante.
20: Ouais.
1: Ouais, c'est ça.
20: Ouais, c'est un gros changement. Mais c'est Jérôme, le producteur, il m'a vraiment calmé parce qu'il nous a montré justement cette semaine des croquis, des dessins qu'il commence à faire justement pour les costumes et tout ça. Oh my God, c'est majestueux.
1: C'est un genre de costume à la chanteur masqué, là?
20: Ah non. On va moins dans la caricature. C'est vraiment plus élégant, plus cinématographique. Ouais, c'est ça.
1: Okay, parce que là, ma blonde comprend pas comment faire pour te mettre pas beau, là.
20: Inquiète-toi pas.
1: Hey, hier soir,
20: boire un matin.
1: Ben oui. Hier soir, j'écoutais le dernier épisode de Dumas. Écoute, Anthony, moi, c'est un de mes préférés. C'est le fun, jouer avec Marilyn. Est-ce que c'est difficile de jouer avec Marilyn sans rire?
20: Ah, mon Dieu. Ah, ben, sans rire, ça, c'est entre les scènes, ça, je te dirais.
1: Ouais.
20: Jusqu'à 3-2-1 action, des fois. Mais on réussit à se calmer. Puis non, c'est sûr qu'on se connaît depuis qu'on a 16 ans à peu près.
1: Ouais.
20: Mais il y a justement cette chimie-là qui fait qu'on est... Puis le professionnalisme aussi, dans le sens, c'est une pro. Puis elle prend vraiment son rôle de comédienne au sérieux. Puis elle travaille fort. Fait que oui, on s'amuse, mais en même temps, Dumas, il y a quand même un rythme de tournage soutenu. Puis il faut livrer la marchandise. Puis après ça, t'as des grosses pointures comme Guy Doroy aussi, qui lui aussi, il aime ça s'amuser, ouais. Mais il est capable de gonner aussi. Là.
1: Vincent qui est assez, ouais. Tu sais, on sait pas trop comment le prendre, de quel bord le prendre. Moi, t'as dit, c'est une bonne série. Puis là, je regarde ta discographie, ta filmographie, tes affaires. Oui, OK, c'est bon, Belle et la Bête, mais as-tu d'autres projets qui s'en viennent là pour qu'on puisse te voir dans autre chose qu'un avocat beau?
20: Ben là, ils m'ont demandé de te remplacer à Radio X.
2: Hey, c'est moi, je suis bien content. Tu peux venir, pas de problème.
1: Il m'a donné le code de la porte, parce que d'après moi, il y en a une, va être content de site.
20: Non, écoute, je pense que là, je vais commencer peut-être à avoir des demandes d'animer un petit peu à gauche, à droite, à cause des Gémeaux. Sinon, je suis en train de faire un projet de réalisation pour une télé-série fiction. Je suis en train de créer ça. Sinon, je continue Dumas, évidemment, jusqu'en novembre, puis je vais essayer de aussi m'occuper de mon petit de 2 ans, puis d'en profiter de la vie, comme on dit.
1: Ouais. J'ai une question d'un auditeur qui me dit, est-ce que le fait d'être un sexe symbole, un beau bonhomme, le milieu des artistes voit pas l'ensemble, la panoplie de tous tes talents? Est-ce qu'il voit ça?
20: Ah, ouais, moi, mettons, on dirait que je pense pas à cette chose-là.
1: Non, mais c'est dur d'être homme, là, puis d'être... ah oui, hein,
20: non,
1: bon
20: non,
1: garçon,
20: non, mais
1: hein.
20: Je sais que j'ai une face symétrique, là, tu sais, on me l'a dit, là, tu sais, dans le sens... Mais tu sais, moi, j'en ai rien à faire. Moi, j'étais un gars de bois, là, tu sais, je m'habille, j'ai des T-shirts troués.
1: Ouais, qu'est-ce que tu fais, hein, en dehors de tout ça, là?
20: J'aime ça construire, j'aime ça apprendre, voyager. Puis tu sais, j'suis un gars de camping, là, plus que c'est dans une tente dans la boîte, j'aime ça. Là,
1: ah ouais. Fait que,
20: mais oui, je pourrais pour répondre pour vrai à ta question, je pense que oui, faut ça a été un peu plus de travail. C'est peut-être pour ça que je fais 1000 affaires aussi, là, pour prouver que c'est pas juste le superficiel qui compte. Là.
1: OK, pour te prouver encore plus, dans le sens que pas à toi, mais à tes pères, là, à tous ces gens-là. OK, fait que toi, t'es un gars qui est avec un marteau, un sac à clous et puis des bottes à travail, je suis capable de te voir aussi. Là.
20: Oh, ouais.
1: T'es vraiment tannant, Jason, pour vrai. Là. Si en plus, t'es capable de bâtir un cabanon, moi, je comprends plus rien. Je suis chelou. Là, je t'adonne ma job, tu l'as. Hey, merci beaucoup d'avoir accepté ce matin là, l'invitation si tôt. Là. Pas toujours évident d'avoir des artistes de bonheur le matin.
20: Ah, mais... écoute, ben, avec un enfant, ça se fait seul.
1: Ah ouais, hein, c'est ouf. T'as pas le choix. Faut-tu ramasser les céréales qui sont tombées par terre.
2: Mais justement, là, tu parles de ton enfant. Comment tu fais pour harmoniser tout ça, là? La vie de père, l'animation, là, la Belle et la Bête? Comment tu vas faire?
20: Ouais, c'est sûr que ma blonde est là pour beaucoup, c'est un pilier, puis elle s'occupe vraiment bien de l'horaire de tout ça, parce que elle a la chance quand même d'avoir un travail qui est malléable au niveau du calendrier, là, tu sais. Fait que ça, ça m'aide vraiment beaucoup. Mais tu sais, c'est sûr que tous mes temps libres, évidemment, j'essaie de le passer avec ma famille. Là.
1: Ben, c'est normal. Puis c'est, ouais. C'est bien correct de même. Mais en tout cas, je vais suivre assurément. Là, moi, c'est sûr que j'ai envie de te voir dans ma TV. Je réécoute en boucle tout le temps les vieux épisodes d'Avos Mac Party parce que j'aime vraiment ça. Peut-être qu'il y aura un Avos Mac Party 3, on sait jamais.
2: Ouais, ça peut
20: ouais, peut-être un vieux coach. Là.
1: Très drôle. Hey, merci d'avoir accepté. Hein, t'es super fin.
20: Ben, merci. En tout cas, quand ça va mal, je vais vous rappeler.
1: OK.
20: OK, bye.
1: Salut, bye. À la prochaine. Mais non, ça fait pas mal à Radio X, moi, te dire honnêtement. Mais on travaille fort pour vous amener des gens qui sont là de l'heure. Moi, je sais pas si tu l'as vu dans le gala, là. Mais le gars est en non, arrière d'un drum, il danse, il anime, il fait tweetant, il chante, il fait...
2: C'est un homme polyvalent,
1: ben,
2: vraiment.
1: C'est un des artistes qui est pas mal complet, là. Quand tu me poses la question dans le top 3 des artistes les plus complets, moi te dire, c'est pas mal lui, là. Parce que t'as beau être un humoriste, parce qu'il est improvisé animateur, des fois, c'est plate. Puis on l'a vu dans l'industrie. Tu fais des beaux malaises, mais animer un show, oh, crif que c'est tough. Puis tu chantes pas vraiment, là. T'sais, on s'entend, puis t'es pas capable de monter un mobilier, là. C'est sans sacré. Mais lui, c'est comme, regarde, tu vois, il bâtit, il fait les bottes de travail, il fait de la danse, il fait n'importe quoi, puis là, il va être la bête. Dans La Belle et la Bête, puis ils ont déjà 15 000 billets de vendus. Ça va péter des scores, cette histoire-là.
2: Ça va être bon.
1: Ouais. Après la pause, un gars qui a beaucoup de talent. Aussi. Mais là, qui a un nouveau poste d'animateur. Moi, j'ai hâte de voir comment tu fais pour remplacer un gars qui fait 14 ans qui dit la même affaire, soir après soir après soir. Mais je veux aussi savoir pourquoi il a vendu son cibole de Camaro. José Godette, tout de suite après la pause.
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9: Ce matin, Mélanie, je t'invite quelqu'un que je connais déjà. Pas personnellement, hein? Je ne suis pas avec. Mais on a plusieurs points en commun. Un de ces points-là, évidemment, ben, c'est l'automobile. Mais pour parler, pour apprendre à le connaître, pour que les auditeurs, les auditrices puissent profiter de ce beau garçon-là, eh bien, il a accepté notre invitation. C'est José Godette. Bonjour!
10: Bon matin, Caroline. C'est bien du fun. C'est une belle présentation. Merci.
9: Ben là, parle-moi de ça. T'es partout, José. C'est l'enfer.
10: Ouais.
9: Je te vois à tous les soirs dans ma télévision.
10: ma vie a pogné un nouveau tournant, je dirais. Je commence à m'en rendre compte maintenant. Tu sais, j'avais pas réalisé à ce point l'impact d'être dans autant de foyers à tous les jours. C'est fascinant, tu sais, je veux dire, ça fait 33 ans, 34 ans de carrière. Puis tu dis, OK, il restait beaucoup de place encore. Il y avait beaucoup de gens qui me connaissaient moi, enfin, peu importe. Mais c'est fascinant ce qui m'arrive en ce moment. C'est positif, mais c'est fascinant.
9: Ben, je suis tellement content pour toi. Toi qui es beaucoup plus vieux que moi, tu as un mois de différence avec moi, tu te rappelles. Ouais, et toi, tu viens de Saint-Alexandre de Kamouraska, hein?
10: Pas du tout. Je sais pas où t'as pogné cette info, tu me fais peur. C'est un test qu'il faut. C'est qui est. Richard, es-tu prêt à tricher? Pas non, moi, je viens de Mansou. Je suis né à Montréal, tu sais, mais Sainte-Clotilde, en fait. Ma première maison, première demeure à Sainte-Clotilde.
9: Ouais. Sainte-Clotilde de Beauce?
10: Non, Sainte-Clotilde dans le coin de Saint-Rémy.
9: Ah, tu vois qu'on se promène partout, José, là. Regarde, c'est ça.
10: Ben
9: là.
10: Oui.
9: Mais là, je te teste. On va voir qui est le tricheur ce soir.
10: Mais oui, c'est ça.
9: Non. OK. Je sais pas pourquoi cette information-là m'est arrivée. Honnêtement, je la comprends pas.
10: Ben non, mais moi non plus. C'est quoi? Savais-tu qu'il y avait trois José Godet ici, au Québec? Des garçons, José Godet, j'ai eu des mêmes choses.
9: Ah, ouais?
10: Ça me donne des problèmes, d'ailleurs, en République dominicaine. Parce qu'il y a un autre José Godet, ça a l'air qu'il y avait quelque chose de pas correct parce qu'à chaque fois, il m'arrête.
9: T'es sérieux?
10: Ah oui, je te jure. Puis je suis plus capable. Puis à chaque fois, le douanier là-bas se marie. Quand ils voient, ils doivent confirmer, parce que le passeport, tu fais la machine.
9: Ouais.
10: Après ça, ils me regardent avec un sourire. Je l'ai demandé l'autre jour. Je dis, qu'est-ce qui se passe? Why? Il dit, I can't tell you. OK. Je sais pas ce qui arrive, mais il y a quelque chose. La personne, je sais pas.
9: La République dominicaine, l'aéroport à Punta Cana, ça, j'imagine, là?
10: Oui, à Punta Cana.
9: Ah, ouais, hein?
10: J'ai jamais été capable de sortir de là sans me faire arrêter par le douanier.
9: Qui était à pédale, probablement. C'est très drôle. José, il y a plein d'affaires. Là, OK, là, tu as ramassé une quotidienne. Tu étais longtemps, comme Mélanie, hein, on en parlait.
2: Ouais.
9: Tu étais longtemps, c'est fini bien la semaine, qui était une fois semaine. Quand même un bon travail de recherche. J'imagine que tu étais bien accompagné aussi, mais là, tous les jours, ça doit être du stock. Mais comment ça marche, le tournage? Ça marche-tu? C'est pas tous les jours, là. Tu peux pas faire
10: non,
9: ça
10: non,
9: tous
10: ben,
9: les jours.
10: Écoute. Moi, là, mettons, là, sur une... mettons, allons-y par bloc. Ça, c'est des blocs d'animation. Là, je vais entamer bientôt le bloc 3. Moi, donc, j'ai déjà 50 shows de fait. Pour moi, un bloc, là, c'est 5 journées de tournage réparties entre 8 et 10 jours selon les fins de semaine ou pas.
9: Okay.
10: J'aurai 5 journées de tournage. Dans une journée de tournage, je fais une semaine. Donc, mes invités qui viennent se déplacent une fois et on va passer la journée ensemble. Quand je te dis la journée, là, c'est entre 10 et 12 heures minimum.
9: Oui.
10: Et les artistes invités, eux, ont des pauses en chaque émission. Moi, beaucoup moins. C'est ce que j'avais pas réalisé. Tu sais, du temps, je faisais le show avec Guy. Je chialais ben gros en arrière. Je disais, Christy, c'est ben long, Simonac, c'est long, on attend. Sauf que l'animateur, il chôme pas. J'en parlais avec Guy l'autre fois, il disait, ouais, je le disais pas. C'est ma job. J'ai raison. Parce que moi, là, quand le show finit, le premier temps, je fais le show 1, il est terminé. Là, il y a une pause. J'ai comme 8 à 10 minutes, là, un petit pipi, une collation, je relis les questions du prochain show. Puis là, moi, je tombe tout de suite en général avec l'équipe technique. Parce que c'est de la TV, mais on n'est pas live. Sauf que je peux pas me tromper parce que c'est un quiz où il y a de l'argent en jeu. Donc, je dois avoir la bonne mécanique avec toute l'équipe. La carte arrive-vous, la solution arrive-vous, la réponse est où, c'est quoi le stun. On fait une générale pendant 20-25 minutes. Et après ça, on va entamer le show avec l'équipe qui arrive. Donc, les artistes ont peut-être un 35-40 minutes de pause, mais moi, j'en ai 10. Puis c'est comme ça, c'est quasiment 12 heures. C'est des journées extrêmement exigeantes. J'arrive chez nous, les premières journées, là, j'étais lessiviste. Je m'évanouissais sur mon divan. Là, je commence à avoir pogné le beat, c'est moins pire, mais beaucoup plus dur que ce que je pensais. Je suis content, je me plains pas, mais c'est une grosse, grosse job.
2: Donc là, c'est la semaine de show au complet que nous, on voit là, une fois par soir, mais qui est tournée en une journée.
10: Oui, madame. C'est, ça y va. Oui, oui.
9: Il y a des changements de costumes, des changements de vêtements. C'est ça.
10: Ben oui, il faut changer, tout ça.
2: Se coiffer, maquillage, tout.
10: Tout le temps. T'sais, j'arrive chez nous, j'ai 4 pouces de crémage dans le front. Puis tu sais, le vendredi, je dis, même si on est tous fatigués, faut donner l'énergie comme si ça venait d'arriver, comme si c'était aujourd'hui, on recommence. Fait que ça demande énormément de concentration, vraiment. C'est. Puis après ça, ben il y a de bien comprendre les questions, bien comprendre les réponses pour pouvoir questionner, cuisiner les artistes, etc., etc. Puis des fois, t'as des plateaux sont talents. J'en avais une l'autre fois, je nomme personne, mais tu sais, elle était super excitée, c'était très, très payant pour le show, mais elle discutait tout le temps en parallèle avec quelqu'un, peu importe ce qui se passait. Bon. Mais moi, j'ai tout le monde dans mon oreille, j'ai une petite oreillette qui est formidable, d'ailleurs, c'est une nouvelle technologie, elle est mini, mais j'entends tout ce qui se passe de tout le monde. Mais le défaut, c'est que pendant que moi, je suis en train d'animer à droite, elle parle à gauche, fait que... Ah. T'sais, à un moment donné, tu dis, je sais qu'au montage, vous ne l'entendrez pas, mais moi, ça me brûle le cerveau. Là,
9: mais tu veux pas la nommer? Tu veux pas la nommer?
10: Non.
9: Tu veux pas te mettre dans le trouble?
10: C'est
9: bien correct.
10: Mais t'as bien, là, mais t'as tenante, tu sais.
9: Ah ouais. Hey, t'as 50 shows de tournée déjà. Est-ce que t'as découvert des tricheurs? Est-ce que t'es bon à ce jeu-là? Parce que t'as déjà joué, mais là, tu l'animes. Est-ce que tes prédictions sont bonnes?
10: Ben, je suis moins bon, je pensais. C'est-à-dire que j'ai parti fort à un moment donné, parce que ce que vous voyez, c'est, ça n'a pas été tourné dans le même ordre. Question de disponibilité d'artiste, c'est de la poutine, de la mécanique, c'est pas grave. Mais donc, à un moment donné, une semaine, où j'en ai 3, la semaine après, j'ai juste un. Fait que, Guy m'avait déjà dit que malgré toute l'énergie qu'il mettait là-dessus, parce que Guy nous faisait attendre, puis je le dévoile parce que ça le gênera pas, là. Mais pour trouver le tricheur, il mettait 25-30 minutes avec... Tu sais, moi, j'ai de l'aide. J'ai quelqu'un avec moi dans mon équipe qui travaille à m'aider à trouver le ou la tricheuse. Guy avait la même chose. Fait que il pouvait mettre 25-30 minutes. Mais sa moyenne était quand même de, mettons, 50% annuellement là, qu'il finissait par trouver.
9: Okay.
10: Dans mon cas, en ce moment... Peut-être juste à 40%, mais moi, je mets 5 à 6 minutes. C'est parce que je veux pas faire attendre les artistes trop longtemps. Je sais comment c'était de l'autre bord. Puis comme on recommence le show, je me dis, c'est quoi, si je le trouve pas, là, ce qui est important, c'est mon histoire. Souvent, je raconte une histoire quand je pense à un tricheur, puis tout le monde fait comme, waouh, c'est malade, c'est sûr que c'est ça, puis c'est même pas ça. Fait que quand je le trouve pas, la bonne nouvelle, c'est que je remets 400$ à ta fondation. Fait que dans le fond, c'est meilleur si je le trouve pas. Mais ce que ça me prend, c'est une histoire à raconter. Fait que ça, moi, quand j'ai mon 6 minutes que je prends, là, je me cherche une histoire à raconter sur quelqu'un. Puis c'est comme ça que je l'envisage pour l'instant. Est-ce que je vais changer d'idée en cours de route? Peut-être. Mais pour l'instant, pour moi, le focus, c'est quoi mon histoire?
2: Puis là, on se le cachera pas. Là. Guy Jourdouin a quand même animé 15 saisons du Tricheur. Là, toi, t'arrives. Ton but, est-ce que c'est de complètement sortir de l'image de Guy ou d'en garder un peu? Comment tu fonctionnes avec ça, là?
10: Ben, j'avais, en ce que j'ai fait, là, puis de façon, avec beaucoup d'humilité, écoute, quand j'apprends la nouvelle en novembre l'année passée, si je suis sur le cul, je capote. Après ça, en janvier, c'est annoncé, je suis sur le cul, je capote, je suis stressé. Et là, après ça, il y a les meetings, puis je fais son bien intense. C'est un tricheur, c'est 7 questions, un quiz, calmez-vous. Puis là, je réalise que c'est 175 shows, 175 artistes invités, 75 vedettes de stunt, 250 invités par année. Puis là, je réalise à quel point c'est un TGV. Je t'attache en avant, je te reçois tout d'en face. Parce qu'à chaque fois que quelqu'un, il arrive de quoi, il me demande mon opinion. Mais tu sais, quand tu commences un show, j'en ai pas d'opinion. Tu sais, ouais, j'étais là, j'étais très nerveux.
9: Ouais.
10: Et il est arrivé un timing où j'ai tout laissé ça aller. J'ai décidé d'oublier Guy, de plus y penser, de faire seulement à mon instinct, à moi, comment je le voyais, comment je me voyais, comment je m'imaginais le jouer, et d'installer ce ton-là avec l'équipe, avec tout le monde. Et il est arrivé un timing formidable après en avoir tourné peut-être une vingtaine. Le producteur a comme call la shot à tout le monde en disant on ne mentionne plus Guy faisait ça, Guy faisait ci, on n'est plus là. Au début, on avait besoin des points de repère. Maintenant, on a une nouvelle mécanique. C'est José qui l'anime, puis c'est qu'est-ce qu'on fait? Pas Guy faisait ça, on s'en fout, parce que on peut pas rester accroché sur non. Guy faisait ça.
9: Non.
10: Faut aller avec nous, qu'est-ce qu'on veut offrir comme show. Fait que tu vois, fait que j'ai été assez chanceux, parce que ça a pas été tellement long où le poids de Guy est disparu, puis on est tombé à comment nous autres on veut le faire. Et je me sens très bien dans cette formule-là de « Hey, comment nous autres on veut le faire? » Tu vois, Guy, moi qui est assez reconnu pour être un gars énergique, puis, tu sais, je veux dire, sur des plateaux, souvent, on me le reprochait, là, les chialus me reprochaient que j'avais trop de fun. Puis, cette job-là, je l'ai envisagé complètement différemment. Je voulais être centralisé. Je voulais rester calme, je voulais écouter, je voulais rebondir, je voulais mettre le fun entre eux autres, mais je le voyais un peu à l'américaine. Tu sais, l'animateur américain qui est un peu slick, qui est ouais. un peu... Tu sais, je sais pas si ça ressemble à ça, mais dans ma tête, mon fondement, moi, c'était ça. Je me dis, moi, je vais l'animer avec un peu de prestige, avec un peu d'élégance, voir ce que ça va donner. Parce que Guy était complètement dans la folie, les mouvements, les, tu sais, il allait par là.
9: Quasiment la tarte à la crème, là, c'est
10: ouais, exact, c'est ouais. ça. Je peux pas arriver avec ça, là,
9: t'sais. Ben non, ça aurait été trop vouloir le copier, ça marche pas.
10: Oui. Fait que j'ai dit, aller de l'autre bord. Puis là, ben pour l'instant, ce qui est fascinant, puis ça fait juste comme deux semaines sans nom, là. Ce qui est fascinant, puis là où je suis tellement surpris, en fait, on est dans la troisième semaine. Moi, ce qui m'impressionne, c'est de voir que avant même qu'il y ait un show, il y avait quand même un 15-20% de gens qui jouent.
9: Ben non, ça aurait été trop vouloir le copier, ça marche pas.
10: Oui. Fait que j'ai dit, aller de l'autre bord. Puis là, ben pour l'instant, ce qui est fascinant, puis ça fait juste comme deux semaines sans nom, là. Ce qui est fascinant, puis là où je suis tellement surpris, en fait, on est dans la troisième semaine, moi, ce qui m'impressionne, c'est de voir que avant même qu'il y ait un show, il y avait quand même un 15-20% de gens qui chiolaient comme si c'était la fin du monde, comme si on

0: temps long, là. Ce qui est fascinant, puis là où ça me, je suis tellement surpris, en fait, on est dans la troisième semaine. Moi, ce qui m'impressionne, c'est de voir que avant même qu'il y ait un show, il y avait quand même un 15-20% de gens qui chiolaient comme si c'était la fin du monde, comme si on venait d'étrangler un bébé. Puis je me disais, mon Dieu, c'est juste un quiz auquel on donne de l'argent à des fondations. Calmez-vous,
1: Simon. Ouais, ben oui, t'as raison.
0: Mais depuis que c'est parti, c'est l'inverse. Là, on a des bons commentaires. Même les chiolus font comme, ouais, OK, finalement, j'aime ça. Ouais, c'est un autre ton. OK, ouais. Il reste un 5% de chiolus, mais les gens ont vu ce qu'on avait à proposer. Je dis on, parce que Christy, je suis pas tout seul. On est une équipe incroyable là-dessus. Puis là, ben, je pense que les gens ont commencé à s'habituer, puis je vois le vent virer de bord. C'est-à-dire que les 15-20% de chiolus, je les vois quasiment plus, là. Là, je vois surtout des gens qui apprécient la version qu'on offre. Fait que, puis des gens qui reviennent au show. J'avais lâché, mais là, oh, c'est intéressant ce que vous faites.
1: Ben, il n'y a rien d'autre de bon nulle part, de toute façon. Fait que, regarde.
0: T'as raison.
1: Mais là, José, tu sais, moi, dire honnêtement. Puis moi, je t'aime. Fait que, je t'ai écouté pendant 25 ans à radio. Ouais. Faire tes jokes. Tu sais, je t'ai écouté, je t'écoute, je te regarde. J'ai consommé du José Godette beaucoup plus que tu pourrais t'imaginer. T'es venu me chercher quand tu t'es mis à me parler de ton père dans un podcast. T'es venu me chercher quand t'as parlé des enfants, de la manière d'être avec les enfants, ou comment on vit les familles.
0: Ouais.
1: Puis t'es venu me chercher aussi avec ta passion de l'automobile. Il était temps, ça. C'est-tu arrêté, ça? Comment ça marche, ça, ce show-là?
0: Non. Là, je suis dans la finale. Je suis dans le dernier droit, dans la dernière curve, parlant en gars de char, là. En gars et filles de char.
1: Ouais.
0: Je suis dans la dernière curve. Écoute, je suis très excité, mais je suis triste aussi parce que ce spectacle est à la hauteur de mes attentes. Puis, tu sais, encore là, j'étais au Québec. Faut trop faire attention à tout ce qu'on dit, mais j'ai le droit d'être 100% satisfait de mon show. Tu comprends dans le sens où j'avais rêvé d'un show qui aurait une histoire précise à raconter, puis c'est exactement ce que j'ai. Je dis pas que c'est le meilleur show de la planète. Je dis que c'est le meilleur show que je pouvais faire là où j'étais rendu dans ma tête, dans mon cœur, dans ma croissance personnelle. Ce show-là est drôle sans bon sens. Ça rit comme ça n'a pas de fin. Puis ça parle à une tranche d'âge de 35 à 70 que tout le monde me dit « My God, c'est ma vie » parce que je parle de nos grands-parents, de nos parents, de ma génération et celle de mes enfants. Un peu comme on a abordé dans le podcast. Tu connais ma vision d'éducation qu'on a offert à nos enfants par rapport à ce qu'on a reçu. Puis je l'ai mis en humour, ça. Puis ça rit en tabarnak. Je peux m'en te le dire en québécois, ça rit en tabarnak. Tout le monde te reconnaît.
1: C'est ça. Tu sais, on l'a vécu. Ce qu'on a vécu, ce qu'on a eu, on le sait. C'est exactement ça. Puis tu nous remets le nez dedans. La nostalgie va toujours être payante, soit dit en passant, José. Ça, c'est sûr et certain. Là, je t'ai fauché après toi. Là, faut que je te dise, là.
0: Vas-y.
1: T'as vendu le Camaro. Tu fais là, toi.
0: J'ai perdu la carte.
1: Tu m'avais promis de le garder. Tu m'avais dit que tu le changerais pas. Tu l'as mis les briques à 10 avec l'ancien propriétaire. T'avais fait ça.
0: Ah, j'ai fait un esti job écœurant.
1: Puis là, bye-bye. C'est fini.
0: Ben, je vais te dire, c'est que la personne qui m'aidait à l'entretenir, parce que moi, je suis un maniaque automobile, mais je connais pas la mécanique. Je le sais que c'est bizarre, là. C'est comme... Mais tu sais, en même temps, je peux aimer les gâteaux puis pas être pâtissier. Fait que...
1: Oh oui, j'aime ça, les gâteaux.
0: Non, mais c'est vrai, tu sais, moi, j'aime la conduire, l'auto, mais comment la réparer, je l'ai jamais su, puis ça m'a jamais intéressé. Ce que j'aime, c'est la beauté de l'auto, son histoire, puis la conduire. Puis là, le gars qui m'aidait, ça arrive ça de Montréal, à m'aider avec ça, il était déjà à une heure de route de chez nous, puis il a pris sa retraite. Fait que j'ai paniqué un peu, puis j'avais plus d'aide. Fait que j'avais personne.
1: J'aurais pu t'arranger ça, là?
0: J'avais beaucoup de monde qui voulait la voiture, fait que je me suis dit, ah, fuck, je l'ai vendu, tu sais, là, pour l'instant, je suis pas pire, j'y pense, mais, tu sais, je me tape pas sur la tête, j'espère que ça va pas arriver. Puis la bonne nouvelle, si ça peut te rassurer, c'est que j'ai un ami pas loin d'ici, j'ai rencontré un voisin, puis là, lui, il a une Camaro aussi, mais mon année de naissance, 71, est neuve, une Camaro SS.
1: Oh.
0: Fait que là, on a commencé à jaser, il veut peut-être la flipper, sauf que j'ai pas plus quelqu'un pour s'en occuper, tu sais. Fait que là, faut que je retrouve quelqu'un.
1: Mais rendu là, on va se calmer, puis on se textera, là. Tu sais, je vais pouvoir t'aider. Non, inquiète-toi pas, j'ai beaucoup de contacts, même dans ton coin, José.
0: Oui.
1: Oui, 71, par exemple, c'est pas le même body, là. C'est pas tout à fait pareil, là.
0: Ouais, je sais. Moi, ma 69, c'est la Camaro que tout le monde veut, là.
1: Ouais.
0: Mais, écoute, je sais pas trop, là. J'ai pris une pause des vieilles bagnoles. J'ai encore des voitures, le fun, là, mais les vieilles bagnoles, j'ai sorti ça parce que j'avais peur de, tu sais, c'était beaucoup d'ouvrages, pareil, hein. Entretien, va là, reviens, repart.
1: Puis des fois, t'es pas à l'abri que ça tombe en rack, que ça part mal, que ça étouffe, que ça rote. Non, c'est sûr et certain. Ben, je suis content.

0: de savoir que tu as encore un peu cette passion-là de la voiture.
1: Ben oui.
0: L'italienne, tu l'as encore, elle?
1: Oui.
0: Bon,
1: oui.
0: Ça, je comprends.
1: On garde ça.
0: Oh, ouais. on garde ça.
1: Ben, c'est plus récent, moins compliqué. Ouais.
0: Les projets, José, à part du tricheur et du show qui était presque fini, là?
1: Écoute, je suis en gros questionnement. J'ai tellement aimé faire la tournée que je me demande combien de temps je vais attendre avant de me remettre à l'écriture d'un autre show. Peux-tu croire que dans la dernière année et demie, j'ai plus de 30 pages de notes d'une idée d'un show?
0: Au travers de ce que tu fais?
1: Ouais, mais tu sais, ça vient de même, hein. T'es en train de rouler en char ou t'es dans un souper puis tu dis quelque chose, tu fais comme, oh wow, il y a un beau numéro là-dedans, je le note. Tout le temps.
0: T'écris ça dans ton sel, là, José? Comment c'était?
1: Ouais, j'ai un document puis là, je l'ai transféré dans un Google Drive que pour l'avoir accès de partout, tout le temps, sur toutes mes ordi. Fait que tu fais comme, bon, là, j'ai quelque chose là-dedans, j'ai un os, tu sais, j'ai un squelette qui me plaît, que je pourrais développer. T'sais, mais là, j'attends de voir comment ça va, comment je vais faire cohabiter le tricheur avec le restant de ma vie. Parce qu'au début, c'était la panique. Mais l'année prochaine, mais je repars le tricheur, j'aurai pas 3 mois de meeting, là. T'sais, je repars le tricheur, je sais où je suis. Fait que c'est ça que j'attends de voir. C'est quoi dans mon day-to-day, dans mon quotidien, à quoi ça ressemble un Émile Tricheur. Parce que techniquement, un Émile Tricheur, si tout va bien, c'est censé me prendre juste 75 à 85 journées par année de tous les meetings compris, tout ça. Fait que tu dis, hey, ça laisse beaucoup de temps. Cette année, c'était pas ça. Cette année, là, Simonac va en faire 100 quelques jours. Là. Il y a eu tellement de rencontres, de réunions, puis de. Tu sais, tu lances un nouveau. C'est pas un nouveau show, mais c'est comme si c'était un nouveau show. Tu sais, on a tout recommencé, on a changé le décor, tu sais, on a travaillé fort.
0: Ouais.
1: Fait que. Mais je pense que je peux. Je pense pas que je suis capable. Maintenant que j'ai goûté à la scène en solo, je pense pas que je suis capable de pas. Même si je faisais juste 40 shows par année, juste pour me tenir la main, pour rencontrer les gens, c'est un feeling exceptionnel de pouvoir le voir les gens un peu partout au Québec. Là, tu sais.
0: C'est une réponse instantanée.
1: Ouais. Tu
0: sais, nous à radio, ouais. Tu le sais, à radio, tu sais, on a du fun, on s'en fait dire quand on sort de la station, mais. C'est difficile, là. OK, il y a des textos, mais c'est pas tout à fait pareil. Tandis que là, toi, c'est les gens se déplacent, vont souper, s'assoient devant toi, puis là, ils sont pliés en deux.
1: Puis tu sais, quand ils viennent te voir après le show, puis qu'ils te disent, hey, ça m'a fait du bien, j'ai passé un bon moment. Puis, Colin, écoute, mon mari ne filait pas, tu remets un sourire d'en face. Tu sais, ce genre d'affaires-là, ça fait longtemps que je l'ai pas viré de même, c'est son préfet. Et tu sais, il veut dire, là, il y en a pour tous les goûts, il y en a pour qui mon show, c'est le meilleur show qu'ils ont jamais vu, je suis bien content, mais tu sais, je trouve que c'est beaucoup. Tu comprends-tu dans le sens? Je fais comme, oui. OK, madame, vous avez vu combien? Un ou deux? Non, mais je comprends que des fois, tu doutes, je vais parler encore en dessert parce que je dois avoir faim, mais tu sais, je veux dire, tu doutes à une tarte au pacane, puis cette tarte au pacane-là, c'est la meilleure que j'ai jamais mangée. Aujourd'hui, tu sais, peut-être demain, on va changer d'idée.
0: Ben oui, exactement. Il y a juste des fous qui ne changent pas d'idée.
1: Exactement. Ouais. Mais je sais que j'ai un beau show, tu sais, il me reste 8 shows, 7-8 shows à faire, là. Il va me faire de la peine. Au moins, on a fait la captation télé, fait que ça va passer à l'écran.
0: Ah, c'est bon,
1: ouais,
0: ça.
1: Ouais, j'ai été chanceux. Ouais. C'est drôle parce que ça va être à TVA, mais ça a été réglé bien avant que j'ai le tricheur, tu sais. Fait que j'étais déjà de retour dans l'antenne.
0: Ben, ça, José. On va pouvoir te voir sans se déplacer.
1: Ouais. Oui, puis tu sais. C'est sûr, c'est jamais le même effet que quand t'es dans une salle de spectacle, mais ça te donne une bonne idée, pareil, de où je suis rendu, comment j'ai joué ça. Parce que moi, il y a des gens qui, à tort, ont pensé que le José en solo sur scène serait le José qui court en Jocelyne d'un grande gueule. Puis là, je fais comme, hey, gang, ça n'a rien à voir, là. Moi, je vais pas renier ce que j'ai fait d'un grande gueule, tu sais. Mais c'est pas ça. C'est pas ça du tout. Ça a zéro lien entre les deux, tu sais. Fait que, c'est comme ceux qui pensent que j'allais animer le tricheur en criant comme on riait à radio. Écoutez, madame, astic, à radio, c'est quand le port est punk, c'est comme un 5 à 7. On parle fort, on rit, on se parle un par-dessus l'autre. Mais ça a été un des plus gros shows de radio de toute l'histoire du Canada. Je peux pas m'en vouloir de ça.
0: Non,
1: je suis content
0: d'avoir
1: fait. C'est ça. Exact.
0: Vraiment pas. Politiquement parlant, on dirait que t'es pas très, très. T'es tranquille. Pourtant, toi, ça se peut-tu que t'aies déjà été dans l'entourage de M. Bourassa?
1: Oui. Moi, jeune, j'étais très dans l'entourage. Tu sais, c'est 3 ans et demi de ma vie, mais j'ai été très chanceux parce que les 7-8 derniers mois, j'accompagnais le premier ministre. La personne qui faisait la job d'Advance, la personne qui suit Pas au niveau de la sécurité, entendons-nous bien, mais il y a une personne qui est mandatée qui s'occupe des besoins personnels du premier du PM, du premier ministre ou de la première ministre. Et dans les visites, on va où, on s'assoit où, on est assis où, sont où les toilettes.
0: Ah, ça c'est bon. Tu conseillais tout le temps, tu étais toujours proche dans l'entourage.
1: Oui, fait que j'ai suivi pendant 7 mois énormément. Donc j'ai compris beaucoup de choses. J'ai compris beaucoup de choses qui sont tristes. Aussi
0: oui, hein.
1: qui me tient. Je suis quand même la campagne d'un bon œil là, en ce moment. Je regarde ce qui se passe parce que c'est complexe. La vie est complexe. Mais il y a des choses que je trouve. Premièrement, je peux pas croire qu'on fait encore une campagne électorale en promettant des choses. Si ça fait 60 ans qu'on promet des choses, ouais. On a de la misère à livrer. Moi, j'aimerais qu'un gouvernement me promette d'arrêter d'amener du nouveau puis de réparer ce qu'on a déjà. Puis ça serait déjà un cadeau dans ma tête, là, mais. Je comprends que c'est pas populaire dans un débat, fait que faut t'arriver avec de quoi, sauf que ça, si j'ai déjà pas fini de réparer le sous-sol, puis je te promets un nouveau toit, on va s'effondrer à un moment donné. Mais en tout cas, c'est ma vision à moi.
0: Ben, là, très bonne, José, ta vision, honnêtement, puis ben c'est sale. Moi, je vois de la saleté. Là. On va chercher des candidats, des Facebook de v'là 15 ans, toutes sortes d'affaires. C'est rendu... Ah, c'est malpropre.
1: Pour se détruire au lieu de se monter, c'est une autre affaire. T'sais, là, on est rendu comme dans le cours d'école. C'est-à-dire, au lieu de dire ce que j'ai de bon à offrir, m'a dénigré, toi, en face. Hey, tu sais qu'on n'est pas là, là. Tu sais, j'aime pas ça, d'une part. Après ça, l'affaire, j'ai appris de la politique, puis ne me jugez pas personne, sauf que vous allez comprendre que c'est d'une grande réalité. Ce qui est triste, c'est que peu importe le parti, là, enlève la partisanerie, là, peu importe les gens au pouvoir, gars, filles, petits chiens saucisses, là, peu importe la personne au pouvoir, cette personne-là, même si elle a la meilleure intention du monde avec la meilleure idée du monde, le défaut du système dans lequel on vit, c'est qu'il y a des gens en face d'elle que leur job, c'est de dire que ce que tu fais, c'est pas bon. Fait que même si t'as une bonne idée, 90% du temps, tu vas te faire sacrer un bâton dans la roue d'en avant, puis tout le monde va essayer de t'empêcher, parce que surtout si ton idée est bonne, puis ça risque d'aider, ça veut dire que dans les prochains 4 ans, les gens vont vouloir voter pour toi encore parce que tu as fait du bon travail, fait que c'est surtout pas que tu réussisses. Fait que tu te dis, ah ouais, tout mon système démocratique au Québec, même au Canada, est basé sur le fait que si je suis bon, tu vas me mettre... Barack Obama est un des plus bels exemples au monde. Si c'était un président exceptionnel, il a pas avancé de 4 pas. T'sais, il y avait 100 000 pas à faire. Il a réussi à avancer de 4 pas parce que tout le monde y montait. Il mettait des bâtons dans les roues parce que ce qu'il voulait faire, c'était bon. Puis si c'est bon, ben ça veut dire que tu vas être réélu puis ton parti aussi. Puis ça fait que faut que je prouve à tout le monde que ce que tu fais, c'est pas bon. Fait que au lieu de faire comme, OK, là, c'est toi qui es là. C'est une bonne idée. On va t'aider à accomplir ça. Des fois, ils le font, là, mais souvent, c'est pas ça.
0: Ah, c'est tough.
1: Avec les meilleures intentions du monde, tu ne fais que te battre pour reculer, pour avancer. Fait que, tu sais, je lève mon chapeau à ceux et celles qui veulent faire de la politique parce que ils réussissent à faire avancer certaines choses pareilles. Mais je trouve ça dommage que le système soit basé sur je vais détruire ce que tu dis au lieu de je vais prendre le meilleur de ce que tu as à offrir puis je vais t'aider à l'accomplir, même si je suis dans l'opposition, parce que ça, c'est bon pour nous tous. Mais visiblement, personne ne veut faire ça. Fait que c'est comme, OK.
0: Ça me décourage. Ça fait du sens. Ben, je te remercie pour cette honnêteté et cette franchise, pour vrai. Là.
1: J'espère que ça ne me mettra pas dans la marde, mais ça me fait plaisir.
0: Je te back. Donc, le Camaro, si tu ramasses ça, inquiète-toi pas, on va t'aider. Bravo encore pour ta quotidienne et tes 85 jours de tournage au travers de tout ce que tu voudras. Je te souhaite merde pour un prochain spectacle. Et je te remercie énormément, José. J'aurais parlé avec toi, d'après moi, là, toute la journée.
1: Ben écoute, tu as bien parti aussi. La gueule n'arrête pas.
0: C'est ça qu'on aime ici. Merci beaucoup, José.
1: Merci à vous deux.
0: Salut, bonne journée, sois prudent. Bye bye. Merci. 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

0: matin, encore une fois, on parle d'immobilier. J'aime ça, l'immobilier. J'ai tellement de questions à me poser là-dessus. C'est quelque chose qu'on m'enseigne semaine après semaine. Puis le spécialiste, mon spécialiste, le spécialiste à Québec, le champion, le trophée triple platine couronne en or avec du diamant, c'est Simon Laberge. Bon matin, Simon.
1: Bon matin, ça va?
0: Je te vois rire, hein? Je pourrais t'en mettre plus. Une barouette de rubis. Elle va être d'autre, ouais, les pierres précieuses.
1: Ça me fait penser, tu sais, à la lutte avec genre de Bruce Buffer. Ladies and gentlemen, oui. Please welcome the 250 pounds!
0: Ah ouais, 250 livres, Simon.
1: Non, mais ils disent toujours, coupe de 100 livres de plus que
0: In
1: gars,
0: the corner. Hey, Simon. L'immobilier.
1: Yes.
0: Plein d'affaires.
1: Hey, j'aurais quelque chose, on parle tout ça d'affaires, on va dire, sérieuses. Là, ça va être sérieux, mais comique en même temps.
0: J'aimerais ça.
1: Tu sais, des fois, nous autres, on visite des places, puis ça sent drôle.
0: Oh! Ça pue. Ça sent le créole dans la maison.
2: Les odeurs.
1: Ouais. Ça pue, des fois. T'sais.
0: Ouais.
1: En bon français. Puis là, il y a toujours aussi la légende de la tarte aux pommes dans le four. Avant
0: c'est
1: les
0: vraie visites. Histoire-là.
1: Ben là, tu sais, la tarte aux pommes, ça peut sentir bon quand t'es dans le vide de ça, mais tu sais, quand t'arrives quelque part... Pis ça sent la tarte aux pommes, ça se peut aussi qu'il y ait un peu trop de cannelle que ma tante Huguette a le mis.
0: Ouais. Ça, la cannelle, moi, ça m'égueule.
1: C'est
0: pas ça,
1: ça
0: moi,
1: exactement. Ça vient pas.
0: Ça m'écœure raide.
1: Mais ça vient pas. Tu sais, tout le monde a les mêmes. Tu sais, on n'a pas tous les mêmes goûts, hein.
0: Ouais.
1: Tu sais, mettons quelqu'un qui arrive, moi, la vanille, j'aime ça dans des parfums.
0: Ouais.
1: D'autres, non. D'autres, c'est coco, ils trippent. D'autres,
0: ils arrêtent ça. La dernière danseuse sent la vanille, ma femme s'en est aperçue.
1: Elle est partie.
0: Elle est partie. C'est pour ça que je t'avais à ma maison. Non, mais c'est vrai, Simon. Puis, des fois, il y a des gens là, qui ne savent pas qu'ils sentent le yarbe. Puis, c'est pas pour être méchant, là.
1: Mm-hmm.
0: Mais t'arrives au bureau, puis, tabarnouche, lui, il sent le chouchkouli pas à peu près, là.
1: Ouais.
0: Mais c'est sûr, il s'est fait une fondue chinoise. C'est certain, moi, je fais une fondue chinoise. Mélanie, j'enterre mon linge dans le jus-tomate, là. Tu sais, on s'entend, là. Tu veux le jeter ton linge parce que ça sent ça.
1: Fait carbonate de soude en passant.
0: Ah ouais?
1: C'est le best de tout.
0: Dans le bain?
1: Ouais, mais c'est pas mal ça pour les odeurs en passant.
0: Ouais, ben la boîte de petite vache qu'on mettait, ma grand-mère mettait dans le frigo, ça marche pour vrai, ça?
1: Ça, c'est ça qui absorbe le plus.
0: Ah, oh, ouais.
2: Mais moi, je mets ça dans mon frigo tout le temps pour absorber les odeurs.
0: Hey, ouais. Je voyais ça quand j'étais jeune, une boîte de vache jaune orange que tu mets.
1: Ouais.
0: Oh, ouais.
1: Ouais.
0: Ah, je savais pas.
1: Fait que...
0: Donc, est-ce que ça peut détériorer ou du moins éloigner?
1: C'est sûr que là, on a le classique odeur de cigarette, là. On s'entend.
0: Ah,
1: que...
0: non. Ah, oh, non. Ah, oh, non. Ah, oh, non. Ah, oh, non. Hey, bon chum Luc. Il a acheté une maison. Le gars, il devait fumer 100 paquets par jour. Il est obligé de stripper. Parce que même à peinturer à quatre couches, le jaune, il sortait des murs. Mm-hmm.
1: Mais là, ça c'est l'odeur classique de « tu veux pas ». Puis là, quand on arrive dans une maison même, sérieux, moi, mettons, je fais le tour, là, tout de suite en partant, là, on parle pas de quelqu'un qui fume un petit peu en dessous du poil, là, t'sais, deux cigarettes. Ça sent un peu, mais t'sais, ça peut s'arranger, puis c'est tout concentré. Mais t'sais, ceux qui s'installent, les années 70 avec le cendrier, là, t'sais, gros comme un bol à salade.
0: Ouais,
1: là.
0: Avec un pied de bois, puis gros cendrier noir.
1: Noir.
0: Là.
1: Ouais. C'est ça. Puis là, il y a le big format Costco, mettons.
0: Oh, ouais.
1: Il y a deux cartons de cigarettes qui rentrent là-dedans. Là,
0: est-ce que ça se dit, Simon, ça, madame, votre maison a pu?
1: Ah, moi, je le dis.
0: Ah oui?
1: De toute façon, moi, ce que je dis, je suis pas là pour vous faire plaisir seulement aujourd'hui. Ça va être tout au long de la transaction. Ouais. Aujourd'hui, on va se dire les vraies affaires.
0: Okay.
2: OK. C'est bon.
0: Fait que là,
2: bon.
0: Première affaire que je vois, quand je rentre chez vous, ça sent rien que la smoke.
1: Mettons. Fait que là, on arrive, on fait ça. Moi, c'est pas compliqué. Je vais. Selon l'État, là, c'est sûr qu'il y a un 10 à 15 qui vient de revoler de la valeur.
0: Tant que ça?
1: C'est sûr. Ben oui. Je parle pas de quelqu'un qui fume deux cigarettes en dessous du ventilateur.
0: Non, non, je comprends.
1: Je parle, tu rentres, là, puis tu sais, il se
0: une
1: promène,
0: maison
1: là,
0: de fumeur.
1: Il fume comme s'il est dehors, là, puis ça, puis il écrase quasiment dans le tapis, là, on s'entend, là, tu sais. Là, ça,
0: il y en a de ça.
1: Ça existe encore. C'est de plus en plus rare, mais oui, effectivement, ça existe. Parce que, justement, comme on disait tantôt, tu peux pas juste arriver puis passer un petit Windex dans les fenêtres, puis tout est réglé, le jour, on est parti. Non, non, ça rentre partout, même dans les prises
0: dans
1: de,
0: minérale,
1: dans prises de courant. C'est ça, exactement. Fait qu'il faut que tu tripes la maison. Puis là, tu as des gens qu'eux autres, ils vont dire, ben, je vais le nettoyer, puis tout ça, puis ils vont peinturer, puis eux autres, ils fument, fait qu'ils sentiront pas trop cette odeur-là. Mais ça, c'est une odeur vraiment nauséabonde, là, que c'est commun, mais moins en moins commun. OK?
0: OK. Tu m'encourages.
1: J'ai déjà fait une rencontre avec des clients, là. Heureusement, il y avait un genre de puits de lumière qui était ouvert, là. C'était des cigarettes d'Indien, je vais dire, dans un sac, là.
0: Ouais.
1: À deux, ils en ont fumé la moitié. Je t'avais de mourir.
0: Pendant la visite?
1: Pendant que j'étais en train de faire les papiers avec eux autres de le contrat.
0: T'es sérieux?
1: Je te jure. Oui. Puis une chance qu'il était smart, parce que sinon, je suis juste vendre à lui d'habitude.
0: La fumeuse secondaire, mon Simon? Dis-toi que t'en as fumé une ou deux.
2: C'est même plus.
1: Oui, plus que ça. Puis c'est ça. Fait que ça, c'est une odeur assez commune qu'on rencontre. Tantôt, on faisait. Il y a des visites chez vous, là. On veut pas que ça sente la tarte aux pommes, le gros shot de parfum, là, genre Master.
0: Oui, le Febreze plugé dans le mur.
1: Non, on veut pas ça non plus. Parce que. On arrive, puis il y a des gens qui vont avoir des réactions à certaines odeurs qu'ils aiment pas. Tu sais, ils vont être malades ou quoi, mais tu sais, ils vont dire non, moi, ça me convient pas, puis ils vont aimer votre maison dans le fond de ce qu'ils voient, mais l'odeur fait que. Ventiler la maison.
0: Ouvrez les fenêtres.
1: Ouais. Même si c'est l'hiver, là. Puis même si votre maison est pas à vendre, là.
0: Craque la fenêtre, ouvre ça.
1: Ouvrir les fenêtres pendant 5 minutes, là. Tu sais, toutes les fenêtres ventilées, là, une fois de temps en temps, dans la semaine, là.
0: Oui, c'est bon, ça.
1: Ça, c'est bon, puis. En même temps, tu rends de la nouvelle ère, là. C'est une bonne affaire, ça. Puis ça évite des odeurs.
2: Échangeur d'air aussi. Oui,
1: absolument. Puis ça, c'est une autre affaire. Échangeur d'air, les gens, souvent, ils négligent de faire les. Tu sais, il y a un échangeur d'air, mais ils ne nettoient jamais. Là,
0: c'est dégueulasse.
1: T'es mieux de pas en avoir, là.
0: Non, c'est ça. Il faut faire nettoyer nos affaires.
1: Les fritures.
0: Oui, la friture, justement.
1: Il y a des gens, ils cuisinent. Il y a des odeurs. On sait que.
0: Je te disais le créole tantôt, des bananes plantaines. C'est ça. Ça sent ça, là.
1: Mais tu sais, là, il y a plusieurs gens qui sont arrivés de différentes nationalités ici qui ont leurs épices. Ça sent fort.
0: Oui.
1: Mais tu sais, c'est souvent, bon, ce qui se passe pas mal en ce moment. Mais ceux qui font la friteuse, tu sais, dans la maison, c'est pareil que la cigarette, là.
0: Ouais, c'est pareil.
1: Ça va faire une
0: fiole. C'est un contaminant épouvantable.
1: Exactement.
0: Ça montre que le flashbow dans le salon.
1: Le flashbow, c'est bon, par exemple.
0: Ben, c'est vrai, c'est bon. Ouais. Moi, j'adore. Salut, Philippe.
1: Ben oui, c'est ça, moi aussi. Salut, je passe tout le temps 3-4 fois par été là-bas.
0: Quand je suis allé avec Garcia, je suis allé visiter une maison à Loretteville parce que je cherchais un garage double puis tout ça. Puis là, c'était bien compliqué. Puis ça sentait l'huile à chauffage. Parce qu'il y avait un système, encore aujourd'hui, à ce jour, de cochonnerie de fournaise archaïque du maudit. Il n'y a rien à faire pour ôter cette odeur-là non plus.
1: Ça, c'est parce que, ben oui, il y a de quoi à faire. Premièrement, quand tu as un système comme ça, tu vas arriver puis tu vas faire tu vas mettre de l'absorbant au cas où.
0: Ouais.
1: En commençant. Même si ça ne coule pas, t'en mets. Fait que s'il y a de quoi, tu vas le voir. Anyway, tu sais, c'est parce que là, ton absorbant, tu vas le voir. C'est
0: va changer de couleur.
1: Là, tu t'en occupes. Tu sais, ceux qui ont un système comme ça, soyez vigilants et allez voir de temps en temps. Si ça sent, ben c'est parce que là, ça a coulé puis c'est contaminé.
0: Et voilà.
1: Okay,
0: c'est là, il n'y a plus rien à faire avec ça. Là.
1: Ben oui, tu coupes le béton, tu creuses jusqu'à temps que ça sente plus.
0: Simon, arrête, dis-moi pas ça de Carmel.
1: Puis là, ben après ça, ça te prend des tests, savoir si c'est contaminé ou bien pas, puis jusque où. Fait que ça, c'est une autre affaire, ça, c'est à vérifier. Mais tu sais, c'est pas toutes les maisons qui sont de même, mais ceux qui en ont, c'est sûr qu'en entrant, j'imagine que dans les années 70, le monde ne s'apercevait pas de ça parce que c'était comme normal.
0: Tout le monde sentait ça.
1: C'est ça.
0: Je me rappelle mon chum en secondaire 2, il sentait, lui, le chauffage.
1: Lui, sentait lui la
0: oui,
1: chauffage.
0: Il sentait son linge, il sentait ça. Il arrivait ça, puis à la boule à mitre, sacrifice que ça pue le garbe.
1: Il pognait ça un peu à l'école, lui, ben non.
0: Ben, il devait pogner, j'imagine. Il devait pogner. En tout cas, il se faisait une blonde, là, je sais pas. Elle sentait pas ça, elle, là. Hey, mon Tony, ça sent donc bien. Ouais, c'est ça, là, Tony.
1: Là,
0: marche au fioul.
1: Il marche au fioul. Fais pas fumer à côté. Tu sais, c'est un logo en arrière. Smoking. Puis c'est ça. Puis là, après ça, bon, là, on va aller dans ce qui est commun, pareil. Là. Ceux qui ont des animaux. Ouais. Les chats, c'est le fun, puis c'est fin.
0: Ça fait la piste de chat, là. Urk.
1: Ben ça, c'est clair. Chaque jour, même si ta maison n'est pas à vendre, elle nettoie-la, ta litière. Mais si la maison est à vendre, chaque jour, nettoie-la, puis avant les visites, va donc voir s'il n'y aurait pas laissé une surprise. Enlève-la.
0: Oui, voici qu'il n'y a pas chier sur le lit en bas.
1: Oui, peut-être
0: ça
1: aussi.
0: Ça arrive, hein?
1: Puis là, ben, ça, c'est pour les chats. Les chats, c'est moins pire un peu, mais des fois, il y a des gens qui ont un ou deux chiens, puis je ne sais pas pour quelle raison ou c'est qu'ils sont passés, mais ils puent. Là,
0: ça sent le Labrador.
1: Ça sent, là, il est allé se baigner dans le lac de la vieille branche. Là, il pue, là, tu sais. Puis là, il se promène, puis c'est ça que ça sent dans la maison, là, le chien, là.
0: Ouais.
1: Puis j'ai déjà moi-même acheté un immeuble en parlant de chiens puis de dégâts. Là, j'achète l'immeuble. Le monsieur, il y a plein de petits chiens. Vous en avez combien? Oui, là, j'en vois. Il y en a 7. Là, je me suis dit, c'est beaucoup. Là. D'habitude, je pense la ville, c'est 3 ou 4. Là. Déjà, vous êtes. Oui, mais on les vend, c'est des petits chiots. Ouais. Je vois ça qui ne sont pas gros, là, mais il faudrait qu'ils partent. Là.
0: Vous voulez vendre, si vous ne voulez pas vendre. Ben,
1: non, moi, j'ai acheté l'immeuble.
0: Ah, tu l'as acheté?
1: Ben oui.
0: OK.
1: Fait, là, je t'explique. Mon gestionnaire m'appelle. Le gars, il l'attendait avec un sabre à la porte pour aller se présenter pour collecter le loyer.
0: C'est bon.
1: Fait là, j'arrive là-bas. Ça va, ouais, vous me reconnaissez. Là, oui. Tu vois, c'est du monde qui ont des problèmes un peu psychologiques. Là. D'ailleurs, c'est comme ça qu'on a réussi à le faire partir parce qu'il n'était pas de s'occuper de lui. Mais là, il n'y avait pas j'en compte 14. Il y avait 19 chiens quand la ville est arrivée là.
0: Non.
1: On a été obligé de stripper au complet l'appartement. C'est un vieux bloc à Saint-Sauveur avec à peu près 98 épaisseurs de plancher. On était rendu sur le plancher de base, là, sur les gros planches, les madriers, puis tout ça. Puis ça sentait encore. Puis c'est là que mon père, il traîne dans l'assurance. Fait qu'il dit bicarbonate de soude, justement, ça l'absorbe. Puis juste donner une idée. Là, tu en saupoudres pas un petit peu comme ça. Tu fais comme des tas, puis après, tu rebrasses un peu les tas. Parce que ça absorbe. Si tu fais juste saupoudrer, ben ça a comme pas de torque, on dirait.
0: Non, c'est ça.
1: Il devenait vert.
0: Ah! Aïe, aïe.
1: Il devenait jaune, vert, là, quand on
0: repassait. Ça a dû coûter une beurrée.
1: En une journée, là. Puis là, on repassait, tu refais, puis à un moment donné, tu le prends, tu l'enlèves, tu en remets d'autres, là. Puis ça absorbe l'odeur. Puis c'est ça. Puis tu fais comme un genre de pâte que tu vas mettre sur le bois.
0: Oui.
1: Puis ça va comme coller. Puis après avoir enlevé, nettoyé l'air, là, puis là, ça va absorber l'odeur du... c'est assez... je te dis, là, ça, c'est vraiment... Puis c'était un 3,5, là. D'après moi, c'est une quinzaine d'années. 35 000. C'est pas... Défaite...
0: V'là 15 ans.
1: De A jusqu'à Z, puis refaite au complet. Là,
0: aujourd'hui, après, multiplié par 3.
1: Ben, ça aurait...
0: 100 000 de dommages.
1: Incroyable. Je te dis, là, ça, c'était complètement fou. Puis...
0: C'est fou.
1: Une autre affaire avec les animaux, les gens, là... Ça ne rend pas compte. Mais des fois, il y a de la visite. Ah là, on va passer l'aspirateur. Correct. Mais moi, j'ai déjà enlevé des planchers de bois flottant. Là. Puis les poils.
0: En dessous.
1: Tout a le plancher, une épaisseur. Là. Autant que le sous-tapis que tu mets. Là,
0: imagine.
1: Puis ça, les gens, ils respirent ça. Tout ça. C'est parce que si tu arrives, tu nettoies sur le dessus, l'odeur va toujours rester parce qu'en dessous, les poils sont là. Puis pensez, vos animaux, eux autres, quand ils se lavent, ils se lichent.
0: C'est ça.
1: Toi, si tu te liches, on ressent une heure après sans te laver. Ça sent bizarre. Ouais. Mais lui, le poil, il traîne dans
0: ta sent le cunilingus, moi, Simon.
1: Le cunilingus.
0: Ouais, ça peut arriver des fois.
1: T'as-tu déjà fait ça, toi?
0: Là, je sais pas, on va
2: s'arrêter là.
0: C'est des beaux nuages, hein, Mélanie, des cunilingus dans le ciel. Ouais. J'aurais voulu parler avec toi, Simon, mais regarde, on leur s'apprendra d'une autre chronique, l'odeur extérieure. Tu sais, Francine, là, Sainte-Croix-de-la-Binière, quand le gars, là, se met à mettre sa marde dans le champ, là, hey, c'est bon. Mais là, dit tout dépendant du vent, mon carbo, là, ça dépend. À un moment donné, j'aurais aimé ça parler de ça aussi, parce que dans les régions rurales, ça sent le fumier, ça sent le cochon, ça sent la vache, ça sent la poule. Tu sais, toi aussi, c'est un autre phénomène, mais c'est moins pire, c'est extérieur, disons. T'sais. Mais c'est intéressant, pareil. Je pensais pas que tu allais aller jusqu'à dire au monsieur, madame, vous puez du respire.
1: Ouais, ça, c'est... Mais on en rencontre des clients aussi, des fois, c'est eux qui puent.
0: Ouais, c'est ça.
1: Ça, c'est plus délicat un peu.
0: Ouais, ça,
1: mais
0: c'est...
1: Anyway, de toute façon, c'est pas à cause de ça, mais quand il y a une visite, on demande toujours de libérer la maison. Les gens sont plus à l'aise à visiter tout ça.
0: Ouais.
1: Mais puis tu sais, moi, je leur dis, anyway, là, laissez les ventiler la maison puis tout ça. Puis ou s'il y a une odeur, je leur dis, écoutez, quelque chose qui cloche. Soit je leur dis, je sais c'est quoi. Ou il va avoir, on va essayer d'investiguer. Là.
0: Ouais. Moi, je pense, Rita, là, vous sentez le poisson. Mandoko. Hey, merci beaucoup, Simon Laberge, 418-624-44, simonlaberge.com. Merci encore une fois de prendre le temps comme ça les matins pour venir jaser avec nous. Toujours apprécié, les auditeurs, j'ai eu un paquet de questions. J'aurais pu te parler quasiment jusqu'à 10 heures, mais c'est Pee-wee qui s'en vient bientôt. Hey, merci, on revient, ça sera pas là.
1: Merci, salut.
0: Merci.
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0: Eh bien, c'est ça qui termine ce beau show du matin week-end. Encore une fois, Mélanie, là, je sais, là, tu t'es pas trop couché tard hier, mais je pense que t'es une fille qui va s'en aller. Faire un petit relâche.
2: Ouais, ben là, j'ai des choses à faire parce que là, on a un tailgate aujourd'hui.
0: Ouais.
2: Fait que là, je vais peut-être avoir le temps de faire un petit power nap. Il va falloir que je me lave, il va falloir que je me prépare. Oui. Puis mes parents sont partis en voyage, fait qu'il faut que je m'occupe de la maison.
0: Tu sais?
2: Hey, je suis une vraie môme, là.
0: Oh, ouais?
2: Oh, oui.
0: T'étais une môme?
2: Fais du lavage vide, remplis la vaisselle, ramasse les tomates dehors, rentre les plats. Ça me pratique, c'est bon.
0: Tu ramasses que tu te salis?
2: Ben oui, mais avant de partir, ils m'ont laissé plein de vaisselle, là, tu sais, ils étaient pressés.
0: C'est quand même drôle. Belle météo, encore une fois, Mélanie. Super belle météo. Garde 22 degrés aujourd'hui, soleil. Demain, 19-20 degrés, soleil, nuages. Ça sera un beau week-end. C'est commence à être le temps de ramasser cette patio, ramasser nos affaires, ouais. Le tailgate, évidemment. Moi, je vais aller écouter tantôt parce que je vais retourner au salon de l'érotisme. Je vais aller écouter la conférence de Mélanie. Je vais
2: oui,
0: aller m'asseoir.
2: Oui, à 15h30. Allez la voir.
0: Ceux comme Eric qui a envie de se faire mouler le...
2: Ouais.
0: Ouais. Non, mais c'est le bon endroit pour aller apprendre plein de choses, voir plein de choses, puis voir des choses différentes que tu verrais probablement à Place Diouville ou peut-être aux Galeries de la Capitale. Je ne sais pas, je dis ça de même.
2: Une belle éducation.
0: Ben oui, on les fait l'éducation comme ça. Puis après, ben, on va prendre ça mollo parce que c'est important. Je vous laisse au bon soin de Yannick Tremblay-Pioui, l'homme aux mille sourires, l'homme qui mixe à la main, pièce après pièce, le mixologue du rock, le Dr. Feelgood, l'architecte de la playlist, là, il va se regarder. C'est Yannick, l'homme, oui, l'homme, comme Mélanie Trudel l'appelle, l'homme.
2: Oui.
0: L'humain.
2: Oui.
0: Ah, ouais. Merci, Mélanie.
2: Merci à toi.
0: Soyez prudents, faites attention aux machines. Merci d'être à l'écoute de Radio X. Et on revient demain matin, parce que demain, oui, Céline Bonnier viendra jaser avec nous. Quand je t'ai dit gros week-end, gros week-end. Bye-bye.
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bienvenue dans la playlist de votre fin de semaine. Bienvenue dans les légendes du rock. Moi, c'est Pee-Wee. Salutations à Carbo et Mel Paré qui sont occupés de la première partie avec le show du matin week-end. Gros show, entre autres, avec José Godet qui est venu faire son tour pour nous jaser de ses différents projets, incluant son animation Tricheur. RadioX.com, si vous l'avez manqué. Grosse journée, il fait beau, pas super chaud, l'automne s'installe. On se prépare tranquillement pour un gros match au Stade TELUS ce soir. Les Carabins seront en ville à 9h09. On part ça officiellement avec Coldplay. Voici Yellow. Bienvenue.

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Dans l'émission, on va parler de sport, on va parler de plein de choses, on va surtout parler de musique, on va parler aussi de 35e anniversaire à 15h, spécial Nirvana, Soundgarden, Red Hot Chili Peppers, parce que jeudi dernier, 24 septembre, c'était le 35e anniversaire de trois albums légendaires, incluant Nevermind, donc à 15h. Et demain, 11h dans la messe de 11h, alors que je serai en direct du tailgate des remparts à Place Jean-Béliveau, spécial Metallica à Québec, avec des extraits des concerts de 2004 à 2017. Donc, manquez pas ça en fin de semaine, c'est à choix que ça se passe. Voici Pearl Jam!

J'adore. Welcome to the Black Parade, My Chemical Romance. En direct du 1134 Grande Allée Ouest, dans vos légendes du rock. Ouais, j'attendais le dernier coup. Un petit shout-out à Dee, de la part de Rosie. Dee, c'est son chum. Il est dans l'L6 à Orsainville. Je t'aime. 88-670-9098, des belles salutations. La gang d'Orsainville, soyez tranquilles aujourd'hui. Je m'occupe de la musique. Voici Beck à choix.

88-670-9098. Merci beaucoup d'être branché à choix. On va aller faire un tour dans le merveilleux monde du sport qui retient l'attention en fin de semaine. Beaucoup, beaucoup, beaucoup de choses, incluant le dernier droit de la fin de saison des Blue Jays qui, malheureusement, ne feront pas les séries éliminatoires cette année. Ça a été confirmé. Hier, on l'a gagné devant nos partisans contre les Reds, 6-5. 15h07 avant le dernier match de la saison et ensuite demain, 15h07 également. Quand même, c'était en dents de scie pour les Jays cette année. Les Remparts qui débutaient leur saison à domicile hier au Centre Vidéotron. Très content, très privilégié d'être à l'animation pour une cinquième saison consécutive. Salutations à ceux que j'ai croisés. Quel festival offensif des Remparts. Je pense que, de mémoire, après 60 minutes de jeu, c'était 23-3 les lancers au but face aux pauvres cataractes de Shawinigan qui en ont mangé toute une devant Dominique Moret qui était sur place. Je ne sais pas s'il est resté jusqu'à la fin. S'il est au tailgate ce soir, vous lui poserez la question, vous le taquinerez un peu. Là, ces cataractes en ont mangé toute une, mais c'est correct. Doom, c'est maintenant autant un fan des Remparts. On l'a adopté à Québec, le petit gars de Shawi. 7-3, incluant un tour de chapeau, un hat-trick, son tout premier dans le junior pour James Cantlebury. Aussi, Carter Mayer qui s'est vraiment manifesté durant la partie. Ça promet pour l'édition 2026-2027 des Remparts de Québec. Donc, une fiche de 2 victoires, 1 défaite jusqu'à présent. Prochain rendez-vous pour les hommes d'Éric Veilleux, c'est demain 15h au Centre Vidéotron. L'Océanique de Rimouski seront les visiteurs. Et je serai sur place, à place Jean Béliveau, parce que c'est le tailgate. Il va y avoir de l'animation pour les enfants, une petite fermette également. L'animation DJ, et j'y serai pour animer les légendes du rock. Et la messe de 11h spéciale Metallica, le National de Québec, qui est en mode pré-saison. Hier, on était du côté de Saint-Hyacinthe. On l'a perdu tellement 4-3 face au bataillon. Mais ce soir, Complexe sportif Bonheur de l'Ancienne Lorette, c'est un rendez-vous. 19h, les éperviers de Sorel-Tracy qui sont les visiteurs. Et ensuite, au début de la saison, vendredi prochain, 2 octobre, face au Cool FM de Saint-Georges. Et ce qui retient également l'attention, c'est le Rouge et Or Football. On est en mode tailgate aujourd'hui avec Radio X. 19h, c'est l'heure que le ballon sera botté au Stade TELUS. Et c'est les Bleus, c'est les Carabins qui sont les visiteurs. C'est déjà sold out depuis plusieurs semaines. Et même chose pour le tailgate Radio X. J'en profite pour remercier nos précieux partenaires qui vont gâter les auditeurs qui seront sur place. Y serez-vous? 88-670-9098, ça promet. Je regarde au niveau de la météo, là. Ouais, on va pouvoir s'habiller quand même chaudement. 10 degrés, pas si pire. Et sur un maximum de 22, actuellement, c'est 15. Golden Earring, ça s'en vient après Don Henley. Voici The Boys of Summer. On se dirait que l'été s'accroche.

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10: Hey, j'ai le goût d'essayer quelque chose. Hey, c'est de la radio en direct, là. Attends, je vais faire de quoi, là? Je quitte mon poste ici et je m'en viens ici. Ouais, je m'en viens ici, je branche les écouteurs comme ça, 1, 2, 1, 2, 1, 2, OK. Hey, je suis assis à la place de PSPP hier dans Ouellet en direct. La chaise est pourtant confortable. Hey, j'ai réécouté ça sur YouTube hier. Le duel, ben, l'entrevue, mais c'est quasiment un duel entre PSPP et Jean-Christophe Ouellet hier. Certains disaient que, pas été facile pour PSPP. Mais en même temps, il est arrivé avec un couteau entre les dents et JC n'a pas cédé à l'intimidation. Faites-vous votre propre opinion et allez sur le radiox.com ou sur le YouTube pour voir PSPP, JC Ouellet. Hier à midi, c'était vraiment un bon moment radio. Mais laissez-moi vous dire, puis là, je suis assis dans la place, dans la chaise de PSPP. Il a été excellent. Il a été vraiment très, très bon. Il a changé son fusil d'épaule en début d'entrevue. Était là pour, OK, il y a un duel à Québec entre le PQ puis le PCQ. Puis finalement, JC a dit non, on ira pas là. Puis il a répondu aux questions à JC. Aïe, aïe, c'était vraiment, en tout cas, fait que, ouais, la chaise est quand même confortable, là, celle de PSPP. Je retourne à la console. OK. Qu'est-ce que vous en avez pensé, vous autres? 418-670-9098. Mais je pense que c'était une belle entrevue. Allez vous faire votre propre opinion sur la chaîne YouTube de Radio X.
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14: 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Ouais, je suis prendre une autre gorgée de café. Pas réveillé encore, moi, un matin. All right, here we go. Deux bands s'affrontent. Deux bands montent dans l'arène. Et vous déterminez le gagnant au 88-670-9098. Et aujourd'hui, deux bands qui font partie de l'ADN de Radio X. On va commencer avec le premier. Formé il y a 25 ans, en 2001. Qu'est-ce qui se passe à Las Vegas? Reste à Las Vegas. Mais, quand t'es un bon band, tu peux te permettre de sortir de Vegas. Brandon, David, Mark et Ronald nous offrent un solide, solide band. Mesdames et messieurs, dans le coin gauche, nous avons les

0: Les Gaylords, ils sont pas venus nous voir. Depuis 2014, on est plus que dû, puis ça avait été deux concerts. Un peu plus intime au Capitole et l'autre sur les plaines d'Abraham au FEC. Donc ça fait 12 ans qu'on n'a pas eu les Kellers en ville. On est plus que dû. Je lance ça dans l'univers. Et pour les affronter dans le coin droit, eux aussi font partie de l'ADN de Radio X. Eux aussi sont venus nous voir souvent. Ben, plus que Kellers, non? La dernière fois qu'ils sont venus, c'est au Centre Vidéotron le 15 juillet dernier. Puis je m'en veux encore parce que j'ai choisi d'aller voir Keisha sur les plaines. C'est sûr qu'en étant journaliste pour le festival d'été, j'ai certaines responsabilités qui s'imposent. Mesdames et messieurs, ils nous viennent de Jacksonville en Floride. Également formé en 2001, Shinedown. Deux bands qui célèbrent cette année leur 25e anniversaire. Les Killers contre Shinedown. Quelle band vous avez le goût d'entendre trois fois plutôt qu'une? Ça se passe au téléphone 88-670-9098. 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Place au duel. On va aller commencer à prendre les votes. Allez au choix.
1: Shinedown, puis oui.
0: Shinedown, merci d'avoir voté. Ce vote-là est aussi important que celui du 5 octobre prochain. Allô, Radio X.
2: Salut, The Killers.
0: J'aime ça. Ça va être serré, cette bataille-là, j'ai l'impression. Allô, Radio X.
2: Shinedown, mon pays, oui. Bon week-end.
0: Bon week-end à toi aussi. Allô, choix.
3: Salut, j'étais allé au show le 15. Shinedown.
0: Oh oui, c'était meilleur que Keisha, probablement, hein?
3: Oui,
0: je m'en veux. Hey, salut, merci d'avoir voté. Shinedown mène 3-1. Allô, choix.
2: Shinedown all the way.
0: Let's go. Allô, Radio X.
2: Killers.
0: J'aime ça. C'est 4-2. Téléphone 418-670-9098. Il y en a qui sont en train de texter. Voulez-vous entendre 3 tunes de Shinedown? Ou 3 tunes? Des Killers, la Floride contre le Nevada, Jacksonville contre Las Vegas. Allô, Radio X.
3: Salut, ça va être Shinedown, Pee-wee.
0: Ouais, je pense que oui, hein, c'est parti pour ça. 3 tonnes de Shinedown ou 3 tonnes des Killers. 88-670-9098. Hey, Martin, il m'écrit en rafale, mon Pee-wee. C'est pas comme ça que ça marche. Ça se passe au téléphone. Jonathan, je veux que tu m'écrives, je veux que tu m'appelles. Allô, choix.
4: Kellers!
0: Oh, ça, c'est de la détermination. Allez, Kellers! Kellers, 5-3. Et je pense que on a un vrai gagnant. Quelqu'un qui nous écrit, pas serré pantoute, finalement. Ouais, t'as raison. Allô, choix. Allô? T'as eu ta chance. Allô, Radio X?
2: Shinedown.
0: Allô, choix.
2: Shinedown.
0: Ben, je pense que c'est eux autres qui gagnent. Merci d'avoir appelé. Merci d'avoir voté. Un petit dernier pour la chance. Allô, choix. T'aurais voté pour qui?
2: The Killers.
0: Ouais, mais malheureusement, c'est Shinedown qui gagne. Ah, désolé. On va s'en prendre. Let's go!

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3: Merci d'avoir voté victoire de Shinedown. Prochain duel, c'est à 14h et nous aurons une bataille de Billy. 88-670-9098. En nostalgie des années 80, voici Joan Jett.

88-670-9098. Salutations à Jeff Picard, un fidèle auditeur qui vient de m'appeler en dehors des ombres pour me dire « Hey, j'ai rencontré ta blonde hier! » Ben oui, l'univers de Mel Trudel qui était en direct du Salon de l'érotisme qui se poursuit aujourd'hui et demain au Centre de foire d'Exposité. Beaucoup, beaucoup d'actions sur le site d'Exposité en fin de semaine avec, bien évidemment, je vous rappelle, le tailgate des remparts où je serai en direct pour animer les légendes du rock et une messe de 11h spéciale Metallica Live de Québec. J'ai sorti des extraits des concerts au Colisée de 2004 jusque sur les plaines en 2017. Donc, demain, manquez pas ça. Donc, oui, l'univers de Mel Trudel qui a reçu, entre autres, Carbo, Stéphane Lachance et aussi Jonathan Roberge dans le cadre du Salon de l'érotisme qui se déroule toute la fin de semaine. Donc, sdequebec.com pour tous les détails. Et Mel Trudel, à qui on va jaser un peu plus tard dans l'émission parce qu'elle va présenter une conférence à 15h30 sur les langages de l'amour et les schémas érotiques. Connaissez-vous votre langage de l'amour? C'est important dans une relation de couple de savoir quelle langue parle votre partenaire afin de d'être sur la même longueur d'onde. Donc, une conférence très, très, très intéressante. Je vous y invite. Z de 2004 jusque sur les plaines en 2017. Donc, demain, manquez pas ça. Donc, oui, l'univers de Mel Trudel qui a reçu, entre autres, Carbo, Stéphane Lachance et aussi Jonathan Roberge dans le cadre du Salon de l'érotisme qui se déroule toute la fin de semaine. Donc, sdequebec.com pour tous les détails. Et Mel Trudel, à qui on va jaser un peu plus tard dans l'émission parce qu'elle va présenter une conférence à 15h30

Les équipes sont invaincues. Et ça, c'est la dernière fois qu'on va dire ça en fin de semaine, parce qu'à partir de demain, il y aura une équipe perdante. Et j'espère de tout cœur que ce ne sera pas le Rouge et Or Football. Donc, salutations à ceux qui y seront. 88-670-9098. Dans les dernières minutes, c'était le duel Shinedown contre les Killers. Shinedown a gagné 7-4. Et Steve qui m'écrit, j'ai eu la chance de les voir en 2003 à Las Vegas en octobre. Il était en spectacle au Hard Rock Café. C'est un peu comme s'il était au Malcolm à Beauport. J'avoue que quand t'as la chance, le privilège de découvrir un band à l'avance, puis là, tu peux te vanter, mon ami, de dire, hey, moi, je les ai vus en 2003. Hey, je regarde dehors, là, il fait beau, le soleil brille, et ce soir, c'est officiellement la pleine lune, mes chers amis, donc, pourquoi pas se préparer pour hurler à la lune. Aouh! Avec un classique du Prince des Ténèbres.

0: rejoindre. Pee-wee.
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0: Dans le sport, on ne peut pas passer à côté du Canadien qui dispute deux matchs à 19h. Il y en a un qui sera
1: à Ottawa!
0: Et le second sera contre
1: Ottawa!
0: À Montréal, donc double duel face aux Sénateurs de
1: Ottawa!
0: À 19h ce soir, ensuite il va rester seulement deux matchs à la pré-saison. Non, il n'y a rien qu'un, c'est en fin de semaine après ça. C'est le début de la saison contre les Maple Leafs de Toronto. Ensuite, on va le faire un tour à Pittsburgh. Et mardi, le 6 octobre, premier match au Centre Bell face aux Hurricanes de la Caroline. Go Canadien, go! Est-ce que c'est notre année? En tout cas, je l'espère.
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0: Et la voix de House of Pain, Everlast au retour. Sunshine, yeah.
1: C'est bon ça. Touche pas à ce piton-là. On revient dans pas long.
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Everlast, What It's Like! En direct du 1134, Grande Allée Ouest, dans vos légendes du rock. Ouais, Everlast, c'est la même voix qu'on peut entendre.

Hey, je pense que je vais envoyer un message à mon boss. Des fois, on vous joue Coolio, Gangster Paradise. On vous joue Eminem, le Rap Gog avec Lose Yourself. Je pense que Jump Around pourrait se glisser facilement dans la playlist des légendes du rock. En direct de 234, Grande Allée Ouest. En nostalgie, on poursuit avec John Mellencamp. Quelque chose à signaler. Composant tout le temps le 418-670-9098. Alors qu'à la météo, le soleil brille. Quelques passages nuageux, mais rien pour gâcher cette belle journée. Premier samedi de l'automne. Voici Jack and Giant.

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1: En vous rappelant que demain, 11h, je serai en direct de la place Jean-Béliveau au tailgate des remparts. Et je vais souligner le tout en grand. J'ai le goût, parce que ça fait longtemps qu'on a eu Metallica à Québec. Ça remonte au Festival d'été en 2017. J'ai fouillé dans la machine et j'ai trouvé des extraits des chansons interprétées au Colisée en 2004, la fameuse tournée Liberté, le passage en 2009, la tournée Dead Magnetic, aussi la fermeture du Colisée, l'ouverture du Centre Vidéotron et que dire du passage sur les plaines. Donc demain, 11h, spécial Metallica, manquez pas ça. La messe de 11h, ça s'en vient après Boston et Genesis.

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2: En direct de l'église, 1134 Grande Allée Ouest, en direct au 98,1 à 10h59 minutes. Bienvenue dans la messe de 11h. Je me présente, moi c'est l'abbé Pee-Wee. Très content de vous offrir 11 grosses tounes à 11h. Et un warm-up pour ce qui nous attend dans 24h. Ouais, ouais, vous venez de l'entendre, je vous hâte. Je vous gâte, j'ai hâte. J'en perds mes mots, je suis tellement excité. Demain, 11 grosses tounes de Metallica live à Québec. De la tournée Liberté en 2004. Au passage sur les plaines d'Abraham en 2017. En passant par le double passage en 2009. La tournée Québec Magnetic. Ils ont fait un DVD là-dessus d'ailleurs. Et aussi, que dire, de la fermeture du vieux Colisée et l'ouverture du centre Vidéotron. J'ai encore ma caisse de Metallica, ma caisse de bière Bud, qui a été brassé au son de Metallica. C'était un 16 septembre 2015. Y étiez-vous? Chose certaine, soyez présents demain, parce qu'on est plus que dû d'avoir du Metallica. Hey, on part de la messe de 11h d'aujourd'hui. Vivons dans le moment présent avec des classiques qui nous ont fait vibrer dans le passé. Un voyage dans le temps. Il coûte pas trop cher et même pas besoin de passeport. Ça va être solide, incluant Nickelback, Motley Crue, les Bad Boys du rock'n'roll et une chanson que je vais dédier à un ancien collègue, mais je vous dis pas qui. Ben des fois, la fin de semaine, t'es tout seul, puis il y avait quelqu'un d'autre d'une autre station qui était aussi à la même adresse, puis des fois, j'allais à la salle de bain, puis ça sentait la cigarette un peu. En tout cas, je vous dis pas c'est qui. Mais pour tout de suite, on passe avec Tears for Fears. Bienvenue dans la messe de 11h.

de nostalgie des années 80. Dites oui à l'extra, ça c'est à 16h choix. Avec une solide playlist mettant en vedette de Cole, Judas Priest. Judas Priest, comme disait l'autre. Neil Young, ZZ Top, Kim Mitchell, Quiet Riot. D'ailleurs, qui ont annoncé un nouveau chanteur pour la tournée. Ça, c'est un gros show, ça, à l'Agora du Port de Québec dans les derniers mois. 88-670-9098 pour toute confession dans la messe de 11h. Ils sont en tournée. Et ça, c'est la première chanson qui commence leur concert. Voici les Smashing Pumpkins. Voici 1979.

Fumait dans la toilette des hommes. 88-670-9098. Salutations à l'auditeur qui m'appelle pour me dire « Hey, puis oui, pas facile accéder à l'île d'Orléans parce que c'est la saison des pommes, c'est l'automne. » Fait qu'il y a beaucoup de monde. Il y a beaucoup de travaux dans le secteur également du côté de Dufresne-Montmorency. Donc, pour accéder à l'île, pour aller cueillir des bonnes pommes, bien, tenez-vous-le pour dit, c'est vraiment pas facile au moment où je vous parle. Mais salutations à ceux qui ont réussi à se rendre. Salutations à ceux qui sont en route. Salutations à ceux qui sont dans le graphique parce qu'ils ont l'intention d'aller croquer une bonne pomme.

les vieux comme moi se souviennent de Gros Nigo et compagnie. J'avais le vinyle. Oh, je pense que je l'ai encore. Je pense que j'ai quelque chose comme ça de caché. Hey, Nickelback, Photograph! Dans la messe de 11h, après Collective Soul, voici December en direct.

En 2005, sur l'album All the Right Reasons, Nickelback nous offrait comme premier single Photograph. 88-670-9098. Belle suggestion aussi, parce que je vous disais que pour accéder à l'île d'Orléans, pas facile, aller cueillir des pommes. Pourquoi pas aller à Saint-Nicolas ou Saint-Antoine de Tilly, pont pour pont. Ouais, pourquoi pas. Belle suggestion. Merci beaucoup d'être branché à Choir Nostalgie. Voici Brian Adams.

0: sur l'album Reckless, Bryan Adams, Summer of 69, en direct à Choix dans la messe de 11h. 11 grosses tournes au cours de 11h. Et je vous rappelle que demain, dans moins de 24h, spécial Metallica à Québec. Bryan Adams, qui est en Allemagne cette semaine, en concert à Rostock, à Berlin, à Cologne également, après avoir recommencé sa tournée le 24 août dernier, avec un passage dans le 819 à l'amphithéâtre Cogeco du côté de Trois-Rivières. 88-670-9098, un band qui a fait lever le party du côté du Festival de Lévis après un déluge. Ils se sont présentés sur scène et c'était vraiment une belle soirée. The Offspring. Et lors de leur dernier passage au Festival d'été de Québec, j'ai eu l'opportunité, le privilège de m'entretenir avec Noodles. Puis je pense que j'ai posé une des questions les plus difficiles qu'il y avait à répondre, c'est-à-dire... Fais-moi un Mont Rushmore des chansons de The Offspring.
1: Do you have a Mount Rushmore of Offspring songs?
2: Oh, wow. That's interesting. That would be a big mountain.
1: If you have only four.
2: Yeah. Oh, gosh. I don't know if I could do it, man. let me try. Let me see what I can come up with.
1: Okay.
2: I'm going to do Self-Esteem, Kids Aren't All Right, You're Gonna Go Far, Kid, and Bad Habits.
0: Ouais, ça m'a plaît comme réponse. Qu'est-ce que vous en pensez? 88-670-9098. D'ailleurs, voici la première chanson qui se retrouve sur son Mont Rushmore. Ça, là, c'est les quatre meilleures chansons de The Offspring, selon Noodles. Et ça commence comme suit. La, la, la, la, la, la, la, la, la, la, la, la. 11 grosses tournes à 11h, c'est ça le concept. Et dans quelques instants, Nine Key. Une petite nouvelle. Un verre d'oreille. Ça mérite sa place dans notre playlist. Vous aurez la chance de vous faire votre propre opinion sur la pièce Happy Feels Like. Après un retour en 1994. Voici Self-Esteem à Choix.

Puis, c'est pas pire, hein? Happy Feels Like. Monkey, dans la maison 11h, en direct à Choix avec l'abbé Pee-wee. Si vous êtes heureux seulement quand il pleut, eh bien, ça va à lundi soir avec 40% de risque d'averse. Et même pour mardi. Mais pour vous autres, je vous dédie Only Happy When It Rains, The Garbage, pour terminer la messe de 11h. Votre Eucharistie du rock. Et même pour le week-end prochain à long terme, là, on va débuter le mois d'octobre sous la pluie avec du vin du 18 degrés. L'automne commence à s'installer, les feuilles commencent à changer de couleur et c'est la saison des pommes. Oh, ouais, pas facile d'accéder à l'île d'Orléans à cette heure-ci. The Cure, In Between Days, à Choix.

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3: Un retour en 2004, avec Franz Ferdinand! Take me out! Et salutations à ceux qui seront en Place Belle à Laval ce soir. Gros show pour votre warm-up. Je vous offre... Weezer!
2: Oh, c'est bon ça. Touche pas à ce piton-là. On revient dans pas long.
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Martin Baudet qui m'écrit au 88-670-9098. Message pour JC, l'entrevue avec PSPP. Bravo pour les questions serrées et la non-complaisance. Je suis du camp des souverainistes, mais toutes les entrevues des prétendants à la gestion du pays devraient être aussi serrées et inconfortables avec des vraies questions. T'as raison. Allez vous faire votre propre opinion. Ça vaut la peine de le voir sur YouTube. JC, PSPP. Hier, dans Ouellet en direct, 88-670-9098. Disponible également sur le radiox.com. Un peu de air guitar, Guns N' Roses, après Kings of Leon, je vous offre dans les légendes du rock à choix, la pièce Use Somebody.

équipe en action, les Atomes depuis 10 heures ce matin, les Benjamins qui vont entrer sur le terrain dans les 45 prochaines minutes, les Cadets à 16 heures et le football juvénile à 19h30. Donc, salutations au Blizzard du séminaire Saint-François qui vous présente le fameux Tailgate du Père Boulay. La nostalgie, on aime bien ça, hein, la nostalgie des années 80. C'est pas pour rien que l'Extra 80, le samedi à 16h, a de nombreux auditeurs. Les films des années 80, c'est marquant. Les Gremlins, vous en souvenez-vous? Le petit Gizmo chantait... C'était le 8 juin 84 que, au grand écran, on découvrait les aventures de ces... Petit monstre. On a eu un deuxième en 90. Mais là, plus de nouvelles ensuite de Gizmo. Ils sont cachés. On se demandait, est-ce qu'un jour, on pourrait revoir les aventures de la petite bestiole poilue qui nous a fait fondre le cœur dans les années 80? Ben oui! C'était supposé être en 2017, l'année prochaine. Mais finalement, avec la nouvelle bande-annonce, on apprend que c'est en 2028, le 6 octobre, que les Gremlins seront de retour. Et vous souvenez-vous? Les trois règlements des Gremlins. Le premier, ne pas les nourrir après minuit. Le second, les tenir loin de l'eau. Et le troisième, vous en souvenez-vous? Le troisième, tenir loin du soleil, de l'eau, pas les nourrir après minuit. C'est ça les règlements. J'ai l'impression que c'est l'événement qui va faire en sorte que tout va basculer encore une fois dans le prochain volet des Gremlins. Puis on a appris cette semaine que ce sera pas avec le CGI, avec la technologie, qu'on va faire l'animation de ces petites bestioles. C'est vraiment avec celle du temps. Ça va être des popettistes, des marionnettistes qui vont s'occuper de faire bouger les petites marionnettes. Donc, Gremlins 3, le 6 octobre 2028. Soyez encore patients pour avoir la nostalgie de Gizmo et ses amis. Malgré que c'était pas vraiment ses amis. OK. Eddie Money, Baby Hold On, dans vos légendes du

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2: 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Rush, Springsteen.

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0: 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En direct du 1134 Grande Allée Ouest, c'est pour les légendes du rock à choix, ça le dit, c'est des légendes puis du rock. Beaucoup d'activités à faire à Québec en fin de semaine et on peut pas passer à côté du Salon de l'érotisme. Troisième édition au Centre de foire d'Expo Cité. Hier, l'univers de Mel Trudel était diffusé en direct. Il y avait un plan pour une émission extraordinaire, mais finalement, tout ça s'est retrouvé dans les vidanges parce que il y a des invités qui se sont présentés autour de la table et dans ce temps-là, ben, on se dit « Hey, ben, venez-vous-en au micro, puis let's rock and roll! » Carbo était de passage. On avait également Stéphane Lachance qui nous a partagé des anecdotes de mariage. Et que dire de Jonathan Roberge? Oui, oui! Le viril dans le contrat de gars! Joe Roberge, qui était sur place, qui est un ami à Mélanie, ben, il disait « Hey, ben, viens donc faire l'ouverture du show avec nous autres. » Donc, tout ça est disponible sur le radiox.com. Ça se poursuit aujourd'hui, le Salon de l'érotisme. Et sdequebec.com pour les détails, la programmation. Et Mélanie Trudel, Madouce, qui sera en conférence à 15h30 pour vous parler du phénomène des schémas érotiques et du langage de l'amour. Connais-tu ton langage de l'amour? Très important pour communiquer avec son partenaire de vie. Est-ce que vous parlez le même langage? Si une personne qui parle le mandarin et l'autre parle espagnol, c'est assez dur de se comprendre. Hein? Ben moi, j'ai appris que le langage de l'amour, c'est important. La conférence de Mel Trudel au Centre de foire d'Exposité, c'est à 15h30 dans le cadre de la troisième édition du Salon de l'érotisme. D'ailleurs, on va peut-être y parler pour parler de ce salon-là un peu plus tard dans l'émission. Bruce Springsteen, le boss! Let's dance in the dark après Rush et Red Sector A dans vos légendes du rock. H.

0: Bruce Springsteen, Dancing in the Dark à soir.
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0: La playlist de votre fin de semaine en direct du 11-34 Grande Allée Ouest se poursuit au retour de la pause avec, entre autres, une petite toune d'été. Ouais, on dirait qu'il s'accroche tranquillement, là, mais il va bientôt lâcher. Il y a du bon qui s'en va sur l'île, là. C'est la saison des pommes, mes chers amis. Donc, une petite chanson d'été de Lynyrd Skynyrd. Let's go, feel good. Go on, Jets!

0: Python-là, on revient dans pas long.
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Une petite toune d'été, Leonard Skinner, Sweet Home Alabama, choix alors que le mercure continue de monter, 21 sur un maximum de 22. Ce soir, ça va être parfait pour aller faire le tailgate. Go Rouge et Or, les Bleus sont en ville, Rouge et Or Carabin. Salutations à ceux qui vont participer à notre tailgate. On est en train de monter le tout et nos différents partenaires qui vont vous offrir de quoi vous mettre sous la dent. 88-670-9098, merci beaucoup d'être branché à choix. Incluant Danny, Manu, fidèles auditeurs du Saguenay qui sont branchés grâce à l'application gratuite de Radio X. C'est possible grâce à l'app de nous amener partout. C'est magique, cette affaire-là.

Le National de Québec en action ce soir face aux éperviers de Sorel-Tracy au complexe sportif Bonheur de l'ancienne Lorette. C'est à 19h. Hier, on l'a perdu face au bataillon de Saint-Hyacinthe, 4-3. Go National, go! Et on va débuter officiellement la saison vendredi prochain, 20h, face au Cool FM de Saint-Georges. Go, go, go, National, go! Faites partie de la nation et allez encourager le National. Les Remparts qui ont triomphé hier, 7-3. Gros festival offensif des hommes d'Éric Veilleux, qui ont fait une belle première impression pour les jeunes Québec. Plus de 9000 personnes qui étaient sur place, incluant un tour du chapeau de James Cantlebury. Et aussi Carter Mayer, qui n'a pas laissé sa place, ça promet, pour l'édition 2026-2027 de nos Remparts. 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

0908. Salutations à Hugo, Fraser, à Maxime Lemieux qui sont bien branchés à choix, Geneviève Quentin Lachance. Également, salutations de Tony, Will et Elliot. Merci beaucoup d'être branchés. Martin Baudet également. Un séparatiste, un souverainiste qui a beaucoup aimé l'entrevue de GC avec PSPP hier dans Wallet en direct. C'est le fun parce que il avoue, Martin, même GC l'a avoué, que c'est un souverainiste, mais faut s'entendre avec le Parti québécois. Allez vous faire votre propre opinion, je vous conseille sur YouTube, sur la page de Radio X. Aerosmith, après la nostalgie de Bon Jovi.

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88-670-9098, je suis en train de planifier la messe de 11h de demain, spéciale Metallica à Québec. J'ai trouvé dans nos archives des passages de Metallica en 2004. Vous souvenez-vous de la tournée Liberté au Colisée? Ensuite de ça, en 2009, il était venu deux fois plutôt qu'une. Entre autres, à l'Halloween et le 1er novembre, on en a fait un DVD, Québec Magnetic. Moi, j'étais à la prestation du 1er novembre. J'avais manqué celle de l'Halloween. Ensuite de ça, ils sont revenus en 2015. Ils ont fermé le Colisée. C'était un 14 septembre 2015. Pour ensuite ouvrir le centre Vidéotron deux jours plus tard. J'ai encore ma caisse de Metallica brassée au son de cette soirée incroyable. Déjà 11 ans. As-tu encore ta caisse? Moi, je l'ai encore quelque part dans un garde-robe. Jamais je ne vais m'en départir et jamais je vais l'ouvrir. Je sais qu'il n'y a pas de canette signée dedans parce qu'elles ont toutes trouvé preneur. Donc, il y aura des extraits de ces passages-là et que dire de leur dernier? Parce que quand ils sont venus nous voir pour une dernière fois, c'était en 2017, un 14 juillet. Y étiez-vous sur les plaines d'Abraham? C'était au festival d'été. Ça va être... Le choix est très, très dur. Mais ça va être que des hits. Demain, 11h, spécial Metallica, live à Québec. Alors que je serai au tailgate des remparts à la place Jean Béliveau. Donc soyez présents, grand nombre. Ça se peut même qu'on commence un peu avant 11h, tellement que j'ai du bon stock. Spécial Metallica, demain à choix. Et dans les prochaines minutes, place à un duel présenté par AMQ Première. Et ce sera le duel des Billy. Je vous dis, qui sont les Billy en question pour monter dans l'arène? Pour nous y rendre, je vous offre U2 à choix.

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2: C'est l'heure du duel présenté par AMQ Première. Vous déterminez l'issue, vous déterminez le gagnant au 88-670-9098. Ce matin, je pensais que ça allait être un peu plus serré, mais c'est finalement Shinedown qui a battu 7 à 4 les Killers. Et là, j'ai le goût de faire quelque chose encore une fois différemment. Ouais, ça va surprendre avec une bataille bien spéciale. C'est la bataille des Billy. Ouais. Vous avez deux choix. Le premier, dans le coin gauche, vous avez Billy Idol. Et dans le coin droit, Billy Talent.

0: Alors, Québec, vous votez pour quel Billy? Billy Idol ou Billy Talent? Voulez-vous entendre trois tunes de Billy Idol ou trois tunes de Billy Talent? D'habitude, c'est toujours dans des styles qui se ressemblent. Mettons, Guns N' Roses, Motley Crue, Green Day, Foo Fighters, Nirvana, Soundgarden. Là, c'est la bataille des Billy. Billy Idol ou Billy Talent? 88-670-9098, Québec, place au duel, AMQ première. Les lignes sont pleines. Allô, choix, tu votes pour quel Billy?
1: Billy Talent.
0: Billy Talent, let's go. Allô, choix, tu votes pour quel Billy?
2: Billy Idol all the way.
0: Oh, oh, oh, c'est ce qu'on va voir. Allô, Radio X.
3: Il va avec Billy Talent.
0: Let's go. Allô, choix.
3: Oui, salut, puis oui, ça va être Billy Talent.
0: Let's go, qui prennent les devants, c'est 3 à 1. Allô, choix.
3: Billy Talent.
0: Oh, oh, qui prennent une solide avance, 4 à 1. Allô, choix.
4: Moi, j'aime Billy Idol.
0: Bon, c'est pas fini tant que c'est pas fini. Tout est possible. Allô, choix.
4: Billy Idol.
0: Oh, oh, oh, c'est l'égalité. Non, c'est 4 à 3 pour Billy Talent. Allô, choix.
5: Billy Talent.
0: Let's go, on est rendu à 5. Allô, Radio X.
5: Billy Idol.
0: Let's go, c'est pas fini tant que c'est pas fini. Tout est possible. Allô, choix.
6: Billy Idol.
0: Oh, c'est l'égalité, c'est créé. Qui va gagner? Allô, choix.
7: Allô, choix. Billy Idol pour moi.
0: Let's go. Allô, Radio X.
8: Oui, avec le Billy que tu célèbres.
0: Ah, j'aime ça, j'aime ça. C'est toujours l'égalité. C'est 6 à 6. Allô, choix.
9: Billy Idol.
0: Let's go. Qui prennent les devants pour la première fois dans le duel. Allô, Radio X.
10: Billy Idol.
0: Billy Idol. Oh, yes. 8 à 6. Allô, Radio X.
11: Billy Talent.
0: Let's go. C'est pas fini tant que c'est pas fini. Tout est possible. Allô, choix.
12: Billy Idol!
0: Billy Idol qui solidifie son avance. Allô, Radio X? Allô, choix, c'est à toi.
13: Oui.
0: Tu votes pour
13: Billy
0: lequel?
13: Talent. Billy Talent.
0: Billy Talent, allô, choix.
14: Oui, Billy Idol.
0: Billy Idol qui est maintenant rendu à 10. Allô, choix.
15: Allô, Billy Idol.
0: Billy Idol, allô, choix.
16: Billy Talent.
0: Let's go, tout est possible. 7 secondes, allô, Radio X?
17: Billy Talent.
0: Billy Talent, allô, Radio X?
18: Oui, on vote pour Billy Talent.
0: Billy Talent. Oh, merci d'avoir voté. 88-670-9098. Et là, je suis en train de compter le tout. Croyez-le ou non, Québec, nous avons une égalité. Billy Talent, 11. Billy Idol, 11. Ça nous prend un gagnant. Et le prochain appel sera la personne qui va déterminer qui gagne le duel. La bataille des Billy. Idol contre Talent. Les lignes sont pleines. La lourde responsabilité est sur tes épaules. Allô, choix.
19: Billy Talent.
0: On est en prolongation et c'est Billy Talent qui remporte. Yes! Hey, merci d'avoir voté. C'est quoi ton nom?
20: Yeah!
0: C'est quoi ton nom?
20: C'est quoi ton nom?
19: Hubert.
0: Hubert, grâce à toi, c'est Billy Talent qui gagne. Yes! Je pensais que t'allais être un peu plus content que ça. Billy Talent, hey, c'est laquelle des Billy Talent qu'il faudrait pas que je passe à côté?
19: Standing in the Rain.
0: Oh, parfait, mais je te l'envoie après Red Flag. Billy Talent!

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2: Ha! Vous avez voté pour Billy Talent. Mais Billy Idol n'est pas triste quand même. On s'est rendu en prolongation, victoire de 12-11. Et laissez-moi vous dire que je crois que cette saison, on va...

Les Remparts nous ont offert un festival offensif hier au Centre Vidéotron. Belle première impression pour les hommes d'Éric Veilleux. 7-3, incluant un tour du chapeau de James Canterbury. On va l'aimer, lui. Je pense qu'on l'a déjà adopté. Prochain rendez-vous demain, 15h, face à l'Océanique de Rimouski. Et on va être en mode tailgate à Place Jean-Béliveau. J'y serai en direct dès 11h pour vous offrir un spécial Metallica Live de Québec. Cedar, après STP, voici Creed. À choix.

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Salutations à ceux qui sont en route vers le Stade Télus de l'Université Laval. Tailgate, rouge et or face au Carabin ce soir à 19h. Plusieurs de mes collègues qui seront également sur place. Bon tailgate, go rouge et or! Salutations également à ceux qui sont en route vers Laval. Place Belle, Weezer ce soir! Bon show, gang de chanceux! 88-670-9098, merci beaucoup d'être branchés. Tant qu'à parler de concert, tant qu'à parler de ce qui s'en vient, ben eux, ils étaient

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1: On va rendre hommage à un album de Nirvana qui a célébré cette semaine son 35e anniversaire, mais également la formation anglaise-britannique Blur! Et on va rester outre-mer également avec Iron Maiden, Wasted Years au retour!
0: C'est bon ça. Touche pas à ce piton-là. On revient dans pas long.
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Denis de Saint-Pascal, Rock on Pee-Wee! Oh yeah! Merci d'être branché. 3 septembre, y étiez-vous au Parc Jean-Drapeau pour apprécier un autre passage en province de Iron Maiden. 88-670-9098. Merci beaucoup d'être branché à choix. Dans quelques instants, on souligne le 35e anniversaire de 3 albums qui sont sortis la même journée en 1991. C'était un 24 septembre. Clin d'œil, on l'a usé pas mal. Puis il y avait un bébé tout nu dans la piscine. OK, Rock on Pee-Wee de Danny de Saint-Pascal. Merci de brancher.

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1: En direct du 1134, Grande Allée Ouest, c'est vos légendes du rock. Choua. Puis moi, c'est Pee-wee, je pilote le tout pour encore 60 minutes et ensuite, dites oui à l'Extra 80. Jeudi, c'était un anniversaire bien spécial. C'était le 35e anniversaire de trois albums studio. Les trois sont sortis en même temps. Et the rest is history. Oh que oui! Et on va commencer avec la pièce de résistance. Un des albums qui est sorti avec seulement 65 000 $. Ils ont réussi à convaincre un gars qui s'appelle Butch Vig, qu'on a renommé le Nevermind Man, parce que c'est lui qui est derrière l'album Nevermind de Nirvana. La célèbre pochette qui a fait le tour du monde. Le gars qui est maintenant rendu un adulte se dit « Yo, ils ont utilisé, sans ma permission, juste pour une coupe de piastres. On voit mon pénis sur l'album. Ouais, il est censuré par endroit, mais qu'est-ce que tu veux? Maintenant, t'es rendu célèbre, mon ami. » Parce que plus tard, il a donné une entrevue puis il s'est dit « Ouais, ça me dérangeait pas tant que ça, finalement, qu'on me voit bébé dans une piscine. » Hey, l'album Nevermind qui n'a plus besoin de présentation, 35 ans ce jeudi, sorti le 24 septembre 1991. Oh, il y avait du bon stock là-dessus. Je pense que j'ai passé la semaine à l'écouter. Puis, mais à part la dernière, que je trouve, elle me fait grincer des dents un peu, là. C'est impossible de skipper une toune, si vous me permettez l'expression. Hey, on avait du gros stock là-dessus, comme On the Plane, Something in the Way, qu'on peut entendre sur la trame sonore de The Batman avec Robert Pattinson. On a aussi Drain You, Pauly, Territorial Pissings, qui avait interprété d'ailleurs à Saturday Night Live quelques années après la sortie de cet album-là. Mesdames et messieurs, on rend hommage à un des plus grands albums de tous les temps, l'album Nevermind de Nirvana, qui commençait solide. Vous en souvenez-vous? Pense que oui. Est-ce que vous l'avez autant usé à la corde que moi? 88-670-9098. C'est quoi votre histoire avec Nirvana? Moi, ben, ça commençait comme ça. OK, oui. Et ensuite, Dave Grohl arrivait au drum pour un petit beat disco.

J'ai une question à l'auditeur qui m'écrit. Moi, ce fut mon premier CD que j'ai acheté pour mettre dans mon premier lecteur CD. Ouais, moi aussi, j'avais un Shockwave. Tu sais, t'avais beau fesser dessus, là, puis le disque sautait jamais. Ouais, il y en a beaucoup qui sont en cassette également. 35e anniversaire de l'album Nevermind de Nirvana. C'était ce jeudi. On souligne le tout. Ben des chansons que je pourrais vous jouer, mais je peux pas passer à côté de celle-là non plus. Cet album-là était juste incroyable. Voici Lithium! Bonne fête! Nevermind!

Celle-là, c'était ma préférée en 91 et ça l'est toujours en 2026. 35 ans pour l'album Nevermind. Et il y avait un autre album qui est sorti la même journée. C'était le 24 septembre 91. Les Red Hot Chili Peppers qui nous offraient leur cinquième album studio. Et c'est ce qui a fait toute la différence. Produit par Rick Rubin. Blood, Sugar, Sex, Magic. Où on avait là-dessus, entre autres, Suck My Kiss, Breaking the Girl, Give It Away et Under the Bridge. Rendons hommage également avec cet album qui célèbre cette année 35.

C'est ça la recette. Pour interpréter Give It Away. Les Red Hot Chili Peppers. 35 ans pour l'album Blood Sugar Sex Magik. Il y a un autre album qui célèbre ses 35 ans. C'est le troisième de Soundgarden, Bad Motorfinger. Et on termine ce petit clin d'œil à ces trois albums qui célèbrent ses 35 ans cette année.

0: Butterfinger, Blood Sugar, Sex Magik et Nevermind. 35 ans cette année pour ces trois albums légendaires. Merci d'être branché à choix.
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0: On se dirige tranquillement, mais sûrement, vers notre prochain arrêt. L'Extra 80, on va également aller jaser avec la gang qui sont au Tailgate Radio X. Hey, faites du bruit! Ah, je sais qu'il y en a eu de ce côté-là. Les Foo Fighters, Stevie Nicks, Led Zepp et Headwind.

0: Restez branchés à soi. Stay tuned, Québec City!
1: Oh, c'est bon ça. Touche pas à ce piton-là. On revient dans pas long.
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0: 15h42 minutes. Delwyn Collins, A Girl Like You, dans vos légendes du rock en direct du 1134 Grande Allée Ouest. Merci beaucoup d'être branché à choix. On s'en va rejoindre nul autre que Mathieu Dugal qui est au stade TELUS de l'Université Laval, le tailgate qui bat son plein. Il a l'air d'avoir de l'ambiance pas mal, Matt.
1: Hey, il y a de l'ambiance pas pire. Il y a vraiment beaucoup de monde dans cette belle journée. C'est la meilleure journée pour profiter de l'extérieur. Et en plus, le tailgate Radio X bat son plein en ce moment. Et on a tout plein de beaux commanditaires qui ont rendu ça possible aujourd'hui.
0: Oui, vas-y. Alors, nomme-en quelques-uns. Je sais qu'il y a Pizza Salvatore. Il y a aussi Rail Sportif qui s'implique avec le hot dog, qui est un gros classique pendant les tailgates. Mais également, qui est avec nous aujourd'hui?
1: Yes, le tailgate des présentations de Gestock produits corporatifs. On a aussi la cour arrière microbrasserie qui propose leur bière sur place. Distillerie Stadacone qui est prête à boire, dégustation sur place. Morceau de poulet offert par Dixili. Des Bintexanes au porc effiloché offert par les viandes Pépé Allé. Ça, tu triperais, mon gars.
0: Oui.
1: Les fabuleux hot dogs offerts par Rêve Sportif. Demi-sandwich de Brin Smoked Meat. Pizza offerte par Stratos Pizzeria. Puis merci aux remorques Amilou qui nous permet aussi de transporter tout le matériel nécessaire pour réaliser le tailgate Radio X.
0: Hey, y a de l'ambiance parce que c'est les Bleus qui sont en ville puis on veut une grosse victoire. Les deux équipes sont invaincues jusqu'à présent. Donc, Rouge et Or Carabin, c'est à 19h ce soir. Donc, je pense qu'il y a beaucoup de gens habillés en Rouge et Or. Hein? Je me trompe?
1: Oui, pas mal, pas mal. la peinture d'en face, c'est vraiment là, les gens sont très, très, très contents d'être là puis on est aussi contents de voir tout le monde sur place.
0: Hey, merci, Matt. On se reparle un peu plus tard. Go, Rouge et Or!
1: Go, Rouge et Or!
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0: C'est l'heure de rendre hommage à un batteur qui nous a quittés il y a 45 ans. Hier, c'était le triste anniversaire du décès de John Bonham. John Henry Bonham, décédé le 25 septembre 1980, fait partie des palmarès des meilleurs drummers de tous les temps. Ah, il y en a beaucoup qui reviennent, c'est Keith Moon, des Who, Buddy Rich, Neil Peart, de Rush, mais en tête de liste, celui que l'on surnommait Bonzo, John Bonham, un maître de la batterie. Soulignons son départ avec un peu de Led Zepp. Voici Over the Hills and Far Away.

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Il est passé 16h. Vous savez ce que ça veut dire, Québec? Après les légendes du rock, on tourne la cassette de bord. Bienvenue dans l'Extra jusqu'à 19h. Que le meilleur de cette décennie incroyable. Only the best from the 80s. 88-670-9098. Moi, c'est Pee-wee. Je pilote la DeLorean pour un solide voyage dans le temps. Buckle up and enjoy the ride. Pat Benatar, Till Tuesday. Et pour tout de suite, place à Judas Priest. Voici la voix du Metal God de Rob Halford. Judas Priest, comme dirait l'autre. Bienvenue dans l'Extra. Voici You've Got Another Thing Coming.

la question, est-ce que je devrais rester ou m'en aller? Ben, si j'étais toi, je toucherais pas à ce piton-là. You will wish in the news, les Rolling Stones. En attendant, le botté d'envoi au Statélus de l'Université Laval, Carabin Rouge et Or. Salutations à ceux qui sont au tailgate présentement. Merci à nos précieux partenaires qui rendent le tout possible. Voici les Clash, la trame sonore de votre tailgate ou de votre petite frette sur le patio. Voici Should I Stay or Should I Go?

vers le futur. You will listen to news. Le pouvoir de l'amour. 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Made in Canada, on l'adore, lui. Oh, puis je vous offre une chanson qui va rocker votre monde libre. Rockin' in the free world après Alphaville. Place à Big in Japan.

Dans le sport, ce qui retient l'attention, les Remparts de Québec, ils nous ont offert toute une victoire et surtout toute une performance hier au Centre Vidéotron face aux pauvres Cataractes de Shawinigan qui en ont eu plein les bras. Victoire des Diables Rouges 7-3. Et je pense qu'on va l'aimer, lui, le numéro 19, James Scantlebury. On va l'annoncer souvent. Hat-trick, 3 buts, back-to-back-to-back. Et même Carter Meyer, qui a prouvé qu'il fait partie des espoirs de la Ligue nationale. Prochain rendez-vous, demain, 15h, au Centre Vidéotron. L'Océanique de Rimouski seront les visiteurs. Et à partir de 11h, je serai live de place Jean Béliveau. C'est le tailgate des Remparts. Et je vais vous offrir un spécial Metallica à Québec. 11 grosses tounes de leur passage, entre autres, en 2004. 2009, 2015 et 2017. Manquez surtout pas ça, la messe de 11h demain. Spécial Metallica, Kim Mitchell, Made in Canada, Patient Lanterns. Parce que, ouais, les nuits commencent à être fraîches, fait qu'on allume les lumières de passion, un peu plus de bonheur. C'est ce que je vous offre après ZZ Top et la pièce Legs dans l'extra choix.

0: de l'extra. J'aime ça quand ça dure et ça dure longtemps. Et puis ça me rappelle des bons souvenirs. Les années 80, finalement, c'était pas si pire, hein?
1: Morais. Live.
2: Tu sais, mettons que t'aimes, je sais pas, quelqu'un qui crée de la musique avec l'intelligence artificielle puis t'aimes ça, au moins tu le sais.
3: Avec l'aide de IA.
4: Ça, c'est IA tremblé,
5: minimum. C'était une tonne d'IA tremblé, c'était une tonne d'IA tremblé. Il a même pas composé, il a même pas composé.
4: On était tout en beau, Joalbert.
5: On était tout en beau, Joalbert.
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dans l'alphabet du rock, restons dans la lettre Q. Après Quiet Riot, place à Queen. Place à l'ultime hommage de Freddie Mercury au King Elvis Presley. Je vous offre Crazy Little Thing Called Love dans l'extra choix. Wow.

0: Les Proclaimers dans l'Extra 80. Hey, je vous parlais précédemment des remparts. Ben, on peut pas passer à côté du National de Québec qui continue son avant-saison. Hier, on l'a perdu à Saint-Hyacinthe, 4-3, mais ce soir, à 19h, pile au complexe sportif Bonheur de l'ancienne Lorette, soyez présents. Restons derrière notre nation, notre nationale. Les éperviers de Sorel-Tracy sont les visiteurs et on débute la saison officiellement vendredi prochain, 20h. Toujours à Québec, face au Cool FM de Saint-Georges. Le Canadien qui dispute deux matchs en même temps ce soir. Il y a une partie de la formation du tricolore qui sera...
1: à Ottawa!
0: Pour affronter les Sénateurs et l'autre partie au Centre Bell pour affronter les mêmes Sénateurs de...
1: Ottawa!
0: Go, Habs, go! Et pour ce qui est des Jays, on l'a perdu hier 6-5, dernier droit de la saison. On est face aux Reds et aussi à 19h. Vous êtes en mode tailgate, Québec! Salutations à ceux qui sont sur place. Je vous offre la playlist de votre tailgate. Rouge et or, carabin, les Bleus sont en ville et on se laissera pas intimider. Oh que non! Botté d'envoi à 19h. 418-670-9098. Tom Petty, Soft Cell, retour en 1981. Mais ce que je vous offre, à moins de deux mois de la sortie de GTA 6, on va aller faire un tour sur la trame sonore de Vice City, A Flock of Seagulls. I ran so far away dans l'Extra 80 à Chouago, Rouge et Or!

Un Tom, c'est bien, mais deux, c'est mieux. Après Tom Petty, voici Tom Cochran. Après Foo Fallin', voici Boy Inside the Man dans l'Extra Choix.

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0: On s'en va rejoindre nul autre que Mathieu Dugal qui est au stade TELUS de l'Université Laval, le tailgate qui bat son plein. Il a l'air d'avoir de l'ambiance pas mal, Matt.
1: Hey, il y a de l'ambiance pas pire. Il y a vraiment beaucoup de monde dans cette belle journée. C'est la meilleure journée pour profiter de l'extérieur. Et en plus, le tailgate Radio X bat son plein en ce moment. Et on a tout plein de beaux commanditaires qui ont rendu ça possible aujourd'hui.
0: Oui, vas-y. Alors, nomme-en quelques-uns. Je sais qu'il y a Pizza Stravatore. Il y a aussi Rail Sportif qui s'implique avec le hot dog, qui est un gros classique pendant les tailgates. Mais également, qui est avec nous aujourd'hui?
1: Yes, le tailgate des présentations de Gestock produits corporatifs. On a aussi la cour arrière microbrasserie qui propose leur bière sur place. Distillerie Stadaconé qui est prête à boire, dégustation sur place. Morceau de poulet offert par Dixie Lee. Des Bintexanes au porc effiloché offert par les viandes Pépé Allé. Ça, tu triperais, mon gars.
0: Oui.
1: Les fabuleux hot dogs offerts par Rail Sportif. Demi-sandwich de Brent Smoked Meat. Pizza offert par Stratos Pizzeria. Puis merci aux remorques Amilou qui nous permet aussi de transporter tout le matériel nécessaire pour réaliser le tailgate Radio X.
0: Ah, y a de l'ambiance parce que c'est les Bleus qui sont en ville puis on veut une grosse victoire. Les deux équipes sont invaincues jusqu'à présent. Donc, Rouge et Or Carabin, c'est à 19h ce soir. Donc, je pense qu'il y a beaucoup de gens habillés en Rouge et Or. Hein? Je me trompe?
1: Oui, pas mal. La peinture d'en face, c'est vraiment là, les gens sont très, très, très contents d'être là puis on est aussi contents de voir tout le monde sur place.
0: Hey, merci, Matt. Go, Rouge et Or! Hey!

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Et au retour de la pause, je vous parle de la nostalgie des Gremlins. Il y a un troisième film qui s'en vient et non, ce n'est pas l'année prochaine. Il va falloir être un peu plus patient. 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Je vous en parle après Bryan Adams dans l'Extra 80 à choix.

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On est officiellement dans le dernier droit de l'extra. Le 10 à 7, ça s'en vient. Ça va déménager avec, entre autres, Korn, Disturbed et même Megadeth qui s'invite dans la danse. Mais dans le dernier droit de l'extra, on a du Bon Jovi également. Mais pour tout de suite, je vous offre Pilots. Voici Eyes of a Stranger dans l'extra. Wow, bon samedi, Quebec City.

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Retour 40 ans en arrière avec Bon Jovi et You Give Love a Bad Name dans l'Extra 80 à choix. C'est déjà le dernier droit, prochain arrêt. Le 10 à 7 avec DH incluant Korn, Limp Bizkit et Disturbed. Oh oui, monsieur! Glenn Frey, Strange Advance et même je vous offre un peu de David Lee Roth en nostalgie. Hey, parlant de nostalgie, le 8 juin 84, vous souvenez-vous ce qui sortait au cinéma? Les aventures des petites peluches nommées les Gremlins ont tombé en amour avec Gizmo qui est... Retour 40 ans en arrière avec Bon Jovi et You Give Love a Bad Name dans l'Extra 80 à choix. C'est déjà le dernier droit, prochain arrêt. Le 10 à 7 avec DH incluant Korn, Limp Bizkit et Disturbed.

aller d'une année, le 6 octobre 2028. Vous souvenez-vous, c'était quoi les trois règlements des Gremlins? Pour pas que ça vire mal, les tenir loin du soleil, les tenir loin de l'eau et ne pas les nourrir après minuit. Puis ça, j'ai l'impression que c'est avec cette règle-là que ça va prendre le bord et qu'on va perdre le contrôle. Donc, 6 octobre 2028 pour le troisième volet des Gremlins. J'ai hâte de revoir le petit Gizmo là, et chanter là. On s'en souvient, hein? Hey, montrez ça à vos enfants, que ça passe de génération en génération. Puis d'ailleurs, on a appris qu'il n'y aura aucun effet par ordinateur. Ça va être des marionnettes. Comme dans le temps. Gremlins 3, 6 octobre 2028. Place à Just Like Paradise. Dernier droit de l'Extra 80. Vive l'Extra et vive les Gremlins. Oh, on s'ennuie de Gizmo!

Glenn Frey, The Heat is On, parce que oui, les soirées sont de plus en plus fraîches. Il faut recommencer à mettre une petite bûche dans le poêle. 88-670-9098, dans moins de 30 minutes, botté au Stade Télus de l'Université Laval. Carabin, Rouge et Or, à Québec. On est pas mal en train de ramasser là, le tailgate et on se dirige tranquillement vers l'intérieur de l'enceinte pour un duel qui sera présenté à guichet fermé. Heart, après les Hooters, voici Johnny B dans l'Extra 80 H3.

0: On s'en va rejoindre nul autre que Mathieu Dugal qui est au Stade TELUS de l'Université Laval, le tailgate qui bat son plein. Il a l'air d'avoir de l'ambiance pas mal, Matt.
1: Hey, il y a de l'ambiance pas pire. Il y a vraiment beaucoup de monde dans cette belle journée. C'est la meilleure journée pour profiter de l'extérieur. Et en plus, le tailgate Radio X bat son plein en ce moment. Et on a tout plein de beaux commanditaires qui ont rendu ça possible aujourd'hui.
0: Oui, vas-y. Alors, nomme-en quelques-uns. Je sais qu'il y a Pizza Salvatore. Il y a aussi Rail Sportif qui s'implique avec le hot dog, qui est un gros classique pendant les tailgates. Mais également, qui est avec nous aujourd'hui?
1: Yes, le tailgate des présentations de Gestock produits corporatifs. On a aussi la cour arrière microbrasserie qui propose leur bière sur place. Distillerie Stadaconé qui est prête à boire, dégustation sur place. Morceau de poulet offert par Dixili. Des Bintexanes au porc effiloché offert par les viandes Pépé Allé. Ça, tu triperais, mon gars.
0: Oui.
1: Les fabuleux hot dogs offerts par Rêve Sportif. Demi-sandwich de Brin Smoke Meat. Pizza offerte par Stratos Pizzeria. Puis merci aux remorques Amilou qui nous permet aussi de transporter tout le matériel nécessaire pour réaliser le tailgate Radio X.
0: Ah, y a de l'ambiance parce que c'est les Bleus qui sont en ville puis on veut une grosse victoire. Les deux équipes sont invaincues jusqu'à présent. Donc, Rouge et Or Carabin, c'est à 19h ce soir. Donc, je pense qu'il y a beaucoup de gens habillés en Rouge et Or, hein? Je me trompe?
1: Oui, pas mal. la peinture d'en face, c'est vraiment là, les gens sont très, très, très contents d'être là puis on est aussi contents de voir tout le monde sur place.
0: Hey, merci, Matt. Go, Rouge!

Michael Jackson, Beat It, sur l'album Thriller, dans l'Extra 80 HY. Et dans quelques instants, watch out, ça va brasser. DH vous offre un 10 à 7 qui va décaper avec Korn, Disturbed et même un peu de Limp Bizkit. Et sans oublier, Megadeth. 418-670-9098. Vous pouvez déjà lui texter de où vous écoutez le show parce que c'est souvent la première question qu'il vous pose. Hey, faites attention à vous autres, soyez gentils. Là, c'est Pee Week, c'est la révérence qui vous dit à demain si Dieu le veut. En direct du tailgate des remparts à Place Jean-Béliveau avec un spécial Metallica. Des hits qui ont été interprétés au Colisée, au Centre Vidéotron et sur les plaines d'Abraham. Faites attention à vous autres, soyez gentils, là, puis je vous retrouve dans moins de 24 heures. On se quitte avec AC/DC, on se quitte avec Back in Black. Peace out, mic drop.

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13: Salut, bon samedi, mon nom est DH. Ben oui, on s'installe derrière le micro pour un autre 10 à 7 avec des bands marquants de show de 2020 à aujourd'hui. On va se faire un grand tour, on commence ça avec Third Eye Blind Semi-Charm Life. Ils étaient au festival en 2023, Def Leppard Animal, FEQ 2025 et Foo Fighters avec Everlong. Au FEQ en 2023. Est-ce que vous étiez là? En passant, je dis merci à tous ceux et celles qui prennent le temps le samedi soir d'écouter le 10 à 7 à Choix.
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on tape du pied sur cette chanson-là dans le 10 à 7, 88-670-9098. Je sais, vous avez appelé PO aujourd'hui, vous allez le faire demain également. Ça vous tente de vous faire un petit coucou comme ça. Ben ouais, on prend ça avec plaisir. On vous offre ce soir des bands qui sont venus à Québec ou Lévis depuis 2020. Vous vous souvenez, ça c'est tout récent, c'était cet été. Il y avait du Limp Bizkit, ça, les plaines d'Abraham. Break Stuff, en 2026 au FAQ. Megadeth aussi, Symphony for of the Destruction au Centre Vidéotron en 2023. On commence ça avec une méchante bonne toune dans la radio. FAQ 24, Kickstart My Heart. Voici Motley Crue, à choix.

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1: Hey, je pense que ça, c'est le band préféré de ma co-animatrice dans le retour à la maison. Mélanie Trudel, Limp Bizkit, spécial band ou artiste qui ont visité Québec ou Lévis depuis 2020. Vous vous souvenez de Korn? Ça se passait au Centre Vidéotron en 2020. Et on était en pleine COVID, je pense. Freak on the Leech, Disturb, Done with the Sickness, Centre Vidéotron 2023. On commence ça avec Imagine Dragon, Radioactive dans le 10 à 7. Imagine Dragon était là au FEQ en 2023. Bon, les filles qui étaient présentes, vous avez pas mal aimé ça quand il s'est mis en chest. Je m'en souviens, moi aussi. J'ai vu la réaction, j'étais dans la foule. C'est un spécial de Ben, 2020 à aujourd'hui, dans le

C'était carrément dans le 10 à 7 du corn. On va se quitter avec une petite tonne un petit peu plus relax. Vous étiez peut-être là. Vous avez peut-être dansé un slow sur cette tonne-là à un moment donné. Sound Vidéotron 2022 Lights avec Journey. Je vous souhaite un bon samedi soir demain, 9h. Les légendes du rock avec Pee-wee. Lundi, j'y serai avec toute la gang du retour. Salut, bon week-end.

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